0: Mais bon, ça va, on arrive quand même à vivre bien.
1: Attirer plus de gens de l'extérieur, proposer un service de restauration hors saison, tels sont les projets de Pasqua Sanguinetti pour le bar chez Jeannot à Herbalangue.
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1: Bonjour à toutes et tous, bienvenue dans Affaires classées, le podcast. Nous sommes en 1875, au cœur de la Bigorre, dans le petit village de Montousset, pas loin de Bagnères. Un fermier du village est assassiné avec sa fille. La veille, trois inconnus leur avaient rendu visite. Question, qui sont ces étranges visiteurs? La suite, dans un instant.
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1: Nous sommes en l'an 1877. Les gazettes judiciaires de l'époque regorgent de faits divers, de vols, de meurtres. Pour quelques sous, certains n'hésitent guère à frapper, à tuer. Souvent, hélas, ces drames sordides impliquent des ressortissants espagnols sans ressources. Des sans domicile fixe, errant de ville en ville, profitant de la quiétude des campagnes pour commettre leurs méfaits. En cette fin de 19e siècle, la France accueille nombre d'immigrés fuyant leur patrie après l'invasion de Napoléon, comme en atteste le procès qui va suivre. Ce matin du 12 mars, une imposante foule de curieux s'est amassée des deux côtés de la petite rue qui conduit de la prison au palais de justice de Tarbes. Tous guettent le passage, dans un instant, du convoi à cheval qui transportera les accusés du crime de Montousset. Voilà plusieurs jours que la presse régionale annonce ce qui sera le procès criminel de l'année dans le coin. Il est 11h. Le président de la cour d'assises, Monsieur Léniel, vêtu de son imposante robe rouge et noire, ordonne aux gardes qu'on introduise les accusés. Deux hommes et une femme dans le box. Ils sont jeunes, une trentaine d'années, de taille moyenne. Les deux hommes sont originaires de la province voisine de l'Aragon, tandis que leur voisine de galère est certes née à Tarbes, mais de parents espagnols. L'affaire a débuté 2 ans plus tôt. Dans la soirée du 25 novembre 1875, le trio arrive d'Auch en diligence à la gare de Lannemezan. Ils vont marcher, à pied, toute la nuit, en direction du petit village de Montousset, dans le canton de Bagnères-de-Bigorre, qu'ils atteignent enfin au matin suivant.
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1: Leur traversée ne passe pas inaperçue. Des paysans, déjà au champ, scrutent ces inconnus. Qui sait s'ils ne sont pas là pour voler? Un petit garçon les voit, aiguisant leur couteau au bord d'un sentier. C'est à lui que le trio réclame son chemin.
4: La ferme des Campistrous, tu sais où c'est?
1: Arrivé à destination, il toque à la porte et tombe sur Philippe, le chef de famille. C'est Louise, sa fille, que la dame du trio demande à voir. Elle dit être une ancienne amie. Direction, un champ proche où Louise est à pied d'œuvre. Quand elle aperçoit sa visiteuse, elle se jette dans ses bras, l'embrasse avec effusion et propose au trio de passer la nuit à la maison. Dimanche 27 novembre, Rosalie, une voisine des Campistrous, s'étonne de voir les volets fermés. Elle frappe à la porte. Personne. Louise. Silence. Un sombre pressentiment envahit Rosalie qui part alerter Monsieur le maire, lequel se transporte sur place, accompagné de quelques hommes. Un épouvantable spectacle les attend. Philippe, le chef de famille, gît inanimé dans son lit. Une mare de sang s'écoule à travers le matelas. Un double bâillon noué derrière la tête et fortement serré a été posé sur sa bouche pour l'étouffer ou l'empêcher de crier. Des plaies béantes sur sa poitrine, son cou, sa tête lui ont été infligées par une arme blanche. Et Louise, elle, c'est dans l'écurie que son cadavre mutilé sera découvert, lardé de coups de couteau. Pour les gendarmes de Bagnères, Il n'y a pas à chercher bien loin. Le vol est le mobile de ce double meurtre. Les meubles ont été fouillés, le linge des armoires jeté au sol. Un objet va pourtant retenir leur attention.
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1: C'est un cache-nez, noir et blanc. Rosalie, la voisine, est formelle. Il appartient à l'un des deux hommes arrivés la veille. Elle a croisé le trio quand ils se dirigeaient vers la ferme en début de soirée. Et bizarrement, tout ce beau monde a disparu. Nul ne sait à ce stade qui sont les deux hommes à l'accent espagnol qui accompagnaient la visiteuse qui se disait amie de Louise Campistrous. Elle, en revanche, est très vite identifiée. Elle se nomme Marie Viau. Née à Tarbes, elle s'adonne depuis longtemps à la prostitution dans les rues du chef-lieu de la Bigorre. Selon les policiers, Marie s'est mise en ménage avec un certain Francis Badel, un homme fort dangereux, condamné par 3 fois et fraîchement sorti de prison après avoir failli assassiner un compatriote. Sa spécialité, c'est le vol d'argent et malheur à la victime qui lui résiste. Un voleur patenté, capable de tuer sa proie, voilà qui dessine le portrait idéal du suspect numéro 1 dans l'enquête ouverte sur le crime survenu le 26 novembre à la ferme de Montousset. Reste une question. Comment Marie Viau a-t-elle fait connaissance avec Louise ? La réponse ne tarde pas. Quelques mois avant son assassinat, la jeune paysanne avait fait un petit séjour derrière les barreaux à la prison de Tarbes à cause d'un menu larcin. Et c'est là que Louise et Marie s'étaient liées d'amitié, à tel point que Louise lui fit promettre qu'il faudrait passer la visiter une fois dehors à la ferme familiale. Immature, Louise avait glissé une imprudente confidence. Philippe, son père, avait longtemps vécu aux Amériques. Il en était revenu riche, très riche, et pour preuve, il cachait sous son matelas des lingots d'or et 30 000 francs en espèces.
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1: Une confidence qui ne tomba pas dans l'oreille d'une sourde. Marie en parla aussitôt à son amant, lui aussi en prison. C'est pour s'emparer de ce joli magot que Marie Viau conçut le projet de rendre visite à son ex-voisine de cellule, aidée des deux hommes que les policiers ne tardent pas à identifier comme étant les deux frères Badel, Francis et Valentin. Mais où sont-ils passés ? Le lendemain du crime, le trio sanguinaire a déjà traversé la frontière afin de se planquer en Espagne. Grâce à l'entraide entre les deux pays, les trois suspects seront malgré tout interpellés vite après. Face au juge, Marie Viau se met à table et elle raconte. Profitant de l'hospitalité du vieux Campistrous, le trio assassin entamait la soirée en savourant les spécialités culinaires de la ferme de Montousset avant de tuer le père et sa fille. Selon ses deux compères, c'est Marie Viau qui a décidé d'achever le vieil homme.
5: « Il faut en finir, et vite, sinon les gendarmes vont arriver !»
1: Joignant le geste à la parole, elle s'empare d'un couteau de cuisine posé sur la table et elle le tend à son compagnon.
5: « Vas-y, achève-le !»
1: Détail sordide, une fois les deux meurtres commis, la jeune femme s'est mise à danser, ivre de joie, à l'idée du magot qu'elle imaginait découvrir dans les armoires de la ferme. Mais sa joie sera de courte durée. Malgré une fouille approfondie, les trois compères ne trouvent pas une seule trace du butin dont Louise avait parlé à sa copine de cellule en prison. Ni lingots d'or, ni billets, ni pièces de monnaie. Le butin se résumera à quelques vêtements. Deux robes, un parapluie, des boucles d'oreilles, des chemises, des draps et une montre.
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1: Un butin bien dérisoire face à la guillotine que les trois assassins encourent à présent. Inculpés du crime de vol suivi de meurtre, commis avec préméditation, ils retournent à la prison de Tarbes et pour longtemps, la même où naquit leur sanglant projet criminel. Le procès aux assises s'ouvre au printemps 1877. La presse locale et nationale est là. L'affaire passionne l'opinion publique car, aux yeux de tous, les frères Badel ne sont que des exécutants. Le cerveau du drame, l'instigatrice, c'est Marie, la diabolique. Dans l'inconscient populaire, la femme donne la vie, pas la mort. Et comme chaque fois lorsqu'une femme est accusée d'un crime horrible, la foule accourt. Face aux magistrats et aux jurés, les frères Badel semblent résignés, convaincus que leur sort est déjà scellé et qu'ils finiront coupés en deux par la lame du bourreau. Mais Marie, jeune et belle, joue la comédie jusqu'au bout. En pleine audience, elle tombe à terre, en proie à des attaques nerveuses. Simule-t-elle la folie pour échapper à la peine capitale ? Un médecin accourt, il lui fait respirer des sels. Marie se calme, repose sa tête sur l'épaule d'un gendarme et l'audience reprend. Au nom de la société, l'avocat général, M. Dumoulin, requiert la peine de mort contre les trois accusés, unis dans le crime, unis dans le châtiment. Une heure suffira à la cour pour rendre son verdict. Peine de mort pour Marie Viau, peine de mort pour Francis Badel et prison à vie pour le jeune frère Valentin. C'est le 12 mai suivant que Francis sera guillotiné. Marie aura plus de chance. Elle est graciée par le chef de l'État. Devenue une détenue modèle, elle sera libérée 25 ans plus tard, en 1902.
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1: D'or et de sang, c'était ce nouvel épisode du podcast. Je vous propose de nous retrouver dans un prochain rendez-vous avec cette fois-ci un petit voyage dans le temps en juillet 1992. Un curé d'origine basque est découvert dans les toilettes d'une aire d'autoroute en Charente-Maritime. Que s'est-il passé ? Réponse dans un prochain numéro. À bientôt.
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6: Ah, quel enfant n'a pas rêvé un jour de devenir pompier. Enfant adolescente, Gaëlle Hérault est adjudante, légende ici.
7: Bonjour, je suis l'adjudante Gaëlle Hérault, je suis pompier professionnel depuis 23 ans et j'occupe le poste de chef de salle opérationnelle adjointe au CODIS de la Sarthe. Mon histoire, j'ai découvert l'univers pompier en classe de 4e lors du stage de découverte et donc j'ai dû intégrer la section des jeunes sapeurs-pompiers donc au centre de la Ferté-Bernard. Par la suite, donc rentrée pompier volontaire. Après le bac, je suis rentrée militaire technicienne de l'air en tant que pompier. Donc le déclic et puis l'ambiance caserne, alliée du sport, travail d'équipe et puis de passer les différentes formations, ça a concrétisé et aujourd'hui je regrette pas et je continue dans ce métier avec passion. Alors la fameuse question, quand on est femme, est-ce facile de progresser ou d'être pompier ? Comme tout métier, lorsqu'on l'exerce avec passion, conviction et beaucoup de sérieux, je pense que tout le monde a sa place. Et la Sarthe représente bien ce corps-là, féminisé au maximum. Chaque pompier se doit de répondre à ses missions. Et là, il n'est plus question de femme ou d'homme. Au moment de partir en intervention, il y a toujours cette phase de gestion du stress, l'adrénaline. On aime cette phase-là, en fait, qui nous porte et puis qui nous galvanise pour la mission à venir. Voilà, au fur et à mesure des années, l'expérience font que ce stress, on le dompte, on le familiarise et puis grâce aux formations, on en fait une clé de réussite en fait. Mais on a tous besoin de ce stress-là et de cette adrénaline pour continuer à exercer ce métier. Et toujours cette fameuse question, est-ce que la tenue de pompier peut faire fantasmer ? Je suis désolée, alors soit parce que je la vois depuis trop longtemps, pour moi elle s'apparente à mon métier, ma passion, et forcément certains la portent tout de même mieux que d'autres, faut être honnête. Mais après je suis pas du tout dans le mythe de l'uniforme, peut-être parce que ça fait trop d'années que je le porte. Mais c'est valable aussi pour les autres corporations, gendarmes ou autres. Donc voilà, désolé de mon côté, je ne rentre pas dans le mythe du pompier en tenue.
8: Un pompier doit toujours être prêt à intervenir.
7: Voilà, c'était l'adjudante Gaëlle Hérault. Merci de m'avoir écouté et gardez en tête, toujours réserver un meilleur accueil possible pour les pompiers qui, sachez-le, au téléphone ou en mission, font le maximum pour vous aider.

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2: Itinéraire bis à Mailly-le-Château cette semaine et aujourd'hui, eh bien, je me suis arrêtée chez Olana, chez Amélie Moreau, ici à Mailly-le-Château. Amélie, bonjour.
3: Bonjour.
2: Olana, c'est quoi, Amélie ?
3: Olana, c'est une prolongation de moi. C'est mon entreprise, en fait, que j'ai créée en 2020. Et donc, c'est Olana, laine et savoir-faire. Et donc, en deux mots, tout est dit. Laine et les savoir-faire pour la transformer.
2: Cette laine, elle vient d'où ?
3: Elle vient du troupeau d'Adrien Salat, qui est aussi à Mailly-le-Château et qui est éleveur agro-pastoral, c'est-à-dire qu'il est éleveur itinérant. Et son troupeau est très intéressant pour la laine, puisque la race des brebis est Estalaine Mérinos. Et pour moi, c'est la Rolls des toisons.
2: Pratiquement, votre métier, il consiste en quoi ? Vous n'élevez pas les brebis pour la laine, mais vous arrivez à quel moment ?
3: Moi, le début, c'est la tonte annuelle. La source, c'est le tri de la laine. La compétence numéro un pour faire quelque chose avec cette matière, c'est de savoir trier les toisons.
2: Et ensuite, après le tri, on fait quoi ?
3: Alors, après le tri, on compacte toute cette laine récoltée dans des sacs qu'on appelle des curons. Et on l'envoie dans un lavage spécialisé pour laver la laine. Et ensuite, on va décider, donc là, pour le cas, c'est du fil à tricoter qui sera envoyé dans une filature française, toujours dans une recherche de faire un produit de qualité, voire haute qualité, et sur notre territoire.
2: Alors là, on a des pelotes de laine devant nous, parce qu'on est chez vous et que chez vous, c'est également la boutique. On peut venir vous voir sur rendez-vous. Cette laine, quelles sont ses qualités ?
3: Alors, ce que vous avez sous les yeux, Catherine, ce n'est pas des pelotes, c'est des écheveaux. C'est le langage, c'est le vocabulaire lainier, écheveaux, et c'est la forme qu'on doit utiliser pour teindre. Et donc, les qualités du fil, c'est que la laine, c'est thermorégulateur, c'est respirant, c'est antibactérien. Ça nécessite peu de lavage, puisque s'il y a des odeurs, il suffit d'aérer son pull quelques heures à l'air libre. En fait, la matière reste vivante. Comme sur l'animal, en fait.
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2: Itinéraire bis à Mailly-le-Château cette semaine. Et aujourd'hui, eh bien, nous allons parler de pâturage itinérant. Adrien Salat, bonjour.
4: Bonjour.
2: Le pâturage itinérant, Adrien, est-ce que vous pouvez m'expliquer ce que c'est ?
4: C'est marrant parce que pâturage itinérant et itinéraire bis, finalement, ça rapproche un peu parce qu'on prend souvent les chemins de traverse, en tout cas des endroits moins fréquentés pour déplacer les brebis. Parce qu'en fait, donc c'est un troupeau qui est arrivé en 2021 et qui depuis se déplace uniquement à pied sur des trajets jusqu'à 5-6 kilomètres pour aller chercher des pâturages chez des céréaliers, aller dans leurs parcelles, après accord verbal effectivement, pour faire pâturer et puis dans une démarche de restauration de la fertilité des sols.
2: Restauration de la fertilité des sols, c'est-à-dire ?
4: Aujourd'hui, on se rend compte que les engrais de synthèse sont aussi limités et que il faut trouver autre chose. Et les agriculteurs, après avoir essayé toute une série de solutions, en arrivent à se dire que remettre des bêtes sur des parcelles qui souvent n'ont pas vu d'animaux d'élevage, en tout cas depuis au moins une génération et des dizaines d'années, c'est potentiellement bénéfique.
2: Et j'aimerais bien que vous me parliez de vos brebis. Ce sont des brebis particulières, il y en a combien ?
4: Il y a une centaine de mères. Ce sont des brebis de race Estalaine Mérinos. La race Mérinos, on la connaît pour la laine parce qu'elle est très fine, donc elle permet de faire du textile avec. Et on est sur une race spécifique puisqu'elle s'est développée sur plutôt l'est de la France, Alsace-Lorraine, croisée avec une race Württemberg d'Allemagne du Sud, qui donne une brebis de belle taille, avec une toison conséquente et une capacité à endurer les aléas climatiques extrêmes. Voilà, une race très plaisante à élever, même si c'est plus que de l'élevage. C'est vraiment on partage, on passe du temps ensemble finalement.
2: Est-ce qu'on peut vivre de ce métier, Adrien ?
4: Oui, je vis de cette activité. Alors, on a parlé de la laine, mais j'ai aussi une activité de vente de viande. Donc, on nourrit aussi un territoire, donc on répond à un besoin. Et en ça, oui, ça me fait vivre. Ça donne raison, ça donne sens à ma vie. Je pense que la question était aussi financière. C'est vraiment un combat. J'ai envie de dire que plus le temps passe, plus on pourra en vivre. C'est l'origine quasiment de la civilisation, du fait qu'on est passé de nomade à sédentaire. Donc tant qu'on sera sédentaire, c'est un métier qui aura du sens et qui répondra.
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2: Itinéraire bis à Mailly-le-Château, aujourd'hui encore. Et aujourd'hui, je me trouve au planétarium de Mailly-le-Château. Patrice Berger, bonjour.
5: Bonjour.
2: Un planétarium, c'est ma première question. Patrice, elle est toute simple. Qu'est-ce que...

0: Quand on construit un planétarium, on obéit à des règles quand même.
1: Oui, bien sûr, on est obligé déjà parce qu'on a un ERP, on reçoit des publics. Et puis, la particularité du planétarium, puisque, comme vous le constatez, c'est un dôme que l'on a au-dessus de nous, qui est notre écran.
0: On peut mettre combien de personnes, combien de spectateurs ici ?
1: 30 personnes.
0: Alors, qu'est-ce qu'on peut voir ? Là, en ce moment, moi j'ai la grande chance d'être au milieu du planétarium. J'ai un ciel, c'est le matin ou c'est le soir ?
1: Alors là, non, c'est le ciel actuel. On est en journée, là, pour l'instant, avec le soleil à l'endroit où il serait, bien sûr, si on n'avait pas les nuages au-dessus de nous.
0: Quels sont les types d'animations que vous proposez dans ce planétarium ?
1: Alors, on peut déjà observer le ciel du soir, comme on l'observerait en sortant à l'extérieur. On peut même observer le ciel comme il était il y a 2000 ans, ou comme il sera dans 2000 ans, parce qu'il sera différent, bien sûr. Alors ça, c'est la partie, je dirais, purement observation, comme on peut le faire à l'extérieur. Et on a aussi la projection de films qui sont spécifiques pour les planétariums, qui sont à 360 degrés.
0: Des films qui sont à la portée de quel public ?
1: Alors, tout public, on a des films d'animation pour les enfants, ça commence à partir de 5 ans. Et puis après, on monte crescendo, hein, et bien sûr, on a aussi des films pour adultes. Pour adultes et enfants. On a des spécifiques pour les enfants, mais sinon on a des films tout public.
0: C'est un endroit assez magique, je dois le dire, avec une réverbération du son qui est incroyable.
1: Oui, c'est très particulier parce qu'en réalité le son reflète partout dans le dôme et parfois on est à l'autre bout du planétarium et on a l'impression que la personne est juste à côté de nous. Oui, c'est complètement magique, hein, pour les personnes s'ils ne sont jamais venus. À chaque fois c'est vraiment un émerveillement et quand on y revient, puisqu'on peut revenir pour voir d'autres choses aussi, hein, bien sûr.
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0: Itinéraire Bis à Mailly-le-Château, aujourd'hui encore, pour vous faire découvrir aujourd'hui un merveilleux métier. Gaëtane Millet, bonjour.
3: Bonjour.
0: Vous êtes vitrailliste, maître verrier. Est-ce que vous pouvez nous expliquer en quoi consiste votre métier ?
3: Mon métier consiste à la création et à la restauration de vitraux, que ce soit pour du particulier ou des vitraux de patrimoine, comme les églises.
0: Ce métier, vous l'avez approché de quelle façon ?
3: J'ai eu la chance de rencontrer Bernard Dubourg, un souffleur de verre, qui m'a transmis sa passion pour le verre au départ.
0: Votre amour du verre, Gaëtane, il est né de quelle façon ?
3: C'est la fascination par rapport à la matière, aux couleurs, aux reliefs, tout ce qu'on peut transmettre aussi à travers une création, c'est le partage.
0: Alors, ce vitrail, c'est totalement magique, on est dans votre atelier à Mailly-le-Château, parce que la boutique, elle est à Vézelay. Hein.
3: Tout à fait, la boutique est au 10 rue Saint-Étienne à Vézelay.
0: Et expliquez-moi, qu'est-ce qu'on a devant nous, là ?
3: Alors, pour l'instant, devant vous, vous avez donc des petits vitraux pour la décoration et montrer un petit peu tous les effets du verre qui sont destinés à la boutique.
0: Ce métier de vitrailliste, maître verrier, quelle qualité il demande, Gaëtane ?
3: Il demande beaucoup de précision, un grand travail de dessin, une connaissance sur ses verres. Le choix des verres est très important par rapport au rendu que l'on veut donner et une passion débordante.
0: Quand on parle de vitrail, on pense souvent au vitrail qui prend la place d'une fenêtre, mais le vitrail, il se conçoit également à l'intérieur des maisons.
3: Tout à fait, le vitrail peut servir en miroir, il peut être aussi en séparation de portes, il peut être sur une cloison, il peut être une petite lampe décorative. On a beaucoup d'idées d'endroits différents pour mettre les vitraux.
0: Et puis, vous restaurez des vitraux. Et là, à côté de moi, il y a un vitrail d'église. Il arrive d'où, celui-ci ?
3: Celui-ci, c'est un vitrail qui arrive de Précy-le-Sec.
0: Est-ce que c'est exactement le même travail quand on crée un vitrail ou quand on le restaure ?
3: Alors non, quand on fait une création, on démarre à partir d'un dessin. On fait le dessin en taille réelle, qui va nous servir en fait de trame pour découper le verre. Pour une restauration d'église, on va conserver au maximum toutes les pièces qui sont en bon état, pas cassées, et on va remplacer uniquement celles qui sont inexistantes. Ce sont deux mondes très différents. Quand on fait de la création, on sait qu'on va laisser sa petite trace sur un verre qui va durer plus d'un siècle.
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0: Itinéraire Bis, toujours à Mailly-le-Château. Cette semaine et aujourd'hui, je vous emmène dans un endroit magnifique, un endroit étonnant. Je suis allée au musée des outils d'autrefois. Jean-Louis Lajambe, bonjour.
4: Bonjour.
0: Dites-moi, ce musée ici à Mailly-le-Château, il existe depuis combien de temps, Jean-Louis ?
4: Ah, je réfléchis. Oh, plus de 5 ans, hein. Plus de 5 ans, oui, pas plus, je crois pas.
0: Qu'est-ce qui vous a donné envie de créer un tel lieu ?
4: Mon grand-père était ferblantier, j'ai donc récupéré tout son atelier, et c'est de là qu'il m'est venu l'idée de faire des métiers anciens.
0: Vous avez débuté avec combien d'outils ?
4: J'ai

0: J'ai commencé avec une cinquantaine d'outils.
1: Et aujourd'hui, là, autour de nous, sur 3 étages, il y a combien d'outils?
0: Je pense environ entre 4 et 5 000 outils, de différents métiers, évidemment.
1: Tous ces objets, vous les achetez ou on vous les donne?
0: On m'en donne beaucoup. J'en achète très peu, en définitive.
1: Au fur et à mesure que ces outils sont arrivés dans votre musée, j'imagine qu'il a fallu que vous vous documentiez.
0: Oui, je me suis beaucoup documenté. Soit que j'allais voir des gens qui ont fait ces métiers-là, ou soit que je cherchais, mais dans les livres, hein, pas sur Internet.
1: Parce que lorsque les gens viennent visiter ce musée, ils vous posent énormément de questions.
0: Énormément de questions, oui, oui, ben c'est normal, et je peux répondre, voilà.
1: Ce musée extraordinaire, parce qu'il est vraiment extraordinaire, Jean-Louis, il est ouvert tous les jours?
0: Oui, c'est ouvert tous les jours, à n'importe quelle heure, il suffit de me donner un coup de téléphone, voilà, un coup de fil.
1: C'est un vrai travail de mémoire que vous avez fait.
0: Oui, c'est vrai, j'aime ça, donc voilà, j'ai réussi à faire ça sans problème, quoi.
1: Vous êtes fier de ce travail, quand même, j'imagine?
0: Oui, oui, oui, il y a quoi d'être fier? Ce que j'aurais jamais pensé avant, faire ça, voilà. Et puis, bon, il y a des métiers que j'avais en tête, donc comme le métier d'imprimeur, voilà, parce que j'ai fait un peu d'imprimerie dans le temps, j'ai travaillé pour un imprimeur, etc. Donc, j'ai commencé par ça.
1: Que vous disent les gens lorsqu'ils poussent la porte, comme moi, de cet écomusée des métiers d'autrefois?
0: Ils disent, oh, c'est pas possible, ils disent, voilà. Bien souvent, ces réflexions-là, c'est formidable, c'est bien présenté, ben oui, parce que j'ai ça dans... c'est moi, quoi, voilà.
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3: Je suis sûr qu'il vous arrive dans la vie de ne pas être en forme et même d'être carrément chafouin, sans raison précise. Et là, ma grand-mère vous aurait dit « Je sais pas ce que j'ai, mais je bâtirouais comme nombre ». Ça veut dire que je suis tellement de mauvaise humeur que je me disputerai avec mon reflet. J'ai pas toujours tout expliqué non plus, hein, c'est vrai. Hein, et puis c'est pas le jour, je vous préviens, je suis pas d'humeur. Et puis ça m'énerve et je sais pas ce que j'ai, de toute façon tout m'énerve. Ah, il n'y a jamais rien qui va. Vous voyez, c'est ça. Et pour illustrer mon propos, là, vous êtes dans un estaminet, tranquille, en famille, et la serveuse n'est pas des plus aimables. Ça arrive. Et avant de partir, vous entendez le patron lui dire « Tu vas faire fuir les clients en force de faire un nez comme une bottine !» Ne paniquez pas, Wikizef est là pour vous aider. Le sens profond de cette phrase est évident, c'est la forme qui est troublante. Parce qu'une bottine, c'est fait pour aller sur les pieds. Et quelquefois, des précautions olfactives vous empêchent de les approcher de votre nez. Alors, comment est-ce possible?
2: Traduction.
3: Eh bien, prenons notre serveuse, ce joli estaminet des Flandres, voyez, avec des assiettes pendues aux poutres et des fleurs de houblon qui pendoulent. Imaginez à cette serveuse son visage que si elle sourit, elle serait plus jolie. Sourire de mai, rendez-moi ma jeunesse, comme on dit. Ensuite, vous prenez une bottine à bourron, comme au temps où la mode était de mettre des Rangers de GI. Vous pliez la bottine, ça fait quoi? Des fronces. Bah faites pareil avec votre nez. Voyez, ça fait des fronces, et vous avez un nez comme une bottine. Et on dirait que vous faites la gueule. Enfin, moi, je dis ça. Je dis rien.

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1: À Clioscla aujourd'hui, joli village perché de la Drôme, avec Marie Bolaton dans la fabrique de poterie.
2: C'est un lieu qui est vraiment historique, qui existe depuis 1903. Il y a des ateliers de fabrication qui sont en activité du lundi au vendredi, tous les jours de l'année. Les gens peuvent venir nous voir et il y a une boutique où on peut acheter les pots qu'on produit dans l'atelier. Et la particularité de notre lieu, c'est que vraiment tout est fait sur place. Donc la terre vient du village, elle est travaillée dans les ateliers, cuite dans les ateliers, décorée dans les ateliers et elle est mise en boutique après. Et une autre particularité, c'est que dans les années 60, à partir du moment où les pièces sont un petit peu diversifiées, il y a une personne qui a tenu cette poterie, Philippe Sourdive, qui a mis en place beaucoup plus le décor. Donc on a deux styles de décor, on va dire aujourd'hui dans notre fabrication. On a un décor qu'on appelle décor à la poire et on vient dessiner à main levée un décor sur les pièces, donc sur des assiettes, des saladiers, etc. Et on a un deuxième type de décor qu'on appelle le décor fin, décor au clou. Historiquement, et on le fait encore un petit peu, on dessine avec un clou, donc un vrai clou de bricolage assez long. On vient graver la terre, le contraste entre la couleur qui est appliquée et le dessin qui permet de révéler la terre qui est en dessous va vraiment donc mettre en valeur un dessin qu'on vient ensuite colorer. On est réputé pour ce décor fin.
1: Et donc aujourd'hui, pendant qu'Anastasia nous accueille dans la boutique, quatre potiers travaillent à la production.
2: En fait, on est salariés de la fabrique de poterie de Clioscla, donc on travaille uniquement pour cette fabrique. Même si c'est une fabrication en série, chaque pièce reste unique parce qu'elles sont toutes faites à la main. Il y a deux personnes qui sont dédiées au tournage aujourd'hui, Zoé Le Camus et qui, elle, travaille dans la fabrique, et un tourneur itinérant qui vient une fois par mois à peu près, qui s'appelle Béranger du Tertre. Après, on a d'autres façons de fabriquer des pièces qui ne sont pas du tournage. On a une calibreuse notamment, où on vient presser une boule de terre dans un moule en plâtre. C'est le cas notamment d'assiettes. Et donc là, j'ai un autre collègue qui fait plutôt la calibreuse, qui s'appelle Boris Dasnias-Mundler. Et puis, on a aussi une autre manière de fabriquer qui s'appelle l'estampage. Donc là, c'est ma collègue Émilie McGuinness. Et donc là, on vient créer une plaque de terre avec une machine qui s'appelle une croûteuse, qui vient faire une grande plaque et qu'on vient mouler sur un moule en bosse pour certains plats, notamment les plats à gaudron qui ont des finitions bien particulières. Donc ça nous permet d'avoir différents styles de poterie. Et après, donc ces pièces peuvent être décorées. Et donc là, on est deux décoratrices dans la poterie, donc Émilie McGuinness et puis moi-même, Marie Bolaton. Mais ce qui est particulier à cette poterie, c'est qu'on fait de ce qu'on appelle de la terre vernissée. Donc c'est de la terre qu'on cuit à, entre guillemets, basse température, environ 1000 degrés. Et on utilise la terre du village, donc qui est extraite dans une carrière qui est à 50 mètres de la poterie.
1: Et alors, cette terre a toujours fait le bonheur des villageois, puisque les premières traces écrites de l'activité potière de Clioscla datent du Xe siècle. Et au XIXe, il y avait une cinquantaine de potiers indépendants dans le village. Et puis ensuite, au début du XXe siècle, la concurrence de nouveaux matériaux a obligé les potiers à se réinventer. Et c'est Marius Anjalleras qui a invité les potiers à se regrouper et a donc créé la fabrique de poterie de Clioscla, un modèle de production complet qui a tenu jusque dans les années 50.
2: Ensuite, c'est Monsieur Sourdive qui a repris encore pendant des années, puis ses deux fils. Il y a juste une petite fermeture dans toute l'histoire de la poterie entre 2012 et 2017. Et c'est à cette période que la mairie a décidé de racheter l'ensemble des bâtiments et des lieux. Ça a été un peu le nouveau tournant, puisque c'est une SIC qui a été créée dans une société coopérative d'intérêt collectif. C'est vraiment une entreprise patrimoniale. Ça se sent dès qu'on arrive dans les lieux. Ça a vraiment beaucoup de cachet et beaucoup de charme.
1: Alors pour en profiter, rendez-vous donc ici dans la fabrique de poterie à Clioscla ou sur ici.fr, rubrique circuit court.
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1: Bonjour Julie, bonjour tout le monde.
2: Lucie, vous commencez avec une affirmation ce matin.
1: Il n'y a pas de rue à la boule.
2: Bah pourtant on roule bien quelque part.
1: Bah oui, mais il n'y a pas de rue. Il y a des avenues, il y a des boulevards, il y a des allées, mais il n'y a pas de rue. C'est une bizarrerie de la ville.
2: Ah mais est-ce qu'on sait pourquoi ?
1: On le suppose. Déjà il faut savoir que si on se penche sur la définition, une avenue est censée être végétalisée, donc bordée d'arbres et de verdure, ce qui n'est pas le cas d'une rue. Alors je ne suis pas allée faire le tour de toutes les rues de la boule pour vérifier si on voit bien des arbres, mais je suppose que c'est en majorité le cas. Ce qui est certain, c'est que les personnes qui ont tracé les voies cherchaient à vendre des parcelles ou des maisons à des personnes plutôt aisés, des gens qui avaient des pépettes, quoi. Des gens qui venaient des grandes villes et qui seraient fiers de donner leur nouvelle adresse. Notre résidence balnéaire se situe avenue des Érables, avenue des Ibis. C'est quand même plus chic que de dire rue. Donc, pas de rue à la boule. Et je suis allée voir chez les voisins si cette particularité a pu déteindre. Et figurez-vous qu'à Pornichet, il n'y a qu'une seule rue.
2: Quoi ?
1: Ben oui, vous avez bien entendu, cette rue s'appelle la rue d'Alsace. Et figurez-vous que c'est même pas une rue. Non mais on marche sur la tête, hein. La rue d'Alsace, c'est une impasse qui s'appelle rue. Alors qu'à côté, il y a des avenues qui devraient s'appeler rue. Bon bref, je suis en train de tout mélanger dans votre tête. En gros, ce qu'il faut retenir, c'est qu'à la Baule, il n'y a pas de rue. Il n'y a que des avenues, des boulevards et des allées. À Pornichet, il n'y a qu'une seule rue. Et les autres sont aussi des avenues et des boulevards. Tout ça pourquoi ? Ben parce que c'est plus classe.
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1: Bonjour, c'est Christophe Mouton, donc le spécialiste à Brandade sur Nîmes. Je voulais parler d'une petite passion que j'ai, qui me tient à cœur depuis ma plus tendre enfance sur nos côtes languedociennes, c'est la pêche à mer. Voilà, je suis un passionné de pêche à mer, de toutes les pêches.
2: Alors contrairement à votre métier, puisque vous pratiquez et vous fabriquez la brandade qui est à la base de morue, on n'en trouve pas en Méditerranée, donc vous ne pêchez pas de la morue.
1: Non, mon grand malheur, il est là, quoi. Donc j'ai avec les carpes du jardin de la fontaine, ça n'a pas fonctionné parce qu'elles devenaient roses et c'était pas terrible quoi pour notre brandade. Et donc je me suis rabattu sur le poisson de Méditerranée, bien sûr. Mais je vais y venir, aller pêcher mes morues bientôt en Norvège, dans les pays froids.
2: C'est prévu.
1: Ah, c'est la finalité.
2: Ok. Alors, une pêche en Méditerranée, ça se fait comment? Sur le bateau
1: Y a beaucoup de pratiques, quoi. Hein. Alors, bon, c'est pas une pêche statique, comme on peut le voir, avec sa canne à pêche, son bob et en attente, quoi. Y a différentes pêches. En plus, on a les poissons actuellement qui sont en train de changer. On a des nouvelles espèces qui sont en train de regagner le rivage.
2: Et le pêcheur est de plus en plus malin. Et on vous a offert un beau cadeau il y a pas longtemps. Racontez-nous.
1: Il était au courant, Olivier. Ouais, effectivement. Mon cadeau de Noël, j'ai eu la chance de trouver au pied du sapin un drone. Donc, dès que je parle de cet appareil, tout le monde rigole. Me dit, mais qu'est-ce que tu fais avec un drone?
2: Un drone de pêche.
1: C'est vraiment un drone de pêche. Elles m'ont fait venir ça des États-Unis. C'est un drone qui peut tomber à la mer et qui se relève automatiquement et qui est surtout étanche, quoi, à tous les embruns, à toutes les conditions un peu dures. C'est vrai qu'à ces périodes un peu d'hiver, j'aime bien aller affronter les éléments avec mes grandes cannes et donc j'utilise ce drone pour pouvoir aller déposer mes appâts où je le souhaite parce que il y a énormément de vent, il y a énormément de vagues. Donc il faut braver quand la mer est déchaînée. Et maintenant j'ai plus la force pour jeter très loin et je n'arrive pas à atteindre le poisson. Et avec ce drone, ça me permet de pouvoir positionner mes appâts où je le souhaite. Hein.
2: Qu'est-ce que vous mettez comme appât?
1: Ah ben là, en ce moment, c'est le bibi, c'est le couteau, c'est la coque rouge. Voilà, là, c'est,
2: donc il y a une petite pince sur le drone.
1: C'est exactement ça. Il y a la pince, ça prend l'appât et ça va le déposer où je le souhaite. Alors les gens, quand ils me voient faire ça, ils me disent, mais c'est pas possible, mais qu'est-ce que c'est cette pêche? C'est vraiment pour passer un moment et d'être au cœur de la nature. Moi, c'est ce qui me ressource.
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trio morlaisien revient avec un nouvel extrait de l'album « Tout s'efface ». 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
3: C'est l'heure de Décibel, toute l'actualité musicale avec ce soir un anniversaire ultra réjouissant. Le premier album d'Anaïs, le Cheap Show, a 20 ans. Et Anaïs, qui ne donne jamais sa part au chien quand il s'agit d'organiser une boum, a prévu de célébrer cet anniversaire
4: attends,
3: comme il se doit.
4: Qu'est-ce que c'est que cette expression?
3: Tu donnes pas ta part au chien
4: en organisant une boum?
3: Mais c'est une méga boum, les 20 ans de ton
4: d'accord.
3: album.
4: Ah ouais, d'accord. C'est une surpasse.
3: Arrête, t'es dans mon générique. Normalement, tu arrives après en surprise. Vous allez tout savoir en studio et sur scène, car Anaïs est ce soir, et surprise, l'invité de Décibel.
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4: Donnez ta part au chien.
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3: Mais qu'est-ce que tu fais dans mon générique, Anaïs?
4: Fallait pas donner la part au chien.
3: Mais tu connais pas cette expression?
4: Non,
3: mais si, tu sais, tu dis, ah oh, bah dis donc, tu sais, Sylvie, elle donne pas sa part au chien.
4: Ah, j'aime bien. J'aime.
3: Ou Patrick, hein. C'est tout le monde.
4: On va pas dire Patrick
3: non,
4: aujourd'hui.
3: Ah bah non. Fiori. Patrick Fiori,
4: mais oui.
3: Bisous, Patrick Fiori. Elle est toujours un petit peu dissipée, mais c'est pour ça que je l'aime. Anaïs est donc ce soir l'invitée de Décibel. Et si nous arrivons à mener l'émission à son terme, on aura fait le tour de l'actualité musicale, pas que la tienne, Anaïs, puisqu'il y a aussi aujourd'hui l'anniversaire d'Alain Souchon.
4: Oh, Alain.
3: 17 ans. Également.
4: Non, mais tu sais qu'il m'avait. Ça a été un des premiers. Il m'a entendu au Futur Roi en
3: émission de France Inter, ouais.
4: En petit guest, et je chantais Christina, et il m'a invité à faire ses premières parties à l'Olympia. J'étais pas connue.
3: Ah.
4: C'est un grand monsieur Souchon.
3: Eh ben, on lui dit bon anniversaire, alors on l'écoutera tout à l'heure. La découverte du jour, c'est Kid Sophie, qui faisait partie de Hyphen avec Santa, qui a d'ailleurs été la directrice musicale de l'énorme tournée de Santa, et aussi la coproductrice de son album. Kid Sophie se lance en solo, et en français, premier titre qu'elle sort en français, vous le découvrirez un peu plus tard. Et puis on va jouer au blind test pour tenter de gagner le Cheap Show, l'album d'Anaïs, pour la première fois en version vinyle, parce qu'il y a 20 ans c'était plus trop la mode des vinyles, c'était pas encore revenu. Donc si vous voulez jouer avec nous, il faut vous inscrire dès maintenant, et c'est Marian qui vous attend au standard, le numéro 0810 055 056 0810 055 056. Et là, normalement, Anaïs fait son apparition dans l'émission. Bonsoir Anaïs.
4: Tada !
3: Comment ça va ?
4: Ça va bien. Ça va bien, Émilie.
3: Joyeux anniversaire de 20 ans du Cheap Show.
4: Merci beaucoup.
3: On parle évidemment de Mon cœur, mon amour. Ça, c'est la version qui est passée sur toutes les radios quand c'est devenu un tube. Mon amour, mais ce qu'il faut dire, c'est que The Cheap Show, le spectacle pas cher, et Mon cœur, mon amour, au départ, c'est un seul en scène, musical, et ça ressemble à ça.
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3: The Cheap Show, c'était un spectacle avec lequel tu tournais partout en France, et la magie du bouche à oreille a fait que tu t'es retrouvé aux Victoires de la Musique, et ensuite la chanson est devenue un tube. T'es obligé d'aller l'enregistrer en studio pour que les radios puissent la passer et tout. Mais donc au départ, toi, ton idée, c'était pas de sortir un album, c'était de faire un spectacle.
4: C'était effectivement d'enregistrer par contre un spectacle live, parce que j'avais été marquée par certains lives, effectivement, de grands entertainers. Tu vois, de genre Bette Midler, qui avait sorti un live dans les années 70, où j'étais tombée dessus. Et c'était bourré. Déjà, j'ai été scotchée. Je me suis dit, on a le droit de faire ça, de faire à la fois des blagues, de mélanger la pop, le jazz, de faire tout ce qu'on veut. Et en même temps, j'avais envie d'être dans la salle, parce qu'il y avait des trucs que je comprenais pas ce qui se passait. J'entendais des rires à un moment. Je dis, ah, moi, je veux faire un live comme ça, où je le fais en one shot sur scène, et que une fois que c'est enregistré, ben les gens, ils ont envie d'être dans la salle avec nous, quoi.
3: Alors ça, au départ, ça marche effectivement, parce que The Cheap Show, vraiment, il y a 20 ans, il y a même un peu plus de 20 ans, il y a un gros bouche à oreille, les gens disent, oh là là, t'as vu cette fille, elle est toute seule avec une guitare, un kazoo, et puis...
4: Et un looper, en fait. Il y avait ce petit truc aussi qui faisait que les gens aussi, un petit truc en plus pour l'époque, puisqu'après, il y a eu Ableton, c'est que j'utilisais ce qu'on appelle la pédale Jamman pour les guitaristes pour se sampler en live. Je l'utilisais à la guitare, au chant.
3: Ça veut dire que tu fais un premier la la la qui est enregistré dans la pédale, et après tu fais un deuxième la la la en live, mais tu peux renvoyer le premier. Donc ça fait un petit cœur. Après, tu peux faire des grands cœurs et tu peux faire plein d'effets.
4: C'est ça, du coup, ça crée vraiment. Comme je suis plutôt comédienne et un peu folle, ça me permettait de, non seulement de créer des chœurs en live, mais aussi, par exemple, de faire tout un monde quand j'imagine que je suis écossaise au Festival d'Édimbourg et je pars avec.
3: On écoutera tout à l'heure. Ça c'était vraiment dingue ce Cheap Show.
4: Ça permettait de faire rentrer les gens dans le spectacle, parce que quand tu fais le bluesman, tu leur dis non là. Do you want me to be here tonight? Yeah! Ok, on y va.
3: Donc, ça, c'était l'idée de génie, c'était l'idée de ce spectacle. Et donc, pour les 20 ans du Cheap Show, très bonne nouvelle, tu repars sur la route.
4: Ah, bah oui, il faut pas. Non, enfin, c'est ridicule de faire les 20 ans du Cheap Show sans repartir sur la route. Donc, on est en train de. Là, on fait une petite tour.
3: Petite tour de chauffe.
4: Voilà, 26, et on est en train de préparer 2027.
3: C'est avec, ça. 2027 sera intense, mais sachez déjà que le 19 juin à Suril-Comtal, le 29 août au Festival des Musiques Actuelles de La Jarrie, le 4 septembre à Saint-Gilles-Croix-de-Vie, le 25 septembre à Fontaine dans le 38, le 9 octobre à Migennes et le 4 décembre à Château-Thierry. Il y aura d'autres dates comme ça qui seront rajoutées pour 2026, mais voilà, c'est vraiment 2027. On va reparler du Cheap Show parce que c'était
4: quand même un truc
3: fou.
4: On va faire une cigale aussi en 2027.
3: Une cigale au printemps.
4: Oui.
3: Elle fait bien la cigale aussi. Vous voyez, elle sait tout faire.
4: Attends, je suis du Sud.
3: Mais avant, alors j'aimerais, s'il te plaît, qu'on se remette tous là, il y a 20 ans. On était plus beaux, on avait moins mal au dos, et donc on te découvrait. Donc, avec le succès de ce spectacle, le Cheap Show, tu enregistres ce qui va devenir un tube, mon cœur, mon amour, pour que ça passe à la radio. Ça passe à mort à la radio. Et un peu du jour au lendemain, t'es archi sollicité. Tu te retrouves sur les gros festivals, les Francopholies de La Rochelle, le Printemps de Bourges, à la télé, à la radio, etc. Est-ce que c'était ce que tu souhaitais et comment l'as-tu vécu à l'époque ?
4: Ah, non, moi je l'ai très très mal vécu, effectivement, je sais que ça fait bizarre de dire ça, mais comme je tournais déjà beaucoup, quand ça a commencé à exploser, moi j'étais toute seule sur scène dans des conditions un peu plus roots depuis 2 ans, et du coup ça, j'étais déjà un peu au bout du rouleau quand ça a commencé à...
3: C'est ça, t'étais déjà fatiguée, parce que ça faisait 2 ans que t'étais sur la route.
4: Mais c'est pas ça, c'est que j'avais l'impression que tout m'échappait, et puis surtout d'être épuisée aussi, parce que c'était être seule sur scène, c'est quand même très différent que d'être en groupe. J'adore être en groupe, mais c'est vraiment pas la même énergie. Et ce spectacle, en plus, c'était quelque chose, c'était un petit peu mon bébé, où je voulais que chaque soir soit différent vraiment pour les gens. Donc je donnais vraiment vraiment beaucoup. Et c'est vrai qu'à un moment, j'ai carrément, j'étais épuisée, donc j'étais malade. Je sais même pas comment j'arrive encore à chanter. Mais j'ai fait des trucs de fou, donc moi j'ai aucun regret. Mais j'ai un regret, c'est que du coup j'étais trop au bout du rouleau pour pouvoir faire. J'avais été invitée à faire le Fuji Rock quand même au Japon.
3: Au Japon, énorme festival d'été d'ailleurs. Ouais.
4: Ouais, c'est un petit peu, c'est comme un Coachella, c'est pour les gens qui connaissent pas, mais au Japon. Et j'étais tellement malade que si je prenais encore un seul avion, je me crevais les tympans. Donc mais j'ai été invitée aussi à ouvrir les Eurockéennes avant les Deftones.
3: Non, mais c'est
4: et
3: ça
4: je l'ai fait. Ouais. Et je l'ai fait. J'ai pas pris de tomates.
3: Est-ce que c'est une question que j'avais envie de te poser il y a 20 ans, la première fois que je t'ai interviewée, j'ai jamais osé. Puis depuis, on s'est croisés plein de fois, mais j'ai jamais osé te la poser.
4: Non, il s'est jamais rien passé avec Keanu Reeves.
3: Bien sûr que si. Est-ce que quand même, t'as pu profiter. Parce que moi, je me souviens des premières interviews que j'ai faites de toi, il y a 20 ans, au moment de Mon cœur, mon amour, évidemment, moi, la radio pour laquelle je travaillais, qui s'appelait Le Move, on passait ta chanson 2 fois par heure. On était
4: J'avais fait un hommage parodique dans une petite vidéo sketch d'un de mes albums.
3: C'est vrai. Non, elle m'a gâtée toujours. Mais j'ai jamais osé te demander, est-ce que quand même t'as profité, ou est-ce que vraiment c'était tellement énorme, tellement rapide et tellement inattendu que tu te souviens pas que c'était bien?
4: Je crois que de toute façon, j'ai un émotion. J'ai jamais fait tous les tests, hein, tu sais, des HP, des machins, des trucs.
3: Oh oui, t'as bien des trucs, toi.
4: J'ai déjà des dyspraxies, ça c'est certain. La gauche et la droite, faut pas trop me demander.
3: Ah bah, va pas voter, toi, l'année prochaine. Va rester chez elle. Ira à la cigale.
4: mais c'est surtout que j'ai un émotionnel assez complexe. C'est-à-dire, quand c'est trop fort, ça bloque. Mm-hmm. Donc, j'arrive plus à pleurer, j'arrivais plus à rire, c'était trop pour moi. Donc c'est surtout ça, mais j'ai quand même, quand je repense, j'ai beaucoup aimé quand je faisais, tu te retrouves à tourner au Québec, pas forcément sur des gros trucs, tu rencontres aussi des artistes. Je me suis retrouvée coincée une fois, il y avait une espèce de fête de la musique en pleine canicule à Carcassonne, alors que je jouais en même temps au Francophonie de La Rochelle. Mais on était coincés parce qu'il y avait aussi le Tour de France qui passait et j'ai tapé la discute par 40 degrés dans un mini studio avec Tina Arena pendant 3 heures avec ah mais c'était trop mignon, il y a la compagnie créole qui était là et on n'en pouvait plus, on était tous épuisés et enfin crevés de fatigue, pas de fatigue, de chaud quoi. Ouais. Et puis là voilà, je parle à un des gars de la compagnie créole et j'ai adoré sa réponse. Je dis, voilà, c'est dur, là, quand même. Il me dit, ouais, mais c'est de la promo. Je dis, ouais. Et il me dit, et la promo, c'est bon pour le moral. Donc, ouais, moi, j'ai plein d'anecdotes avec des gens.
3: En fait,
4: t'as
3: plein de petits moments super chouettes.
4: J'ai vu Charlène Spiteri à Musilac.
3: La chanteuse de Texas.
4: Qui s'est montée à côté, que normalement, on n'avait pas le droit d'être là, mais qu'elle était super sympa. Oui. T'avais ton petit pass en festival. Moi, j'ai pu voir. Comme je jouais surtout en début, puisque j'étais seule avec ma pédale, et ben, je pouvais après.
3: Aller voir
4: tous les autres qui jouaient, quoi. Ouais.
3: Oui, donc voilà, il y a plein de bons petits moments, mais l'ensemble est quand même un peu étrange. Mais pourtant, t'as dû t'y replonger puisque tu viens d'enregistrer et de sortir une nouvelle version de Mon cœur, mon amour. Car 20 ans plus tard, évidemment, alors tu es toujours les couples, mais il y a des petites choses qui ont changé.
4: Plus que jamais.
3: Ah, voilà. Mais il y a des choses qui ont changé.
4: Ah bon?
3: Dans la chanson? Ah bah oui.
4: Ah oui, oui, c'est-à-dire qu'il y a 20 ans, en fait, je disais que je niquais tout mon forfait, mais je me suis bien rendu compte qu'il fallait un peu...
3: Ça, c'était trop marqué.
4: J'ai la même problème sur ma chanson Christina, je m'en suis rendu compte très tardivement, genre il y a 6 mois, parce que jamais un fan ne m'a fait le... Christina, pour les auditeurs, c'est mon autre chanson.
3: Enfin, on l'écoutera tout à l'heure, ouais.
4: Et en fait, dedans, il y a pas de cabine téléphonique dans ce putain de quartier de merde. Et là, je dis, mais il n'y a plus de cabine téléphonique.
3: Et voilà, en 20 ans, beaucoup de choses ont changé. Anaïs, cette nouvelle version 2026 de Mon cœur, mon amour, on va la découvrir maintenant. Puis après, tu vas nous raconter avec qui tu l'as fabriquée.
4: Yep.
3: C'est parti. Bisous les couples. Mon cœur.

0: J'adore. Anaïs, Mon cœur, mon amour, version 2026 qui vient de sortir à l'occasion donc de la première sortie en vinyle de cet album The Cheap Show, disque de diamant, hein, il y a 20 ans. Il y a 20 ans, on ne faisait pas de vinyle, là on en fait. Raconte-nous alors cette nouvelle version, comment elle est née?
1: Ah, et ben, je me disais que oui pour les 20 ans, et comme je sais qu'il y a vraiment une cote d'amour sur cette chanson. Oui. Je me suis dit oui, bah je vais la. Ce qui n'était pas évident, tu sais, sur le Cheap Show au départ. C'est vraiment le. Quand j'ai signé avec un éditeur, il a vraiment eu ce nez de l'éditeur en disant non, ce titre-là, faut que tu.
0: Ça va marcher. Ouais.
1: Moi, c'était Elle sort qu'avec des blacks de mon. De
0: tu
1: mon
0: pensais que c'était ça
1: que les gens adoraient, c'était, ouais. Ouais, c'était celle-là. Et du coup, bah non, bah là, la nouvelle version, j'avais envie d'un petit truc un peu années 80, Cure. Et du coup, j'ai pris un petit duo qui s'appelle 92 de producers.
0: Ouais.
1: Mais qui savent jouer aussi bien des instruments pour qu'on ait ce petit truc assez enlevé, léger.
0: Parfait pour l'été.
1: Ouais.
0: Exactement. Exactement. Alors, le Cheap Show, faut bien le dire, c'était un spectacle incroyable, comme on n'en avait jamais vu. Une artiste seule en scène qui chante, qui sait tout chanter. Qui sait jouer de la guitare et du kazoo, et donc à cette pédale avec laquelle elle se sample elle-même en temps réel. Il n'y avait rien de pré-enregistré. Hein. Quand t'allais sur scène, vraiment, t'étais à poil. T'étais avec ta voix et il fallait que ça marche. Et ça marchait.
1: C'est la base du Cheap Show. C'est ce que va se passer en tournée.
0: Et c'est ce qui va se passer là à nouveau. Et donc il y a des moments. tu dis. Il y a des moments, qui ne peuvent arriver qu'avec Anaïs en Écosse, par exemple.

Et là, les gens, ils sont hystériques parce que c'est génial. T'es toujours toute seule et c'est juste, voilà, des couches et des couches de ta voix que tu rajoutes en direct. Donc, une cornemuse parfaite. De temps en temps aussi, il y avait. Qu'est-ce qui se passe en ce moment sur MTV? Et Anaïs nous faisait Justin Timberlake.

0: plus, c'est la reine des accents.
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0: Voilà.
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0: La vie, c'est pas du foie gras. Non mais c'était dingue quand même. Comment tu l'as monté ce spectacle? T'étais toute seule.
2: J'ai parlé à tous les gens dans ma tête.
0: C'est ça.
2: Non, mais il y avait aussi une grande. On s'était séparés avec mon groupe ça avait été très violent, comme ça peut arriver beaucoup, parce que c'est beaucoup d'amour. C'est comme une rupture à quatre.
0: Oui, c'est ça. C'est comme quatre ruptures, en fait.
2: Ouais. Sauf le bassiste, qui est toujours le mec le plus cool du groupe. Mais sinon, voilà, j'avais eu j'ai eu beaucoup de mal à me séparer d'eux, mais je sentais que j'arrivais pas à avancer et ils voulaient trop me faire faire ce qu'ils avaient envie. Et puis quand j'ai dit non, on reprend pas, ils m'ont dit ils ne t'aient rien sans nous. Et ça m'a vraiment à la fois blessée, marquée. Mais par contre, j'ai eu une énergie incroyable. J'ai fait ah ouais. Et il fallait que je leur prouve, que je me prouve. Et ça, et surtout, j'étais enfin libre aussi, du coup, de faire ce que je sentais. Et comme ça avait tenu un peu comme un orgasme, si tu fais
0: ça. Tu sentais que ça venait.
2: Ça montait. Et là, ouais. Du coup, t'as tout qui sort, qui est incroyable. Et c'est la plus belle énergie. C'est une espèce de violence folle où t'as forcément le meilleur de toi qui sort. Et même pour moi encore, ça reste une très belle écriture, hein. Mes textes, j'ai trouvé assez fort.
0: Ah bah justement, c'était ma prochaine question, c'est dans le Cheap Show de 2006, est-ce que tu assumes, tu aimes, tu embrasses tout pour ton spectacle là, 2026-2027 à part les forfaits téléphoniques, parce que ça n'existe plus, et les cabines téléphoniques.
2: Oui, puis j'ai promis, il y a des fans qui adorent que je fasse bébé baise-moi, je dis bon, on va arriver à 50 ans, mais on va quand même continuer mange-moi comme une mangue, ouais, on y va. Mais moi j'assume tout. Après, ce que j'ai envie de faire vraiment, c'est garder voilà un peu quelques personnages vraiment phares du coup du spectacle, mais j'ai aussi des nouvelles folies parce que les gens ils aiment aussi être surpris avec ce spectacle. Donc il y a par exemple pendant ce temps-là à l'Eurovision. Je vous laisse imaginer.
0: Alors j'aimais bien pendant ce temps-là sur MTV, mais effectivement pendant ce temps-là à l'Eurovision.
2: Voilà. Tout un programme.
0: J'ai hâte. Ça risque d'être très très bien, évidemment. Donc tournée d'abord 2026 et puis beaucoup beaucoup 2027. Est-ce que ce show sera toujours cheap? Ça s'appelait le Cheap Show, le spectacle pas cher, parce que ça coûtait pas cher à produire, parce que t'étais toute seule. La chanteuse était aussi la guitariste, la metteuse en scène, etc. Est-ce que là aussi tu pars vraiment toute seule?
2: Oui, et là aussi le tour de show, il est aussi pour. J'aime bien me roder. Je me suis toujours rodée sur scène. Je suis pas quelqu'un qui a toujours une grande mise en scène. Ce qui est intéressant, moi, c'est qu'elle se crée au fur et à mesure. Des fois, je vais avoir un gag un soir et je fais mais ce gag était génial. Et du coup, là, je le peaufine pour le reprendre après. Mais j'aime bien que ce soit toujours juste un canevas et que ça laisse la place à l'improvisation. Donc voilà, ouais. Mais c'est déjà à partir du. Ben, c'est le 19 juin près de Saint-Étienne, là.
0: Ouais, Sury-le-Comtal.
2: Voilà, on va. Mais moi, ça me stresse quand même. Là, j'ai l'impression d'avoir 20 ans de moins et de me chier dessus, comme on dit.
0: Eh bien, pendant qu'on va donner une petite lingette à Anaïs, je vous propose d'écouter Christina. Grand souvenir de l'époque. Christina, c'est un personnage du Cheap Show. Elle a eu une vie d'ailleurs dans tes albums suivants. Hein. Voilà, enfin Christina.
2: Ah oui, c'est vrai que j'ai fait.
0: T'as fait la suite.
2: J'ai fait la suite, comme les fans aimaient beaucoup, et que c'est, je pense, quand même ma plus belle chanson écrite très vite, en une heure.
0: Comment tu l'introduis sur scène?
2: Christina, peut-être pas dire des gros mots à la radio.
0: Pardon.
2: Je dis, est-ce qu'il y a des. est-ce qu'il y a des putes dans la salle? Enfin, je veux dire des Christina, enfin, je sais plus ce que je dis.
0: Ouais. Mais en gros.
2: C'est pas très gentil, mais après,
0: non, mais
2: m'excuse.
0: C'est une histoire. Ma question, c'était pas ça, Daï, c'était juste de savoir, pour celles et ceux qui n'ont jamais écouté la chanson, expliquer donc que. Celle qui chante, c'est une femme qui a été trahie,
2: bafouée,
0: et son mec l'a trompée avec une Christina.
2: Exactement. Et j'ai fait. Alors, plein de gens s'imaginaient plein de choses sur cette chanson. Et j'ai fait la suite pour mon dernier album, Christina, saison 2.
0: Ouais.
2: Il était temps, genre, au bout de... C'est rare une série où on fait la saison 2.
0: 20 ans après, oui, mais pourquoi après. Pas hein.
2: et ça finit bien, c'est beaucoup plus doux. C'est un peu saphique, quand même, comme on dirait. Mais au moins, ça amène la chanson quelque part.
0: Christina, sur le Chip Show, c'est Anaïs. Oh

0: chanson, Christina. Anaïs, alors pourquoi elle est infirmière? Parce qu'on les aime les infirmières normalement.
1: Eh bien en fait c'était pour faire la rime la plus riche de la langue française.
0: Et je l'ai. De but en blanc, cette pute en blanc. C'est vrai qu'elle est très riche.
1: C'est ça, ouais. je voulais créer un personnage, j'avais pas encore exactement le métier, mais j'avais que j'étais énervée de but en blanc. J'ai fait pute en blanc et je trouve ça super.
0: Et bisous à toutes les Christina qui nous écoutent, parce qu'on n'arrêtera pas d'écouter cette chanson, on l'adore, mais on comprend. Et voilà.
1: Oui, non, mais je fais beaucoup de dédicaces aux Christina. En vrai, après le concert, elles aiment bien.
0: Elles aiment bien. Elles sont comme ça, les Christina.
1: Elles savent que c'est de l'humour.
0: Elles sont parfaites. Anaïs est de retour, 20 ans après le Chip Show. On fête ça avec la première fois en vinyle de cet album culte que vous adorez, mais que vous n'avez pas en vinyle, donc vous allez l'acheter. Et puis surtout, une série de concerts. Anaïs est l'invitée de Décibel. À tout de suite.
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0: tube interplanétaire et tu peux le dire, on m'écoute sur Mars.
1: Bah, au Japon, Fuji Rock, quand même, c'est pas rien. Mon cœur, mon amour, 20 ans plus tard, on est toujours là à la fredonner, à retomber sur le clip. Trop drôle le clip Roland-Garros, là, enfin le tennis, ouais. C'est ça le mot que je cherchais.
2: Une fois, j'ai rencontré Amélie Mauresmo et j'ai pas osé lui dire qui j'étais. Ah. Moi, j'étais juste contente de...
1: Elle est cool.
2: Mais j'ai pas osé lui dire qui j'étais parce que j'avais tellement... Je voyais que mon revers tout pourri de...
1: Ah, du clip.
2: Du clip.
1: Mais t'aurais pas jugé sur le revers.
2: Mais même, j'ai pas osé, je voulais pas l'embêter.
1: Est-ce que tu aurais jugé Amélie Mauresmo sur un karaoké?
2: Oui, non, c'est
1: jamais
2: vrai.
1: De la vie.
2: Mais j'ai juste voulais pas l'embêter, j'ai juste fait ma petite photo.
1: Je te jure, Amélie Mauresmo. Oui, alors c'est pas du tout de ça dont je voulais parler de la suite de ma carrière. Non, mais quand tu démarres aussi fort et que t'as un tube aussi marquant que Mon cœur, mon amour, t'as eu beau faire des albums sublimes après. Et alors moi, je suis très très fan de ce que t'as fait. 2008, le Love Album.
3: On s'est rencontrés un beau soir d'été. On a fait l'amour un beau jour aussi.
1: Le premier amour. Il y a eu Je n'embrasse pas les garçons.
3: Je n'embrasse pas les garçons, je n'écoute pas.
2: C'est là où je faisais les filles du Move.
3: Ouais. Je ne suis pas petit poisson que l'amour frotte à la maison. Non, je n'embrasse pas les garçons, je n'écoute pas leurs chansons.
1: Toujours des chansons à personnages. J'aime beaucoup aussi, c'était un peu plus tard, sachant que c'était sur Divergente où tu faisais la DRH.
3: Les

0: Justement, c'est ma question. T'as plein de chansons géniales dans ton répertoire. À chaque fois, tes albums, et le dernier en date, un sacré numéro sur lequel il y a Il m'a saoulé, qu'on adore et qu'on va écouter tout à l'heure. Est-ce que c'est frustrant de se dire, ah bah tiens, pourquoi ça, c'est pas autant aimé et diffusé que Mon cœur, mon amour?
1: Oui, c'est frustrant. Enfin, ça l'a beaucoup été. Après, t'en prends ton parti. Ça s'appelle le syndrome du tube. C'est assez connu. Une fois, je crois que j'en avais discuté avec Axel Bauer.
0: Tu vois, oui. Donc...
1: Et encore, non, lui, il a quand même fait son petit duo avec Zazie. A... Et puis, voilà, c'est Axel Bauer.
0: Mais quand t'as un énorme syndrome, ouais. Tube, en plus, au tout début de ta carrière, c'est...
1: Ouais. Il y a une cote d'amour. Et surtout, il y a... C'est un peu compliqué en France de faire de l'humour et de la pop. On est tout de suite... Je crois que les médias ont envie que vous soyez soit juste chansonnier humoriste, soit musicien pop, mais on n'a pas, voilà, on n'a pas le côté Lily Allen, Robbie Williams,
0: non.
1: Foutage de gueule mais avec de la bonne musique. Donc, je pense qu'ils ont, voilà, je pense que les programmateurs et les journalistes français ont peut-être un peu de mal avec mon univers. Et c'est à moi effectivement de dire aux gens que non je suis pas morte et que c'est eux qui ont raison, c'est eux qui ont plébiscité ce cheap show, c'est eux qui ont fait que c'est arrivé en radio et c'est eux qui mettent pas de carcan en fait.
0: Ouais.
1: T'as vu, et je parle bien quand je me m'énerve
0: pas. Oui. Quand t'es calme, tu fais passer des messages et on comprend et c'est très intéressant parce que moi je me souviens, voilà, un sacré numéro là, l'album pour lequel on s'est vu il y a 2 ans, et cette chanson, Il m'a saoulé, moi je me suis dit ça c'est un tube. Alors je ne suis pas directrice artistique d'un label ou de voilà, mais
1: c'est très touchy, c'est ça gratte le vernis, mais moi j'aime bien faire des chansons qui grattent le vernis. Mais
0: ah, tu penses quand même que si tu faisais des textes
1: là,
0: un petit
1: on
0: peu
1: parle
0: moins...
1: de, on parle de préservatif là. Hein,
0: bah, on parle d'une nana qui râle parce qu'un type avec qui elle était tout à fait d'accord pour coucher a pas voulu mettre de préservatif et donc après du coup elle veut plus.
1: Ouais, elle m'a saoulé, non, c'est tout à fait la vérité d'aujourd'hui.
0: Ouais.
1: Mais c'est des mots crus et non, c'est, j'ai la tristesse de le regret de te dire que ça. Oui non, ça, je savais que ça ne rentrerait pas.
0: D'accord.
1: En radio. Ah, non,
0: mais tu t'en fous alors, t'as pas besoin.
1: Celle-là où je savais que de toute façon c'était pas pour les radios. Non, j'aimais bien. Ce petit coup de gueule, comme quand j'ai pu faire une chanson sur les DRH. C'est toujours engagé à ma façon. Hein.
0: Ouais.
1: Et puis j'ai, comme Mon cœur, mon amour, c'est vraiment ma patte de dédramatiser la vie. Donc je disais, j'avais envie de dire, voilà, pour toutes les femmes qui se sont retrouvées avec un gros relou qui ne veut pas mettre de préservatif en 2025,
0: ouais.
1: Non, c'est pas normal. Et donc je fais la chanson pour vous, les filles, quoi. Et surtout, la chanson est drôle en plus.
0: Elle est très drôle. Alors, on va l'écouter maintenant pour se dire au revoir, mais avant, il faut quand même que je termine en rappelant que.

0: le Chip Show est disponible pour la première fois en vinyle, que la version 2026 actualisée avec un forfait illimité de Mon cœur mon amour est disponible, que les concerts sont en préparation pour une grande tournée 2027, mais que certains vénards pourront te voir en 2026, donc repérez près de chez vous les concerts d'Anaïs. Et puis quand même, pour savoir, je suis curieuse, est-ce que tu hais toujours les couples?
1: Oui. Absolument.
0: Follement.
1: Moi je suis un petit cœur chaud, tout doux, j'aime tout le monde.
0: C'est faux. Merci Anaïs de venir nous voir. Elle aime pas tout le monde, la preuve, il l'a saoulé lui. À la prochaine.
1: Bisous.

0: Il m'a saoulé. C'est sur son dernier album en date et le premier, le Chip Show, réédité et pour la première fois en vinyle, est à gagner tout de suite au Blind Test.
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0: On joue avec Thierry et avec Caroline. Bonsoir à tous les deux.
2: Bonsoir Lily, bonsoir Caroline.
0: Bonsoir. Alors, ce petit album d'Anaïs, bon, vous le connaissez j'imagine, qui est sorti il y a 20 ans. Mon cœur, mon amour, oui, ça vous dit quelque chose.
2: Oui, tout à fait.
0: Mon amour, bien Caroline, joli brin de voix. Bon, ben, il s'est gagné. Chacun, vous remportez un exemplaire de ce vinyle, voilà, du Chip Show. Mais alors d'ailleurs, êtes-vous équipés, Caroline et Thierry? Est-ce que vous avez racheté une platine?
2: Non, j'ai toujours l'ancienne.
0: Ah, Thierry, il ne s'était pas débarrassé de sa première platine. Bien joué. Et Caroline?
3: Non, j'en ai pas du tout.
0: Ah là là. Il y a plein de gens qui se rééquipent là maintenant, hein, qui rachètent des platines. Et puis alors, les plus malins, c'est ceux qui avaient gardé la platine, les enceintes, l'ampli très important, et leur vinyle. Et leur vinyle. Thierry, tous les disques sont encore là?
2: Ouais. Ah là là. Oui, tous. Ouais.
0: Bravo, bien joué.
2: J'ai 50 ans, hein, cette année.
0: Thierry, oui, je connais plein de gens, même par exemple mes parents qui ont un petit peu plus de 50 ans, et eux, ils se sont débarrassés au fur et à mesure. Quand on est passé au CD, ils ont jeté la platine.
2: Mais ça fonctionne toujours bien, ça.
0: Bah oui, évidemment, c'est increvable en plus ces machins-là.
2: C'est increvable, c'est...
3: Il est de où mon concurrent, là?
0: Comment, Caroline?
3: Mon concurrent, il est de où?
0: Ah, je sais pas, Thierry.
2: Des Vosges.
3: Ok.
0: Des Vosges, et Caroline, il faut le rappeler aussi, hein.
3: D'Indre-et-Loire.
2: D'Indre-et-Loire, d'accord.
0: Les Vosges, l'Indre-et-Loire, ce soir.
3: En concert.
0: Au Blind Test. Et les chansons qui parlent de famille. Alors, il va falloir retrouver le plus rapidement possible le nom des interprètes des chansons, Thierry et Caroline. Dès que vous avez une idée de la réponse, vous me donnez d'abord votre prénom, puis votre réponse, et on vérifie ensemble si c'était ça, ok?
3: Thierry. Yes.
0: Caroline, première chanson qui parle de famille, dites-moi qui chante ça.
2: Thierry. Ah bon.
4: Nous avons.
2: Ah non,
3: Mon cœur.
0: Alors, c'est une chanteuse.
2: Luciani.
0: Oui, bravo Thierry.

0: Si j'avais un marteau, mon père, ma mère, mes frères et mes sœurs, c'était bien Clo-Clo, bravo. Carolina, un point. Thierry également. Alors, eh bien, on va vous départager pour de rire, hein, puisque de toute façon, vous avez tous les deux gagné. Avec une dernière chanson, cette fois-ci. Non, pas cette fois-ci, comme à chaque fois, il faut donner votre prénom avant de donner la réponse. On cherche l'interprète. Oh, c'est beau. Catherine Lara au violon sur le refrain.
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0: C'est pas Joe Dassin, Thierry.
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0: c'est
1: nous
0: un chanteur français. Qui a aussi chanté San Francisco.
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2: pour l'initiale du prénom.
0: Allez, l'initiale du prénom. Alors son prénom commence par un M et son nom de famille, c'est un métier dans la nature. Son prénom, c'est Maxime.
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0: Maxime Le Forestier, mon frère, et ses violons sublimes, donc signé Catherine Lara. Et ben, vous avez trouvé en même temps, après 700 indices. Oui. Bravo, Caroline.
1: Merci beaucoup.
0: Mais merci à vous d'être venu jouer, ça m'a fait très très plaisir. Je vous embrasse et je vous offre l'album d'Anaïs. Et je vous propose, au rayon famille, d'écouter la famille heureuse des Négresses Vertes, cultissime.

0: 1991, deuxième album des Négresses Vertes, Famille Nombreuse. C'est aussi dans cet album qu'il y a Sous le soleil de Bodega, et le son de cet album est énorme, évidemment grâce au talent des Négresses Vertes. Mais citons Clive Martin, un producteur de disques, réalisateur anglais, qui, après avoir bossé avec Queen et David Byrne des Talking Heads, est devenu le producteur préféré des groupes français des Négresses Vertes, donc aux Silmarils ou encore Dolly, les Vampas et Superbus. Ils sont tous fans du travail de Clive Martin et du coup nous aussi.
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0: Tiens, elle aussi, pendant un petit moment, elle a été plutôt planquée derrière la console et en régie que sur le devant de la scène. Kid Sophie, elle faisait partie du groupe Hyphen, le groupe de jeunesse de Santa qui ensuite a explosé en solo. Et Kid Sophie est restée à ses côtés, même si c'était le projet solo de Santa. Elle était là à la coproduction, à la composition aussi de certains morceaux. Elles ont fabriqué, par exemple, ensemble la chanson Recommence-moi. Et puis quand Santa est partie pour une immense tournée des Zéniths et des Arenas, c'est encore Kid Sophie qui était là pour s'occuper de la direction musicale. Et maintenant, eh bien c'est à son tour de se lancer en solo. Kid Sophie sort des chansons depuis quelques mois maintenant et c'est extrêmement prometteur. Pour la première fois, elle chante en français. La chanson s'appelle « Mes nuits ». Kid Sophie, je pense que vous allez aimer. Et je vous donnerai après quelques dates de concerts à venir. «

0: La lumière et la délicatesse de Kid Sophie à découvrir sur scène. Elle est venue dans Décibels nous parler de ce nouveau projet pour elle et que voilà, ça l'a paralysée un petit peu d'être toute seule sur scène. Et puis bon, bah Santa est venue lui donner quelques conseils, évidemment. Kid Sophie sera ce soir. Ah bah dis donc, c'est ce soir à Lons-le-Saunier. Bon bah du coup, là c'est trop tard pour y aller. Bah non, elle est déjà sur scène. Bah, on croise les doigts pour elle, on lui fait un excellent concert. Elle sera le 13 juin à Périgueux, le 19 juin à Cabourg pour le joli festival Cabourg Mon Amour et le 4 juillet au festival Les Nuits Guitares à Beaulieu-sur-Mer.
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0: C'est l'anniversaire de La Souche. Oui, c'est le surnom d'Alain Souchon. La Souche, il est incroyable. Moi, je l'adore. Vous vous rendez compte, depuis plus de 50 ans, c'est notre fournisseur officiel de chansons sensibles et tubesque. Oui, on peut faire chanter des centaines de milliers de personnes dans une immense foule comme une vague et pourtant ne pas raconter des conneries. Le mec est très fort, Alain Souchon, à 82 ans aujourd'hui. Alors j'avais envie qu'on écoute Foule Sentimentale. Je sais pas si c'est votre chanson préférée d'Alain Souchon, mais en tout cas j'ai l'impression qu'elle parle de nous quand on l'écoute lui. Alors je trouve que on pourrait tous se sentir concernés en l'écoutant chanter, en lui envoyant nos meilleures ondes donc pour ses 82 ans, Alain Souchon. Merci pour toutes ces belles chansons. Et puis vous rappelez que Alain Souchon sera au Château Royal de Blois avec ses fils, Pierre Souchon et Ours, le 12 septembre. Septembre prochain, c'est un grand concert organisé à Blois pour le patrimoine. L'argent qui sera récolté sera utilisé pour rénover le château, entretenir, mettre en valeur le château de Blois, qui est magnifique. Mais effectivement, il faut péter le PEL pour refaire le toit, c'est évident. Donc Alain Souchon et ses fils, le samedi 12 septembre au Château Royal de Blois. Les tickets sont déjà en vente et en plus, c'est une bonne action. Allez, Foule Sentimentale pour l'anniversaire d'Alain Souchon. Merci d'avoir choisi ici.

0: Comment ça va la foule sentimentale? C'était doux hein, d'écouter notre Alain Souchon. C'est 82 ans. Allez, décibels, c'est terminé pour ce soir. Merci à l'équipe de l'émission. Iris Guitoni, Iki, Elodie Bianca Maria, Marion Gonzalez et Franck Moilier. Demain, un pianiste que j'adore, qui vient de sortir un nouvel album, sera l'invité de Décibels. Il s'appelle Sofiane Pamart. Il avait joué à la cérémonie des JO 2024.
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3: Bonjour la France, comment ça va la France qui a chaud de partout? Hein, comment ça va Éric Bastien?
4: J'ai chaud de partout, mais un petit glaçon comme ça, c'est pas désagréable. Petite citronnade, petite mentalo.
3: Oh là là, mon Dieu, ne m'en parlez pas. Alors, je vous rappelle que toute la semaine, nos candidats vont s'affronter pour aller en finale. Vendredi, le premier prix, il s'agit d'un week-end exceptionnel à Autun. À l'occasion d'Augusto Dunum, le rêve du roi.
4: Un week-end. Parler latin, vous.
3: Bon, écoutez, je tente. Le rêve du roi, c'est pour deux personnes. Votre radio ici et l'office de tourisme du Grand Autunois Morvan vous invitent à partir à l'occasion, je le rappelle, du rêve du roi Augusto Dunum, de découvrir la très belle ville d'Autun, son musée, le site archéologique du Mont Beuvray, le château de Couches, le transport est compris, et puis surtout, vous dormirez 2 nuits à l'hôtel de la gare, vous aurez les petits-déj, les déj, les dîners, mais le climax du séjour, c'est vendredi soir.
4: Oh là là.
3: Mais oui, la nuit tombe, le théâtre dans Antique d'Autun s'illumine et ça devient la scène de l'un des plus grands spectacles historiques de France. Bref, ce week-end monumental n'attend que vous. Et si vous ne gagnez pas ça, qu'est-ce qu'on gagne ?
4: Mais écoutez, vous parlez d'histoire et c'est toute l'histoire de Joe Malongo qui se raconte à Autun.
3: Oh mon Dieu !
4: Oui, vous avez tous connu Autun, Augusto Dunum. Vous connaissez le Puy du Fou, vous ne connaissez pas le Puy de Malongo.
3: Ah non, je ne connais pas. Non.
4: Le Puy de Malongo avec tous les habitants du village de Joe Malongo qui se sont réunis sur l'histoire du café. L'histoire.
3: Eh ben.
4: Ouais, 32 personnages, 32 dosettes.
3: Oh là là là là.
4: 6 rôles principaux des verres en verre. Et l'histoire de Joe Malongo dans le Puy de Malongo, c'est une ciné-sénie à découvrir. Suis-y.
3: Allez, on accueille Véro et Christophe, nos deux candidats du jour. Bonjour les amis,
5: bonjour.
3: Comment ça va ?
6: Bonjour.
3: Alors,
5: bonjour à tous.
4: Bonjour.
3: Véronique, tu joues avec ici Loire-Océan, tu as 63 ans. Tu habites à La Chapelle-sur-Erdre.
6: Exactement.
3: Comment que ça s'appelle les habitants de La Chapelle-sur-Erdre ?
6: Les chapelains et les chapelaines.
3: Oh ouais, on oublie le Erdre quoi. Bon, donc.
6: Ouais, mais l'Erdre, c'est une rivière qui passe tout près et qui est, selon François 1er, la plus belle rivière de France.
3: Bah, tu vas nous envoyer une photo de ce petit endroit. Alors, tu es remariée à Pascal, vous avez 3 enfants chacun. Bah dis donc, ça fait des grosses tables à Noël, ça.
6: C'est ça, ouais.
3: Hop, hop, hop.
4: Pourquoi remarier ?
3: Pourquoi ?
6: Parce que je me suis mariée une fois. Non.
3: Mais t'es bête ou quoi ?
4: J'ai cru que c'était marié plusieurs fois avec Pascal.
3: Oui, d'accord. Allez, tais-toi, ne m'interromps pas pour dire des... Oui, je sais que c'est un homme. Et en plus, c'est Eric, tu sais, bon, c'est compliqué. Ouais, hein. Ouais. Tu as compris que c'est pas tous les jours facile. Hein.
6: Ah bah oui. J'imagine, ouais.
4: Bon, j'ai d'autres infos inutiles, je lève la main. Hein.
3: Voilà, c'est ça. Alors, tu as 2 petites filles, Lisa et Lilou.
6: Oui, et j'ai aussi 3 beaux petits-enfants. Elliot, Eden et Soline.
3: Eh ben ça c'est bien. Et alors, Sambaye, le 1er juin, c'est la quille. Ah là là là là là là là. Retraite le 1er juin.
4: Oh là là.
3: Ah bah dis donc.
4: Elle est déjà partie à la retraite.
3: T'es partie à la retraite ou comment, qu'est-ce qui se passe?
4: Si, on est.
6: Moi j'étais un peu en vacances avant, alors je me suis habituée.
3: Ah bah
6: vite,
3: ouais.
6: Hyper vite.
3: Bah tu m'étonnes. Dis donc, t'as bossé 42 ans pour les impôts.
6: Ouais.
3: Mmh. Il était temps. Il était temps de raccrocher, ça fatigue les impôts, on n'en peut plus.
4: Il reste quelques jours d'ailleurs là.
3: Ouais, en plus.
6: Il reste quelques jours pour faire déclaration.
4: Bien sûr,
6: mais les impôts, c'est toute l'année. Il y a plein de revenus.
4: Oh là là, mais arrêtez.
3: J'ai découvert la taxe de balayage, je m'en parlais même pas. Alors, je te raconterai. Dis donc, en plus, petite, tu voulais être chercheuse ou pilote de ligne. Quel est le rapport?
6: Je pilote une équipe et puis je cherche les fraudeurs.
3: D'accord, ok. Bon, j'adore ton optimisme. Alors, ma petite chérie, on va gagner. On va tenter de gagner tout de suite le premier point. Tiens, je te mets une chanson de Jacques Brel.
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3: Une chanson qui te donne la patate, oui. La pêche.
4: Ouais. Ça, c'est, ouais.
3: Allez.
4: C'est le sang du trésor public qui lui fait passer un message.
3: Ça, c'est la déclaration.
4: Ne me quitte pas.
3: Alors, écoute bien. Il paraît que cette chanson, Ne me quitte pas, de Jacques Brel, c'est la chanson préférée des Français. C'est vrai ou faux? Top chrono, 5 secondes.
7: C'est faux.
3: Bah, t'as bien raison, pas du tout. C'est pas du tout ça. C'est Mistral gagnant de Renaud, qui est une des chansons préférées des Français. Et donc, la carrière de Renaud, hein, il vient de fêter ses 50 ans. Donc, Véro, premier point pour toi.
4: Eh bien, écoutez, Christophe nous a déjà quittés. Christophe a fait forfait, je vous jure. On n'a plus Christophe.
3: C'est une blague.
4: Non, c'est pas une grave. On est en train de le rappeler, Christophe. Alors, je vais vous parler un petit peu de lui.
3: Raconte-moi, qu'est-ce qu'il fait dans la vie,
4: Écoutez, il est avec ici, Roussillon. Ça sent bon, le Sud. Déjà, ça, on aime. Il a 37 ans, Christophe. Il habite à Saint-Estève. C'est dans les Pyrénées orientales. Alors, Christophe, tu es paxé à Jade? Oui, tout à fait. Oui, j'ai rencontré Jade un jour, comme ça, sur la route. Mais je peux vous faire les deux personnages. Il a deux garçons. Eden, 10 ans. Nino, 5 ans. Et on va écouter un petit extrait d'Aya Nakamura. Parce que sa chérie l'appelle Doudou, comme dans la chanson. Eh oui.
8: Aime-moi, Doudou. 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
3: Moi, je vois que sur sa fiche, il y a marqué qu'il a un chien. Qu'est-ce que c'est comme modèle?
4: Il est là. Bonjour, Christophe.
5: Bonjour.
4: Alors,
5: désolé.
4: Fais pas des frayeurs comme ça, dis donc. Tof. Bon, allez, t'inquiète. J'étais en train de dire que t'habitais à Saint-Estève, t'étais paxé, t'as un chien. Alors, Valérie, demandez, c'est quoi comme chien que tu as?
5: Exactement. J'ai un berger blanc croisé avec un Akita.
4: Alors, je vois pas du tout. Tu vois qui tu vois, toi, Valérie?
3: Un berger suisse.
5: Un berger suisse, exactement, et l'Akita.
3: Je vois très bien ce que c'est.
5: C'est un chien japonais.
4: D'accord.
3: C'est très beau. Je veux une photo de ce chien tout de suite sur mon portable.
4: Christophe est militaire. Ah, qu'est-ce que tu fais? Tu es quoi comme exactement dans l'armée?
5: Je suis gendarme, exactement.
4: La technique du gendarme. Moi, je trouve qu'on est pas mal. Hein. Entre une future retraitée des impôts du centre public et un gendarme, on est un peu contrôlé. Et...
3: On a intérêt à bien fermer nos gueules.
4: On a intérêt à faire gaffe à ce qui se passe aujourd'hui. T'es gendarme, alors t'es quoi? T'es gendarme avec la moto, la voiture, tu fais quoi comme...
5: Non, je suis en départemental, j'accueille les personnes, les premiers secours, les premières urgences, le premier intervenant.
4: Ok, t'as toujours voulu faire ça? Généralement quand on est gendarme, c'est un truc qui vient depuis l'enfance ou rien à voir avec toi?
5: Non, rien à voir, j'avais pas spécialement... d'idée quand j'étais enfant, je voulais juste être heureux dans ce que je faisais.
4: Et là t'es heureux en tant que gendarme.
5: Oui.
4: Bon
5: oui.
4: Alors super. Allez Christophe, c'est quoi ton grade avant de jouer?
5: Adjudant
4: Christophe. Nous allons jouer pour tenter de marquer un premier point avec un extrait. Et nous partons en Thaïlande avec des moines. Des moines qui ont construit un temple entièrement avec des bouteilles de bière. Est-ce que, mon adjudant, c'est vrai ou faux? Top chrono, 5 secondes.
5: Tant que je dirais vrai.
4: Tu as raison, le Wat Pama Chedikou en Thaïlande, c'est surnommé le temple d'un million de bouteilles. Il a bien été construit par des moines. Il y a 1,5 million de bouteilles de bière recyclées. Alors, on ne sait pas si c'est eux qui les ont bu, mais en tous les cas, ça existe pour de vrai. Ça te fait un premier point. Bravo, Christophe.
3: Allez, un point Véro, un point Christophe. Et là, tout de suite, on va partir avec VIP.
4: Ouais, comme vous êtes VIP. Vous.
3: Ah, tu parles d'une VIP.
4: Oh, quand même un peu.
3: Vous écoutez ici Françoise Hardy, VIP, tout ça rime, on vous aime, à tout de suite.

0: Françoise Hardy.
1: VIP, moi je travaille avec une VIP tous les jours au quotidien. C'est un vrai bonheur de travailler avec une VIP comme toi, Valérie.
2: Mais je...
1: 5 gardes du corps quand tu arrives.
2: Ah ouais, ça j'adorerais.
1: Un cercle comme ça, tu es entouré, en plus des ça gens, des impôts qui te contrôlent.
2: Oh là là, c'est magnifique, des VIP, gendarmes, quoi. Tout quoi. Bien, allez, Véro, un point, Christophe, un point, on reprend la compète.
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2: Alors, quand même, comme je raconte toujours tout à mes auditeurs que j'aime, sachez que depuis samedi, j'ai ce qu'on appelle un limbago, un mal de dos, et j'ai une ceinture. Et il se fout de ma gueule en permanence que je suis au ralenti.
1: Pas du tout.
2: Je peux pas bouger trop. Dès que je bouge, j'ai un coup de poignard. Tout le monde connaît ça.
1: Vous êtes en 33 tours.
2: Bah oui, bah excusez-moi, j'ai très très mal au dos.
1: Passé en 78, essayez quand même, je sais pas, ou en 45.
2: La vieillesse est un naufrage.
1: On a inversé les rôles, Valérie. On a commencé il y a 2 ans ensemble. C'était moi l'hypochondriaque.
2: Ah, je suis pas hypochondriaque, moi.
1: 2 ans après, c'est toi qui es malade.
2: Ah, je suis malade, mais je ne suis pas hypochondriaque, moi. Sinon, je serais pas là, je serais
1: venez
2: dans mon lit.
1: Venez masser, Valérie.
2: Bien sûr. Alors, Véro, ma petite Véro chérie, il paraît que tu adores la déco.
4: Ben ouais, j'adore la déco, bien sûr.
2: Il paraît que tu maroufles.
4: Ah, je maroufle. J'adore la tapisserie. Je viens de refaire une chambre magnifique.
2: Oh, à quelle couleur, je peux savoir?
4: Alors, en fait, c'est pour le petit dernier de Pascal qui habite à Marseille. Et quand il est parti, il a demandé une chambre qui ressemble à Marseille. Donc, forcément, il y a du bleu. C'est la mer, le soleil et tout. Ah non, il y en a un peu moins, quoi.
2: Bon, oh, et tu fais de la peinture aussi?
4: Ouais.
2: J'aime tout ça. Ah, ça c'est bien, mais par contre c'est pas.
1: Excusez-moi de vous interrompre à nouveau, mais on parle de peinture, de déco.
2: Non, tu vas arrêter.
1: Non mais nous sommes d'accord, c'est le retour de déco
2: on
1: sur M6.
2: Sait pas. Alors, Véronique, il paraît que c'est ton jardin en revanche qui c'est Pascal qui s'occupe de ton jardin.
4: Ah bah ouais, c'est mon chéri qui s'occupe du jardin, Pascal. Il a un jardin magnifique, il a des fleurs. En plus, il est tellement romantique, il me ramène des petits bouquets de fleurs régulièrement. Mari, il faut un prince charmant, hein, sinon ça vaut pas le coup.
2: Oui, c'est vrai, je suis assez d'accord avec toi.
4: Ah, bon, voilà.
2: Et il paraît que, dis donc, la cuisine, bon, bah, il paraît que t'es un peu une top chef et que tous tes potes te réclament des cannelés.
4: Ça c'est sûr.
2: Mais à part les
4: cannelés de Véro.
2: Ah là là, les cannelés de Véro. Mais alors, c'est quoi quand tu leur fais un plat principal, tu leur fais quoi comme plat salé?
4: Ah bah ça dépend de la saison, ça dépend du jour. Alors on peut faire des bobotis.
2: Ouais.
4: Des bobotis. On peut faire du poisson avec de la mangue.
2: Oh mon Dieu. Bon, arrête-toi, là, j'ai faim. Oh là là, là, j'en peux plus.
1: Excusez-moi de vous interrompre à nouveau, mais c'est sur M6, Top Chef, je crois. Meilleur pâtissier. C'est pas sur cette chaîne, vous êtes de retour à la rentrée pour déco? Excusez-moi, hein, vous posez la question un peu tous les jours, mais vous me répondez plus jamais, donc...
2: Ce que je ne sais pas. Alors écoute, Véro, voici ton deuxième point qui va arriver. Je vais te mettre une très belle chanson.
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2: 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J'adorais cette chanson. Alors, écoute bien. Sur un voilier, il paraît que la baume, c'est le petit mât à l'arrière du bateau.
4: La baume,
2: est-ce que c'est le petit mât?
4: Non.
2: Ah bah non, elle me dit faux. Bah t'as bien raison, allez hop là.
4: Non.
2: Et non, bien sûr, t'as raison, c'est faux.
4: On n'est pas loin de la mer.
2: Eh oui, la baume, c'est la barre horizontale fixée au mât qui maintient la grand voile. Voilà, bon, bah écoute, 2 points pour Véro.
1: Christophe, qui a déjà un point, avec ici Roussillon, à Saint-Estève. Christophe qui est militaire, qui est gendarme, qui est adjudant, jeune, il a fait du rugby, Christophe. T'étais à quel poste?
5: J'ai joué talonneur.
1: Ah, talonneur. Alors, tu joues encore ou tu as arrêté ou...
5: Ouais. Non, j'ai arrêté depuis quelques années maintenant, place aux jeunes.
1: Ah, t'es supporter du club local?
5: Ouais, supporter de l'USAP et des Dragons Qatar.
1: Bah voilà, ils sont quoi? C'est quoi en termes de championnat, de classement? Comment ça se passe pour eux?
5: Malheureusement, l'USAP est en top 14, qui représente l'élite du rugby français, et ils sont avant-dernier.
1: Ouais, bon, voilà. Remontada, on sait comment ça se passe dans le milieu du
5: sport. On va croiser les doigts.
1: Bon, Christophe.
5: Et les Dragons font pas très.
1: Ouais, c'est pas mieux.
5: Pas une très belle entame de saison également.
1: Ils sortent pas beaucoup de flammes en ce moment, quoi. Voilà, c'est ça.
5: Exactement.
1: Bon, alors Christophe, lui, ne bricole pas du tout. Donc Christophe est parti de ceux qui pourront regarder Nico sur M6 la rentrée. Tu jardines pas non plus. Est-ce que t'as une qualité?
5: Moi, c'est la cuisine.
1: Eh ben voilà, la cuisine.
2: Bah attends, c'est bien la cuisine.
5: J'adore cuisiner.
2: Moi, allez. J'adore les mecs qui cuisinent, je trouve ça hyper sexy.
1: Allez Christophe, on se met au fourneau, on met le petit tablier, qu'est-ce que tu nous prépares là? Allez.
2: Arrêtez,
5: alors,
2: j'ai faim.
5: Boule de picoulette.
1: Qu'est-ce que c'est?
2: Hein?
5: Alors, c'est une spécialité catalane, c'est de la viande, des boulettes de viande hachée avec de la chair à saucisse, des épices, de l'ail, de l'œuf, tout ça mijoté avec de la tomate, des oignons. Un accompagnement avec des trompettes de l'amour et des petits haricots ou des pommes de terre.
1: Okay, okay.
2: Comment ça s'appelle le truc avec les escargots, la catalan, où tu mets dans la cheminée?
5: La cargolade.
1: La cargolade.
2: Voilà,
1: ça aussi, merci. C'est une spécialité catalane.
2: Bah oui.
5: Exactement, grillé. Avec une petite aioli.
1: Oh, arrêtez, mais arrêtez.
5: Et alors, c'est le péché mignon.
1: Attends, Valérie, elle va adorer. Sa spécialité aussi, sera mon dernier mot, c'est la paella. Toi qui vas souvent en Espagne.
2: Bah oui.
1: Il adore faire la paella.
2: Ouais, c'est bien. Ah, bah, de toute façon, le pays catalan, les gars, on est juste à côté. Hein.
1: Allez, jouons avec cette question. Extrait.
0: Elle vend des cartes.
1: Décidément, la tactique du gendarme avec Bourville, les crayons avec Bourville. On est Bourville aujourd'hui. Hein. Avant les gommes, on effaçait les crayons avec de la mie de pain. Vrai ou faux? Top chrono. Avant les gommes, on effaçait les crayons avec de la mie de pain.
5: Alors je vais dire.
1: Vite.
5: Je vais dire vrai.
1: Ouais, attention, vraiment, on le prend, mais sur 5 secondes, hein, pas après. Oui, c'est vrai, tu as raison, avant l'invention des gommes, on utilisait bien de la mie de pain pour effacer les traces de crayon de papier, parce que c'était humide, c'était souple, et voilà, ça absorbait le graphisme sur la feuille.
2: Allez, 2 points Véro, 2 points Christophe, et là, tout de suite, vous écoutez ici. Et on est parti avec les frérots de la Vega, ça sent bon les vacances. Sweet darling, vous écoutez ici,
1: ouais,
2: on vous aime, à tout de suite. Voilà.

0: papa.
1: Ouais, c'est fin juin la fête des pères. Parce que c'est papa, papa, papa, papa. Donc c'est fin juin la fête des pères. Voilà. Merci au frérot de la Vega de nous le rappeler.
2: Voilà, frérot de la Vega, jingle.
1: Suite d'arrivée.
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2: Non, mais Véro est d'accord avec moi. Hein, on n'en peut plus de ces vannes.
4: Non,
1: la direction m'a demandé si j'avais un auteur. Quand même.
2: Non, mais tu peux pas couper la parole des gens. On l'a déjà dit. On en a déjà parlé. Oui, donc, vrai. On est d'accord, Véro, on n'en peut plus.
4: Ouais, on est d'accord. Et on est complètement d'accord. C'est et, la team Véro.
2: Voilà, et en plus, il te coupe la parole. Donc, tu vois.
1: Mais c'est un spectacle à rentrer.
4: Aucune éducation. Aucune éducation.
2: Aucune. Voilà. Qu'est-ce que tu veux que je te dise? Alors, tu aimerais déjeuner avec Bruce Springsteen?
4: Ah, ouais.
2: Ah, ouais, le boss!
4: Au moins le boss.
2: Bah évidemment, qu'est-ce que tu parlerais de quoi avec le boss?
4: Peut-être pas des États-Unis et de leur état aujourd'hui. Parce
2: ah bah non, tu vas nous lui faire faire un...
4: Il va nous péter un câble. Ah, là. Ouais, je sais pas, sa rencontre avec Barack...
1: Ses impôts.
2: Oui, d'accord.
4: Il n'y a pas que ça dans la vie.
2: Non mais je te jure, j'en peux plus de lui. Bon ma chérie, on va jouer, comme ça il va pas nous couper la parole pendant qu'on joue.
4: Ouais.
2: Je n'en peux plus. Alors, c'est le quiz musical. Je vais
4: t'en
2: te mettre...
4: plein le dos, non? T'en as plein le dos.
2: Ah bah, t'as compris pourquoi j'ai une ceinture et que j'ai un lumbago. Tu comprends maintenant.
4: Voilà.
2: Alors, je vais te faire écouter deux artistes l'un après l'autre et tu vas essayer de me dire qui chante. Écoute bien le premier artiste. Là.

0: Frank Sinatra.
1: Banane.
2: Alors, tu me dis Frank Sinatra?
0: Ouais.
2: Et non, c'est Nat King Cole. Oui, Nat King Cole. Alors, bon.
0: Ah, ben Sinatra, il a repris, non?
2: Bah, Sinatra l'a repris, mais peut-être, en concert. Mais là, c'est Nat King Cole. Alors, là, écoute bien le deuxième chanteur. Écoute bien, c'est. Tu vas bien le reconnaître.

0: qui c'est qui chante?
1: Patrick Fiori, non?
0: Et oui, c'est Patrick Fiori, que tu reviennes, voilà. Allez, ça fait un point.
2: Plus. Christophe, est-ce que tu l'avais, Nat King Cole et Patrick Fiori? Vraiment, hein, dis-moi, sincèrement.
3: Alors, ça fait pas trop partie de mon registre musical, mais je pense que Patrick Fiori, j'aurais pu le reconnaître.
2: Ouais, c'est quoi ton registre musical d'ailleurs? Quels sont les artistes que t'aimes bien?
3: Moi, j'écoute un peu de tout, à vrai dire, de la variété française comme de l'électro. Je suis un grand fan de Mathieu Chédid.
2: Ah ouais, ah, Mathieu Chédid, bien sûr. Mmh. Je suis
3: malade. Exactement.
2: En plus, tu l'as vu en concert, hein?
3: Exactement, à deux reprises.
2: Waouh. On le salue, Emma.
3: C'est bon. Génial.
2: Ah ouais. Je reconnais, il a une belle relation avec son public. Allez, Christophe, tentons l'aventure. Le quiz musical, il y a deux points à prendre. Ce sont des artistes, voilà, qu'il va falloir reconnaître. Il s'agit d'un groupe, on y va pour le premier. Bonsoir.

0: seule occasion de faire décrocher un sourire à Ekin, un technicien qui adore ce groupe. Top chrono.
1: Je dirais les ZZ Top, mais j'ai aucune idée.
0: Alors, qui s'arrache les derniers cheveux qui lui restent.
2: Ekin vient de mourir. Les ZZ Top.
0: Sous la table. Non, c'est Madness.
1: D'accord, ok.
2: Madness. My house. Chute. In the middle of the street.
0: Oui, parce que c'est aussi le générique d'une émission qui revient sur M6.
2: Oui, exactement. Déco.
0: Hein, déco, c'est ça. On va vous le trouver, ce générique d'ici là. Bon, on se rattrape ou pas?
1: On va essayer.
2: Allez.
0: On y va.

0: Allez, top chrono, qui chante?
1: Je dirais Amel Bent.
0: Elle était aux côtés de Patrick Fiori, qu'on a connu, qu'on a écouté dans Notre-Dame de Paris. Et Amel Bent n'était pas dans Notre-Dame de Paris, c'était Julie Zenati.
2: Et voilà.
0: C'est une de ses chansons les plus célèbres, hein, Si je m'en sors.
2: Allez, moi, si je m'en sors, c'est que.
0: Ah là là là là.
2: J'aurais plus mal au dos. Véro 3, Christophe 2.
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0: Mais ce qui vous plaira le plus, je pense, c'est qu'à la nuit tombée, le théâtre antique d'Autun va s'illuminer et deviendra la scène d'un des plus grands spectacles historiques de France. Un show monumental et en plus, le transport est compris, l'hôtel de la gare vous attend, petit-déj, dîner, déjeuner. Bref, un cadeau magnifique, si vous ne gagnez pas ça, vous gagnez
1: la machine d'espresso.
0: Exactement, Malongo, 32 dosettes, 6 verres en verre. Jingle, on reprend. Alors, Véronique, Véronique. Oh, Véronique, elle m'a bien fait rire, cette petite anecdote. Il paraît que quand on était petite, on a été au cimetière et qu'on a fait... On a fait des petites bêtises dans le cimetière.
2: C'est pas des bêtises, c'est parce que j'ai fait Robin des Bois. Robin des cimetières.
0: Oui.
2: Quand j'étais petite avec ma cousine, et ben, dans les cimetières, il y avait des tombes où il y avait plein de fleurs, et puis des tombes où il n'y en avait pas, alors on a partagé.
0: T'as partagé, t'as mis des fleurs sur des tombes où il n'y en avait pas, moi je trouve ça super mignon.
2: Voilà, je crois que les gens ils n'ont pas trop aimé quand même.
0: Tu t'es fait engueuler ?
2: Un petit peu. Et alors il a fallu remettre, alors on a remis comme on ne savait pas remettre, on a remis comme on pensait. Mais on a dit que c'était comme ça. On a remonté en plus.
0: Ah bah oui, bah il y a un moment donné, on peut pas tout faire. Hein. Faire Robin des Bois et dire des choses intéressantes et vraies. Hein. Stop. Alors, ma chérie, là, tu as 3 points. C'est super, t'es en tête. Mais est-ce que tu pourras en marquer 3 de plus? C'est la question à choix multiple. Donc, je vais te poser une question sur le parfum Dior. Écoute bien. Actuellement, quelle est la star qui est l'égérie du parfum J'adore de Dior? Alors, écoute bien. Actuellement. Marion Cotillard, Rihanna, Charlize Theron ou moi? Top chrono, 10 secondes.
2: C'est Rihanna.
0: Rihanna, c'est vrai qu'elle est belle. On ne peut pas dire le contraire.
2: Elle est magnifique.
0: Allez, on écoute.
1: C'est pas marrant,
0: et voilà, c'est Rihanna, bravo. Tu as 3 points de plus.
1: Christophe.
3: Oui.
1: Est-ce que tu portes du Dior?
3: Je porte pas de Dior.
0: C'est quoi ton parfum?
1: Bah ouais, c'est quoi ton parfum?
3: Moi, je porte du Guerlain.
1: Guerlain, Boss, voilà, on en a cité 3. Okay, Guerlain. Très bien.
3: Bah ouais. Exactement.
1: Exactement. Tu aimes bien les sensations fortes, toi, hein, Christophe. Christophe qui est à Saint-Estèze, oui. Pyrénées,
0: orientales,
1: les Pyrénées orientales.
0: Saint-Estèze, dans
4: bien
0: les Pyrénées.
4: Sûr, oui.
0: Je demande pardon aux Pyrénées orientales.
1: Il est gendarme, il aime forcément les sensations un petit peu. Côté manège, alors raconte un peu, Port Aventura, ça t'a marqué? C'était quelque chose d'assez rock'n'roll.
3: Port Aventura, c'est génial. C'est un parc d'attractions qui se trouve à proximité de mon domicile et c'est génial. Il y a pas mal de manèges à sensations fortes.
1: Bien sûr.
3: Le Dragon Khan, entre autres, la tour, le Shambhala, c'est top.
1: Et puis le Ferrari Land, on l'oublie pas, on a offert un séjour dans le
3: Ferrari Land, exactement. Juste à côté.
1: T'as fait du parapente avec ton fils à La Réunion quand je parlais un peu des sensations fortes. T'as fait de l'hélico aussi en Guadeloupe. Non, t'aimes bien, t'es un aventurier, quoi. T'aurais pu faire Koh Lanta. Ben oui.
3: J'aurais pu, ouais. J'adore l'aventure, j'adore tout ce qui est un peu sensations fortes. Et ouais, le parapente. Entre autres, à La Réunion, une expérience géniale.
1: J'imagine. Alors, si t'étais un animal, on l'a pas souvent, tu serais...
0: Qu'est-ce que c'est?
1: C'est quoi, ça, Christophe?
0: Bah ça, on dirait mon cotière le matin qui se réveille, mais bon...
1: Bah, c'est un cerf, ça. C'est le brame du cerf, ça.
3: Exactement.
1: Eh oui, et toi tu voudrais être un cerf avec des cornes et tout, des bois là sur la tête.
3: Exactement.
0: Mais pourquoi?
1: Mais oui, pourquoi?
3: Parce que je trouve que c'est un animal majestueux et qui est assez imposant.
1: Ok. Non mais c'est vrai, c'est majestueux, effectivement.
0: Bah j'adore, mais bah, bon, oui. Les pauvres sont beaucoup tués par.
1: Ah oui, ça c'est encore une autre.
0: Par les cazadores.
1: Quel beau talent inutile alors que nous sommes en plein Roland Garros. Tu sais faire plein de choses avec une balle de ping-pong. Mais quoi?
3: Avec les balles de ping-pong, j'arrive à les faire tenir en lévitation en soufflant en dessous de...
1: Bien sûr.
3: En équilibre.
0: Moi, j'aimerais bien aller visiter la gendarmerie de Saint-Estève.
1: Ah, les gars, faut que je vous montre un truc, là. Avec ma balle de ping-pong.
0: Écoute-moi bien, la prochaine fois que je vais voir mes copains à Thuir, je passe à Saint-Estève, c'est à côté.
1: Crédibilité de l'adjudant.
0: L'adjudant.
1: Est-ce qu'on peut avoir une vidéo? Tu te filmes en

0: Faisant ça, et t'inquiète pas, on saura quoi faire de la vidéo.
1: Non.
2: Ouais, on saura bien quoi.
1: Droit d'auteur.
2: Voilà.
0: Bon, allez, Christophe, jouons. Il y a 3 points à prendre, là, d'autant qu'elle a un peu pris de l'avance. Donc, on va rester bien concentré. Est-ce que t'aimes bien les jeux de société? Tu joues souvent?
1: Mis à part la belote.
0: C'est plutôt un jeu de cartes.
1: Monopoly. Okay. Voilà.
0: Quel jeu de société culte qui a été inventé en 1979 par 2 journalistes québécois? Quel est ce jeu de société inventé en 79 par 2 journalistes québécois? Est-ce que c'est le Trivial Pursuit? Est-ce que c'est le Cluedo? Le Scrabble? Ou le Puissance d'Amido? C'est comme le Puissance 4, sauf qu'il faut aligner d'Amido. 10 secondes.
1: Je dirais le Trivial Pursuit.
0: C'est pas le Puissance d'Amido? Bien, Puissance
1: d'Amido. Non, je dirais Trivial Pursuit.
0: Trivial Pursuit, inventé en 79 par 2 journalistes québécois. Oui! C'est Chris Haney, Scott Abbott.
2: Oh voilà. My god.
0: Ouais,
2: demande pardon aux familles Haney et Abbott.
0: Chris Haney et Scott Abbott, ils ont inventé ça, puis ça arrivait ensuite en France. Alors c'est marrant parce que ça s'appelait avant Remue-Ménage, avant de devenir Trivial Pursuit en 1985.
2: Alors, au Québec, c'est surtout moi le truc qui me fait le plus rire. Il a été commercialisé sous le nom Quelques Arpents de Piège.
0: Ouais, et après en France, Remue-Ménage.
2: Piège. Alors. Ça fait 5 pour Christophe, 6 pour Véro. Et là tout de suite, let's dance. Take on your red shoes and dance the blues. Moi, je peux rien
0: anglais.
2: Danser.
0: Oh, l'anglais.
2: Dansez pour moi, les gars. Je vous aime. À tout de suite.

0: the blues. J'étais amoureuse de David Bowie, moi, quand j'étais petite, je voulais l'épouser.
1: Let's Dance, tout ce que vous pouvez pas faire en ce moment avec votre dos, mais ça reviendra.
0: Ah, je peux rien faire, un jingle, mon petit.
1: Let's Dance avec les stars. C'est ah, avant.
2: Ici, à midi.
0: Ça, c'était avant.
2: On ouais. est au taquet.
1: Quand on commence à dire c'était avant, c'est que ça.
0: Ah, bah, la vieillesse, c'est un naufrage, hein, je te le dis. Alors, Véro.
3: Il faut que tu te fasses faire des massages.
1: Eh oui.
0: Bah, t'inquiète, je vais essayer d'y aller, là. Mais là, bon, tu sais, ici, hein, trouver un kiné disponible. Hein.
3: Ah, bah, moi, c'est ma fille qui est kiné, mais.
0: Elle est dans ton coin. Ouais, bah. Ouais. Et voilà.
1: Non, mais on lui envoie un hélicoptère, ça va.
3: Ça marche pas trop en téléconsultation.
0: Non, là, c'est ça le truc qui marche pas en téléconsultation.
1: On lui envoie un hélico, la direction est d'accord.
0: Alors, dis donc, il paraît qu'on a joué à Daktari en allant ce voyage, pendant le voyage de, en Namibie. Hein,
3: ben, hein
0: ouais. On a rencontré des, des animaux sauvages. Qu'est-ce qui s'est passé?
3: Quand on était en Namibie, on a rencontré plein d'animaux sauvages. Et puis un soir, on s'est couché et on s'est fait raccompagner par un ranger parce qu'il n'a pas voulu qu'on rentre tout seul. Parce qu'on avait une voiture avec la tente sur le toit.
0: Mm-hmm.
3: Et puis quand on est arrivé avec sa petite lampe, il nous dit bon, ben, vous voyez là, c'est un crocodile.
0: Oh, bah écoute, il faisait une petite balade du soir!
3: Voilà, donc on est vite rentré dans la tente et puis on n'a pas du tout envie de faire pépé la nuit.
0: Ah bah non, tu m'étonnes. Hein. Sinon, c'est... Bah oui, hein, c'est sûr que les crocodiles, c'est pas très gentil. Alors, il paraît que t'es un peu naïve, un peu la poisse. Tu te fais voler ta carte bleue à Prague, mais tu peux me dire le profil du voleur, s'il te plaît?
3: Ah ben, en fait, c'était dans le bus de l'aéroport, et puis il y a une petite mamie qui nous a demandé, qui nous a dit « Ah, vous êtes français, j'aime bien parler français, je parle pas souvent, j'ai pas l'occasion, il y a... » Et puis quand on est arrivé, ben, on n'avait plus de carte bleue.
0: Et difficile voilà.
3: C'était vraiment une petite mamie à qui on aurait donné le bon Dieu sans qu'on fasse.
0: Et voilà.
3: Surtout qu'il y avait la visite du pape, mais bon, voilà.
0: Et voilà. Tu t'es fait avoir par une petite mamie. C'est les pires, les petites mamies. Tu veux que je te dise Les pires, c'est les petites mamies. Alors, ma chérie, nous allons tout de suite marquer 5 points de plus. C'est-à-dire que tu ferais un sans faute, ce serait merveilleux. Tiens, je te mets une petite chanson. Ah, nous allons parler de crêpes. Je suis affamée, hein, je vous préviens. Alors, quel prénom désigne les célèbres crêpes flambées à l'orange et au Grand Marnier? Comment qu'on les appelle, les crêpes au Grand Marnier et à l'orange, quand elles sont flambées? Top chrono, 10 secondes.
3: Je rappelle qu'on habite à Nantes, c'est les crêpes Suzette.
0: Eh oui, les crêpes Suzette comme Danny Briand. Eh oui, les crêpes Suzette, hein, ça a été inventé fin 19e, un flambage réalisé par un jeune apprenti cuisinier. Ça a été un peu comme un accident et du coup c'est resté. Bravo, ça te fait 11 points.
1: Je crois que c'est comme la tarte tatin.
0: Exactement.
1: C'est un accident. Ouais.
0: Souvent, tu sais, les trucs comme ça.
1: Oui, ouais, ouais. Nous aussi, c'était un accident. On s'est rencontrés, puis d'un coup, on a fait l'émission.
0: Voilà, c'est un truc de dingue.
1: C'est 2 ans, hein, et on est content.
0: Oh là là.
1: Ça fait plaisir.
0: Jamais 203, comme dirait l'autre.
1: Je crois que oui, il ne faut jamais dire Fontaine. Hein. Nous sommes tous d'accord. Christophe, avec ici Roussillon. Alors, Christophe, qui est gendarme, rappelons que c'est un gendarme, c'est un adjudant. Il a rencontré Jade dans le cadre de la patrouille.
0: Ah.
1: Et oui.
0: Ah.
4: Exactement.
1: Allez, raconte, c'est le gendarme se marie, ton histoire ou pas?
4: Pas encore, on vit dans le péché, mais...
0: quelle honte.
4: Non, oui, effectivement, rencontré en patrouille. En fait, elle revenait de voyage en Thaïlande et le collègue de boulot avec qui j'étais ce jour-là a décidé de lui rendre visite. Donc, arrivé à son domicile... On a discuté, elle nous a servi un petit jus à boire, un petit jus d'orange.
0: Petit jus d'orange.
4: Et exactement. Et en quittant le domicile, il y avait son numéro de téléphone affiché sur sa voiture.
1: D'accord.
4: Parce qu'elle est photographe et du coup, j'en ai profité pour récupérer son numéro de téléphone.
1: Oh, c'est l'enquêteur qui parle.
4: Comment ?
1: C'est l'enquêteur qui parle. C'est le mec qui a repéré le numéro de téléphone, bien sûr.
4: Bah, oui. Exactement. Et du coup, j'en ai profité pour lui écrire, la remercier. On s'est revu, on s'est jamais quitté.
1: Et dis donc, j'ai dit que c'était une patrouille, mais si j'entends bien, c'est un copain, c'est un de tes collègues qui décide d'aller voir une copine. C'est pas, on n'était pas sur une interpellation, là. Hein. C'est pas de la patrouille. Hein.
4: C'était du contact.
1: Ouais, du contact. On allait boire un petit verre de jus d'orange, du contact.
0: Ouais, un petit verre de jus d'orange dans les Pyrénées. Les
1: gendarmes. Du d'orange. Hein. Vous savez que votre adjudant, il fait souffler les balles de ping-pong. Hein. Vous êtes au courant, les gars, dans la gendarmerie. Ouais, sacré Christophe. Bon, Christophe. Christophe qui est un peu un sous-doué aussi. Hein. On en parlera peut-être dans un instant. Mais le gendarme, il a falsifié ses bulletins quand même quand il était gamin. Hein. C'est moche.
0: Là.
1: C'est moche.
0: Pour pas te faire engueuler par tes parents, c'est ça?
4: Exactement, c'est ça. Pour pouvoir aller au rugby, j'ai falsifié mes bulletins. Pour faire croire que j'avais des bonnes notes, pour pouvoir aller au rugby avec les copains et profiter.
0: Ouais. Mais quand les vraies notes arrivaient, tu te faisais deux fois plus engueuler.
1: Surtout qu'il était nul en classe, hein, tu l'assumes. Donc à un moment donné...
4: Exactement. Il n'y a pas à avoir honte.
1: T'es nul toute l'année, et en tous les cas, t'es pas bon, c'est toi qui l'as dit que t'étais nul. Et d'un coup, tes parents voient que t'as eu 19. Tu les prends pour qui? Hein? Pour du jambon de Bayonne?
0: Ouais, voilà.
1: Ouais, Christophe. Bon, allez. C'est parti. Voici l'heure de gloire. Voici la possibilité peut-être de gagner 5 points de plus. Quelle danse, une danse élégante, est associée au bal de Vienne? Top chrono, 10 secondes. Quelle danse élégante est associée au bal de Vienne?
4: La valse viennoise.
1: La valse viennoise, une danse emblématique. Ce sont bien... Oui, les balles
0: que
1: deviennent avec la valse.
0: Les valses deviennent.
1: Je vous invite très bien à danser, mais...
0: Non. Déjà, les gars, je vais mettre 20 minutes pour descendre de mon tabouret.
1: Est-ce qu'on peut filmer?
0: Allez-y, les gars. Véro, tu as 11. Christophe, tu as 10. Et là, tout de suite, on part. On va écouter les enfoirés. L'île au trésor. Vous écoutez ici, on vous aime. À tout de suite.

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2: Nous enquêtons pour savoir qui a écrit L'île au trésor, par Stevenson. Alors, Véro, tu as 11, Christophe, tu as 10. Mais enfin bon, on sait tous que le bingo, malheureusement, est un carnage à chaque fois. Alors ma petite Véro, on va parler de ta rencontre avec Pascal. Oh. Ben oui, j'ai rencontré l'homme de ma vie. Alors, il paraît que c'était un collègue de boulot. Vous bossiez ensemble. Vous entendiez bien, mais vous étiez mariés, chacun de vos côtés.
3: Ben voilà. Ben oui.
2: Ah là là là là. Voilà.
3: Mais en fait, non, c'est pas tout à fait ça, parce qu'au début, on pouvait pas se saquer.
2: C'est souvent comme ça, les histoires d'amour, tu sais.
3: Au début, on pouvait vraiment pas se saquer, et puis c'est à force de se découvrir que... Ça fait 20 ans que ça dure.
2: Oh là là là là, du coup, oh là là, vous avez divorcé pour être ensemble. Mais au moins, ça valait le coup parce que ça fait quand même 17 ans que vous êtes mariés.
3: C'est ça.
2: Et ça se fêtera ça en août.
3: Ouais, c'est ça. Alors, on se trompe toujours. Hein. On ne sait jamais si c'est le 8 août ou le 9 août. Et d'ailleurs, on a fêté nos 10 ans de mariage, la mauvaise date.
2: Et voilà. Bon, ça veut dire que... Si on oublie la date, ça veut dire que c'est pas le truc le plus important. Hein.
3: Non, parce que c'est la fête tous les jours.
2: Évidemment. Alors, on va t'encourager à gagner ce magnifique bingo avec cette chanson que tu adores.
3: J'ai déjà dit à Pascal, alors ça va pas être très gay, mais que c'est la chanson que je veux pour mes obsèques tellement je l'aime.
0: C'est gay?
2: Ah bah c'est... Oui, c'est pas gay, mais au moins comme ça, il le saura. Alors, ma chérie, écoute bien, nous allons faire un bingo. À mon top chrono, tu vas avoir 10 secondes pour me donner des choses, des objets ou même des actions qu'on fait quand il fait très chaud. Alors, des objets et des choses qu'on peut utiliser pour se rafraîchir quand il fait très chaud, ou des actions. Par exemple, si je te disais des actions qu'on fait quand on a faim, tu pourrais me dire manger un sandwich. Voilà, donc attention. Chose, objet, action, quand il fait très chaud, top chrono, 10
3: alors,
2: secondes.
3: Un ventilateur, un éventail, des glaçons, on peut boire, on peut nager, on peut mettre la clim, on peut s'arroser.
2: Eh bien, ça fait 7. Bravo, 7, c'est magnifique. Voilà.
0: Oh non, c'est bien. Renaud Robillon et Gaëtan Roussel pour L'île au trésor.
2: Ah, voilà, Gaëtan, merci
0: voilà,
2: beaucoup.
0: Gaëtan Roussel et Renaud Robillon. Quoi, attends, qu'est-ce qu'il y a? Il y a un problème de points? Non,
2: elle vient d'avoir 7, c'est tout ce que j'avais dit.
0: Très bien. Christophe, on est au cœur du bingo. Elle a 11, tu as 10, ça c'est le parcours à date à 12h56. Le bingo, il vaut 10 points. Pour remporter les 10 points, il faut marquer le plus de points par rapport à son adversaire. Elle a donc fait, vous m'avez dit 7, c'est ça?
2: Oui, je vous ai dit 7.
0: Oui, alors ça veut dire qu'il faut faire 8 là, Christophe. Hein.
4: Ouais, c'est bien.
0: Et quand je vois toutes les bêtises que tu fais depuis que t'es gamin, moi je suis un peu inquiet. On rappelle, on a parlé dans un instant que t'as falsifié les bulletins. Pareil, t'es allé en boîte de nuit sans le dire à tes parents aussi. Bon, ça.
2: Ça, on l'a tous fait.
0: Oui, bah, enfin, il a été jusqu'à voler des poissons dans un aquarium.
2: Pour.
4: Ça avait arrivé, oui. Enfin, ils sont morts. On me les avait confiés et malheureusement, j'ai pas su m'en occuper. Ils sont décédés. En plus, c'était des poissons tropicaux.
0: Ah oui, d'accord.
4: Donc, pas cool.
0: Mais non, il a ce côté un peu sous-doué, voilà. Il a pas su s'occuper des poissons, il a pas veillé sur l'aquarium. Non, mais c'est inquiétant. Ta chanson préférée, la voici. Je suis un machiste. C'est du Mathieu Chédid. Voilà. Allez, on oublie le côté sous-doué, t'es notre gendarme préféré.
2: Mais surtout, tu vas gagner. Peut-être.
0: Alors, on va voir. 8 points. Alors, on va passer sur l'inverse. On va aller sur le froid. Et je te demande.
2: On va aller sur quoi?
0: Sur le froid.
2: Ouais.
0: Mais c'est bien ce que j'ai dit.
2: Oui.
0: Sur un maximum, en 10 secondes, hein, je te demande de nous citer un maximum d'objets ou des actions, Valérie l'a dit, que l'on fait quand il fait froid. Voilà, il fait froid. Qu'est-ce qu'on utilise comme objet ou qu'est-ce qu'on peut faire? 10 secondes, on y va.
4: D'accord. Donc, on met sa veste, on allume la cheminée, on allume le radiateur, on boit un chocolat chaud.
0: Oui.
4: On met un manteau, une écharpe, un bonnet, on fait de la luge, patinage.
2: Ça fait 6.
0: Ouais,
2: Parce que le patinage, on fait pas ça que. Enfin, c'est pas le truc qui te réchauffe.
0: Ouais,
2: il y avait les couettes, les plaids, les gants, la doudoune, le bonnet.
0: Il y a eu un petit démarrage en retard, voilà, pour Christophe. C'est vrai qu'on n'était pas loin du compte, là. Mais 6, on vérifie avec professeur Coupet, c'est 6.
2: On vérifie avec maître Coupet, c'est 6. Ouais, bien, ça veut dire que, mon petit Christophe, bravo à toi, mais ça ne suffira pas. Véro, je te retrouve donc en finale pour tenter de gagner le week-end exceptionnel à Autun pour Augusto Dunum, le rêve du roi, avec évidemment le transport compris, l'hôtel de la gare, le petit-déj, le dîner, les déj sont compris. Tu iras voir le site archéologique du Mont-Beuvray, la ville d'Autun, le musée, le château de Couches, le théâtre antique d'Autun qui va te faire le plus grand spectacle historique de France. Et si tu ne gagnes pas ça, tu gagneras.
0: Bon, on repart le vendredi quand on est demi-finaliste avec la machine Malongo, 32-2-7, 6 verres en verre, Joe Malongo, la légende.
2: Bravo Christophe,
0: ouais, bravo Christophe,
2: Véro. Merci à Céline à la Réal, maître Coupez au savoir Iki. Au standard, n'importe
0: oui,
2: quoi.
0: Oui, il est bien
2: Iki
0: au standard. Iki
2: à la technique, Sadika au standard, Eric Bastien.
0: Non, Sadika était à la technique.
2: Oh, je suis plus là.
0: Vous êtes aujourd'hui.
2: Bah, je suis malade. Allez, je vous embrasse tous, je vous aime, à demain, mes chéris. Il est 5h, Paris s'éveille et Yoann Guérin arrive.
0: Il est très en forme, Yoann Guérin, il vous accompagne jusqu'à 6h du matin, donc c'est dans les prochaines minutes. On vient quand, nous, Valérie?
2: Oh, bah, nous, on revient à midi, mon chat.
0: Ah, bah, on va se faire une petite chaise quand même avant, hein.
2: Évidemment.
0: À tout à l'heure.

0: Joli souvenir en musique, Porqué Te Vas, à 5h sur votre radio, ici Bon Réveil.
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0: Bonjour, très bon réveil, heureux de vous retrouver ce mercredi, on espère que vous êtes en forme. Milieu de semaine, le meilleur est à venir, c'est ce qu'on se dit au réveil. Info musique, bonne humeur avec l'équipe du jour, Faustine, Saveria, Diana, Mélodie et Aude Razo. Bonjour Aude.
3: Bonjour Yoann Guérin, bonjour à tous. Dans le journal de 5h, on va aller vivre en live la découverte des résultats Parcoursup d'un lycéen stressé. Hein, forcément, ouais. Il n'y a que jusqu'à demain minuit pour répondre aux propositions déjà reçues.
0: C'est un mercredi, on va se détendre, c'est le jour des sorties ciné. Ah. Comment faire pour ne pas payer le prix fort dans les salles? Eh bien, Valère Correa a quelques petites astuces pour vous. Explication dans 5 minutes. 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
0: Mercredi 3 juin, merci de choisir ici pour votre réveil, 5h. On n'en sait plus sur le principal suspect dans la disparition de la petite Liana.
3: La collégienne toujours introuvable, les recherches se poursuivent dans le Gers et on sait désormais que l'homme suspecté est déjà impliqué dans d'autres affaires visées notamment par une enquête pour viol sur mineur, Pierre de Costette.
4: Si son casier judiciaire est vierge, Jérôme B n'est pas inconnu de la justice. En 2020, d'après nos informations, il est entendu après une plainte pour des faits de nature sexuelle sur mineur, plainte classée sans suite à l'époque. Mais surtout, plus récemment, l'été dernier, une petite fille de 10 ans l'accuse de plusieurs viols subis sur une période de quelques mois au domicile du suspect dans le Gers. Elle s'y est retrouvée car les filles du quadragénaire sont des amies. Difficile de savoir où en est l'enquête qui a navigué pendant plusieurs mois dans les méandres des services de gendarmerie et de la justice. Plainte déposée en Haute-Garonne, dossier finalement suivi par la procureure d'Auch qui précise sobrement que les investigations sont en cours. Selon nos informations, le suspect n'a pas encore été auditionné. Un homme dont on a aussi appris hier qu'il avait été congédié par le conseil régional d'Occitanie après un comportement jugé inapproprié avec une élève du lycée dans lequel il officiait comme agent de maintenance.
3: Et la mère de Liana témoigne ce matin au micro de Ici Occitanie. Je lui ai dit que je ne voulais plus qu'elle adresse la parole ou qu'elle voie cet homme. Elle raconte que le suspect était très souvent devant le collège et qu'il apportait des goûters à Liana.
0: Le bilan s'alourdit après la soirée de violence ce week-end à Paris.
3: Une troisième personne est morte. L'homme avait plongé de lui-même dans la Seine en marge des célébrations de la victoire du Paris Saint-Germain. Transporté à l'hôpital dans un état très grave, il n'a donc pas survécu. Toujours sur cette soirée, l'IGPN, la police des polices, est saisie après la diffusion des images du visage en sang d'un adolescent de 13 ans. Un élu LFI de Seine-Saint-Denis affirme qu'il a été blessé à l'œil par un tir de LBD des policiers. Les premiers résultats sont tombés, ça y est, sur Parcoursup, acceptés, refusés ou en attente. Voilà ce que les lycéens ont pu lire en ouvrant hier la plateforme d'orientation post-bac. Un moment bien stressant que nous avons pu vivre avec un lycéen grâce au micro de Julie-Marie Lecomte.
5: Sur l'ordinateur, c'est Maxime qui se connecte.
6: Okay, j'ai demandé des écoles de commerce et j'ai demandé aussi des BTS et en vœux de secours, une licence de droit à la fac de Nanterre.
5: Mais c'est sa mère la plus stressée.
7: Parcoursup, on en a entendu beaucoup parler. On sait que c'est très aléatoire, qu'il y a des gens qui ont cartonné toute leur scolarité et qui n'ont finalement pas les vœux qu'ils avaient demandé. On a l'impression que c'est un peu la roulette russe.
6: Même Normandie.
7: T'es
6: admis. Melville en attente.
5: Et la voilà, la liste des résultats.
6: Oh, je suis 38e dans la liste d'attente, c'est bien. Université Nanterre, licence droit, je suis en attente. Oh, mais je suis loin.
7: 7616. C'est très limité maintenant pour rentrer dans les facs. C'est finalement limite le plus compliqué alors que c'était le plus simple à notre époque.
5: Vous êtes content un peu?
6: Ouais, je suis content. Je suis soulagé en vrai. D'avoir les écoles que je veux, ça me donne encore plus envie d'avoir le bac pour pouvoir y aller. Quoi.
7: On est content d'avoir passé cette étape. On se demande comment font les enfants qui ne sont pas forcément accompagnés. Les parents d'amis de Maxime de terminale, plutôt des mamans, mais on est toutes à gérer quand même Parcoursup.
5: Ça se fête un peu ou pas?
7: Ça se fête, bien sûr que ça se fête. Je lui ai acheté son gâteau préféré, donc il aura le droit à son gâteau préféré ce soir.
5: Avant de se remettre à cogiter, il n'y a que jusqu'à demain minuit pour répondre aux propositions déjà reçues.
3: Allez, bon courage à tous les lycéens, très stressés, on s'en doute. On traverse l'Atlantique maintenant, les Spurs de San Antonio face aux Knicks de New York. C'est la nuit prochaine que débutera la grande finale de NBA. Et nous, ici, on ne regarde pas que notre français Victor Wembanyama. Non, non, il y a deux autres Frenchies aussi côté New York, Paco Mdadié et Mohamed Diawara. Thomas Vinclair est allé voir leur club d'origine, la Saint-Charles à Charenton-le-Pont dans le Val-de-Marne. Pas peu fier de voir ces jeunes réussir sur les parquets américains.
2: Quand on lui parle de Paco Mdadié et de Mohamed Diawara, Lucas, jeune basketteur de la Saint-Charles, a des étoiles dans les yeux.
8: Ils s'entraînaient tout le temps, on les voyait tout le temps, lundi, mardi, mercredi. Ça nous donne une voie, on va dire, comment réussir.
2: Au bord du terrain, on retrouve Laurent. C'est lui qui a eu la charge d'entraîner les deux pépites il y a 5 ans.
9: Deux ensemble, dans la même équipe en finale NBA, c'est un kiff.
2: Sous ses yeux, il les a vus grandir.
9: Au-delà du potentiel technique ou physique, c'était des garçons qui étaient plutôt matures, disciplinés, et puis qui savaient où ils voulaient aller. Après, de là, imaginer qu'il y en ait deux en finale NBA, 5 ans après, on n'arrive même pas à y croire.
2: 20 ans après avoir vu éclore un certain Evan Fournier, la Saint-Charles revendique à nouveau son statut de club formateur. D'ailleurs, 500 jeunes se sont inscrits pour les prochaines détections, c'est 400 de plus par rapport à l'an dernier. Il va falloir garder la même exigence, explique le président de la Saint-Charles, Fabrice Canet.
10: Ce qu'on a vécu avec le projet Mbappé dans le foot, on est en train de le vivre. On parle beaucoup plus facilement d'argent dans le basket. Ça suscite chez les parents des rêves qui sont complètement fous. Et nous, c'est ce que nous importe, c'est le collectif. Les entraîneurs, c'est eux qui ont les clés de la qualité de la formation.
2: Et en plus des deux joueurs new-yorkais, 4 autres basketteurs passés par la Saint-Charles évoluent aujourd'hui en NBA. Moussa Diabaté, Nolan Traoré, Tidjane Salin et Maxime Raymond.
3: Allez, rendez-vous 2h30 la nuit prochaine. Bon courage pour le début de cette grande finale. Que le meilleur gagne. En tout cas, Yoann, il y aura forcément au moins un Français champion NBA.
0: Ça, et j'ai envie de dire,
3: c'est la classe, c'est déjà ça.
0: Et je ne sais pas si vous avez vu aussi, le maire de New York a signé un décret temporaire pour que les enfants puissent se coucher plus tard par rapport à la finale de NBA. C'est assez
3: c'est
0: génial.
3: Bien,
0: mais ouais, je trouve ça assez chouette.
3: On devrait faire ça sur tous les matchs.
0: Je suis d'accord.
3: Autorisation spéciale. La météo, Yoann, j'en ai contrasté.
0: Ouais, un temps bien ensoleillé qui se rétablit sur le pourtour méditerranéen sous l'effet d'un mistral et d'une tramontane à 70 km/h en rafale. Sur le reste du pays, la matinée est en général très nuageuse, accompagnée de quelques ondées, notamment du Grand Est aux Alpes du Nord et sur les versants ouest du Massif Central. Cet après-midi, les éclaircies se développent aux abords des Pyrénées, en Auvergne-Rhône-Alpes et jusqu'aux frontières allemandes. Elles sont encore parfois entrecoupées d'une petite ondée en Lorraine, en Alsace et en Franche-Comté. Et puis ailleurs, des pluies qui envahissent alors toute la Bretagne et le Cotentin ce matin, qui vont glisser sur les pays de la Loire, la Normandie, les Hauts-de-France et la région parisienne dans le courant de la journée. Du vent aussi à noter en Bretagne et près de la Manche, qui se propage au quart nord-ouest en journée, 50 km/h en rafale dans les terres, jusqu'à 70 sur les côtes. Le mercure ce matin, Paris, Strasbourg, Rouen, Rennes, Auxerre, 13 degrés, à Lille, Nantes, Toulouse, Orléans et Grenoble, 14. On a 15 à Bordeaux, 18 à Marseille, 21 à Bastia pour les maximales, entre 17 et 20 au nord de la Loire jusqu'à la frontière belge. Ces températures vont atteindre les 19 à 23 ailleurs et localement 25 au pied des Pyrénées, jusqu'à 30 sous le soleil du sud-est.
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0: 5h07. Bonjour les leftos, le même plaisir de vous tirer du lit. Si vous vous préparez une nouvelle journée de travail, on pense fort à vous. Et pour vous donner un peu de courage, voici Philippe Lafontaine et Cœur de loup, parfait pour bien entamer ce mercredi avec la grande famille ici.

0: Philippe Fontaine et Cœur de Loup à 5h10. Très bon réveil.
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0: Hop, hop, hop, Aude, qu'est-ce qu'on a? On a
3: c'est
0: du courrier ce matin. Regardez cette enveloppe qui
3: c'est
0: est arrivée.
3: Je peux ouvrir?
0: Ah, regardez, allez, ouvrez.
3: Je suis pas au courant, moi. On me dit rien, moi.
0: Eh oui.
3: C'est quoi, c'est un cadeau?
0: Oui.
3: Oh, c'est du chocolat?
0: Eh oui, exactement. C'est Eric qui est à Vacheresse, c'est en Haute-Savoie, qui nous a envoyé ce petit colis de chocolat avec des maisons suisses. Voilà.
3: Pistache et lait des Alpes suisses.
0: Oh là là. Et regardez, il y a des petites choses en plus. Il y a des petites barres en plus.
3: Ah ouais. Ah mais j'ai pas vu.
0: Oh là là.
3: Ah mais oui.
0: Franchement. Si on disait merci à Eric. Merci Eric, il est avec nous ce matin. Bonjour Eric.
4: Bonjour Johan, bonjour Aude.
3: Bonjour, merci beaucoup Eric, c'est super.
0: Franchement, ça fait hyper plaisir. Vous égayez notre matinée à toute l'équipe ici des 5 heures. Merci infiniment Eric.
4: Ah de rien, c'était une promesse. Alors moi j'ai eu la radio et puis vous êtes chocolat comme ça.
0: Exactement.
4: Et en plus, vous savez quoi, comme je disais à Saveria, maintenant j'ai son 06 à Saveria.
0: Ben voilà, c'est formidable. Comme ça, vous pourrez nous envoyer des messages chaque matin. Eric, je me souviens que l'année dernière, vous nous aviez envoyé aussi un petit colis. Je me souviens que vous nous aviez dit que vous vous étiez pris une prune en allant déposer le colis à la poste. Est-ce que ça a été le cas aussi ou pas là, cette fois-ci?
4: Non, non, là ça va, j'ai pas été prune. Je l'ai envoyé depuis mon petit village, parce que maintenant il y a les petites postes, comme on dit, de proximité.
0: Ouais.
4: Donc c'est vraiment bien. Non, non, le soin de petit village, c'était cool, donc voilà.
0: Eh ben,
4: j'ai dit, j'aurais un compte Vinted, ça serait plus simple, comme ça, je pourrais mettre ce que je voudrais dans le paquet, puis comme ça, il n'y aurait aucun frais de port.
0: Ah, mais c'est vrai, ça, oui, franchement, ça, c'est la bonne astuce. Vous allez bien vous entendre aussi avec Valère Correa, justement, sur les astuces côté économie. Eric, merci infiniment. Franchement,
3: merci.
0: Ça me fait chaud au cœur ce matin. Et on va partager, évidemment, avec toute l'équipe.
3: Et non.
0: Non, bah voilà. Bah, en fait, Aude va tout garder pour elle, visiblement.
3: Et si on salive à l'antenne, c'est parce qu'on a mangé du chocolat.
0: C'est ça. Eric, d'accord, en tout cas, on vous remercie infiniment. Passez une belle journée, Eric.
4: Belle journée à vous aussi, merci.
0: Et merci de votre fidélité, à très bientôt. Allez, 5h12 dans l'actualité ce mercredi, Aude.
3: La santé mentale des adolescents préoccupante, on le sait, ils auront droit à un coup de fil pour un rendez-vous rapide chez le psychologue ou le psychiatre, mesure bien accueillie, vous allez l'entendre, par les lycéens.
0: Côté musique, tiens, on parlait de gourmandise avec le chocolat, là c'est une autre gourmandise pour nos oreilles. Anastasia, I'm not in love. On l'écoute dans 5 minutes, mais avant, par ici les économies.
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0: Bonjour Valère Coréard.
6: Bonjour Johan, bonjour Aude.
3: Bonjour.
0: Chaque jour avec vous, un bon plan pour notre pouvoir d'achat aujourd'hui. Vous vouliez nous parler salles obscures?
6: Oui, je me suis dit que le festival de Cannes vous avait peut-être remotivé et donné envie d'aller vous faire une toile. Seulement, voilà, comme tout le monde, vous vous rappelez que le cinéma coûte vraiment très cher et qu'une sortie dans une salle obscure, c'est pas vraiment donné. Heureusement, il existe quelques astuces pour le payer moins cher, à condition en général d'anticiper et de savoir ce qui marche vraiment. Et le bon plan qui fonctionne dans la plupart des salles, c'est d'y aller aux bons horaires. En général, le matin, vous avez des séances à moitié prix qui sont proposées dans la plupart des cinémas de France. Au passage, notez que le dimanche matin, c'est vraiment un bon plan, souvent avec des séances pour les enfants à tout petit prix.
3: Valère, qu'est-ce qu'il faut penser des cartes de réduction proposées par les cinémas indépendants ou de réseau?
6: Que ce soit des cartes de réduction ou des abonnements, en général, vous allez vraiment être gagnant. La seule chose, c'est de vous assurer que ce sera rentable. Donc en principe, ça concerne plutôt les personnes qui y vont régulièrement. Si c'est juste pour y aller une fois et se dire que vous payez la séance moins cher, non, ça vaut pas le coup parce que vous aurez sorti de la trésorerie. Donc les cartes de réduction ou d'abonnement, oui, mais à condition d'y aller régulièrement. Enfin, sortir des sentiers battus est souvent payant, hein, côté pouvoir d'achat pour aller se faire un cinéma. La plupart des petits lieux indépendants proposent en effet des tarifs qui sont bien en deçà des grosses machines qui coûtent cher, sans parler du prix des pop-corns qui est juste devenu inabordable. Si vous aussi, vous avez des bons plans pour aller au ciné sans se ruiner, pensez à m'écrire par ici leséconomies@radiofrance.com.
0: Merci Valère. Demain, focus sur les offres de train pour l'été. Bah oui, on est là pour rendre les prochaines vacances encore plus agréables côté budget.
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0: 5h15, Aude, on tend le micro ici à des adolescents.
3: Après cette annonce importante, les jeunes repérés par l'éducation nationale comme étant en souffrance psychique pourront bénéficier d'un coupe-fil, autrement dit un rendez-vous garanti chez le psychologue ou le psychiatre dans les 48 heures. La santé mentale des jeunes, sujet majeur, on le sait, les tentatives de suicide augmentent fortement chez nos ados depuis le Covid. Lison Bourgeois s'est rendu devant un lycée de Tours avec des adolescents satisfait, disons, de ces annonces.
9: Parce que le premier rendez-vous n'est jamais facile, observe Mélissa, 17 ans.
10: C'est assez compliqué déjà d'avoir le déclic, de se dire oui, on a besoin de quelqu'un. Ça, je sais que j'ai eu du mal à l'accepter. J'en avais vraiment, vraiment besoin, je pense. C'était assez compliqué parce que déjà, trouver un psychologue qui veuille bien prendre les enfants. Puis quand j'avais un rendez-vous, fallait j'attendre quoi, 2-3 mois avant de pouvoir le revoir. Donc ça m'a pas vraiment aidée.
9: Et les semaines d'attente, se souvient de son côté Mélia en classe de seconde, renforcent le mal-être.
11: Ça fait un peu personnel. Mise de côté, on a l'impression que même quand on fait l'effort de demander de l'aide, et bah ça paye pas ses fruits quoi.
9: Détresse psychologique ressentie par beaucoup pendant la crise sanitaire du Covid-19, et c'est justement depuis ce moment-là que les hospitalisations pour tentative de suicide ont plus que doublé pour les adolescentes de 10 à 14 ans. Alors oui, ces rendez-vous d'urgence sont nécessaires selon Roxane en classe de terminale.
12: J'espère que ça va pouvoir empêcher que certaines personnes en arrivent jusqu'à là et qu'elles perdent vraiment goût à la vie. Donc le suivi psychologique, c'est vraiment quelque chose que tout le monde devrait avoir.
9: Mais il faut aussi faire encore plus de prévention sur les numéros d'urgence, dit-elle. Une première étape parfois plus facile à surmonter que le rendez-vous chez le psychologue.
3: Alors comment ça va marcher concrètement, ce système de coup de fil chez le psy pour les enfants et les adolescents? Il faudra déjà qu'ils soient repérés comme étant en souffrance psychique. Ça peut être par un enseignant, par un médecin scolaire, par une infirmière scolaire. Le signalement est fait et les psychologues et psychiatres devront s'organiser entre eux, dit la ministre de la Santé, pour libérer des créneaux en urgence.
0: Aude, les lycéens qu'on a entendus sont satisfaits. Quelles sont les autres réactions?
3: Réaction plus sceptique de la FCPE, la Fédération des parents d'élèves. Elle parle d'annonces hyper bienvenues, mais qui se heurte, dit-elle, dans la pratique, à l'état de déliquescence de la médecine pour enfants et adolescents. Le manque d'infirmières et de médecins scolaires dans les établissements est souvent pointé du doigt. La ministre, elle souligne qu'une cinquantaine de chefs de clinique en pédopsychiatrie ont été formés depuis 2000.
0: Et le mode d'emploi de ce dispositif est à retrouver sur ici.fr. Allez, ce matin, retour en 1998. C'est l'été de la victoire des Bleus, de la France, oui. Black Blanc Beurre, d'un rêve aussi d'union nationale, sur fond de grandes réformes de société, les 35 heures ou encore le Pax. Mais c'est aussi une année de scandales. L'écrivaine Maria Porcher signe un documentaire qui nous replonge dans cette année marquante. On en parle dans les coulisses télé, mais avant, autre souvenir, celui de l'année 99. Et il est signé Anastasia. Bon réveil !

0: Much Love avec Anastasia, 5h22. Ça, c'est énergique. C'est parfait pour bien démarrer la journée. L'éphéméride de ce 3 juin, c'est une bonne fête. Tiens, au Kevin. On pense notamment à Kevin qui nous écrit chaque matin sur la page. Exactement, sur la page Facebook ici. Bon anniversaire aussi. Tiens, à Désiré Doué, 21 ans aujourd'hui.
1: Après,
0: mais ouais, seulement, c'est vrai, il y a déjà beaucoup de
1: prouesses. Qu'est-ce qu'on faisait, nous, à 21 ans? Pas ça du tout.
0: Je ne sais pas. Non, je crois que j'étais encore sur post-bac à faire mes choix. Je pense. Bon, en tout cas, après l'aventure avec le PSG, il s'embarque dans l'aventure Coupe du Monde de foot avec les Bleus. 40 ans, oh, tiens, aujourd'hui, pour un autre sportif, pour Raphaël Nadal, et puis 54 ans pour l'actrice Julie Gayet. Tiens, un petit dernier pour vous, 76 ans pour Frédéric François.
2: Oh, oh, oh, j'aime à l'italienne. Oh, oh, oh, j'aime à l'italienne.
0: Ouais, nous aussi, on l'aime à l'italienne, c'est Patrice Gascoigne qu'on retrouve.
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0: Avec les coulisses télé, aujourd'hui, Patrice, vous avez décidé de nous faire revenir en arrière, de repartir en 1998. 1998, l'été de nos 18 ans, c'est un documentaire à voir ce soir sur France 3.
4: Si je vous demande un souvenir de 1998, il y a des chances pour que vous me parliez de la victoire de l'équipe de France championne du monde contre le Brésil. Mais peut-être que les amateurs de vélo se rappelleront plutôt de Richard Virenque.
5: En 98, le consultant en communication, c'est pas systématique. Alors le coureur le plus populaire de France peut parler avec son cœur, mais pas forcément avec sa tête.
6: Pour ma part, ça peut pas être à son insu, puisque je vois, et une piqûre à son insu, ça doit être difficile. À mon insu, à part un moustique qui me pique.
7: Quand même, Richard, une piqûre, ça se voit.
8: Moi, je dis qu'on est des gens qui s'entraînons et que si on est dopé, c'est à l'insu de notre plein gré. Oh.
4: Nous sommes le 8 juillet 1998, en pleine Coupe du Monde justement, quand un petit contrôle routier révèle une affaire de dopage dans le cyclisme et cette fameuse phrase devenue culte prononcée par Richard Virenque, puis reprise par les guignols de l'info sur Canal+. Eh bien, 1998, l'été de nos 18 ans, à voir ce soir sur France 3, est un documentaire qui fait remonter à la surface plein de souvenirs de cette année-là. Un documentaire tout doux, un documentaire doudou, un film qui fait du bien parce que raconté avec la plume d'une romancière, Maria Pourchet. Mais qu'est-ce que la plume de la romancière a-t-elle été chercher dans l'écriture de ce documentaire, Maria Pourchet?
9: Je crois qu'elle va chercher dans cet exercice-là à restaurer l'émotion, la joie, l'humour qui gisent dans un souvenir. Elle essaye d'en restaurer la netteté et je crois que c'est un geste qui préside à beaucoup de livres, à tous les miens en tout cas.
4: Est-ce que la romancière Maria Pourchet regarde la télé entre deux livres?
9: Ma consommation de la télé peut être par moments frénétique, mais ce sont des images de télé, ce sont les images d'archives. Je peux vraiment être pluguée à une Amédia Pro, mais la télévision qu'on appelle de flux ou les fictions, pas trop. Il y a certaines séries que je vais regarder au moment où elles passent. Si en ce moment je regarde Paris Police 1910, voilà, j'adore cette série. Et sinon, mon média au quotidien, c'est la radio.
4: Paris Police 1910, à voir sur Canal+, d'ailleurs. Maria Pourchet, que vous lisez peut-être d'habitude, a écouté ce soir dans le documentaire 1998, l'été de nos 18 ans, une coproduction CAPA avec Lina, à voir sur France 3. À demain pour de nouvelles coulisses télé qui remonteront un peu plus loin encore dans le temps.
0: Merci Patrice, 5h25. Tiens, revenons à nos moutons ce matin. Tiens, d'où vient cette expression? Justement, comment est-elle née? Réponse de Stéphane Bern. Mais avant, c'est le duo Pascal Obispo et Francis Cabrel. Il faudrait que pleuve l'amour. Bon mercredi, je vous ai vu. Heureuse, Audrey.

0: Pascal Obispo et Francis Cabrel, il faudrait que pleuve l'amour. 5h28, un peu d'histoire avant l'actu. Stéphane Bern, ce matin, on voyage au temps où une comédie médiévale a offert à la langue française l'une de ses expressions les plus utilisées.
1: Un juge dépassé, un marchand furieux et un berger qui bêle. On dirait le début d'une histoire drôle. Pourtant, c'est bien là qu'apparaît la fameuse phrase « Revenons à nos moutons ». France, vers 1460. Sur les places de village, une pièce fait rire tout le monde. La farce de Maître Patelin. Titre qui, vous l'avouerez, sonne presque comme le don d'une terrine.
2: Et voilà la spécialité du chef.
1: Tout commence avec Maître Patelin, un avocat aussi malin que fauché. Un jour, il entre chez un marchand de draps, il parle, détourne l'attention et repart avec plusieurs mètres de tissu. Sans payer. Et sans vidéosurveillance, forcément, ça aide. Quelques jours plus tard, un berger accusé par ce même marchand de lui avoir volé des moutons vient demander de l'aide à Patelin. L'avocat accepte, mais prépare un plan étrange. Au tribunal, quoi qu'on te dise, tu répondras seulement « bé ». Une stratégie de défense un peu légère.
3: Son avocat le posera en victime et le fera passer pour un dingue.
1: Le procès commence. Le juge pose une question « bé ». Une autre question « bé ». L'audience commence sérieusement à sentir la bergerie. Mais soudain, le marchand reconnaît Patelin.
4: Au voleur ! Au voleur !
1: C'est l'homme qui lui a volé du tissu. Furieux, il mélange tout. Les moutons, le drap, l'escroquerie. Le juge n'y comprend plus rien. Il tape du poing sur la table. Revenons à nos moutons. La phrase restera. Le berger continue de bêler et le tribunal finit par le croire simple d'esprit. Il est bien acquitté. Et le meilleur arrive après. Quand Patelin réclame ses honoraires, le berger lui répond « Bah, l'escroc vient d'être escroqué, le filou pensait tondre, il finit tondu. » Et depuis ce

0: Bonjour. On prend des nouvelles de Camille, 12 ans, jeune supportrice du PSG qui a été gazée en marge de la victoire du PSG en Ligue des Champions et qui a connu une suite beaucoup plus heureuse. Son témoignage dans moins de 2 minutes, mais avant 5h30, toute l'actualité en France et dans le monde, c'est le 90 secondes avec vous, Drazo.
1: Le principal suspect dans la disparition de Liana était déjà visé par une plainte pour viol. Une petite fille de 10 ans avait dénoncé l'an dernier des vols répétés. Et autre affaire, en 2020, l'homme avait été entendu après une plainte pour des faits de nature sexuelle sur mineur. Plainte classée sans suite à l'époque. Le bilan s'alourdit après la soirée de violence samedi à Paris. Une troisième personne est morte. Un homme qui avait plongé dans la Seine volontairement en marge des célébrations de la victoire du PSG en Ligue des Champions. Un adolescent de 13 ans est lui hospitalisé. Un élu LFI de Seine-Saint-Denis affirme qu'il a été gravement blessé à l'œil samedi par un tir de LBD des policiers. Le parquet de Bobigny saisit l'IGPN, la police des polices. C'est validé par les députés. Les salariés qui font une rupture conventionnelle toucheront des indemnités chômage moins longtemps, 15 mois maximum au lieu de 18 aujourd'hui pour les salariés de moins de 55 ans, 20 mois et demi pour les plus âgés. La rupture conventionnelle, mécanisme jugé trop coûteux par le gouvernement. Patrick Poivre d'Arvor fait l'objet de 2 nouvelles plaintes pour agression sexuelle. L'ex-présentateur, déjà mis en examen en 2023 pour viol, 13 plaintes ont été déposées contre lui entre 2024 et 2026. C'est ce matin, 11h, que se tiendra l'hommage national à Edgar Morin, le sociologue et philosophe qui nous a quittés vendredi dernier à l'âge de 104 ans. Cérémonie aux Invalides, présidée par Emmanuel Macron avec une Marseillaise interprétée par la garde républicaine.
0: L'info du jour, c'est une belle histoire, l'histoire d'une petite fan du Paris Saint-Germain.
1: Elle s'appelle Camille, elle a 12 ans et elle témoigne en exclusivité à notre micro ici. Camille, vous l'avez peut-être vu, son visage s'affiche partout depuis la finale de Ligue des Champions, maillot du PSG sur les épaules. On l'a vu pleurer, choquée par les violences en sortant du Parc des Princes samedi soir. Et on la voit maintenant sourire, des étoiles plein les yeux, invitée par le PSG à l'Élysée, s'il vous plaît, et à la fête au Parc des Princes dimanche soir. Nicolas Joly, notre reporter, a passé un petit coup de fil à Camille et à son papa.
2: Ça devait être une fête, mais la violence a pris le dessus. En sortant du stade, Camille et son père Sylvain se retrouvent coincés entre casseurs et policiers.
3: Les gens commençaient à échanger des tirs de mortier, des gaz lacrymogènes, donc ça trouvait mieux tout ça. Camille avait plus à respirer, elle avait les yeux qui brûlaient, j'ai porté Camille. L'instinct de survie, quoi, on a couru.
2: Sur le chemin du retour, le téléphone sonne. Au bout du fil, le président du PSG, Nasser Al-Khelaïfi, invite Camille à fêter dignement la victoire. Après la peur, c'est une toute autre émotion qui s'empare de la jeune fille quand elle entre à l'Élysée.
4: À cet instant-là précis où est-ce que je suis rentrée dans la cour, mon cerveau il s'est presque arrêté.
2: Commence alors un petit marathon jusqu'au stade.
4: Je fais 2-3 petites photos dans la cour avec la coupe et avec les joueurs. Ensuite, on va au Parc des Princes, on entre par le tapis rouge et j'ai dit à mon père que ça m'est plutôt familier.
2: Camille était déjà venue présenter son association, mais il n'y avait pas de coupe aux grandes oreilles à l'époque. Aujourd'hui, il y en a 2.
4: J'ai dû porter tout un côté. Je l'ai porté à deux mains. J'arrivais pas à la porter.
2: Après ces montagnes russes émotionnelles, la jeune fille a retrouvé le sourire.
4: C'était vraiment une des plus belles soirées de ma vie. Je me suis dit que c'était trop beau pour être vrai. Mais après, vraiment, je me suis dit que c'était vrai. Et j'ai plein de photos.
2: Une soirée mémorable aussi pour son père, Sylvain.
3: La voir avec les yeux comme ça, heureuse, ça n'a pas pris. Ça restera gravé à jamais.
1: Et pour continuer la belle histoire, sachez que Camille se mobilise pour les enfants malades. Elle-même est atteinte d'une maladie rare et elle a monté une association, Nicolas Joly l'évoquait à l'instant. Un sourire pour Camille, c'est son nom, pour réaliser les rêves d'enfants malades et distribuer des sourires aux enfants dans les hôpitaux.
0: Elle sera le 26 juin à l'hôpital du Kremlin-Bicêtre dans le Val-de-Marne. Franchement, bravo à elle. 5h34, la météo, un temps bien ensoleillé qui se rétablit sur le pourtour méditerranéen avec Mistral et Tramont. Jusqu'à 70 km/h. Sur le reste du pays, la matinée est en général très nuageuse, accompagnée de quelques ondées, notamment du Grand Est aux Alpes du Nord et sur les versants ouest du Massif Central. L'après-midi, des éclaircies se développent aux abords des Pyrénées, en Auvergne-Rhône-Alpes et jusqu'aux frontières allemandes. Et puis ailleurs, de petites pluies envahissent toute la Bretagne et le Cotentin. Elles vont glisser sur les pays de la Loire, la Normandie, les Hauts-de-France et la région parisienne dans le courant de la journée. Du vent aussi en Bretagne et près de la Manche, qui va lui se propager au quart nord-ouest en journée. 50 km/h en rafale dans les terres, 70 km/h sur les côtes. Côté Mercure, à Paris, Rouen, Rennes et Auxerre, 13 degrés en ce moment. À Toulouse, Orléans et Grenoble, 14. On a 15 à Bordeaux, 18 à Marseille, 21 à Bastia. Vos messages aussi sur la page Facebook ici. 11 degrés relevés dans le Puy-de-Dôme par Didier. On a 13 en Haute-Vienne.

0: Merci Marie-Laure, 13 degrés 4, ça c'est dans les Pyrénées-Orientales chez André à Prades, 14 degrés dans le Pas-de-Calais, on salue Thierry, 15 degrés en Loire-Atlantique, merci Jean. Pour les maximales, entre 17 et 20 du nord de la Loire jusqu'à la frontière belge, on attend entre 19 et 23 ailleurs et localement 25 au pied des Pyrénées et jusqu'à 30 degrés encore sous le soleil du sud-est.
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0: Bon début de journée ici dès 5h, c'est le rendez-vous qu'on partage ensemble, on se retrouve chaque matin et quand le réveil sonne, eh bien ça fait plaisir parce qu'on sait qu'on démarre la journée avec la grande famille ici et en musique, c'est toujours mieux avec France Gall et Elton John, Donner pour Donner.

0: Elton John, donner pour donner, 5h39. Bon début de journée.
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0: De l'info, de la musique, de la bonne humeur au menu du petit-déj. Et un mot d'ordre aussi dans votre rendez-vous, c'est pas vrai? Prudence face à la mignonnerie.
3: Oui, Johan, nos réseaux sociaux regorgent de vidéos de bébés super mignons. Mais derrière se cache parfois une publicité pas très honnête. Je vous explique.
0: Côté musique, c'est avec M. Pokora ce matin.

0: 1000 fois M Pokora, on l'écoute dans 5 minutes. Mais avant, direction eh bien La Rochelle avec Roger qui est avec nous. Bonjour Roger.
1: Bonjour Johan, comment va?
0: Bah ça va super, et vous?
1: Moi ça va. Hein. Bon bah à part que je vais aller tout à l'heure, je vais à rendez-vous avec mon assistante sociale parce que j'ai un petit problème, c'est tout. Mais autrement ça va.
0: Bah écoutez, ça c'est l'essentiel en tout cas, le petit moment avec aussi l'assistante sociale. C'est vrai qu'il y a aussi parfois des petits tracas, mais en même temps, à La Rochelle, la vie est belle, Roger.
1: Ça va, j'aime bien. Hier j'étais sur le port déjà, avec la tour, qui sont en réparation parce qu'elle est un peu pas l'objectif, mais autrement elle a toujours les endroits pour discuter, toujours pas loin, en allant vers le côté du Mail, tout ça, elle a toujours des trucs sympas, elle a des restaurants sont bien, tout ça quoi.
0: Ça, j'aime bien. Ça c'est bon, franchement voilà. C'est un vrai bonheur et c'est vrai qu'on est un petit peu en vacances comme ça avec vous ce matin, Roger.
1: Oui.
0: Il y a les francophones.
1: Je fais du vélo aussi un peu de temps en temps, alors ça fait que je vais un petit peu vers les côtés de Marais, tout ça, vers Rochefort, tout ça, là, voir un petit peu tous les. J'aime bien quoi.
0: Ah, franchement, la petite balade, c'est vrai que ça c'est parfait à vélo. Roger, il y a aussi les francophonies qui vont approcher début juillet.
1: Tout à fait, oui.
0: Début juillet, vous avez déjà participé vous à ce festival ou pas? Vous y êtes déjà allé?
1: Oui, j'ai déjà été, oui, mais c'est difficile parce que les places sont chères.
0: Ça c'est vrai, ouais, les places sont chères et parfois aussi les places partent vraiment très vite. Donc, en tout cas, je sais que La Rochelle sera là aussi pour faire vivre cet événement. Nous, Roger, ce matin, on vous offre le livre illustré La boussole céleste du papillon, publié aux éditions Tana et Radio France. Livre de Benoît Prospero qui arrivera très bientôt chez vous. On vous souhaite une très belle journée, Roger, et puis profitez donc de La Rochelle. C'est vrai que ça fait du bien, ça donne envie de bouger comme ça, pourquoi pas pour ce week-end.
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0: C'est pas vrai, le rendez-vous anti-arnaque. Aude, vous nous alertez sur les vidéos ultra mignonnes et spectaculaires qu'on voit passer sur nos réseaux sociaux.
7: Oui, j'ai vu celle-ci par exemple. Un bébé dans son bain, vous l'entendez, le papa jette dans l'eau une boule colorée. Et là, incroyable, la boule se transforme en une énorme mousse multicolore. Et le bébé est content. Cette vidéo, je l'ai vue s'afficher, mais alors des dizaines et des dizaines de fois en ouvrant mes réseaux sociaux dernièrement, avec tout un tas de versions différentes. Dans celle-ci, un jouet sort carrément de la mousse. C'est une grosse tête de chat. Et c'est là que le trucage doit vous sauter aux yeux, parce que oui, c'est truqué. Le jouet est vraiment, vraiment gros, bien plus gros que la boule qui était censée le contenir au départ. Ça paraît absolument impossible.
0: Je l'ai aussi vu en cette vidéo. Bon, Aude, ces vidéos suscitaient énormément de réactions. Et c'est inquiétant.
7: Oui, je vois des cœurs là partout en commentaire. C'est adorable, disent les internautes. Où est-ce qu'on trouve ces boules magiques, demandent les autres. Mais il y a un petit texte en bas de la vidéo, je lis. Contient des médias générés par IA, intelligence artificielle. Et là, ça confirme évidemment mes soupçons. Tout ça pourquoi? Pour qu'on achète, évidemment. Une dame, juste après, nous renvoie vers un site commerçant, 34,95 €. Un produit qui utilise l'intelligence artificielle pour faire sa pub, c'est suspect. Attention, d'ailleurs, j'ai trouvé d'autres vidéos, des vraies cette fois, où on voit en action ces fameuses bombes de bain, c'est comme ça qu'on les appelle, et le résultat n'a franchement rien d'aussi spectaculaire. Ça colore l'eau, certes, en jaune, en rose, en vert, avec, oui, parfois un petit jouet qui reste à la fin, rien de plus. Ayez l'œil aiguisé toujours quand vous tombez sur des pubs tape à l'œil comme ça.
0: Merci beaucoup Aude Razo. De toute façon, vous n'avez pas de baignoire chez vous.
7: J'ai pas de baignoire.
0: Eh ben voilà, donc
7: pas la place.
0: Question est réglée. Merci, la chronique est à retrouver sur ici.fr, page C'est pas vrai. 5h44, voici M Pokora et son titre 1000 fois sur votre radio ici. Bon réveil.
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0: M. Pokora et mille fois. Tiens, est-ce que vous saviez que pour un match de Coupe du Monde, l'équipe de France de foot a dû un jour jouer avec des maillots empruntés?
1: Ah, ça me dit quelque chose.
0: Parce qu'elle avait oublié les siens. C'est ce genre d'anecdote croustillante qu'on partage avec le nouveau numéro de ce Foot Club. Son rédacteur en chef est avec nous dans moins de 2 minutes. h 48, retrouvons l'équipe d'ici matin pour un point sur l'actualité qui va marquer votre journée. L'info près de chez vous, c'est ici. Bonjour.
2: Bonjour Johan, dans l'actu de l'Hérault ce mercredi, une nouvelle caserne de pompiers à Montpellier depuis cette semaine. Elle est installée dans le quartier des Prés d'Arène avec près de 120 soldats du feu. Une caserne qui permet de réduire le délai d'intervention des secours au sud de la ville. Dans l'info ce mercredi, on se demandera aussi comment mieux accompagner les travailleurs handicapés. Le premier salon InnovHand était organisé hier à Montpellier. On a pu y découvrir notamment une application pour les sourds et malentendants. Et puis, c'est l'un des 4 finalistes de The Voice cette saison. Le Montpelliérain Hugo De Rose était notre invité hier pour débriefer son aventure. Quelle est la suite pour lui, maintenant que The Voice est derrière lui? Fini la saison avec l'orchestre gardois sorti de secours?
3: Pour le moment, malheureusement, je pourrais pas faire la saison étant donné qu'il y a plein de choses qui se préparent pour la rentrée 2026, septembre 2026.
2: Vous avez des contrats en fait avec TF1 qui commencent à se dessiner. Comment ça se passe?
3: Pas avec TF1, mais avec d'autres sociétés, etc. Donc ça se passe très très bien pour moi et je suis très heureux de pouvoir continuer cette aventure. Mon job, c'est de, encore une fois, de faire de la musique, de continuer à travailler, à avancer là-dedans. Donc je les suivrai évidemment avec grand plaisir et je viendrai les voir en concert. Mais effectivement, là, je pourrais pas faire partie de l'aventure cette saison étant donné tout ce qui se passe pour moi.
2: Et justement, le premier titre d'Hugo De Rose, Comment c'est loin, que vous entendez en ce moment, est déjà disponible sur toutes les plateformes d'écoute. La météo dans l'Hérault, du soleil et quelques nuages ce matin. Le ciel se voile cet après-midi et les températures restent respirables comme hier. 29 degrés, la maximale dans le Lunellois. Bon réveil les Héroltais, on se retrouve dans 10 minutes à 6h.
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0: 5h49, la une de la presse.
1: Les anecdotes insolites de la Coupe du Monde. C'est le dossier très bien monté du magazine SoFoot Club 100% Ado.
0: Oui, et on est avec son rédacteur en chef. Bonjour Vincent Berthe.
5: Bonjour Yann.
0: Un plaisir de vous accueillir ce matin. La Coupe du Monde, c'est vrai, approche. Pour la suivre avec nos ados, SoFoot Club a réalisé un guide. Vous pouvez nous le présenter, nous en dire un petit mot?
5: Écoutez, avant de se lancer dans ce numéro spécial Coupe du Monde, on avait une image. C'était un magazine chiffonné, fripé à la fin de la compétition. Donc l'idée est toute simple, c'était un mag qui serait un peu le compagnon idéal de ces 5 semaines de compétition, celui qu'on avait toujours sous la main. Donc concrètement, ce que ça donne, c'est un décryptage de chaque groupe, donc avant les tableaux finaux, c'est-à-dire un focus sur le favori, l'outsider, le match à voir, les joueurs à suivre. 3 raisons plus ou moins objectives de suivre telle ou telle poule, car comme la FIFA n'est jamais contre augmenter ses revenus, et notamment télé, ouais. C'est la première fois de l'histoire que le mondial va accueillir autant de nations, c'est-à-dire 48 au lieu de 32 auparavant. Ça va donner 104 matchs et donc 12 groupes. Il y a beaucoup de choses à dire. On rajoute à cela, on a forcément un focus sur l'équipe de France. On a une petite exclue avec l'interview de Kylian Mbappé qui nous parle de ses Coupes du Monde, celle qu'il a jouée sur le terrain, mais aussi celle qu'il a vécue en famille quand il était enfant devant sa télé. On a un entretien avec le coach Didier Deschamps. On fait un tour des stades. Et puis, évidemment, on a le calendrier de tous les matchs avec les horaires à l'heure française. Voilà, globalement, ce qu'on a dans notre guide.
0: Dans ce numéro, on retrouve aussi des anecdotes insolites. Moi, j'adore, notamment sur la Coupe du Monde en juin 1970, lorsque la France a dû jouer avec des maillots empruntés. Qu'est-ce que c'est que cette histoire?
5: Johan, je me permets de vous rectifier parce qu'on va se prendre des mails. Ouais. C'est en 78. C'est la Coupe du Monde Argentine 78. Oui. Alors ça, c'est en aparté, ce qui est intéressant, c'est qu'effectivement, ça aussi, c'est un lectorat non seulement exigeant, mais alors ça aussi, ça m'a surpris quand je vais commencer à travailler pour SoFoot Club, c'est que c'est un lectorat qui a beaucoup d'intérêt en gros pour le vintage, la culture foot, les grandes heures passées du football. C'est pas forcément un lectorat qui ne s'intéresse qu'au dernier mercato, au dernier match et tout ça. Ça, c'est, voilà, c'était une surprenant en tout cas pour moi. Donc, pour en revenir à ça, on a effectivement, on s'est amusé à faire un petit dossier sur des anecdotes de la Coupe du Monde. Il y en a plein. Il a fallu faire une sélection. Et donc, et notamment, il y a celle-ci. Donc, c'est la Coupe du Monde en Argentine en 78. Ça fait un paquet de temps que les Bleus n'ont pas joué le Mondial. Ils font pas une grande compète, hein, ils perdent deux matchs, mais ils en gagnent un, et c'est contre la Hongrie. C'est à Mar del Plata, c'est à 400 km de Buenos Aires, où les Bleus ont leur hôtel. Ils vont au match, ils arrivent avec leur maillot blanc. Problème, la Hongrie elle a aussi des maillots blancs, donc ça pose vraiment un souci. C'est l'intendant des Bleus qui s'est trompé. Donc c'est un peu la panique, parce que le match peut être annulé. On est loin du foot moderne aujourd'hui, où tout est calculé, tout est très carré. Et donc, ils parviennent à récupérer des maillots d'un club local fondé par des pêcheurs, qui s'appelle l'Atlético Kimberley. Et c'est des maillots blancs, mais avec des grandes lignes verticales vertes. C'est la seule fois où les Bleus ont joué avec ce type de maillot. Ça leur a porté chance parce qu'ils ont gagné 3-1 contre les Hongrois.
0: Franchement, elle est géniale cette anecdote. Vincent Berthe, merci beaucoup de votre présence. On a beaucoup d'autres savoureuses à lire dans ce numéro SoFoot Club 100% ado à partager en famille. Et c'est à la une des kiosques. À très bientôt, 5h53. Aude, est-ce que vous connaissez le tiny vinyle ou le mini vinyle?
1: Non, c'est un tout petit vinyle.
0: Ah, exactement, ce sont des mini 33 tours en fait pour écouter de la musique. C'est à la mode, ça se développe vraiment. Mode sur laquelle se penche ce matin Muriel Jordan, mais avant la musique, c'est avec Guillaume Grand, toi et moi. 5h53, bon réveil.
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0: Toi et moi, Guillaume Grand, 5h56. Chaque jour, Muriel Jourdan s'arrête sur une tendance, une expression à la mode, un phénomène de société qui raconte notre époque. Et ce matin, Muriel, on se penche sur un objet qui fait de plus en plus parler de lui, le vinyle miniature.
1: Oui, un tout petit format de vinyle, alors que nous vivons dans un monde ultra connecté, ultra numérique. Imaginez une conversation entre un lecteur MP3 et un baladeur cassette comme à l'époque. Et là, vous avez le Walkman qui déclare à l'envahisseur streaming
2: « Je suis ton père ».
1: Wow, le choc! Dans ce monde peuplé de streaming et de formats numériques, il existe le mini vinyle, ou tiny vinyle pour les intimes, des disques d'une dizaine de centimètres pensés pour contenir un single. Parce que oui, il s'agit là d'une réinvention pure et simple du single, avec un morceau de 4 minutes par face. 4 minutes? Non mais c'est impossible avec un Pink Floyd. Et comment on fait avec les 6 minutes 30 secondes de Hotel California des Eagles? Welcome to the hotel! Là, il y a la place que pour une chambre de l'hôtel. Un tiny vinyle ne pèse que 15 grammes contre 100, 120, voire 140 grammes pour un grand format. Vous voyez, c'est tout léger, hein, 15 grammes. Comme la charge mentale d'un mec. Le mini vinyle, c'est du petit format, mais du gros son quand même. Hein. Il est pressé de la même manière que les formats classiques, selon les mêmes standards, malgré sa petite taille, 4 pouces, soit 10 à 10 cm.
3: Et ce tiny vinyle, Muriel, a été lancé aux États-Unis par une start-up américaine du même nom. Le format semble avoir séduit pas mal d'artistes. Les Rolling Stones, s'il vous plaît, Bruno Mars, Rihanna. Et en plus, il est bio.
1: Oui, parce que fabriqué à partir de bioplastique, forcément, c'est bien meilleur pour la planète. Ces petits objets n'ont franchement, disons-le, rien de révolutionnaire. Mais ils sont mignons comme tout, parfaits pour les collectionneurs, déclinables en plusieurs coloris. Et ça, bah, c'est arrivé aux oreilles des maisons de disques, qui forcément se sont dit qu'il y avait un business. C'est pourquoi on trouve désormais sur le marché des tiny vinyles, des Rolling Stones, de Britney Spears, de Frank Sinatra, Bruno Mars, vous l'avez dit, et autres figures de la pop. Vendus 14,99 $ pièce, ça fait à peu près 12,50 €. Et évidemment, les internautes français en raffolent déjà.
4: Je vous présente ma collection de mini vinyles. Ça fait très longtemps que je voulais faire cette vidéo, mais je voulais attendre d'en avoir suffisamment.
5: Le Tiny Vinyl, c'est quoi? Eh bien, c'est la nouvelle taille de vinyle qui a été lancée par la marque Tiny Vinyl. Et regardez-moi juste ces petites beautés, il n'y a rien de plus mignon.
1: Mais attention, hein, ces mini-vinyles n'ont rien à voir avec un 45 tours. Ils sont compatibles avec la plupart des vinyles, oui, à condition de ne pas activer l'arrêt automatique et de permettre au bras d'accéder au centre. On doit aussi le faire tourner en mode 33 tours, hein, pas 45. Bref, le tiny vinyle, c'est tendance aux États-Unis et ça pourrait bien arriver chez nous très bientôt. Il y a pas mal de choses qui nous viennent des États-Unis et qui se développent en France. Pas toujours génial, mais celle-ci, elle est plutôt chouette. Comme quoi, vous l'avez vu, le marché du vinyle ne tourne pas en rond.
0: Et belle journée, équipe d'ici matin.
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0: Ravi de vous retrouver ce mercredi pour démarrer la journée ensemble. J'espère que vous avez bien dormi, que vous profitez actuellement de températures très agréables. Ça fait du bien de respirer. Bonjour Sébastien Garnier.
8: Bonjour François, bonjour à tous.
0: Dans l'actu musique ce mercredi, Céline Dion.
8: Encore des concerts ?
0: Encore des concerts, et oui, Céline Dion qui vient de rajouter 10 dates à sa tournée parisienne. Ce sera du 8 au 29 mai 2027. La billetterie ouvre aujourd'hui. Alors, précision importante, les places pour ces nouvelles dates sont réservées à ceux qui s'étaient inscrits pour les concerts de septembre et d'octobre et qui n'avaient pas été sélectionnés la première fois. Nouvelle chance donc pour aller voir Céline Dion à Paris en mai 2027. Pensez donc à consulter votre boîte mail et à sortir votre portefeuille, parce qu'on sait que c'est pas forcément donné.
8: Moi, j'en connais qui ont été sélectionnés deux fois. Hein.
0: C'est vrai ?
8: Ah oui, pas très loin de votre bureau, François.
0: Anne Pinxon-Dussel, c'est ça.
8: Grande fan de Céline Dion. Oui, je crois qu'elle a été sélectionnée.
0: Oui, elle a été sélectionnée, elle a ses places. C'est, je vous confirme, c'est fait et à des prix abordables. J'ai bien dit abordables.
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0: 300 euros, je ne suis pas sûr que ce soit abordable. Bienvenue à vous, il est 6 heures. Le journal de Sébastien Garnier. Une nouvelle caserne pour les pompiers montpelliérains.
8: Il y en avait déjà deux, à La Paillade au nord et à Montauberou au sud-est, en face du château de Flaugergue. Eh bien, voici donc une troisième ouverte cette semaine dans le quartier des Prés d'Arène, au sud-ouest de la ville. Une caserne très attendu, qui aura mis 5 ans à sortir de terre, Tiffaine Morin.
6: avec un double objectif, réduire les délais d'intervention des secours dans les quartiers de Montpellier Sud et renforcer la capacité opérationnelle du territoire de la métropole. Montant du projet, 13 millions d'euros, financé à 80% par le département et 20% par la métropole de Montpellier. La métropole qui a également mis à disposition le terrain pour reconstruire la caserne. Aujourd'hui, 43 sapeurs-pompiers professionnels y travaillent, 75 pompiers volontaires et un personnel administratif et technique. À terme, en 2027, l'objectif est d'atteindre les 60 sapeurs-pompiers professionnels pour cette seule caserne. Le département qui finance le SDIS espère au total le recrutement de 50 sapeurs-pompiers professionnels et ce grâce au protocole d'accord relatif à l'aménagement du temps de travail signé avec les organisations syndicales.
8: Et cette nouvelle caserne sera inaugurée la semaine prochaine, le 9 juin. C'est la 73e du département. Un accident mortel à Pézenas hier. Deux voitures se sont percutées à vive allure sur la départementale 13. Un homme de 60 ans est décédé. Dans la voiture d'en face, un homme de 80 ans a dû être désincarcéré. La route a été coupée pendant un peu plus de deux heures, le temps de l'intervention des secours. Un violeur présumé arrêté en pleine nuit rue de Verdun à Montpellier. La femme qui l'accuse a été aperçue dans le quartier Rondelet deux heures plus tôt. Elle semblait désorientée. Elle a confié à un couple qui passait par là qu'elle venait d'être agressée sexuellement par un homme de 46 ans rencontré en soirée. Le couple a donc appelé la police. L'enquête est en cours pour savoir précisément ce qui s'est passé. Stop aux violences sexistes et sexuelles dans le sport. Hier à Montpellier, un manifeste départemental pour lutter contre ce fléau a été signé. L'État, l'Éducation nationale, l'Association des maires et le Comité olympique et sportif de l'Hérault s'engagent à former des encadrants dans les clubs, à favoriser les signalements. Michaël Bruno, chef du service départemental jeunesse, engagement et sport de l'Hérault.
9: Il était grand temps. Le mouvement sportif s'est mobilisé depuis 2020 principalement. On voit une accélération et c'est vrai que ce manifeste, c'est un moment, un déclencheur supplémentaire. On nous signale de tous des comportements inappropriés d'un entraîneur, d'une entraîneuse. On a majoritairement des hommes qui sont auteurs. On a des situations de complicité. On a souvent des situations de couple où les jeunes se rendent compte que cette situation n'est pas normale, qu'ils sont détournés de leur jeunesse et que l'entraîneur a abusé de la confiance ou a abusé tout simplement de son autorité. Avec ce manifeste, tout simplement, les associations s'engagent déjà dans le vestiaire à afficher toutes les méthodes de signalement et à faire remonter un maximum d'informations. Le manifeste s'engage à permettre aux victimes de s'exprimer, mais également aux témoins. Et c'est là la clé, en fait. C'est le témoin, celui qui n'a pas vécu la violence, mais qui l'a vu dans le vestiaire, aura également des services de l'État une oreille attentive si elle souhaite signaler ce qui s'est passé.
8: Depuis l'année dernière, 12 signalements ont été faits dans l'Hérault pour des violences sexistes et sexuelles dans le sport. Sept clubs emblématiques ont signé ce manifeste, le MHSC pour le volley et le foot, le basket à l'AT, l'Arago de 7 ou encore le MHR pour le rugby. Les gendarmes ont lancé un appel à témoins pour tenter de retrouver une jeune fille de 13 ans qui a fugué de chez ses parents dans la région toulousaine. Elle pourrait se trouver chez nous, du côté de Montpellier. Elle est de type méditerranéen avec des cheveux châtains. Elle mesure 1m57. Elle portait au moment de sa disparition un pantalon noir et une veste grise. On vous a mis sa photo et le numéro à appeler sur notre site internet ici.fr et puis sur l'appli ici. La justice a examiné hier 11 recours contre les résultats des élections municipales de mars dernier dans l'Hérault, à Gigean, Pollan, Bédarieux ou encore Pézenas. Le tribunal rendra ses décisions dans une quinzaine de jours. Les protestations dans les villes de plus de 9000 habitants seront examinées après l'été.
10: Ici Hérault, 6h05. Comment mieux accompagner les travailleurs handicapés? Le premier salon InnovHand était organisé hier à l'hôtel du département à Montpellier.
8: Un salon destiné aux collectivités locales qui ont pu découvrir de multiples solutions techniques ou ergonomiques pour leur personnel, comme par exemple l'appli Ava, imaginée par une société franco-américaine pour les sourds et les malentendants. Antoine Remy est le directeur du déploiement en France de cette application.
11: On fait de la transcription écrite automatique en temps réel, c'est extrêmement rapide. Évidemment, ça dépend du flux et de la rapidité de diction des personnes. Mais on va tout sous-titrer en temps réel, ça fera des erreurs, c'est normal, parce que les IA ne peuvent pas aujourd'hui reconnaître certains acronymes, certains thèmes techniques. Et donc dans ce cas, on fait appel à un scribe. Un scribe, c'est quelqu'un d'humain qui est formé pour corriger les erreurs en temps réel et à distance. Donc l'innovation, elle est là, c'est qu'on vient dépoussiérer les dispositifs traditionnels de sous-titrage que l'on connaît depuis 20 ans. Des cas d'usage, il y en a partout. Hein. Ça peut être à la machine à café avec ses collègues, en famille, chez le médecin, chez l'épicier, chez le notaire, mais surtout pour des versions professionnelles, c'est des réunions en présentiel à plusieurs, en face à face, ou bien des réunions en visioconférence, ou bien sous-titrer des formations de e-learning, sous-titrer de la télé, et ainsi de suite.
8: Et vous en saurez davantage dans le reportage grand format dans les allées du salon, ce sera tout à l'heure à 6h30. Un hommage national à Edgar Morin aujourd'hui à 11h. La cérémonie présidée par le président de la République n'aura pas lieu dans la cour d'honneur pavée des Invalides, mais dans la cour du Dôme en raison de travaux. Le sociologue et philosophe qui vivait à Montpellier depuis plusieurs années s'est éteint en fin de semaine dernière à 104 ans. Et puis du hand, ce soir, Montpellier reçoit Toulouse au FDI Stadium. C'est l'avant-dernière journée de championnat. Le MHB, quatrième au classement, un point derrière Limoges. Alors François, parlez-nous du temps.
0: Je vous parle du temps, du soleil et quelques nuages ce matin. Le ciel se voile légèrement cet après-midi, mais c'est le soleil qui domine, voilà la bonne nouvelle. La tramontane qui souffle et qui se renforce autour des 50 km par heure en rafale aujourd'hui. Et les températures sont un peu frisquettes ce matin. Je ne sais pas si vous avez remarqué cette petite fraîcheur matinale quand vous êtes sorti de chez vous.
8: J'ai pas vu.
0: Ah, c'est un peu frais, mais c'est très agréable. Comprises ce matin, ces températures minimales entre 11 et 18 degrés. Cet après-midi, entre 19 et 29 degrés. Des températures stables par rapport à hier, donc agréable. 11 degrés le minimum ce matin au Kellar. Viennent ensuite Bédarieux, Ganges et Lodève avec 16 degrés. Pour Lunel et Clermont-Lérault, 17, le maximum ce matin. Dans le Montpellier-Rhin, la région sétoise, agatoise et bitéroise. Demain, des nuages toute la journée. Voilà qui est dit, une perturbation pluvieuse qui traverse le département d'ouest en est en fin d'après-midi et en début de soirée. Retour d'un temps sec la nuit suivante. Bonne nouvelle, le soleil fait son retour vendredi. Et écoutez bien, pour tout le week-end.
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0: Mercredi, sous quelques nuages, mais pas de pluie, vous l'avez entendu, le tube de Supertramp qui arrive n'est pas franchement d'actualité. Il le sera un peu plus demain après-midi. On écoute It's Raining Again pour commencer la journée avec votre radio locale. Ici Héros, bienvenue.

0: Le soleil s'est levé tout à l'heure à 5h50, il y a 20 minutes, il se couchera à 21h47 et hop, 2 minutes de soleil en plus.
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0: À partir de quel âge un enfant peut-il commencer à apprendre à nager? La réponse, à partir de 4 mois seulement. 4 mois, c'est en effet l'âge minimum pour inscrire les tout-petits aux bébés nageurs. Virginie Vives passe la semaine en maillot de bain à l'école de natation Aquanet de Juvignac qui propose ce type de cours. Dans 3 minutes, vous allez voir comment Maxime, âgé de 10 mois seulement, est attiré par l'eau au point de plonger sa tête dans l'eau sans la moindre crainte. Je vous spoil un peu. Les maîtres nageurs n'y sont pas pour rien. Reportage dans un cours de bébé nageur à 6h20.
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0: Avec quelle célébrité aimeriez-vous dîner? Voilà le type de questions rigolotes que l'on vous pose chaque matin entre 9h et 10h. L'idée étant d'échanger avec vous pendant une heure sur un sujet léger, Vivian Cuguière.
4: Alors, avec quelle célébrité aimeriez-vous dîner? Musique.
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4: Hey, ça va faire plaisir à Frédéric qui est à Montpellier. Bonjour Frédéric.
6: Bonjour Lilian, bonjour à tous. Et effectivement, oui, ça me fait très plaisir.
4: Là, je me suis permis de mettre une petite chanson de Rihanna, parce que vous, à la question à qui vous inviteriez pour un repas, bah, la réponse, c'est donc Rihanna. Trop bien.
6: Ah oui, bah oui, bah, sans aucun doute. C'est bien, parce que vrai, quand j'entends sa musique, je deviens accro à chaque fois, et puis elle me fait rêver, quoi.
4: Ah ouais, c'est vrai. Ah, vous aimez bien Rihanna.
6: Oui, oui, non, mais... Depuis que je l'ai connu à des années avec la première musique, bon, j'ai plus le titre en tête, mais depuis, j'arrête pas d'écouter ses morceaux, ça me rend dingue. Donc, c'est vraiment une des chanteuses que j'adore le plus.
4: Mais très franchement, Frédéric, imaginons, donc Rihanna s'installe à votre table, juste à côté, en face de vous, là, d'accord, grand sourire et tout. Qu'est-ce que vous allez lui dire? Qu'est-ce que vous allez lui dire?
6: Mais je perds mes mots.
4: Ah, ben voilà.
6: Je sais pas quoi dire. Ah oui, non, mais là, c'est ça. En plus, que je suis une quiche en anglais, mais ça, c'est pas grave, on s'en fout. Je perdrai mes mots, tellement je serai content, quoi.
4: On sera au courant, parce qu'à mon avis, elle fait pas beaucoup de choses discrètement, donc on saura vite que Rihanna est dans le coin, quoi.
6: Exactement.
4: Je vous remercie, Frédéric, et puis je vous souhaite une bonne journée à Montpellier.
6: Moi aussi, également.
0: Voilà l'ambiance à partir de 9h. 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

0: Notre promesse toute la journée, vos chansons préférées. Dans les prochaines minutes, vous entendrez Mylène Farmer et Vanessa Paradis. Vous faire découvrir la vie, l'air du temps dans l'Hérault, c'est la mission de Virginie Vives. Son reportage le matin à 6h20. Virginie, cette semaine, dans un cours de bébé nageur à Juvignac. Est-ce qu'on jette encore les bébés du bord de la piscine pour apprendre à nager, comme dans les années 70? Je pense que vous avez une idée de la réponse.
1: Aquanet, bonjour.
2: Voilà, on fait la course avec Maxime.
3: Appétit, la bébignon en petit poisson.
4: La première base pour qu'ils apprennent bien à nager, c'est qu'ils soient à l'aise dans l'eau.
5: Il n'a pas l'air traumatisé non plus, il est juste un peu rouge.
6: Virginie et vous.
7: Au milieu du bassin, un tout petit garçon trône dans une bouée dinosaure. Il regarde autour de lui, les yeux grands ouverts. Il semble super cool et pas franchement décidé à bosser. Sa maman est à ses côtés et Florian, le maître nageur, va essayer de le solliciter.
2: Allez Maxime, regarde, vous prenez ce qu'on va pas de Kenan. Vas-y Maxime. Allez, vas-y, bouge les pieds.
5: Vigilant Maxime.
8: Dis-moi.
5: Oui. C'est quoi que vous essayez là, dis-moi, de lui faire faire ou de créer chez lui là?
2: Des réflexes d'avancer et puis surtout de la motricité, qui joue sur sa motricité. Qu'est-ce qui se passe quand je bouge mes pieds dans l'eau? Qu'est-ce qui se passe quand je bouge mes mains? Voilà, c'est ça. Si je bouge mes mains un peu par là, je vais avancer dans ce sens. Donc c'est tout petit à petit. Mais
5: lui, ils sont dans un truc hyper naturel pour eux.
2: C'est ça. Mais au départ, en fait, ils ont beaucoup de réflexes naturels, des réflexes d'apnée, comme on va travailler un petit peu tout à l'heure, où on va lui faire mettre la tête sous l'eau.
5: C'est vraiment vrai que ça marche.
2: Ça, c'est vrai, ouais. Ils ont des réflexes d'apnée, puisqu'ils sortent du ventre de maman, donc ils ont des réflexes qui gardent jusqu'à à peu près un an. Donc on joue justement là-dessus, on crée des conditions pour que ce réflexe se maintienne. Et après, il y a aussi des réflexes au niveau moteur, au niveau des bras, des jambes qui viennent en mouvement. Donc dès qu'ils sont dans l'eau, souvent, dès qu'on les met à peine dans l'eau, ils commencent à bouger les bras et les jambes. Le principal, de toute façon, c'est qu'ils soient à l'aise dans l'eau. Petit à petit aussi de se détacher du parent, il y a un gros travail sur le détachement. C'est pour ça que là, quand Maxime il a le petit matériel, ça lui permet d'être détaché un petit peu de sa maman. Et on va travailler aussi un petit peu là-dessus.
5: Moi, je croyais que le but du bébé nageur, c'était qu'ils apprennent à nager hyper tôt. Pour que, genre, effectivement, s'ils tombent dans une piscine, ils se noient pas.
2: Alors, il y a souvent ça, les vidéos qu'on peut voir quand ils sautent, ils remontent, ils se mettent tout seuls sur le dos, c'est souvent du réflexe. Et c'est difficilement de l'apprentissage. Donc là, ce qu'on veut, c'est surtout qu'ils soient à l'aise dans l'eau pour après, parce qu'après, quand on les a plus grands en cours de natation, la première base pour qu'ils apprennent bien à nager, c'est qu'ils soient à l'aise dans l'eau. On travaille beaucoup sur de la flottaison aussi, à savoir qu'ils aient conscience que leur corps flotte. Donc des travails où ils vont sauter, là, c'est ce que vous voyez, ce que Jade est en train de faire, ce que Maëlie était en train de faire.
5: Okay.
2: C'est je saute et les consignes pour les parents, c'est je laisse remonter sa petite enfant tout seul pour qu'il comprenne que son corps flotte.
5: Ah, je vais pas le chercher quand
2: il va. Pas le chercher tout de suite. Là, c'est justement les effets de l'eau sur son corps, c'est que l'eau lui permet de remonter à la surface. Et c'est ça qu'on cherche à travailler.
7: Exemple concret avec l'exercice de la balle.
2: Bon, viens, on va la mettre ensemble, la tête sous l'eau, Maxime. Quoi que toi, t'as l'air d'avoir envie, hein. Ça, c'est maman qui veut pas, toi tu veux. Allez.
7: Je comprends que Virginie, la maman, ne veuille pas, c'est très impressionnant. Attends, elle se met face à Maxime avec une balle.
2: Faut que tu regardes la balle.
7: Dès qu'il la voit, il la fixe et sa maman la fait descendre sous l'eau. Et le petit Maxime la suit avec sa tête sous l'eau.
2: La balle, regarde devant, regarde devant.
7: Maxime fixe et plonge.
2: Oh ouais. Voilà, là, tu l'as eu.
5: Et ça va en fait, il a mis la tête sous l'eau
2: là, sans. C'est ce qu'on disait tout à l'heure, c'est le réflexe d'apnée. Mais dès qu'ils ont de l'eau après sur le visage et tout de suite ils se mettent en réflexe d'apnée. Quand c'est pas pris par surprise, ça leur permet de se mettre en apnée.
5: Donc c'est lui qui a plongé, c'est pas vous qui l'avez
2: c'est
5: descendu.
2: C'est moi qui l'ai descendu, mais on a créé le fait qu'il sache qu'il va sous l'eau.
5: Toi t'as senti que c'était bon pour lui?
2: Ouais, on a tout un truc travaillé avec les parents, on fait depuis ses débuts. En fait, la maman, quand elle est devant, elle capte l'attention avec la balle. Il voit la balle aller sous l'eau. Il sait qu'il va aller sous l'eau, donc on le met avec la tête sous l'eau à ce moment-là. Là, quand Maxime, il a commencé à voir qu'il y avait le jeu de la balle, il a commencé à éclabousser, il était surexcité parce qu'il sait qu'il
5: va aller dans l'eau. Oui, c'est ça, j'ai vu ça.
2: Mais qui c'est qui m'éclabousse comme ça?
7: Un des objectifs des bébés nageurs est d'autonomiser l'enfant dans l'eau. Pas facile pour la maman d'un si petit garçon.
2: Mais qui c'est qui m'éclabousse comme ça?
0: Virginie, et vous? Dans un cours de bébé nageur à l'école de natation Aquanet à Juvignac. 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Bon réveil les Héroletés. Il est 6h24, on écoute le nouveau titre de Vanessa Paradis, Les épines du cœur.

0: Verseau, Capricorne ou Scorpion, vous me voyez arriver, c'est l'heure de l'horoscope d'ici héros avant l'info de 6h30. On reparle des planètes ce mercredi, Catherine Viguier.
1: De Mercure dans le signe d'eau du Cancer, quelle influence pour nos 12 signes. Bélier, c'est le moment de vous recentrer sur votre foyer, sans quoi, eh bien, il viendra de toute façon à vous. Taureau, le soleil brille discrètement, mais il brille dans votre vie. Gémeaux, les moyens de vous enrichir sont d'actualité. Grâce à l'argent, vous pourriez gagner en liberté. Cancer, on est heureux de vous avoir à nos côtés. Vous êtes gentil, ouvert, un vrai bienfait. Lion, si vous vous retirez quelques jours de la scène, cela vous fera un bien fou. Vierge, des joies narcissiques, vous êtes valorisé, vous êtes un bon parent, un bon danseur ou un bon amant. Balance, vous bossez sur vos projets de vacances, mais le travail continue, à la maison et à l'extérieur. Scorpion, ne vous mettez pas la pression, y compris si vous voyagez, tout peut aller très bien. Sagittaire, vous êtes partagé entre privilégier votre fortune et vivre plus zen avec moins d'objets, moins d'argent. Capricorne, une journée importante consacrée à votre vie relationnelle, il va falloir vous accorder. Verseau, une journée off faite pour soigner les maux, les vôtres et ceux des autres. Poisson, cela réconforte de croiser votre jolie personne. Vous allez plaire. Et pour nous tous, trop bien ce sentiment de se sentir justement bien.
0: Catherine Viguier, à tout moment de la journée, ça se passe sur notre application ici et sur notre site ici.fr. Autre info que vous retrouvez cette fois sur la page Facebook d'ici héros, c'est la météo de l'héros. Une journée qui s'annonce grise et parfois ensoleillée. Sur la page Facebook d'ici héros à Péguerol de Buège, chez Jean, 16 degrés, le ciel est clair. Christophe est à Saint-Dreyzéry, il y fait 17 degrés avec un beau soleil et une petite brise. À Murviel-les-Montpellier, chez Rémy, 18 degrés avec un ciel dégagé et pas de vent. Vous partagez tous les matins vos températures, votre météo sur notre page Facebook, la page Facebook d'ici Héros.
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0: Nous sommes mercredi aujourd'hui, le 3 juin. Bonne fête au Kevin. Bonjour à vous et bonjour Sébastien Garnier.
3: Bonjour François, bonjour à tous.
0: 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Sébastien Garnier, l'info d'ici ce matin.
3: Le salon Innove Hand, c'était hier à Montpellier. Rien à voir avec le handball.
0: C'est ce que je me disais.
3: Hand pour handicapés. C'est un salon où on a présenté tout un tas d'innovations pour les collectivités qui font travailler des salariés handicapés. Reportage dans un instant avec Guillaume Roulant.
0: L'info d'ici à suivre juste après le 90 secondes. L'actu en France et dans le monde. C'est avec vous, Audrazo, 6h30.
4: Nouvelle révélation dans l'affaire de la disparition de Liana. Le principal suspect était déjà visé par une plainte pour viol sur une petite fille de 10 ans. Et autre affaire, en 2020, il avait été entendu après une plainte pour des faits de nature sexuelle sur une mineure, plainte classée sans suite à l'époque. Une troisième personne est morte après la soirée de violence samedi à Paris. Un homme qui avait plongé dans la Seine volontairement en marge des célébrations de la victoire du PSG en Ligue des Champions. Un

0: définir la stratégie de leur parti. Le président du PS, Olivier Faure, défend une primaire de la gauche sans la France insoumise. À Roland-Garros, fin de parcours pour le jeune prodige brésilien de 19 ans, João Fonseca, celui qui avait battu Novak Djokovic et le double finaliste Casper Ruud. Cette fois, c'est perdu, défaite en 3-7 en quart de finale face au Tchèque Jakub Menšík.
1: L'info d'ici se promène donc dans les allées du premier salon Innove Hand, Innove pour innovation et Hand pour handicap. Organisé hier à l'hôtel du département à Montpellier, ce salon propose des solutions aux collectivités pour mieux accompagner leurs salariés qui sont, vous l'avez compris, en situation de handicap. Guillaume Roulant, deux stands ont retenu votre attention, un fabricant d'exosquelettes et une appli pour les sourds et malentendants.
2: Travail et handicap, c'est un duo parfois complexe. Le premier peut déclencher le second et souvent le second n'ose pas se faire connaître par peur du premier. Philippe Vidal, maire de Cazoules-les-Béziers, vice-président du département, préside aussi le centre de gestion de la fonction publique territoriale de l'Hérault.
3: Il y a des salariés qui sont en situation de handicap et qui ne le déclarent pas. Si vous donnez un CV et que vous dites que vous êtes en situation de handicap, ben, malheureusement, ça représente encore un frein. Et même une fois qu'ils y sont dans l'emploi, peur de le dire, peur de perdre leur emploi, peur de ne pas être valorisé comme ils devraient l'être. Il faut que travailler avec les collectivités là-dessus. Ouais.
2: En organisant et en accueillant ce premier salon Innove Hand, le département, dont la prise en charge du handicap fait partie des prérogatives, souhaite donc sensibiliser les collectivités territoriales sur le fait que beaucoup de solutions techniques existent pour améliorer le quotidien de leurs salariés en situation de handicap. Exemple avec APO, une société d'Anduze dans le Gard qui met au point des exosquelettes.
4: Dans le monde du travail, aujourd'hui, nous on fait des exos passifs. Donc l'exosquelette passif va lutter contre les troubles musculo-squelettiques des personnes qui ont tout simplement mal au dos, mal aux épaules ou mal au cervical. L'exo va vous accompagner tout au long de la journée et travailler sur la fatigabilité et la disparition, ou du moins diminuer les douleurs quand on est en curatif, ou éviter les douleurs plus tard quand on est en préventif.
2: Mais le handicap n'est pas qu'un frein à l'activité physique, il peut aussi l'être dans le cadre d'activités auxquelles on ne prête même plus attention, comme le simple fait d'échanger tous les jours avec les autres. Ava est par exemple une appli mise au point par une société franco-américaine, présente elle aussi sur ce salon, et qui retranscrit en texte le langage parlé pour les sourds et malentendants.
5: On fait de la transcription écrite automatique en temps réel, c'est extrêmement rapide. Alors, des cas d'usage, il y en a partout. Hein. Ça peut être à la machine à café avec ses collègues, en famille, chez le médecin, chez l'épicier, chez le notaire, mais surtout pour des versions professionnelles, c'est des réunions en présentiel à plusieurs, ou bien des réunions en visioconférence, ou bien sous-titrer des formations de e-learning, sous-titrer de la télé, et ainsi de suite.
2: Des solutions donc innovantes et précieuses pour celles et ceux qui les utilisent. Philippe Vidal.
3: Les collectivités qui ont des agents en situation de handicap ne savent pas faire, ne savent pas comment le gérer. Il y a une trentaine de stands là, ici, avec des solutions matérielles d'ingénierie différentes. Et c'est bien de les rassembler ici, parce qu'il y a des élus qui viennent et qui peuvent voir tout le monde. Puis même eux, le contact entre eux se fait. Et demain, quand on contacte une société pour dire, écoutez, j'ai ce problème, ils peuvent dire, moi je ne sais pas faire, mais lui il sait faire. Et l'idée de les réunir tous est vraiment une bonne initiative aussi. Ouais.
1: Voilà, le premier salon Innove Hand hier à Montpellier.
6: Vous écoutez Ici Hérault, il est 6h34. Dans le journal de 7h, Sébastien, on parlera des violences sexistes et sexuelles dans le sport.
1: Oui, un manifeste départemental a été signé hier à la préfecture pour prévenir ces violences. 12 signalements dans l'Hérault depuis l'an dernier. Et puis vous découvrirez peut-être le gravel, le vélo à la mode en ce moment. C'est aujourd'hui la journée mondiale de la bicyclette.
6: Petit fou rire du matin qui peut arriver parfois.
1: C'est pas la météo qui nous fait rire. Hein.
6: Non, ça n'est pas la météo. Parce que franchement, il n'y a rien de drôle dans la météo du jour, pour être très clair. Aidez-moi, s'il vous plaît. Du soleil et quelques nuages ce matin. Le ciel se voile légèrement cet après-midi, mais c'est le soleil qui domine. La tramontane souffle autour des 50 km par heure en rafale. Cet après-midi, les températures entre 19 et 29 degrés. 19 degrés, le minimum pour le Keller, 29 degrés. Le maximum dans le Lunellois. Il est 6h35.
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6: Votre réveil vient de sonner à 6h36 à Rosis dans les Hauts-Cantons, à Fosières dans le Lot-des-Voies, à Pomerol entre Metz.

0: C'est à qui le tour? C'est le nom du nouveau single de Mylène Farmer qui est sorti la semaine dernière. Vous l'écoutez avec votre radio ici Héros. Nouvel album de Mylène Farmer, sorti prévu en automne prochain.
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0: À 7h20, on découvre les personnages et les moments qui ont marqué l'héros, la petite histoire de l'héros avec Léopoldine Dufour. Retour ce matin sur la terrible canicule de l'été 1911.
2: L'été 1911, une canicule historique a fait plus de 40 000 morts en France. Cette vague de chaleur avait commencé aux États-Unis avant d'étouffer littéralement l'Europe. Le dôme de chaleur, on connaît bien l'expression maintenant, a duré de juillet jusqu'au milieu du mois de septembre. Pendant 70 jours, des températures accablantes et une sécheresse intense ont mis le pays en état d'alerte. Pourtant, la presse héraultaise n'y consacre que quelques lignes dans ses pages intérieures. Bon, c'est sûr que les gens d'ici savent gérer la chaleur, mais quand même, on s'aperçoit au fil des jours que la situation se complique. Le 17 juillet, une partie du bois de la Tamaricière, au Gros Dague, est emportée par le feu. Le 19, Madame Nadar, 67 ans, buraliste à Selleneuve, succombe à une congestion provoquée par la chaleur, précise le Petit Méridional. Aimé Cabanel, ouvrier charpentier de 26 ans, est frappé d'insolation rue de la République et transporté à l'hôpital, tandis que Jean Bringuier, 19 ans, s'affaisse sur la route de l'école d'agriculture. Le lendemain, on relève 45 degrés à l'ombre à Montpellier. Madame Soulier, la femme du maire de Marcillargues, est victime d'un coup de chaleur alors qu'elle lave le linge à la rivière. Transportée chez elle, la malheureuse ne tarde pas à expirer. 23 juillet, 42 degrés à l'ombre. La chaleur continue à sévir et la mer tiédasse ne suffit plus à rafraîchir ceux qui s'y aventurent. À Palavas, les poissons meurent dans l'eau. On les ramasse à pleine main, lit-on dans la presse. La garrigue a pris feu le long de la voie du petit train de Palavas. Fin juillet, 400 personnes sont victimes d'intoxication après avoir mangé des gâteaux de la pâtisserie Guibert, vendus aux Halles de Béziers et à Valras-Plage. Des bras de Vénus. Pour l'expert sollicité, la crème et les œufs ont été altérés par la chaleur. Heureusement, pas de décès à déplorer, mais l'affaire ira en justice. Il faut savoir que parmi les 40 000 morts que j'évoquais, les trois quarts sont des enfants en bas âge, victimes de dysenterie. Le manque d'eau amène des épidémies. On signale des cas de colérine à Montpellier, à Sète et Florensac. La colérine, c'est une forme atténuée du choléra. Alors les conseils ne manquent pas dans les journaux.
3: Pendant les chaleurs, rien ne vaut pour se désaltérer quelques gouttes d'alcool de menthe Rickless dans un verre d'eau sucrée. Une fraîcheur exquise, le Rickless purifie l'eau, préserve de la diarrhée et des épidémies colériformes.
2: En août, la vague de chaleur s'enracine. On évite de sortir de chez soi. Humains comme animaux sont nombreux à succomber. On suffoque à Sète où on relève 34 degrés dès l'aube. La forêt de pins entre Montarnaud et Saint-Guilhem-le-Désert est ravagée par un incendie. Quant à la vigne, si la chaleur exceptionnelle a permis de détruire les larves de la coquillis, une bonne pluie ferait du bien. Oh oui, mais il faudra attendre mi-septembre pour retrouver les températures de saison et une vie normale après cet été 1911 qui aura fait de très nombreuses victimes.
0: Bon réveil les Héroltais, il est 6h43. De la musique rock et country, des gros pick-up et des motos américaines et aussi des burgers. L'Amérique aux arènes de Béziers, c'est ce week-end. Je vous offre vos invitations dans les prochaines minutes.
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0: Santé, comportement et petites astuces. On s'intéresse à vos animaux de compagnie le matin à 7h moins le quart. Ce matin, le cauchemar des propriétaires de chats, la chute du balcon. Docteur Pierre Fabin, un chat qui tombe, est-ce que c'est si grave que ça?
9: Et oui, c'est une urgence vitale. On a tous en tête le mythe du chat qui retombe toujours sur ses pattes. Mais atterrir sur ses pattes ne le rend pas invincible, car son corps encaisse l'onde de choc. Souvent, quand vous le retrouvez en bas, il tient debout grâce à l'adrénaline. Il peut marcher et pourtant souffrir de lésions internes graves. Le premier geste est de l'envelopper délicatement dans une grande serviette. Manipulez-le le moins possible, parce qu'en le portant mal, vous risquez de déplacer une fracture ou qu'une côte perfore un poumon. Gardez-le immobile, vérifiez s'il est conscient, comment il respire et s'il saigne du nez ou de la gueule.
0: S'il n'y a pas de sang visible et qu'il semble marcher normalement, quels sont les signes invisibles qui doivent nous alerter ?
9: Alors, le geste qui sauve à faire à la maison, c'est de soulever sa babine. Regardez la couleur de ses gencives. Si elles sont roses, c'est bon signe. Si elles deviennent blanches, presque transparentes, c'est l'alerte rouge. Cela indique une hémorragie interne. Et écoutez sa respiration. S'il allaite très vivement, la gueule ouverte, c'est très grave. La règle stricte après une chute, même du premier étage, c'est de filer chez le vétérinaire. Même s'il a l'air d'aller bien. Et souvent, paradoxalement, les chutes les moins hautes peuvent être les plus graves, car il n'a pas forcément le temps de se retourner pour amortir sur ses pattes. Une vessie éclatée, un saignement lent peut mettre des heures à se manifester. Donc, on ne prend aucun risque et on consulte toujours.
0: Et donc, on fonce à la clinique. Mais pour éviter d'en arriver là, comment sécuriser simplement nos fenêtres pour aérer sans danger ?
9: Il faut oublier cette idée fausse. Votre chat n'a pas la notion du vide. Un oiseau qui passe et l'instinct de prédateur l'emporte. Il bondit. Pour les balcons, l'unique protection efficace, c'est le filet renforcé. Ça s'achète pour une vingtaine d'euros. Si vous êtes locataire, utilisez des tringles télescopiques qui se coincent entre le sol et le plafond sans percer les murs. Et il y a un autre danger mortel, c'est la fenêtre oscillobattante. Le chat tente de sortir par l'entrebâillement, glisse et se coince le bassin. Le problème, c'est que plus il se débat, plus il étouffe. La solution, c'est d'ajouter des petites grilles latérales de protection. Ça se fixe en 2 minutes chrono et ça sauve des vies.
0: 7h moins le quart, c'est l'heure de jouer. 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
0: 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Après, un peu de musique espagnole. Voici Enrique Iglesias avec Bailamos.

0: L'infotrafic en temps réel dans le département de l'Hérault, ça se passe sur votre radio locale. Ici Hérault, notez une voiture en feu sur l'autoroute A9 ce matin entre Béziers et Sète au niveau de la borne numéro 130, borne kilométrique 130. Si vous êtes dans le coin, soyez donc prudent. Je le rappelle, voiture en feu sur la 9 entre Béziers et Sète au niveau de la borne 130.
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0: Quels sont les spectacles et les sorties sympas de l'Hérault? On vous partage trois idées le matin à 7h-10. Petit blind test. Quel artiste est en concert mi-octobre au Zénith de Montpellier? Sébastien Garnier, vous pouvez évidemment jouer aussi. Voici l'intro en question. Alors?
3: C'est Vanessa Paradis.
0: C'est Vanessa Paradis.
3: Joe le Taxi.
0: Révélé par cette chanson, effectivement, Joe le Taxi. C'était il y a combien de temps, Joe le Taxi?
3: Je crois qu'elle avait à peu près 15 ans.
0: Elle avait 14 ans, pour être précis.
3: 14 ans, oui. Elle en a 50 et quelques. Ouais, 52, quelque chose comme ça.
0: En 1987, ouais. Cette chanson était sortie. C'était il y a 40 ans, pour être très précis.
3: C'est ça.
0: Ça fait mal de se le dire que cette chanson est sortie il y a 40 ans. Vanessa Paradis, qui sera donc dans l'Hérault le vendredi 16 octobre au Zénith de Montpellier. Et une tournée qui fait suite à la sortie de son nouvel album Le Retour des Beaux Jours, sur lequel figure cette chanson. Vanessa Paradis sera au Zénith de Montpellier, c'est le vendredi 16 octobre. Vous organisez un événement dans l'Hérault, ayez le réflexe ici.fr pour nous le faire savoir. Dans la boîte mail de votre radio cette semaine, le Truck and Beer ce dimanche à Béziers, sur le site des Neuf Écluses de Fonsérane, au bord du canal du Midi. Le Truck and Beer, c'est une journée conviviale autour de la bière artisanale, de la street food et de la musique, avec un bagad, un groupe de musique celtique et un DJ. Pour les enfants, des jeux en bois, un parcours ninja et un jeu interactif Où est Charlie. Pour les adultes, des dégustations de bières fabriquées par les meilleurs brasseurs de la région, la Gorge Fraîche, Alaric et j'en passe, à boire avec modération. Le Truck and Beer, c'est une journée fun et gourmande, en entrée libre, et c'est dimanche sur le site des Neuf Écluses à Béziers. Enfin, toujours à Béziers, cette fois dans les arènes. Il y a l'Amérique aux arènes ce week-end, la fête de la culture américaine au temps du Far West. Bonjour Richard Abézier.
4: Bonjour.
0: Quelle est la radio qui vous invite aux grands événements de l'Hérault, rappelez-moi?
4: Ici, Hérault.
0: Absolument. Richard, vous êtes déjà sur le pont, vous avez accompagné votre petite fille. Expliquez-nous.
4: J'ai accompagné ma petite fille à l'hôpital de Béziers. Elle poursuit un stage. Voilà, elle est élève à l'école d'infirmière de Béziers. Je l'ai déposée à 6h ce matin.
0: Donc elle va bosser aujourd'hui, et puis après vous allez continuer à faire le taxi, d'après ce que j'ai cru comprendre.
4: Je vais faire le taxi, oui, je vais à Colombier, ouais, environ de 11h.
0: Pour accompagner votre compagne.
4: Voilà.
0: Et puis après, cet après-midi, qu'est-ce qui est prévu?
4: Alors cet après-midi, une petite balade au niveau des Écluses. Comme il fait très beau, j'aime bien faire un petit peu de marche. Voilà, au niveau des Écluses, qui est pas très très loin de chez moi.
0: Oui, site magnifique du Biterrois. J'en parlais justement des Neuf Écluses, puisque c'est ce week-end, ce dimanche précisément, qu'a lieu le Truck and Beer. Journée sympathique, Richard, pour vous. Et vous allez donc vous régaler ce week-end avec l'Amérique aux arènes. Retour au temps du Far West pour vous et votre famille, puisque c'est un pack famille que l'on vous offre 4 entrées pour l'Amérique aux arènes, Richard.
4: Merci.
0: Je vous dis à très bientôt.
4: Oui, à très bientôt.
0: Au revoir Richard et belle journée à vous. Merci d'écouter Ici Hérault. Il est 6h54, à suivre le journal de 7h et on va se marrer un peu avec l'humour en tube. Deux humoristes chaque matin pour rire et se détendre le matin. Bon réveil.

0: Ici Hérault Premier sur l'actu de l'Hérault. Ce matin, on vous parle de ce manifeste contre les violences sexistes et sexuelles signé par des clubs sportifs de l'Hérault. Vous entendrez dans deux minutes Jean-Patry, champion olympique de volley originaire de Montpellier, qui soutient ce manifeste départemental. Le journal d'Ici Hérault à 7h dans deux minutes.
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0: Tuto vélo ce matin dans l'humour en tube de Fred Ballard avant 7h. Fabrice Eboué et Nordine Ganson nous partagent leurs souvenirs de vélo quand ils étaient plus petits.
6: On surprotège les nouvelles générations. Regarde la petite jeune là. On a dû lui apprendre à faire du vélo avec un casque, des petites genouillères. Tu crois que Jean, il avait un casque, lui ?
7: Oui, alors méfions-nous des éducateurs qui, comme Fabrice Eboué et tous ceux qui s'appellent Jean, ont appris à faire du vélo au siècle dernier. Ils sont adeptes de l'apprentissage à la dure, hein, sans l'option petite roue sur les côtés.
6: Moi, je m'en rappelle, mon père, il m'a mis sur un vélo trop grand, à moitié rouillé. Il m'a dit, allez, pédale ! Je m'éclatais la gueule comme une merde. Recommence ! Il avait enlevé la selle pour que je reste debout et t'es là. Allez, pédale ! Ah ! Pédale ! Ah ! On aurait dit une agression homophobe.
7: Ah ben oui, ça aussi, ça faisait partie des bonnes blagounettes du temps jadis, hein, qui n'ont plus tout à fait le même écho aujourd'hui. On peut se fendre la poire à vélo, mais il faut faire gaffe quand même, hein, à pas s'engager sur des terrains glissants. Nordine Ganso en a fait les frais.
8: Je suis tombé à vélo. Ça faisait longtemps que je n'étais pas tombé. Tombé ! Tu vois la vraie chute, tu vois ta daronne, toute ta vis défiler. Tu sais, moi je suis Renoir et Rebeu, donc j'ai beaucoup de fierté. Donc je me suis levé très vite, comme si il n'y avait jamais eu ce moment. C'est fou parce que j'ai déjà vu des blancs tomber, ils acceptent la chute.
7: Voilà, bon, bah ça aussi c'est le fruit d'une initiation à la dure. On ne chouigne pas quand on tombe de vélo et on se fend la poire en mangeant le trottoir. Deux principes de base pour bien s'éclater en pédalant cheveux au vent. Avis aux amateurs.
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0: Mercredi aujourd'hui, c'est le jour des enfants. Bienvenue à vous, il est 7h. Un enfant sur sept est victime d'agressions sexuelles dans le sport, Sébastien Garnier.
9: Hier, dans les salons de la préfecture à Montpellier, les représentants de l'État, de l'Éducation nationale, le comité sportif de l'Hérault et de nombreux clubs, professionnels ou amateurs, ont signé un manifeste départemental d'engagement contre les violences sexistes et sexuelles. Cet engagement prévoit de tout mettre en œuvre pour favoriser les signalements en nommant un référent et surtout grâce à la formation des encadrants dans les clubs. Une démarche que Jean-Patry, champion olympique de volley, originaire de Montpellier, soutient à 100%.
10: Dans ma carrière, j'ai eu cette chance de ne pas être témoin ou ni concerné par de quelconque violence, mais je sais que c'est un vrai sujet. Il y en a beaucoup. Donc voilà, c'est important que le sport reste une bulle préservée de toute cette violence. Il faut que ça reste un espace de partage, de plaisir. Il faut que ce soit un espace surtout safe. Donc c'est important et ça passe par des engagements comme ça. C'est un milieu qui, on est très proches les uns des autres. C'est favorable peut-être pour ce genre de violence. Et ça, il faut essayer de s'en éloigner le plus possible, puisqu'effectivement, il y a le rapport au corps, tout le monde est très proche. Après, quand on monte un peu en niveau, effectivement, on passe entre les mains de plusieurs personnes. Donc il faut qu'il y ait de la confiance et ça peut amener à des dérives assez facilement. Et donc il ne faut pas hésiter à en parler et de savoir écouter aussi ses coéquipiers autour de soi et alerter beaucoup.
9: Sept clubs emblématiques ont signé, le BLMA, le basket à Alate, Frontignan au handball, l'Arago de 2-7 et le MHSC pour le volley. Le MHSC encore pour le foot, masculin et féminin, et puis le MHR pour le rugby. Reportage grand format tout à l'heure à 7h30. L'homme mis en examen et soupçonné d'avoir enlevé Liana dans le Gers faisait l'objet d'une plainte pour viol sur une fillette de 10 ans depuis l'été dernier. Une enquête était en cours. Ce père de famille avait aussi été écarté d'un établissement pour des comportements inappropriés envers une autre adolescente. Le profil du suspect se précise donc alors que la collégienne de 11 ans est toujours introuvable. Il avait été interpellé le 30 mars dernier après une course-poursuite de 25 minutes sur l'autoroute A9 entre Narbonne et Béziers. Dans sa voiture volée, il avait 40 kilos de cannabis. Ce Nîmois de 28 ans a été condamné à 5 ans de prison et une amende douanière de 70 000 euros. Il avait déjà été condamné 3 fois pour vol et trafic de drogue. Ça devrait permettre de réduire les délais d'intervention des secours au sud de Montpellier. La nouvelle caserne des pompiers a ouvert cette semaine, quartier des Prés d'Arennes. Elle a coûté 13 millions d'euros, financée à 80% par le département, 20% par la métropole, qui a également mis à disposition le terrain. Elle accueille près de 120 pompiers.
0: Un hommage national au sociologue et philosophe Edgar Morin, aujourd'hui aux Invalides à Paris.
9: Lui qui avait choisi de s'installer à Montpellier il y a quelques années et qui s'est éteint le 29 mai à l'âge de 104 ans. La cérémonie aura lieu tout à l'heure à 11h dans la cour du Dôme et non dans la cour d'honneur pavée des Invalides, comme le veut la tradition, en raison de travaux. Edgar Morin a écrit une quarantaine d'ouvrages. Il incarnait pour des millions de Français l'idéal de l'intellectuel humaniste engagé pour la paix ou la cause écologique, souligne la présidence française. En 2019, Edgar Morin se confiait sur son rapport à la mort.
11: Quand j'ai dépassé mes 80 ans, je me suis dit, maintenant je vais mourir d'un moment à l'autre. Ça me semble tout à fait normal que quand on est octogénaire, on meurt. Et j'ai été très surpris de voir que j'ai dépassé les 90 ans. Et d'une façon très bizarre, ça me semble tout à fait normal de continuer. De temps en temps, comme vous le rappelez, j'ai une angoisse qui me vient. Mais les forces de vie qui sont en moi continuent à être très fortes. Les forces d'amour, tout ceci continue à me tonifier.
9: Edgar Morin, invité de la matinale de France Inter, c'était en 2019. Ce mercredi est consacré à la scolarisation des enfants des bidonvilles. Ça se passe à l'université Paul Valéry, une journée de formation et de table ronde. Frédéric Miquel, inspecteur d'académie, responsable de la mission de scolarisation des enfants migrants, sera notre invité tout à l'heure à 8h moins le quart. La justice a examiné hier 11 recours contre les résultats des élections municipales de mars dernier dans l'Hérault, à Gigean, Paulhan, Bédarieux ou encore Pézenas. Le tribunal rendra ses décisions dans une quinzaine de jours. Les protestations dans les villes de plus de 9000 habitants seront examinées après l'été.
0: Vous écoutez Ici Héros, il est 7h05, c'est la journée mondiale de la bicyclette.
9: L'occasion de rappeler les bienfaits de la petite reine pour la santé, pour l'environnement aussi. Avec l'aide d'un moteur électrique ou à la force des mollets, la pratique du vélo continue de se développer. Et il y a un deux-roues qui est très tendance en ce moment, le gravel. C'est ce que constate Christophe Cabel, patron de la boutique du vélo à Saint-Jean-de-Védas.
12: C'est un vélo qui va vous permettre d'avoir une position exactement comme sur un vélo de course, comme on pourrait voir autour de France. Néanmoins, ce sont des cadres qui sont renforcés avec des passages de roues plus larges qui permettent de mettre des pneus avec des crampons et non pas des pneus lisses. Et du coup, tout en gardant une position quand même assez agressive, mais néanmoins confortable, on peut faire de la route, on peut faire des petits chemins et on peut également aller dans des chemins un petit peu plus cabossés. Le gravel s'impose comme étant un élément aujourd'hui de totale liberté pour les personnes qui ont envie de pratiquer un vélo un peu plus sportif, mais qui craignent un peu la circulation ou autre. Eh bien, grâce à cette nouvelle génération, ça leur permet de pratiquer de façon sportive, tout en étant dans les chemins et tout en conservant une position aérodynamique, on va dire.
9: Oui, grosso modo, c'est un vélo de route avec des roues de VTT. 75 000 gravel vendus l'an dernier en France, 500 000 vélos électriques. Un dernier mot de handball pour vous dire que les Montpelliérains accueillent Toulouse ce soir au FDI Stadium. C'est l'avant-dernière journée de championnat avant la réception de Nîmes samedi. Le MHB 4e au classement désormais, hein, un point derrière Limoges. Toulouse est 8e, Nîmes 11e. La météo, François-Nicolas, alors c'est quoi? C'est voilé, c'est gris aujourd'hui?
0: Un peu de tout aujourd'hui, du soleil et quelques nuages pour ce matin, un ciel voilé légèrement cet après-midi, c'est le soleil qui domine. Une journée entre deux, on peut le dire, avec de la tramontane aussi qui souffle autour des 50 km par heure en rafale. Côté température, sur la page Facebook d'Ici Héros, à l'Odève, chez Pierre, à 14 degrés. C'est presque l'hiver, nous dit Pierre. Effectivement, 14 degrés, c'est assez frisqué. Pour Geneviève Avias, 16 degrés, le ciel est mitigé. Damien est à Castelnau de Gers, quelques nuages, il y fait 17 degrés. 17 aussi à Mudaison chez Christiane, à Juvignac chez Virginie et à Marseillan chez Roselyne. Yvonne à Metz relève 18 degrés avec du soleil et la tramontane qui souffle. Déjà 19 à Montpellier, nous dit Joël. 19 degrés aussi pour Catherine à la Grande Motte. Cet après-midi, 19, c'est la minimale justement au Quélard. 29, la maximale à Lunel. Entre les deux, Bédarieux et Clermont-Lérois avec 25 degrés. En Pays Gangeois, 26. Si vous êtes à Lodève et au Lonzac, 27. Pour Béziers, Agde, Sète et Montpellier, 28 degrés. Demain, des nuages toute la journée et même une perturbation pluvieuse qui va traverser l'Hérault d'ouest en est en fin d'après-midi et en début de soirée. Le temps redeviendra sec la nuit suivante avant de retrouver le soleil pour la journée de vendredi et pour ce week-end.
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0: 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Côté musique, avant 7h30, Ed Sheeran, Daniel Balavoine et Véronique Sanson.

0: 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Laurent nous a appelé au 04 67 58 6000 pour nous signaler un véhicule en feu sur l'autoroute A9 dans le sens de la remontée entre Béziers et Sète au niveau de la borne 130. Si je regarde l'écran de contrôle, a priori, on serait dans le secteur de Metz. Si vous avez des précisions, vous nous appelez 04 67 58 6000.
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0: Vous aimez les raviolis, vous aimez les pâtes. Qui n'aime pas les pâtes, franchement? Vous en connaissez, vous, Sébastien Garnier, des gens qui n'aiment pas les pâtes? Je ne connais pas ça autour de moi.
2: Non, je connais pas.
0: Tout le monde aime les pâtes, évidemment. Dans 3 minutes, je vous emmène à Sète dans une boutique réputée de cuisine italienne. Ses spécialités, des pâtes fraîches, des cannelloni et surtout des raviolis fabriqués maison. Quelle est donc cette institution de la gastronomie italienne à Sète à tester absolument? Réponse à 7h20.
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0: David Ossiou nous rejoint à 7h15 pour l'édito d'ici Héro. Le zapping à la télévision, c'est bientôt fini. La diffusion de vues sur France 5 qui avait succédé au mythique zapping de Canal+, s'arrêtera le 30 juin prochain.
9: Et en apprenant la nouvelle, je me suis souvenu qu'en 1989, quand le zapping naît, la télévision française compte seulement 6 chaînes. Mais c'était dingue d'imaginer une équipe qui passe ses journées à toutes les regarder pour nous raconter en quelques minutes l'air du temps. Car le zapping, c'était pas seulement des extraits de télévision, mais une façon de raconter le monde avec des images, et l'ordre des séquences n'est jamais innocent. Tiens, j'ai retrouvé le zapping du 10 mars 2016. Ce soir-là, le sujet du jour, c'est la loi travail voulue par François Hollande. Et sur une chaîne, le journal de 20h, annonce les manifestations organisées partout en France.
10: Les étudiants et les lycéens s'en mêlent. Plusieurs syndicats d'élèves appellent à manifester le 9 mars contre la loi sur le travail.
9: Sur une autre, François Hollande tente de convaincre les Français.
11: Ce que je veux aussi, c'est donner à la fois de la souplesse et de la sécurité.
9: Voilà, et quelques secondes plus tard, on a une chanson de Joe Dassin qui referme le tout. Une façon de dire cause toujours. À première vue, cela paraît décousu. En réalité, tout se tient sans commentaire, sans voix off. Le montage fait sourire et parfois réfléchir. Pendant longtemps, la crainte pour quelqu'un qui passait à la télé, c'était de finir au zapping. Finalement, ce moment de télévision, c'est en très subtil ce que les journalistes font tous les jours, trier l'information et lui donner du sens. Alors que les vidéos sur nos téléphones aujourd'hui défilent selon des algorithmes. Le zapping, lui, ne choisissait pas les images pour nous retenir, mais pour nous raconter une histoire. Et pendant 37 ans, il nous a raconté beaucoup de notre pays et de nous-mêmes.
0: Et moi, ça me rappelle des souvenirs. Le dimanche, il y avait le best-of du zapping. Et c'est dans vrai. La foulée, les guignols. C'était mon petit moment du dimanche. Le zapping qui disparaît donc de la télé, c'est bien dommage. Bon réveil avec Ici Héro, il est 7h15. Voici Daniel Balavoine.

0: Deux festivals de flamenco ce week-end dans l'Hérault. Le premier à Ganges, ça s'appelle La Chispa. Ça commence demain jusqu'à samedi. Trois jours de musique, de danse et de gastronomie espagnole au cœur de la ville de Ganges. Toutes les soirées sont gratuites. Deuxième festival flamenco, cette fois à Agde, samedi et dimanche, place du 18 juin, avec un concert gypsy, un concert de musique flamenco et des concours de danse. Rendez-vous samedi et dimanche, place du 18 juin à Agde. Une innovation, un marché de niche ou une bonne adresse, la vie économique de l'Hérault sans prise de tête. C'est à 7h20 avec Mathilde Julien.
1: Ici, ça marche le paradis des amoureux de l'Italie à 7. J'ai nommé la maison politique Grand Rue Mario Roustan. Vous voyez la caverne d'Ali Baba ? Eh bien, remplacez les trésors par des produits venus des quatre coins d'Italie, vous êtes bien à Maison Politi. À la fois épicerie, traiteur et petit restaurant avec vue sur le canal. Mais ce qu'on admire ici, c'est surtout l'étalage de produits. Du limoncello à la pancetta, en passant par les pâtes, la mozzarella ou les raviolis. Difficile de ne pas trouver son bonheur dans cette institution gérée par Pierre Politi.
2: Au départ, on est fabricant de pâtes. On fait des pâtes fraîches, des raviolis, des cannellonis. On a une boutique de l'autre côté de la colline à 7 qui existe depuis plus de 50 ans. Et depuis 2017, on a ouvert ce magasin. Et doucement, doucement, on s'est laissé gagner par nos amis qui nous ont dit « Fais-nous un café, fais-nous deux pâtes » et ainsi de suite. Et où on peut se caler face au canal, comme vous voyez avec le soleil, là, pour manger une planche de charcuterie ou quelques pâtes qu'on vous a fait.
1: À Maison Politi, tout commence avec une spécialité, les raviolis.
2: On a racheté une maison qui s'appelait Ravioli Calmes, qui existait depuis 1948. Ma mère y travaillait et j'ai racheté ça. On est resté pareil. On a juste agrandi et élargi notre gamme de produits, c'est tout.
1: Bah, Maison Politi, on est chez les Italiens, donc forcément, on travaille en famille.
2: C'est mon fils qui a pris la partie fabrication. J'ai ma femme qui vient faire tout ce qui est la gestion du personnel et qui vient gérer les week-ends. Et moi qui fais un peu tout ce qui reste.
1: L'ambiance, elle est forcément chaleureuse, conviviale, avec bien sûr de la musique napolitaine. Et c'est aussi ça que viennent chercher les clients.
2: Oui, en fait, c'est ça. On a une partie de gens qui viennent là par convivialité, facilité, qui savent qu'ici, on peut parler fort, etc. Et après, on a une autre moitié de notre clientèle qui est beaucoup de gens étrangers. Vous passez, ne serait-ce que nous rendre visite pour regarder, ça nous fait toujours plaisir.
1: Vous voulez connaître la spécialité préférée du chef ?
2: Bon alors, mon plat préféré, moi, je vais rester simple, carpaccio brisaola, ça c'est facile. Derrière, deux cannelloni en sauce tomate et un petit tiramisu, j'ai fini mon repas.
1: Voilà, on vous a bien mis l'eau au papy, il vous reste plus qu'à potasser vos livres de recettes italiennes. Pour les produits, bah, vous savez où vous dirigez, chez Maison Politi, à 7. Et ici,
2: ça marche.
0: Ça m'a donné faim cette affaire. Je retiens donc la Maison Politi à 7 que je ne connaissais pas avant de vous en parler ce matin. Ici Hérault, définitivement la radio des bons plans près de chez vous. Nous étions à 7 à l'instant. Je vous propose d'y rester pour votre jeu de 7h20. Votre radio locale vous offre chaque matin vos invites pour les événements d'ici. Cette terre du Calaïve, le festival d'art urbain de l'île singulière qui a commencé hier et qui se poursuit jusqu'à dimanche. Vous pourrez voir des artistes peindre sur les murs de Sète, des œuvres qui viendront enrichir le musée à ciel ouvert de la ville. Je rappelle au passage que l'office de tourisme de Sète propose des itinéraires pour ne rien rater des œuvres. Le Calaïve, ce sont aussi des rendez-vous festifs en bord de mer. Comme le Calaïve Club, la soirée électro du festival ce samedi soir au Théâtre de la Mer à 7. Si vous aimez l'électro-cool, c'est parfait. Si vous ne connaissez pas bien, c'est l'occasion de découvrir. Le cadre suffit pour passer une bonne soirée avec votre moitié ou une copine. Votre samedi soir à danser à ciel ouvert face à la Méditerranée. 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Bon mercredi avec ici Hérault, 7h23. Vous écoutez Ed Sheeran avec Shape of You. Bienvenue.

0: The Shape of You.
1: Vous ne savez pas quoi regarder à la télé en ce moment? On a repéré pour vous un documentaire sur l'histoire de la nudité qui commence dans l'Hérault. Ça s'appelle Une histoire de la nudité. C'est dispo sur arte.tv. Vivian Cuguière, notre spécialiste télé, nous dit pourquoi le regarder dans 10 minutes. Le Calaïve, ça a commencé hier, le festival d'art urbain à 7, ça se poursuit jusqu'à dimanche avec samedi soir, la soirée Club du Calaïve. Frédéric à Montagnac, quel est le nom de la radio qui vous invite aux grands événements de l'Hérault ?
2: Ici Hérault.
1: Donc soirée clubbing pour vous samedi soir, Frédéric.
2: Super, merci beaucoup.
1: Au Théâtre de la Mer, à 7, avant ça, vous êtes en train déjà de travailler à 7h28, Frédéric, racontez-nous.
2: Eh ben oui, on a attaqué les journées matin, vu qu'il fait chaud.
1: Alors, précision, voilà, vous êtes sur un tracteur dans les vignes.
2: Voilà, c'est ça, je suis tractoriste dans les vignes et on attaque à 6h.
1: Et vous faites quoi là, actuellement? Donc, vous conduisez le tracteur
2: là, je travaille les sols, je passe le rotovator.
1: Vous travaillez pour un domaine, pour un viticulteur en particulier?
2: Oui, pour un particulier.
1: Oui.
2: Le domaine de la Brifaude.
1: Mais il dit pardon, j'ai pas bien entendu.
2: Le domaine de la Brifaude.
1: Et vous êtes. Montagnac. C'est à Montagnac. Très bien.
2: Voilà.
1: Je ne connaissais pas. C'est donc l'occasion de tester ce vin. Frédéric, je vous souhaite une belle journée. Bon courage dans les vignes.
2: Eh ben, merci beaucoup.
1: À très bientôt. Au revoir.
2: À bientôt. Merci. Au revoir.
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1: Plus de difficultés sur la route actuellement sur l'autoroute A9. Je vous parlais tout à l'heure d'un véhicule qui était en feu entre Béziers et 7 au niveau de Metz. Plus de difficultés à cette heure-ci. Si vous constatez un problème sur votre parcours, le réflexe ici est au 04 67 58 6000. L'info d'ici ce matin, Sébastien Garnier.
4: Un enfant sur 7 serait victime d'agression sexuelle dans le sport. Un fléau que l'on combat hier. Un manifeste pour lutter contre toutes les violences sexuelles, sexistes dans le sport a été signé en préfecture de Montpellier.
1: On y revient juste après l'info.
5: Le principal suspect dans la disparition de Liana n'était pas inconnu de la justice, visé déjà par 2 plaintes. Une petite fille de 10 ans dénonce des viols répétés. Et autre affaire, en 2020, l'homme avait été entendu après une plainte pour des faits de nature sexuelle sur une mineure. Plainte classée sans suite à l'époque. Le bilan s'alourdit après la soirée de violence samedi à Paris. Une 3e personne est morte, un homme qui avait plongé dans la Seine volontairement en marge des célébrations de la victoire du PSG en Ligue des Champions. Un adolescent de 13 ans est lui hospitalisé. Un élu LFI de Seine-Saint-Denis affirme qu'il a été gravement blessé à l'œil samedi par un tir de LBD des policiers. Le parquet de Bobigny saisit l'IGPN, la police des polices. C'est validé par les députés. Les salariés qui font une rupture conventionnelle avec leur entreprise toucheront des indemnités chômage moins longtemps. 15 mois maximum au lieu de 18 aujourd'hui pour les salariés de moins de 55 ans. 20 mois et demi pour les plus âgés. Didier Deschamps est d'une tranquillité absolue. Il le déclare ce matin chez nos collègues de France Inter, le sélectionneur qui s'apprête à vivre

0: Éclair Moutarde.
1: Les violences sexistes et sexuelles, c'est dans tous les milieux évidemment, mais peut-être dans le sport plus qu'ailleurs. Pour le volleyeur champion olympique originaire de Montpellier, Jean Patry, c'est parfois difficile de poser les limites.
2: Il y a le rapport au corps, tout le monde est très proche. Après, quand on monte un peu en niveau, effectivement, on passe entre les mains de plusieurs personnes et ça peut amener à des dérives assez facilement. Par rapport à l'entraîneur, il peut y avoir une sorte de contrôle. C'est une figure qui peut être aussi une figure autoritaire. On a l'impression que c'est lui qui sait et puis on doit être sous son contrôle. La moindre incertitude, il ne faut pas hésiter à en parler et faire part de ses expériences.
1: Parmi les signataires, l'association des maires de l'Hérault, car les communes sont aux premières loges pour inciter les clubs à faire des signalements. Un vrai engagement, pas seulement sur le papier, pour Isabelle de Montgolfier, maire de Saucine, vice-présidente de l'AMF, mais aussi de la Maison des femmes, mère de sportives de haut niveau et tout simplement grand-mère.
3: Moi, j'ai une petite fille qui m'a dit, je ne vous dirai pas où, mais qui m'a dit, oui, je ne comprends pas, il vient vérifier mon short, il me dit, ah bah tiens, tu devrais le mettre plutôt comme ci que comme ça, ah bah tiens, aujourd'hui tu es belle, tu as mis ta queue de cheval, etc.
4: Vos petites filles ont quel âge ?
3: 7 ans. Ça existe. C'est notre rôle aussi à nous d'élus de dire, vous pouvez les envoyer parce que nous sommes là pour vérifier aussi que tout se passe bien. C'est-à-dire que vos enfants, quand ils viennent, eh bien, ils viennent pour faire du sport, ils viennent pour s'éclater, pour être bien, pour retrouver les copains, et ils viennent pour qu'on les applaudisse quand ils gagnent. On est là avec eux, mais aussi rassurer beaucoup les parents.
1: La formation, c'est une des clés de ce manifeste. Les clubs, comités et même élus s'engagent à former les encadrants, à repérer des cas de violence et à écouter les victimes. Encore faut-il définir les violences, et il y a encore du pain sur la planche à entendre Laurence Collat. Elle est directrice régionale académique de la jeunesse, de l'engagement et du sport d'Occitanie. Elle vient de réaliser une large enquête auprès de 400 directeurs et animateur de centres d'accueil pour les enfants.
5: Il y avait une série de questions qui permettaient de dire, bah, est-ce qu'une de l'humiliation, est-ce que une violence sexuelle et sexiste, c'est peu grave, de 1 à 5. Et en fait, ce qui est effarant, c'est qu'il y a presque un tiers des répondants qui disent que c'est peu grave ou pas très grave, mais qu'en tous les cas, ils ne qualifient pas ça de très grave, y compris des violences sexuelles et sexistes. Donc, si on ne travaille pas à c'est quoi une violence, en fait, on ne prend pas l'ensemble de la problématique.
1: Le district de football de l'Hérault a décidé d'aller plus loin en formant également les parents accompagnateurs. David Blatt, le président.
6: À chaque équipe coachée, il faudra un certain diplôme, de manière à former les parents bénévoles à encadrer une équipe, d'accord, avec des formations diverses et variées, et notamment comment parler à un gamin, les sensibiliser sur toutes les formes de violence, et en particulier sexiste. Et je pense que c'est comme ça qu'on y arrivera.
1: Et puis une affiche avec le numéro de l'enfance en danger, le 119, devrait être placardé partout dans les clubs.
0: Et on estime qu'un enfant sur sept est victime d'agressions sexuelles dans le sport.
7: Vous écoutez ici Hérault, il est 7h34 dans le journal de 8h. Sébastien, gros plan sur la nouvelle caserne des pompiers de Montpellier.
0: La troisième dans la ville, quartier des Prés d'Arène, elle ouvre ses portes cette semaine. Et puis le salon Innove Hand hier, rien à voir avec le handball, c'est Hand pour handicapés. Ce salon présentait les outils pour aider les collectivités à mieux accompagner leurs salariés en situation de handicap. Vous découvrirez APO, une société d'Anduze dans le Gard qui met au point des exosquelettes. Pour l'instant, on jette un coup d'œil au ciel, François-Nicolas. Aujourd'hui, c'est mitigé, mi-figue, mi-raisin.
7: C'est ça, un ciel mitigé parce que par moments il y aura du soleil, parfois des nuages. Ce matin, alternance de nuages et d'éclaircies. Cet après-midi, ce sera un peu mieux, le ciel sera légèrement voilé. Mais c'est le soleil qui domine, nous dit notre expert météo. La tramontane est aussi là, elle souffle autour des 50 km/h en rafale. Côté température ce matin, elles sont comprises entre 11 et 18 degrés. Confirmation sur la page Facebook d'ici Hérault. Les dernières températures relevées, les voici. À Saint-Laurent-le-Minier chez Martine, 15 degrés, le ciel est bleu. Marlène et Tamogiou, il y fait 16 degrés. À Boisseron chez Marie-Hélène, 17 degrés, le ciel est clair. Julien à Cessenon-sur-Orbe relève 18 degrés. 18 degrés aussi pour Christophe à Lunel, le ciel est tout bleu. À Lunel, cet après-midi, température entre 19 et 29 degrés. C'est très agréable, en tout cas moins chaud que ces derniers jours. C'était déjà le cas hier, ce sera le cas aujourd'hui. 19, le minimum pour le Quélard. Viennent ensuite Bédarieux et Clermont-Lérault avec 25 degrés. En Pays Gangeois, 26. Pour Lodève et Olonzac, 27. Si vous êtes Biterrois, Agatois, Sétois ou Montpellier, en 28. Le maximum cet après-midi pour Lunel avec 29 degrés. Demain, c'est la dégradation. Pas le matin, des nuages le matin. L'après-midi, en revanche, une perturbation pluvieuse est annoncée sur l'ensemble de l'Hérault. D'abord sur l'ouest, ensuite sur l'est. En fin d'après-midi et en début de soirée, retour du soleil pour la journée de vendredi. Un mot de la Méditerranée.

0: La Méditerranée qui est belle un peu agitée et qui gagne 1 degré par rapport à hier. Maximum pour la température de l'eau aujourd'hui, 22 degrés.
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0: Qu'est-ce qui vous attend ce mercredi ? Journée repos, journée avec vos enfants ou boulot ? Quel que soit votre programme, gardez Ici Héros à vos côtés. On vous fait écouter de la bonne musique toute la journée. Voici Désirless tout de suite avec Voyage, Voyage.

0: Souvenir des années 80 avec à l'instant Desireless et à suivre les années 70 avec les Jackson, Blame It on the Boogie.
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0: Un rendez-vous, un seul pour voir l'héros à la télé, c'est à 8h20. Vivian Cuguière, votre recommandation du jour.
3: Dans les écrans d'ici aujourd'hui, un documentaire dispo sur arte.tv. Alors j'espère que vous n'êtes pas trop frileux, hein, parce que sinon...
4: Tout commence par la nudité.
5: Que ça tourne ?
6: Action !
3: Une histoire de la nudité, c'est le nom de ce documentaire allemand en deux parties, mais qui commence en France, et même chez nous, dans l'Hérault.
4: La France est la première destination au monde pour les amateurs de naturisme. 2,5 millions de personnes viennent s'y adonner chaque année. Le camping Le Sérignan Plage Nature est l'un des grands sites spécialisés au bord de la Méditerranée.
3: Et dans ce camping, il y a Claire et Jean-Xavier.
7: Ici, on se sent en famille. C'est vraiment le mot qui est très important à la réception. On nous connaît, on nous dit bonjour. Enfin, les gens se connaissent puisqu'ils reviennent chaque année. Et nous, on est rentrés un peu dans ce milieu. On a quand même mis, je disais, 2 ans pour arriver à repasser le cap.
4: Claire et Jean-Xavier s'y sont mis sur le tard. Ce sont des néonaturistes. Ils n'ont découvert que récemment le plaisir de la nudité. Et leurs 4 enfants ont suivi le mouvement.
3: Alors, je vous le dis direct, hein, c'est pas le documentaire Porcas de W9, tous à poil sur la plage au Cap d'Agde. Hein. Ah ben là, c'est Arte. Hein.
4: L'aîné fait des études de comptabilité. Ses copains de fac ne savent pas qu'il passe ses vacances dans un camping naturiste.
3: Là, il va jouer au tennis, visiblement, parce qu'il a une raquette à la main. Donc.
8: Je m'appelle Baptiste, j'ai 19 ans et je viens de Montpellier. C'est la deuxième fois, puisque j'avais déjà essayé avec mes parents, une première fois quand on partait en vacances. Et là, je suis réellement dedans pour cet été. Et voilà, c'est avec grand plaisir que je suis là.
3: Bon, ça date de 2022.
8: C'est vrai que faire du sport nu, c'était quelque chose au début. Le premier jour où je suis rentré dans le camping, où je me suis dit que ça allait être compliqué parce que c'est quand même assez particulier. Puis au final, j'ai vite pris goût. C'est simple, on transpire moins. Puis on se sent à l'aise aussi, il faut le dire. Pour moi, il y a une réelle envie de retourner aux sources. Certains préféraient s'enfermer sur un téléphone, peut-être. Ça, c'est quelque chose qui, pour moi, c'est hors de question. Voilà, c'est pour ça que je fais du naturisme, pour vraiment vivre le moment présent et en profiter.
3: Une histoire de la nudité tournée en partie chez nous. Le premier épisode retrace l'histoire du naturisme. Le second est sur le rôle de la nudité. Est-ce qu'elle sert à interpeller, à s'affirmer ou à humilier ? Plein phare sur un concept aussi tabou qu'omniprésent. C'est dispo sur arte.tv.
0: 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Dans l'actu de l'Héros ce mercredi, une journée dédiée à la scolarisation des enfants qui vivent dans des bidonvilles. Ça se passe aujourd'hui à l'université Paul-Valéry de Montpellier. Journée de formation et de table ronde avec des professionnels de l'éducation nationale, des associations et des collectivités locales. L'invité d'ici matin à 8h15, Frédéric Miquel. Il est inspecteur d'académie et responsable de la mission de scolarisation des enfants migrants. Combien d'enfants vivent dans des bidonvilles dans l'Hérault et combien sont scolarisés ? On échange avec l'invité d'ici matin dans 5 minutes.
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0: 7h45, pas de grosses difficultés si vous êtes sur la route en ce moment. Un léger ralentissement habituel sur la fin de la Nationale 109 pour entrer dans Montpellier quand vous venez de Saint-Georges-d'Orque. Blocage aussi entre Fabrègues et Saint-Jean-de-Védas et entre Mirval et Saint-Jean-de-Védas. Partout ailleurs, vous roulez tranquille ce matin avec Ici Héros.

0: Le What a Trip, c'est le festival du voyage à Montpellier. Rendez-vous du 20 au 28 juin avec des projections de films à la salle Rabelais, un village du voyage sur l'esplanade du Pérou et des soirées-concerts. Quels sont les artistes invités cette année? La saison des festivals dans 5 minutes.
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0: Les enfants des bidonvilles ont aussi le droit d'aller à l'école. L'université Paul-Valéry de Montpellier leur consacre une journée aujourd'hui. Une journée de formation et de table ronde avec des professionnels de l'éducation nationale, des associations et des collectivités locales. Votre invité Sébastien Garnier connaît bien le sujet. Il est inspecteur d'académie et responsable de la mission de scolarisation des enfants migrants.
3: Frédéric Miquel, bonjour.
4: Bonjour.
3: Merci d'être en ligne avec nous ce matin. Pouvez-vous nous dire, pour commencer, combien d'enfants vivent dans des bidonvilles, dans l'Hérault, principalement à Montpellier, j'imagine?
4: Oui, tout à fait. À Montpellier, en métropole, nous avons recensé 328 élèves issus des bidonvilles et scolarisables, c'est-à-dire âgés de 3 à 5. Parmi eux, une majorité vivent dans les bidonvilles, dans les 11 bidonvilles de la métropole. Mais aussi certains résident actuellement dans des hébergements d'urgence, voire dans des logements sociaux. Mais l'Académie de Montpellier suit leur scolarité.
3: On a quelques petits soucis pour vous entendre, il y a des micro-coupures.
0: Ne bougez pas donc.
3: Monsieur Miquel, ouais, ne bougez pas. Donc, j'ai pas tout entendu. Combien, vous avez parlé de 328 enfants, ils ne sont pas tous scolarisés?
4: Ils sont à 95% scolarisés.
3: D'accord.
4: Donc la quasi-totalité sont scolarisés et je disais que une bonne moitié d'entre eux résident dans les 11 bidonvilles de la métropole, alors que les autres que nous continuons à suivre sont hébergés dans des hébergements d'urgence ou en logement social depuis quelque temps.
3: Oui, ça, parce qu'il y a effectivement des bidonvilles qui ont été fermés, on va dire, mais vous continuez à suivre ces familles.
4: Oui, puisque les questions de scolarisation, les questions d'alliance éducative avec les parents, les questions de progression en termes de compétences demeurent très, très actuelles. Et c'est la raison pour laquelle, avec l'équipe académique, mais aussi en lien avec plusieurs associations, nous continuons à suivre la scolarisation et le parcours de ces enfants qui en ont besoin plus que d'autres.
3: Ouais, besoin plus que d'autres, mais j'imagine que c'est plus compliqué aussi de les faire aller à l'école.
0: On
3: vous a perdu.
4: Précarité.
0: Si vous pouvez reprendre, Frédéric, on n'a pas entendu votre première réponse.
4: Mesure où l'absentéisme est pour des raisons de grande précarité, hein, de misère sociale, disons l'expression, et aussi pour des questions d'éloignement matériel et symbolique de l'école, puisque ce sont des familles qui n'ont pas toujours été scolarisées et qui aussi vivent une d'antidiganisme dans notre société. Donc nous faisons tout pour que la confiance soit au rendez-vous, pour que le lien entre l'école, l'intérieur de l'école et les familles soit renforcé. Mais effectivement, c'est un travail de longue haleine que l'éducation nationale conduit avec tous ses partenaires associatifs, avec la préfecture, avec les collectivités territoriales.
3: Ouais, il y a aussi tout un travail dans les classes pour que ces enfants soient bien accueillis, ne soient pas rejetés, victimes de harcèlement ou stigmatisés.
4: Oui, exactement. Piloter notre journée en compagnie du directeur académique, a souhaité que dans les classes soit présent un certain nombre de dispositifs permettant aux élèves, lorsqu'ils sont en grand retard scolaire, notamment en termes de lecture et d'écriture, d'être accompagnés par des professeurs spécialisés. Nous faisons aussi en sorte que le médiateur scolaire inclusif soit présent pour accompagner et les élèves en question, et les professeurs de classe ordinaire. Donc, tout un déploiement qui reste encore à augmenter est mis en place de façon à ce que ces élèves, comme d'autres d'ailleurs, ils partagent des besoins avec d'autres, puissent être sérieusement accompagnés. Et j'en profite, si vous me le permettez, pour dire que cette journée est placée aussi sous l'égide d'Edgar Morin, qui nous a beaucoup accompagnés à Montpellier en termes d'éducation nationale et qui globalement a beaucoup parlé aussi des bidonvilles pour les, dans lesquels il voyait à la fois un signe de misère sociale représentatif de notre société globalement, mais aussi un lieu de vie, de créativité, de cohésion possible.
3: Merci le sociologue Edgar Morin, philosophe qui vivait à Montpellier et qui aura droit à un hommage national aujourd'hui aux Invalides. On va être obligé de s'arrêter, monsieur Frédéric Miquel, parce que c'est la liaison est vraiment difficile. Pardon pour les auditeurs, il y avait pas mal de coupures, mais on a compris l'essentiel de votre message. Je rappelle que vous êtes inspecteur d'académie, responsable de la mission de scolarisation des enfants migrants. Bonne journée à vous.
4: Merci beaucoup, bonne journée.
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0: La saison 2026 des festivals a bel et bien commencé. Ici Héro vous présente les rendez-vous à ne pas manquer chaque matin. Bonjour Frédéric Le Ternier.
5: Bonjour tout le monde. Vous avez encore envie de savoir si un spectacle issu d'un festival de l'Hérault marquera votre saison 2026? Vous êtes au bon endroit. J'ai de petites idées à vous soumettre. Le festival What a Trip, le festival international du voyage d'aventure, revient à Montpellier du 22 au 29 juin avec des projections de films documentaires de voyage et d'aventure comme son nom l'indique. Mais ça ne s'arrête pas là. Durant 3 soirées, la place du Pérou s'illumine de 1000 feux pour accueillir des concerts à ciel ouvert qui rassemblent artistes émergents, musique du monde et DJ set pour faire vibrer la ville jusqu'au bout de la nuit. Commençons par le commencement avec la première affiche, celle du 25 juin. Ce qui vous attend, une soirée métissée avec tout d'abord Musenzo. Originaire de Montpellier, cet auteur-compositeur mélange la soul afro-américaine, les rythmes africains, les sonorités caribéennes et la chanson française. À mon avis, vous allez adorer.

Mais il ne sera pas seul. La géniale Flavia Coelho sera aussi de la partie. Cette artiste franco-brésilienne va vous inviter à découvrir son univers à travers une performance où elle va se raconter, chaque note résonnant avec son propre parcours.

0: Et pour les plus fougueux, Cindy vous emmènera jusqu'à des heures indues. La DJ engagée et fondatrice des Mixes Solidaires n'est plus à présenter. Alors, vous hésitez encore ? Moi, je vous suggère vraiment d'embarquer.
1: 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Dans l'actu de l'Hérault ce mercredi, une nouvelle caserne de pompiers à Montpellier depuis cette semaine. Elle est installée dans le quartier des Prés d'Arène avec près de 120 soldats du feu. Une caserne qui permet de réduire le délai d'intervention des secours au sud de la ville. On va y faire un tour dans le journal de 8h.
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1: C'est le prof d'histoire que l'on aurait aimé avoir à l'école. Stéphane Bern nous rejoint avant 8h. Bonjour Stéphane.
7: Bonjour François, bonjour Hérault.
1: Aujourd'hui l'histoire d'une expression que l'on utilise tous.
7: Un juge dépassé, un marchand furieux et un berger qui bêle. On dirait le début d'une histoire drôle. Pourtant, c'est bien là qu'apparaît la fameuse phrase « Revenons à nos moutons ». France, vers 1460. Sur les places de village, une pièce fait rire tout le monde. La farce de Maître Patelin. Titre qui, vous l'avouerez, sonne presque comme le don d'une terrine.
8: Et voilà la spécialité du chef.
7: Tout commence avec Maître Patelin, un avocat aussi malin que fauché. Un jour, il entre chez un marchand de draps, il parle, détourne l'attention et repart avec plusieurs mètres de tissu. Sans payer. Et sans vidéosurveillance, forcément, ça aide. Quelques jours plus tard, un berger accusé par ce même marchand de lui avoir volé des moutons vient demander de l'aide à Patelin. L'avocat accepte, mais prépare un plan étrange. Au tribunal, quoi qu'on te dise, tu répondras seulement « Bah !» Une stratégie de défense un peu légère.
9: Son avocat le posera en victime et le fera passer pour un dingue.
7: Le procès commence. Le juge pose une question « Bah !» Une autre question « Bah !» L'audience commence sérieusement à sentir la bergerie. Mais soudain, le marchand reconnaît Patelin.
10: « Au voleur ! Au voleur ! »
7: C'est l'homme qui lui a volé du tissu. Furieux, il mélange tout. Les moutons, le drap, l'escroquerie. Le juge n'y comprend plus rien. Il tape du poing sur la table. « Revenons à nos moutons !» La phrase restera. Le berger continue de bêler et le tribunal finit par le croire simple d'esprit. Il est bel et bien acquitté. Et le meilleur arrive après. Quand Patelin réclame ses honoraires, le berger lui répond « Bah, l'escroc vient d'être escroqué, le filou pensait tondre, il finit tondu. » Et depuis ce procès complètement absurde, quand une discussion s'égare, eh bien on dit « Revenons à nos moutons.
1: 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Une perturbation pluvieuse va traverser le département demain après-midi. Quels secteurs de l'Hérault sont concernés? Notre expert météo nous rejoint dans 10 minutes.
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1: Vous avez choisi ici Hérault pour commencer la journée. Merci à vous, il est 8h. Dans l'actualité ce matin, Sébastien Garnier, une nouvelle caserne pour les pompiers de Montpellier.
11: Oui, il y en avait déjà deux, à La Paillade au nord et à Montaubérou au sud-est, en face du château de Flaugergue. En voici donc une troisième, ouverte cette semaine dans le quartier des Prés d'Arène, au sud-ouest de la ville. Une caserne très attendue qui aura mis 5 ans à sortir de terre, Tiphaine Morin.
12: Avec un double objectif, réduire les délais d'intervention des secours dans les quartiers de Montpellier Sud et renforcer la capacité opérationnelle du territoire de la métropole. Montant du projet, 13 millions d'euros, financé à 80% par le département et 20% par la métropole de Montpellier. La métropole qui a également mis à disposition le terrain pour reconstruire la caserne. Aujourd'hui, 43 sapeurs-pompiers professionnels y travaillent, 75 pompiers volontaires et un personnel administratif et technique. À terme, en 2027, l'objectif est d'atteindre les 60 sapeurs-pompiers professionnels pour cette seule caserne. Le département, qui finance le SDIS, espère au total le recrutement de 50 sapeurs-pompiers professionnels, et ce grâce au protocole d'accord relatif à l'aménagement du temps de travail signé avec les organisations syndicales.
11: Cette nouvelle caserne sera inaugurée la semaine prochaine, le 9 juin. C'est la 73e du département. Un violeur présumé arrêté en pleine nuit, rue de Verdun, à Montpellier. C'est dans l'Écusson. La femme qui l'accuse a été aperçue dans le quartier Rondelet. 2 heures plus tôt, elle semblait désorientée. Elle a confié à un couple qui passait par là qu'elle venait d'être agressée sexuellement par un homme de 46 ans rencontré en soirée. Le couple a donc appelé la police. L'enquête est en cours pour savoir précisément ce qui s'est passé. L'homme mis en examen soupçonné d'avoir enlevé Liana dans le Gers faisait l'objet d'une plainte pour viol sur une fillette de 10 ans depuis l'été dernier. Une enquête était en cours. C'est ce qu'on apprend ce matin. Ce père de famille avait aussi été écarté d'un établissement pour des comportements inappropriés envers une autre adolescente. Le profil du suspect se précise donc alors que la collégienne de 11 ans est toujours introuvable. En revanche, à Uzès, dans le Gard, la fillette de 3 ans qui avait été soustraite d'un foyer d'accueil a été retrouvée hier en bonne santé dans la Drôme. La mère de l'enfant ainsi qu'un complice ont été placés en garde à vue. Le père, également mis en cause, est toujours recherché.
1: Stop aux violences sexistes et sexuelles dans le sport. Hier à Montpellier, un manifeste départemental pour lutter contre ce fléau a été signé.
11: L'État, l'Éducation nationale, l'Association des maires, le Comité olympique et sportif de l'Hérault s'engage à former des encadrants dans les clubs, à favoriser les signalements. Michael Bruno, chef du service départemental jeunesse, engagement et sport de l'Hérault.
6: Il était grand temps. Le mouvement sportif s'est mobilisé depuis 2020 principalement. On voit une accélération et c'est vrai que ce manifeste, c'est un moment, un déclencheur supplémentaire. On nous signale de tous des comportements inappropriés d'un entraîneur, d'une entraîneuse. On a majoritairement des hommes qui sont auteurs. On a des situations de complicité. On a souvent des situations de couple où les jeunes se rendent compte que cette situation n'est pas normale, qu'ils sont détournés de leur jeunesse et que l'entraîneur a abusé de la confiance ou a abusé tout simplement de son autorité. Avec ce manifeste, tout simplement, les associations s'engagent déjà dans le vestiaire à afficher toutes les méthodes de signalement et à faire remonter un maximum d'informations. Le manifeste s'engage à permettre aux victimes de s'exprimer, mais également aux témoins. Et c'est là la clé, en fait. C'est le témoin, celui qui n'a pas vécu la violence, mais qui l'a vu dans le vestiaire, aura également des services de l'État une oreille attentive si elle souhaite signaler ce qui s'est passé.
11: 12 signalements dans l'Hérault pour des violences sexistes et sexuelles dans le sport depuis l'année dernière. 7 clubs emblématiques ont signé ce manifeste. Le MHSC pour le foot et le volley, le basket à Latte, l'Arago de 7 ou encore le MHR pour le rugby. Le tribunal administratif examinait hier 11 recours contre les résultats des élections municipales de mars dernier dans l'Hérault, à Gigean, Pollan, Bédarieux ou encore Pézenas. Le tribunal rendra ses décisions dans une quinzaine de jours. Les protestations dans les villes plus grandes, hein, de plus de 9000 habitants, seront examinées après l'été.
1: Ici Hérault, 8h04. Comment mieux accompagner les travailleurs handicapés? Le premier salon InnovHand était organisé hier à l'hôtel du département à Montpellier.
11: Un salon destiné aux collectivités locales qui ont pu découvrir de multiples solutions techniques ou ergonomiques pour leur personnel, comme par exemple cette exosquelette conçue par APO, une société d'Anduze dans le Gard, dont Julien Louis est le directeur régional.
10: Un exosquelette, c'est quelque chose qui se porte sur le squelette, mais dans la famille des exos, il y a deux choses différentes. On va avoir les exosquelettes actifs, qui vont être des exosquelettes un peu robotisés, pour faire un homme amélioré. Ça, c'est un exosquelette qui va beaucoup être utilisé dans la rééducation, pour permettre à des personnes de marcher, de remarcher par exemple. Dans le monde du travail, aujourd'hui, nous on fait des exos passifs. Donc l'exosquelette passif va lutter contre les troubles musculo-squelettiques des personnes qui ont tout simplement mal au dos, mal aux épaules ou mal au cervical. L'exo va vous accompagner tout au long de la journée et travailler sur la fatigabilité et la disparition, ou du moins diminuer les douleurs quand on est en curatif, ou éviter les douleurs plus tard quand on est en préventif. L'idée, ça serait qu'il n'y ait plus de troubles musculo-squelettiques entre la quarantaine et la cinquantaine, des personnes qui sont beaucoup usées sur des postes traumatiques. Aujourd'hui, on en fait aussi en curatif parce que ça permet de faire de maintien dans l'emploi des personnes qui sont en situation de handicap.
11: Et dans l'info d'ici tout à l'heure à 8h30, on ira se promener un peu plus longuement dans les allées de ce salon. Un hommage national à Edgar Morin ce matin à 11h. La cérémonie présidée par le président de la République n'aura pas lieu dans la cour d'honneur pavée des Invalides, mais dans la cour du Dôme en raison de travaux. Le sociologue, philosophe qui vivait à Montpellier depuis plusieurs années s'est éteint en fin de semaine dernière à 104 ans. Les handballeurs montpelliérains accueillent Toulouse ce soir au FDI Stadium avant-dernière journée de championnat, avant la réception de Nîmes samedi. Le MHB 4e au classement, un point derrière Limoges. Toulouse est 8e, Nîmes 11e. La météo, François-Nicolas, alors aujourd'hui c'est pas la plus belle journée de la semaine a priori.
13: Un peu de soleil c'est vrai, mais aussi des nuages. Du soleil, des nuages ce matin, cet après-midi un peu plus de soleil, mais il restera voilé sur l'ensemble de l'Hérault. Du vent aussi, vous n'en avez pas parlé, la tramontane qui souffle autour des 50 km par heure, c'est pas mal par rapport à ces derniers jours. Le vent était un peu plus faible ces derniers temps. Côté température, sur la page Facebook d'ici Hérault, à Jacou chez Maguelone et à Bessan chez Marie, 17 degrés avec un temps globalement ensoleillé et quelques nuages par-ci par-là, nous dit Marie à Bessan. Michel est à Saint-Tibéry, il y fait 18 degrés. Température effectivement un peu plus fraîche que ces derniers jours, entre 11 et 18 degrés ce matin, entre 19 et 29 degrés cet après-midi. 29 degrés, c'est le maximum dans le Lunellois. À Montpellier, 7, Agde-des-Béziers, 28. Si vous êtes Lodévois, 27 pour vous. En Pays Gangeois, 26. Dans le secteur de Bédarieux et de Clermont-Lérault, 25 degrés. Le minimum pour le Quélard avec 19 degrés. Profitez bien de cette journée parce que demain, ça se gâte. Une perturbation pluvieuse est annoncée sur l'ensemble de l'Hérault. Précision sur cet épisode pluvieux avec notre expert Loïc Spadafora dans 3 minutes.
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13: 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Bon petit déj avec Ici Hérault, avec le duo Jérémy Frérot et Flo Della Vega à 8h08.

0: copains.
1: 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Des fleurs, des plantes et des créations végétales, ça va être très coloré. Vous allez pouvoir profiter de cette journée en famille. C'est dimanche de 9h à 19h au Gros d'Agde sur le boulevard du Front de Mer. Ici Héros, seul média à vous proposer 2 minutes quotidiennes pour comprendre la météo de l'Hérault. Bonjour Loïc Spadafora.
2: Bonjour François, bonjour à tous.
1: J'en parlais il y a 3 minutes. Retour de la pluie demain dans l'Hérault. Qui va être concerné Loïc ?
2: Oui, effectivement, la pluie est de retour ce jeudi dans le département. Alors ça sera plutôt en deuxième partie de journée et c'est une perturbation qui va traverser bien l'ensemble du département avec cette fois-ci l'averse d'hier où c'était plutôt des averses assez localisées. Et bien la perturbation va traverser l'ensemble du département, donc il va pleuvoir quasiment de partout. Alors pas des précipitations de forte intensité, mais voilà, en tout cas, il est quasiment certain qu'il devrait pleuvoir du côté de Montpellier, de Sète à Béziers, donc plutôt en deuxième partie d'après-midi et début de soirée de ce jeudi.
1: Vous disiez d'ouest en est, ça veut dire qu'aussi le Biterrois va être rapidement concerné ?
2: Oui, tout à fait. D'ailleurs, ça va démarrer par l'ouest du département, donc du côté du Biterrois et de la Montagne Noire. Et puis ensuite, ça va traverser le département avant de s'évacuer en direction du département du Gard.
1: On peut parler de parenthèse parce qu'à partir de vendredi, retour du soleil et pas que vendredi.
2: Exactement, dès aujourd'hui d'ailleurs, au final, avec une belle journée de mercredi. Et puis effectivement, le retour du soleil pour vendredi, samedi et dimanche, avec des températures stationnaires, des maximales bien souvent voisines des 25 à 29 degrés dans les plaines du département. Et renforcement quand même de la tramontane ce jeudi après-midi, avec des rafales bien souvent voisines des 60 à 70 km/h, notamment sur les reliefs.
1: Je reviens sur la pluie, de petits cumuls, donc juste de quoi faire du bien à la nature, mais ça ne va pas remplir les nappes, on est d'accord hein.
2: Ah non, ça sera vraiment quelques millimètres de précipitation. Donc juste à peine de quoi humidifier les sols, mais c'est sûr que ça va pas vraiment pénétrer dans les nappes.
1: Un point complet sur la météo de l'Hérault le matin à 8h10 sur votre télé et votre radio locale ici Hérault. Merci Loïc Spadafora, il est 8h12. À partir de quel âge un enfant peut-il commencer à apprendre à nager ? La réponse, à partir de 4 mois seulement. 4 mois, c'est en effet l'âge minimum pour inscrire les tout-petits au bébé nageur. Virginie Vives passe la semaine en maillot de bain à l'école de natation Aquanet à Juvignac qui propose ce type de cours. Dans 3 minutes, vous allez voir comment Maxime, âgé de 10 mois seulement, est attiré par l'eau au point de plonger sa tête dans l'eau sans la moindre crainte. Je vous spoil un peu, les maîtres nageurs n'y sont pas pour rien. Reportage dans un cours de bébé nageur à 8h20.
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1: Bon mercredi avec Ici Hérault, la radio qui vous alerte sur les escroqueries et les fake news du moment. Sébastien Garnier enfile sur les réseaux sociaux ce matin.
7: Oui, avec Aude Razo qui nous alerte sur ces vidéos ultra mignonnes, spectaculaires qu'on voit passer sur ces réseaux.
8: Oui, j'ai vu celle-ci par exemple. Un bébé, vous l'entendez, il est dans son bain, le papa jette dans l'eau une boule colorée, et là, incroyable, la boule se transforme en une énorme mousse multicolore, très spectaculaire. Cette vidéo, je l'ai vue s'afficher, mais alors des dizaines de fois en ouvrant mes réseaux sociaux, avec tout un tas de versions différentes. Alors dans celle-ci, un jouet sort carrément de la mousse, c'est une grosse tête de chat. Et c'est là que le trucage doit vous sauter aux yeux, parce que oui, c'est truqué. Le jouet est vraiment, vraiment gros, bien plus gros que la boule qui était censée le contenir au départ, ça paraît impossible.
7: Aude, ces vidéos suscitent énormément de réactions, et c'est inquiétant.
8: Oui, je vois des cœurs là partout en commentaire. C'est adorable, disent les internautes. Où est-ce qu'on trouve ces boules magiques, demandent les autres. Mais il y a un petit texte en bas de la vidéo, je lis. Contient des médias générés par IA, intelligence artificielle. Et ben là, ça confirme mes soupçons. Tout ça pourquoi ? Pour qu'on achète, évidemment. Une dame juste après nous renvoie vers un site commerçant, 34,95 €. Un produit qui utilise l'intelligence artificielle pour faire sa pub, c'est suspect. Hein. D'ailleurs, j'ai trouvé d'autres vidéos, des vraies cette fois, où on voit en action ces bombes de bain, c'est comme ça qu'on les appelle, et le résultat n'a franchement rien d'aussi spectaculaire. Ça colore l'eau, oui c'est vrai, en jaune, en rose, en vert, avec oui, parfois un petit jouet qui reste à la fin, rien de plus. Ayez l'œil aiguisé, toujours. Quand vous tombez sur des pubs tape à l'œil comme ça.
1: Ici Hérault, votre média local qui vous offre vos invitations pour les grands événements de l'Hérault. Ce dimanche, notez la venue de Laurie en concert au Zénith de Montpellier. Je vous offre vos invitations dans 3 minutes, juste après Michael Field. Bon mercredi avec Ici Hérault.

0: 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On vous offre vos invitations pour les concerts les plus attendus dans le département. Qui va remplir le Zénith de Montpellier ce dimanche ? Celle qui va remplir le Zénith de Montpellier dimanche, c'est Laurie, la star des ados au début des années 2000. Laurie Pester, de son vrai nom, que vous connaissez peut-être d'une autre manière, en tant que comédienne dans la série « Demain nous appartient » de TF1, tournée à 7. Les tubes de Laurie vous disent forcément quelque chose. « Je serai ta meilleure amie, toute seule, et cette chanson aussi. » On dirait la musique du générique de « Danse avec les stars », je ne sais pas si vous avez fait attention. Laurie est en concert ce dimanche au Zénith de Montpellier. Vous pouvez jouer pour vous et pour vos enfants aussi. Ça marche également, vous allez faire des heureux. 04 67 58 6000. Laurie en concert dimanche au Zénith de Montpellier. Ici Héros vous y invite.
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0: Pour faire découvrir la vie, l'air du temps dans l'Hérault, c'est la mission de Virginie Vives, son reportage le matin à 8h20. Virginie, cette semaine, dans un cours de bébé nageur à Juvignac. Est-ce qu'on jette encore les bébés du bord de la piscine pour apprendre à nager comme dans les années 70? Je pense que vous avez une idée de la réponse.
3: Aquanet, bonjour.
4: Voilà, on fait la course avec Maxime.
5: Petit appétit, la bienvenue en petit poisson.
6: La première base pour qu'ils apprennent bien à nager, c'est qu'ils soient à l'aise dans l'eau.
7: Il n'a pas l'air traumatisé non plus, il est juste un peu rouge.
2: Virginie et vous.
8: Au milieu du bassin, un tout petit garçon trône dans une bouée dinosaure. Il regarde autour de lui, les yeux grands ouverts. Il semble super cool et pas franchement décidé à bosser. Sa maman est à ses côtés et Florian, le maître nageur, va essayer de le solliciter.
4: Allez Maxime, regarde, vous prenez ce qu'on va pas de Kenan. Vas-y, vas-y, vas-y, vas-y, vas-y Maxime. Allez, vas-y, bouge les pieds, vas-y, bouge les pieds, bouge les pieds.
7: J'y vais, Maxime.
9: Là, dis-moi.
7: Dis-moi.
9: Oui.
7: C'est quoi que vous essayez, là, dis-moi, de lui faire faire ou de créer chez lui, là?
4: Des réflexes d'avancer et puis surtout de la motricité, qui joue sur sa motricité. Qu'est-ce qui se passe quand je bouge mes pieds dans l'eau? Qu'est-ce qui se passe quand je bouge mes mains? Voilà, c'est ça. Si je bouge mes mains un peu par là, je vais avancer dans ce sens. Donc c'est tout petit à petit.
7: Mais ils sont dans un truc hyper naturel pour eux.
4: C'est ça. Bah, au départ, en fait, ils ont beaucoup de réflexes naturels, des réflexes d'apnée, comme on va travailler un petit peu tout à l'heure, où on va lui faire mettre la tête sous l'eau.
7: C'est vraiment vrai que ça marche.
4: Ça, c'est vrai, ouais. Ils ont des réflexes d'apnée, puisqu'ils sortent du ventre de maman. Donc ils ont des réflexes qui gardent jusqu'à à peu près un an. Donc on joue justement là-dessus, on crée des conditions pour que ce réflexe se maintienne. Et après, il y a aussi des réflexes au niveau moteur, hein, au niveau des bras, des jambes qui viennent en mouvement. Donc dès qu'ils sont dans l'eau, souvent dès qu'on les met à peine dans l'eau, ils commencent à bouger les bras et les jambes. Le principal, de toute façon, c'est qu'ils soient à l'aise dans l'eau. Petit à petit aussi de se détacher du parent, il y a un gros travail sur le détachement. C'est pour ça que là, quand Maxime il a le petit matériel, ça lui permet d'être détaché un petit peu de sa maman.
7: Ah oui.
4: Et on va travailler aussi un petit peu là-dessus.
7: Moi, je croyais que le but du bébé nageur, c'était qu'ils apprennent à nager hyper tôt. Pour que, genre, effectivement, s'ils tombent dans une piscine, ils se noient pas.
4: Alors, il y a souvent ça, les vidéos qu'on peut voir quand ils sautent, ils remontent, ils se mettent tout seuls sur le dos, c'est souvent du réflexe. Et c'est difficilement de l'apprentissage. Donc là, ce qu'on veut, c'est surtout qu'ils soient à l'aise dans l'eau pour après, parce qu'après, quand on les a plus grands en cours de natation, la première base pour qu'ils apprennent bien à nager, c'est qu'ils soient à l'aise dans l'eau. On travaille beaucoup sur de la flottaison aussi, à savoir qu'ils aient conscience que leur corps flotte. Donc des travails où ils vont sauter, là, c'est ce que, vous voyez, ce que Jade est en train de faire, ce que Maëlie était en train de faire.
7: Okay.
4: C'est je saute, et les consignes pour les parents, c'est je laisse remonter sa petite enfant tout seul, pour qu'il comprenne que son corps flotte.
7: Ah, je vais pas le chercher quand il
4: va pas le chercher tout de suite, là, c'est justement les effets de l'eau sur son corps, c'est que l'eau lui permet de remonter à la surface, et c'est ça qu'on cherche à travailler.
8: Exemple concret avec l'exercice de la balle.
4: Bon, viens, on va la mettre ensemble, la tête sous l'eau, Maxime. Quoi que toi, t'as l'air d'avoir envie, hein. Ça, c'est maman qui veut pas, toi tu veux. Allez.
8: Je comprends que Virginie, la maman, ne veuille pas, c'est très impressionnant.
4: Attends,
8: elle se met face à Maxime avec une balle.
4: Faut que tu regardes la balle.
8: Dès qu'il la voit, il la fixe et sa maman la fait descendre sous l'eau. Et le petit Maxime la suit avec sa tête sous l'eau.
4: La balle, regarde devant, regarde devant.
8: Maxime fixe et plonge.
4: Oh ouais. Voilà, là, tu l'as eu.
7: Et ça va en fait, il a mis la tête sous l'eau sans.
4: C'est ce qu'on disait tout à l'heure, c'est le réflexe d'apnée. Mais dès qu'ils ont de l'eau après sur le visage et tout, tout de suite ils se mettent en réflexe d'apnée. Quand c'est pas pris par surprise, ça leur permet de se mettre en apnée.
7: Donc c'est lui qui a plongé, c'est pas vous qui l'avez descendu.
4: C'est moi qui l'ai descendu, mais on a créé le fait qu'il sache qu'il va sous l'eau.
7: Toi t'as senti que c'était bon pour lui?
4: Ouais, on a tout un truc travaillé avec les parents, on le fait depuis ses débuts. En fait, la maman, quand elle est devant, elle capte l'attention avec la balle. Il voit la balle aller sous l'eau. Il sait qu'il va aller sous l'eau, donc on le met avec la tête sous l'eau à ce moment-là. Là, quand Maxime, il a commencé à voir qu'il y avait le jeu de la balle, il a commencé à éclabousser, il était surexcité parce qu'il
7: oui,
4: sait qu'il
7: ça,
4: va aller
7: dans... Oui, c'est ça, j'ai vu ça.
4: Ouais. Mais qui
7: c'est
4: qui m'éclabousse comme ça?
8: Un des objectifs des bébés nageurs est d'autonomiser l'enfant dans l'eau. Pas facile pour la maman d'un si petit garçon.
4: Mais qui c'est qui m'éclabousse comme ça?
0: Virginie, et vous, dans un cours de bébé nageur à l'école de natation Aquanet à Juvignac, reportage intégral à retrouver sur notre site ici.fr et sur l'application ici.
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0: Des rencontres avec des producteurs, des artisans et des vignerons locaux. Place au terroir est de retour dans 19 communes de la vallée de l'Hérault. Ça commence ce samedi à Montarnoux avec la traditionnelle fête de la transhumance. Au programme de cette soirée vigneronne, des food trucks, des marchés nocturnes et une ambiance musicale avec Peña et une soirée concert proposée donc à Montarnoux. Rendez-vous ce samedi dès 18h sur le parking de l'école maternelle. Et puis autre rendez-vous, cette fois au Zénith de Montpellier dimanche, le concert de Laurie. Clarisse Apiné, quelle est la radio qui vous invite aux grands événements de l'Hérault ?
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0: Clarisse, vous êtes sur la route. Ça s'entend derrière vous.
10: Oui, à l'instant.
0: Vous arrivez à l'instant, super, parce qu'on commençait à avoir une petite coupure. J'ai même eu la sensation qu'on entendait le bruit de votre frein à main. Non ?
10: Exactement, oui.
0: C'est ça. On est vraiment en direct avec vous. Clarisse, voilà. Vous allez passer un chouette moment. Alors, pour vous, parce que ça vous rappelle votre adolescence. Mais pas que, je crois. Expliquez-nous.
10: Exactement, oui. Oui, je souhaite partager justement ce moment avec ma fille qui rentre dans l'adolescence.
0: C'est-à-dire que...
10: Qui écoute mes CD d'ado.
0: C'est ce que j'allais vous dire. C'est-à-dire qu'en fait, elle vous a entendu écouter Laurie. Elle s'est dit, ça me plaît ?
10: Je lui ai donné tous les CD que j'avais ado quand elle a commencé à avoir un poste et du coup, elle écoute pas mal, oui.
0: D'accord. Il y avait Laurie, il y avait quoi d'autre comme CD ? Les fameux CD de titres de l'époque, non ?
10: Oui, les deux titres de l'époque. Oh, il y avait Aqua, beaucoup Lynn Segarra.
0: Oui, d'accord. Bon, Clarisse... Je pense qu'on peut dire qu'on est de la même génération. Les CD de titres d'Aqua, de Laurie, tout ça, ça me parle beaucoup. Vous allez donc profiter de ce beau concert de Laurie dimanche aux Zénith de Montpellier. Vous avez vu, c'est quasiment complet partout. Il y a beaucoup d'images qui tournent sur les réseaux sociaux. Ça a l'air vraiment très sympa.
10: Eh bien, écoutez, là, j'ai pas regardé parce que c'est vrai qu'en ce moment, avec le printemps, on profite plus d'être dehors plutôt que de regarder des événements intérieurs. Mais je vais pouvoir... Regardez tout ça.
0: Profitez bien donc de ce concert. Ravi de vous offrir ces invitations, Clarisse Apiné. À très bientôt.
10: Je vous remercie. Bonne journée. Au revoir.
0: À suivre l'info d'ici, Sébastien Garnier.
11: Le salon Innove And, première édition, c'était hier à Montpellier. Tout un tas d'innovations pour les salariés en situation de handicap.
0: D'abord le 90 secondes, l'actu en France et dans le monde. Avec vous, Aude Razzo. Il est 8h30.
12: Nouvelle révélation dans l'affaire de la disparition de Liana, le principal suspect, est déjà visé par une plainte pour viol sur une petite fille de 10 ans. Et autre affaire, en 2020, il avait été entendu après une plainte pour des faits de nature sexuelle sur une mineure, plainte classée sans suite à l'époque. C'est ce matin que se tient l'hommage national au philosophe et sociologue Edgar Morin. Son cercueil fera son entrée aux Invalides à 11h, avant un éloge funèbre prononcé par Emmanuel Macron. Une minute de silence et la Marseillaise sera interprétée par la garde républicaine. Le Parlement reconnaît une part de responsabilité de l'État dans le scandale du chlordécone, ce pesticide dangereux utilisé dans les bananeraies de Guadeloupe et de Martinique jusque dans les années 90. Plusieurs parlementaires appellent à continuer le combat pour les indemnisations. Comment choisir son candidat à l'élection présidentielle? Les militants du Parti Socialiste vont voter le 9 juillet pour définir la stratégie de leur parti. Le président du PS, Olivier Faure, défend une primaire de la gauche sans la France Insoumise. Didier Deschamps assure que l'état d'esprit est excellent en équipe de France. J-13 avant le premier match de nos Bleus au Mondial. Décollage pour les États-Unis dans une semaine. Et Didier Deschamps assure chez nos collègues de France Inter qu'il est d'une tranquillité absolue. Déclaration aussi ce matin de Thomas Pesquet. Je suis chanceux, dit-il, de pouvoir repartir dans l'espace l'an prochain. L'astronaute partira en juillet 2027, si tout va bien, dit-il. Direction la Station Spatiale Internationale.
11: Et j'espère qu'il nous refera de belles photos, comme il avait fait la dernière fois. L'info d'ici se promène donc dans les allées du premier salon Innove Hand. Innove pour innovation et Hand pour handicap, organisé hier à l'hôtel du département à Montréal.

0: que vous êtes en situation de handicap, mais malheureusement, ça représente encore un frein. Et même une fois qu'ils y sont, dans l'emploi, peur de le dire, peur de perdre leur emploi, peur de ne pas être valorisé comme il devrait l'être. Il faut que travailler avec les collectivités là-dessus. Ouais.
1: En organisant et en accueillant ce premier salon InnovHand, le département dont la prise en charge du handicap fait partie des prérogatives, souhaite donc sensibiliser les collectivités territoriales sur le fait que beaucoup de solutions techniques existent pour améliorer le quotidien de leurs salariés en situation de handicap. Exemple avec APO, une société d'Anduze dans le Gard qui met au point des exosquelettes.
2: Dans le monde du travail, aujourd'hui, nous on fait des exos passifs. Donc l'exosquelette passif va lutter contre les troubles musculo-squelettiques des personnes qui ont tout simplement mal au dos, mal aux épaules ou mal au cervical. L'exo va vous accompagner tout au long de la journée et travailler sur la fatigabilité et la disparition, ou du moins diminuer les douleurs quand on est en curatif, ou éviter les douleurs plus tard quand on est en préventif.
1: Mais le handicap n'est pas qu'un frein à l'activité physique, il peut aussi l'être dans le cadre d'activités auxquelles on ne prête même plus attention, comme le simple fait d'échanger tous les jours avec les autres. Ava est par exemple une appli mise au point par une société franco-américaine, présente elle aussi sur ce salon, et qui retranscrit en texte le langage parlé pour les sourds et malentendants.
3: On fait de la transcription écrite automatique en temps réel, c'est extrêmement rapide. Alors, des cas d'usage, il y en a partout. Hein. Ça peut être à la machine à café avec ses collègues, en famille, chez le médecin, chez l'épicier, chez le notaire, mais surtout pour des versions professionnelles, c'est des réunions en présentiel à plusieurs, ou bien des réunions en visioconférence, ou bien sous-titrer des formations de e-learning, sous-titrer de la télé, et ainsi de suite.
1: Des solutions donc innovantes et précieuses pour celles et ceux qui les utilisent. Philippe Vidal.
0: Les collectivités qui ont des agents en situation de handicap ne savent pas faire, ne savent pas comment le gérer. Il y a une trentaine de stands là, ici, avec des solutions matérielles d'ingénierie différentes. Et c'est bien de les rassembler ici, parce qu'il y a des élus qui viennent et qui peuvent voir tout le monde. Puis même eux, le contact entre eux se fait. Et demain, quand on contacte une société pour dire, écoutez, j'ai ce problème, ils peuvent dire, moi je ne sais pas faire, mais lui il sait faire. Et l'idée de les réunir tous est vraiment une bonne initiative aussi. Ouais.
1: Voilà, le premier salon InnovHand hier à Montpellier.
4: Ici, 8h34, dans le journal de 9h, Sébastien, on parlera des violences sexistes et sexuelles dans le sport.
1: Un manifeste départemental a été signé hier à la préfecture pour prévenir ces violences. 12 signalements dans l'Hérault depuis l'an dernier. Et puis, c'est la journée mondiale de la bicyclette aujourd'hui. Qu'est-ce qui se vend le plus, d'après vous, François? Le vélo électrique ou le vélo musculaire?
4: Je dirais vélo électrique.
1: Eh bien, réponse dans 25 minutes. Pour l'instant, la météo. Est-ce qu'on va pouvoir faire du vélo aujourd'hui?
4: Oui, parce qu'il y a du soleil, nous disait notre expert Loïc Spadafora. Du soleil, quelques nuages ce matin par endroit. Vous le confirmez d'ailleurs sur la page Facebook d'ICI Héro. Ce sera a priori un peu mieux cet après-midi avec la tramontane qui va souffler. Ça aide à faire évacuer les nuages autour de 50 km/h pour la tramontane aujourd'hui. Côté température ce matin, elles sont comprises entre 11 et 18 degrés. Je ne sais pas ce que vous en pensez, mais je trouve les températures agréables ce matin. On peut respirer, faire évacuer le mauvais air de la maison. J'arrive pas à trouver le bon terme. Aérer.
1: Changer d'air, quoi.
4: Aérer, voilà, c'était ce aérer. J'ai des difficultés à trouver le mot aérer.
1: Pourtant, c'est votre
4: pas compliqué.
1: Truc, c'est votre truc d'aérer.
4: Et en plus,
1: hein.
4: C'est mon truc.
1: Vous le faites beaucoup.
4: Cet après-midi, température entre 19 et 29 degrés. 19 degrés, le minimum pour le Calard. Viennent ensuite Bédarieux et Clermont-Lérault avec 25. Si vous êtes gangeois, 26. À Lodève et au Lonzac, 27. Vous êtes Biterrois, Agatois, Sétois ou Montpellierin, 28 pour vous. À Lunel, 29 degrés. Demain, c'est la dégradation pour une journée seulement, mais dégradation quand même, avec de la pluie qui va traverser l'Hérault d'ouest en est en fin d'après-midi demain. Retour du soleil pour la journée de vendredi.
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4: Jeanne Chéral, Sébastien Tellier, Solane, Benjamin Biolay, voilà les têtes d'affiche du festival Quand je pense à Fernande qui démarre le lundi 22 juin au Théâtre de la Mer à 7. Il manque une tête d'affiche parmi ce que je viens de vous dire. La tête d'affiche, c'est Julien Clerc, que l'on écoute avec Quand je joue à 8h36. Bon mercredi avec votre radio locale ici Héros.

0: Nous sommes à 20 jours de son concert au Théâtre de la Mer à 7 le mercredi 24 juin. Concert complet de Julien Clerc au festival Quand je pense à Fernande. Ici Héro vous a gardé quelques invitations de côté.
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0: À 9h20, on découvre les personnages et les moments qui ont marqué l'Héro, la petite histoire de l'Héro avec Léopoldine Dufour. Retour ce matin sur une terrible canicule.
3: L'été 1911, une canicule historique a fait plus de 40 000 morts en France. Cette vague de chaleur avait commencé aux États-Unis avant d'étouffer littéralement l'Europe. Le dôme de chaleur, on connaît bien l'expression maintenant, a duré de juillet jusqu'au milieu du mois de septembre. Pendant 70 jours, des températures accablantes et une sécheresse intense ont mis le pays en état d'alerte. Pourtant, la presse héraultaise n'y consacre que quelques lignes dans ses pages intérieures. Bon, c'est sûr que les gens d'ici savent gérer la chaleur, mais quand même, on s'aperçoit au fil des jours que la situation se complique. Le 17 juillet, une partie du bois de la Tamaricière, au Gros d'Agde, est emportée par le feu. Le 19, Madame Nadar, 67 ans, buraliste à Celle-Neuve, succombe à une congestion provoquée par la chaleur, précise le Petit Méridional. Aimé Cabanel, ouvrier charpentier de 26 ans, est frappé d'insolation rue de la République et transporté à l'hôpital, tandis que Jean Bringuier, 19 ans, s'affaisse sur la route de l'école d'agriculture. Le lendemain, on relève 45 degrés à l'ombre à Montpellier. Madame Soulier, la femme du maire de Marcillargues, est victime d'un coup de chaleur alors qu'elle lave le linge à la rivière. Transportée chez elle, la malheureuse ne tarde pas à expirer. 23 juillet, 42 degrés à l'ombre. La chaleur continue à sévir et la mer tiédasse ne suffit plus à rafraîchir ceux qui s'y aventurent. À Palavas, les poissons meurent dans l'eau. On les ramasse à pleine main, lit-on dans la presse. La garrigue a pris feu le long de la voie du petit train de Palavas. Fin juillet, 400 personnes sont victimes d'intoxication après avoir mangé des gâteaux de la pâtisserie Guibert, vendus aux Halles de Béziers et à Valras-Plage. Des bras de Vénus. Pour l'expert sollicité, la crème et les œufs ont été altérés par la chaleur. Heureusement, pas de décès à déplorer, mais l'affaire ira en justice. Il faut savoir que parmi les 40 000 morts que j'évoquais, les trois quarts sont des enfants en bas âge, victimes de dysenterie. Le manque d'eau amène des épidémies. On signale des cas de cholérine à Montpellier, à Sète et Florensac. La cholérine, c'est une forme atténuée du choléra. Alors les conseils ne manquent pas dans les journaux.
4: Pendant les chaleurs, rien ne vaut pour se désaltérer quelques gouttes d'alcool de menthe Rickless dans un verre d'eau sucrée. Une fraîcheur exquise, le Rickless purifie l'eau, préserve de la diarrhée et des épidémies cholériformes.
3: En août, la vague de chaleur s'enracine. On évite de sortir de chez soi. Humains comme animaux sont nombreux à succomber. On suffoque à 7 où on relève 34 degrés dès l'aube. La forêt de pins entre Montarnot et Saint-Guilhem-le-Désert est ravagée par un incendie. Quant à la vigne, si la chaleur exceptionnelle a permis de détruire les larves de la coquillis, une bonne pluie ferait du bien. Oh oui, mais il faudra attendre mi-septembre pour retrouver les températures de saison et une vie normale après cet été 1911 qui aura fait de très nombreuses victimes.
0: 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Il y a 3 minutes, je vous parlais de Julien Clerc en concert au Théâtre de la Mer à 7 le 24 juin. Lui aussi, il sera en concert le 26 juillet. Benabar nous rejoint sur votre radio locale Ici Héros.

0: quoi qu'on dise, le nouveau titre de Benabar sur votre radio locale ici Hérault. Il est 8h47. Vous êtes demandeur d'emploi depuis peu, à l'inverse, vous êtes au chômage depuis des mois et vous n'en voyez pas le bout. Une association héraultaise peut peut-être vous filer un coup de pouce. Cette association, c'est Solidarité Nouvelle face au chômage qui fête ses 40 ans cette année. Bonjour Philippe Ribert.
1: Bonjour.
0: Responsable de l'association dans le secteur Montpolirin. Vous êtes avec nous car une conférence sur l'accompagnement des demandeurs d'emploi est organisée demain après-midi à la salle Aimé Césaire de Carnon, avec notamment des témoignages de ceux qui sont sortis de l'impasse du chômage. Philippe, expliquez-nous concrètement en quoi votre association peut m'aider à sortir du chômage. Est-ce que France Travail, ex-Pôle emploi, ne fait pas bien son job ?
1: Non, ils font très bien leur travail, mais c'est compliqué. Vous savez, il y a des millions de chômeurs en France, donc il y a du chômage de masse, c'est très compliqué de les accompagner. Nous, on a la chance d'être des bénévoles et de travailler avec, on voit un tout petit nombre de personnes et on peut leur donner du temps. C'est ça qu'on apporte de façon fondamentale. On apporte du temps, on peut donner autant de temps que dont ils ont besoin.
0: Mais combien de personnes accompagnées? Vous parlez d'un petit nombre?
1: Oui, alors on accompagne, pour fixer un peu les idées, on accompagne à peu près 4000 personnes par an en France, 50-60 à Montpellier.
0: Oui.
1: Ça représente à peu près un chômeur sur 1000.
0: Donc, voilà. Un petit nombre.
1: Un tout petit nombre. On est un peu les colibris du système.
0: Si un accompagnement resserré qui consiste en quoi?
1: Alors, c'est un accompagnement, donc on est à côté des personnes que qu'on accompagne, on est à leur écoute, on est en soutien, on leur apporte un soutien personnalisé avec un binôme de bénévoles sur des accompagnements qui n'a pas de limite de temps, qui permet aussi de suivre l'évolution de la personne au fil de sa recherche d'emploi.
0: C'est-à-dire travailler sur un CV, aller trouver les bons endroits pour trouver le prochain emploi.
1: Alors, bien sûr, il y a deux sortes d'aides finalement qu'on apporte. Il y a ce qu'on appelle l'aide concrète. Alors l'aide concrète, c'est le CV, la lettre de motivation, la préparation des entretiens, tout ça. Et puis ce qui est un peu la marque de fabrique de SNC, c'est l'aide relationnelle. Donc c'est d'être à l'écoute des personnes en soutien, parce que c'est compliqué d'être au chômage. Et quand on est au chômage depuis des mois, voire des années, hein, c'est compliqué. Et donc nous, ce qu'on essaie d'apporter, c'est ce soutien très personnel.
0: C'est quoi la principale galère pour un chômeur aujourd'hui, en 2026 ?
1: La principale galère, c'est que, alors, suivant les chiffres que vous voulez bien prendre, le nombre de chômeurs, INSEE, c'est un peu moins de 3 millions, et au total, dans les livres de France Travail, il y en a plus de 7 millions. Il n'y a pas autant.
0: Parce qu'il y a des temps partiels.
1: Oui, il n'y a pas autant de postes que ça. Donc la plus grande galère, c'est qu'il n'y a pas suffisamment. C'est qu'on est toujours dans un système de chômage de masse, contrairement à ce que beaucoup peuvent dire.
0: Il n'y a pas assez d'offres. J'avais l'impression
1: qu'on
0: entend beaucoup des employeurs qui diraient qu'ils ont du travail à proposer et que personne postule.
1: Il y a toujours des offres d'emploi insatisfaites. Mais le nombre, il faut regarder un peu les chiffres, le nombre d'offres d'emploi insatisfaites, on parle souvent de 500 000. Et il y a entre 3 et 7 millions de personnes au chômage. Donc, il y a beaucoup plus de personnes qui cherchent que d'employeurs qui offrent.
0: Avec le digital, les réseaux sociaux professionnels notamment, comme LinkedIn, je me suis dit que ce serait plus simple de trouver du travail aujourd'hui, en 2026, qu'il y a 20 ou 30 ans, où ces réseaux n'existaient pas. Est-ce que j'ai raison ou pas ?
1: Alors, oui, ça peut faciliter, bien sûr, tous ces réseaux, tous les outils en général modernes. Pour beaucoup de gens, ça facilite les choses. Il y a des personnes pour lesquelles ça peut être un peu plus compliqué parce qu'ils sont moins à l'aise avec ces outils. Mais au fond, vous savez, tous les bateaux montent et descendent avec la marée. Donc, on a plus de moyens, mais tous vos concurrents, entre guillemets, aussi.
0: Oui.
1: Donc ça change les choses, mais ça ne rend pas la recherche plus facile en soi.
0: Ah, ça ne la facilite pas, j'entends bien. Si vous deviez donner un seul conseil à un demandeur d'emploi, ce serait lequel ?
1: Alors, je serais tenté de dire, contacter Solidarité Nouvelle face au chômage pour qu'on vous accompagne.
0: Donc, l'association, mais globalement, si vous discutez avec un chômeur dans la rue et qui vous dit « je galère », quel serait le conseil à suivre ?
1: Je pense que c'est... Alors, je veux dire, je n'en sais rien, et pour une raison très simple, c'est que nous, l'accompagnement qu'on pratique, il est personnalisé. Donc, on regarde la personne qu'on a en face de nous, qui elle est, où est-ce qu'elle en est. Qu'est-ce qui se passe dans sa vie, qu'est-ce qui se passe dans sa recherche d'emploi. Et si je pouvais vous donner un conseil générique, je donnerais le même à tout le monde. Donc, par rapport à ce qu'on essaye de faire, ça ne vaut pas grand-chose. Donc, Voilà.
0: Donnez-nous un exemple marquant de femme ou d'homme que vous avez accompagné récemment et qui s'en est sorti.
1: Oui, alors c'est quelqu'un dont on va parler demain à la conférence, qui s'appelle Daouda, qui était un Malien, qui est venu en France après un périple incroyable à travers le Mali, l'Algérie, la Libye, la Méditerranée, l'Italie, qui a atterri à la communauté de Emmaüs de Saint-Onès, qui nous a été présentée par Martine Maragou, la présidente d'Emmaüs. C'est quelqu'un, a priori, qui n'était pas dans les profils qu'on a l'habitude d'accompagner, ne serait-ce que parce qu'il était sans papier. Et nous, il y a deux conditions pour être accompagné par SNC. L'une d'entre elles, c'est d'avoir le droit de travailler. Donc, quand on l'a rencontré, il n'était pas...
0: C'était plus compliqué.
1: Voilà. Mais on a trouvé que c'était quelqu'un qui valait le coup. On l'a aidé à se faire régulariser, on l'a accompagné. On l'a beaucoup aidé et il est maintenant en CDI depuis 2 ans chez Cabiron Traiteur. Donc, c'est une belle réussite.
0: Donc, l'accompagnement a fonctionné avec cette association.
1: Il a fonctionné en partant de très loin.
0: Oui, effectivement, qui s'appelle Solidarité Nouvelle Face au Chômage. Je rappelle cette conférence, c'est demain après-midi à la salle Aimé Césaire de Carnon. Merci Philippe Ribert d'avoir passé ces quelques minutes avec nous.
1: Merci.
0: Et belle journée.
1: Merci beaucoup.
0: Merci de commencer votre journée avec ici. 8h53, on écoute Elton John et juste après, le conseil santé du docteur Kirzek. Bienvenue.

0: mercredi avec Ici Héros. Dans deux minutes, le journal de 9h. Avant ça, une info sur notre santé avec le docteur Kierzek. Ce matin, une maladie dont on entend parler sans trop savoir à quoi elle correspond, la maladie de Ménière. Bonjour Gérald.
1: Bonjour à tous. Une maladie qu'on connaît mal, mais que certains d'entre vous vivent au quotidien sans le savoir. Et la chanteuse Oshi vient de se confier récemment à propos de son cas, qui ne cesse de lui compliquer l'existence. Alors, c'est quoi exactement la maladie de Ménière? C'est une affection de l'oreille interne. L'oreille interne, ce n'est pas juste pour entendre, c'est aussi un organe de l'équilibre. Et quand elle dysfonctionne, c'est toute la centrale qui va s'affoler. La cause, c'est un excès de liquide qu'on appelle l'endolymphe, qui s'accumule dans le labyrinthe de l'oreille interne. C'est une partie de l'oreille interne. Ça va augmenter la pression. Résultat, le cerveau va recevoir des signaux contradictoires et là, c'est la panique générale. La maladie se manifeste par ce qu'on appelle une triade symptomatique. Trois symptômes. Un, des vertiges rotatoires sévères. Ça peut durer quelques minutes à plusieurs heures. Deuxième symptôme, ce sont les acouphènes. Là, des bourdonnements, des sifflements dans l'oreille. Il n'y a rien à l'extérieur, mais vous les entendez quand même à l'intérieur. Et le troisième symptôme, c'est la perte d'audition. Ça touche souvent une seule oreille dans 80% des cas. Et entre les crises, entre les vertiges, entre les bourdonnements, il n'y a pas forcément de répit. Certains patients vivent dans l'angoisse permanente de la prochaine attaque.
0: Et c'est à savoir, il n'existe pas de traitement curatif pour la maladie de Ménière, mais Gérald Kierzek a quelques conseils à vous donner. Conseils à retrouver sur notre site ici.fr et l'application Ici. Sébastien Garnier, on se retrouve demain à partir de 6h.
2: Avec plaisir, bonne journée à tous.
0: Ici Matin Héros à la radio et à la télé. Rendez-vous demain, 6h. À demain.
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0: Une heure pour faire connaissance avec vous. Bienvenue chez vous après les infos de 9h avec Vivian Cuguière. Bonjour Vivian.
10: Bonjour François, bonjour Sébastien. Je vous ai trouvé une très très belle chanson. Ah, celle-là elle est bien. Non, celle-là elle est bien.
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10: Je vous ai écouté ce matin, j'ai entendu que c'était la journée internationale de la bicyclette. Je me suis dit, on va faire une émission avec le vélo, avec pour thème le vélo. Quelle est la place du vélo dans votre vie? Est-ce que vous en faites du vélo pour vous promener, pour aller travailler en compétition électrique, musculaire? Je veux tout savoir sur le vélo aujourd'hui. Alors Sébastien, vous, je sais, vous en avez un.
2: J'adore le vélo, c'est formidable. On va suffisamment
0: vite. On dirait Michel Drucker, c'est formidable.
2: Non mais on va plus vite qu'à pied. Voilà, oui. Donc on peut voir quand même du paysage et en même temps on prend le temps. Donc c'est vraiment agréable et puis on pense à rien quand on est sur son vélo. Enfin, faut quand même rester concentré parce que surtout en ville ça peut être dangereux. Et moi j'adore le vélo et notamment j'ai découvert il y a quelques temps le gravel dont on a parlé ce matin, qui est le vélo de route avec des routes VTT en gros. Donc on peut aller sur tous les chemins et c'est formidable.
10: C'est un petit peu le 4x4 du vélo.
2: C'est un peu ça.
10: Ah oui, c'est
2: un peu
10: ça. C'est ça, d'accord. Vous François, vous avez aussi un vélo?
0: Oui, un vélo pour venir au travail quand je ne commence pas la matinée à 4h du matin. Mais par contre, pour la journée et aussi, j'utilise beaucoup mon vélo pour aller à la plage, pour aller à Villeneuve-les-Maglones, pour tout vous dire. Ouais. C'est à peu près 35 minutes. Ouais. On suit la voie verte, j'habite à Port-Marianne.
10: Ouais.
0: On suit la voie verte.
10: Voilà, d'accord.
0: Au bord du Lèze, au bord du Méjean, on arrive sur la plage et on est les rois du monde. Et ça coûte 0 euro, puisqu'on rappelle, le parking coûte 6 euros.
10: Et c'est la plage naturiste. Et alors,
0: il n'y a pas que ça.
10: Je sais où vous allez. Et il a une particularité, le vélo de François, c'est qu'un jour sur deux, il est crevé. Mais le lendemain, il ne l'est plus. Non, mais je vous jure, parce que c'est mon voisin de bureau. Donc, il me raconte un petit peu ses histoires de vélo. Hein. Mmh. Alors, un jour, il est crevé, un jour, il n'est pas crevé. On ne comprend pas pourquoi des jours, il est crevé, des jours, il n'est pas crevé. Alors, il le regonfle, puis après, ça va mieux, puis après, il est recrevé. On ne sait pas.
0: J'ai même suspecté que Vivian me dégonfle le vélo. En l'occurrence, j'ai trouvé le problème, le pneu avait un problème, il fallait le changer. Donc à chaque fois, je changeais la valve, il fallait changer le pneu.
10: Voilà, c'est ça.
2: Et
10: c'est
2: vous aussi, Vivian, vous avez un vélo qui a une particularité.
10: C'est qu'il est tout petit et qu'il est pliant.
2: Il est pliable.
10: C'est ça.
2: Oui.
10: Pour venir à la radio,
0: c'est le vôtre.
10: Oui, d'accord. Okay. Mais comme ça, personne ne me le vole.
0: J'aimerais tellement vous voir dessus.
10: Eh ben, j'y suis tous les jours, hein, c'est juste qu'on n'a pas les mêmes horaires. Bon, c'est allez, ça. On parle du vélo juste après les infos de 9h08, du coup. Hein. Ah ben voilà, c'est ça. Hein.
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0: Pas le journal de 9h08, mais de 9h02, oui. Avec Sébastien Garnier, un enfant sur 7 est victime d'agressions sexuelles dans le sport.
2: Hier, dans les salons de la préfecture à Montpellier, les représentants de l'État, de l'Éducation nationale, le comité sportif de l'Hérault et de nombreux clubs professionnels ou amateurs ont signé un manifeste départemental d'engagement contre les violences sexistes et sexuelles. Cet engagement prévoit de tout mettre en œuvre pour favoriser les signalements en nommant un référent et surtout grâce à la formation des encadrants dans les clubs. Une démarche que Jean-Patry, champion olympique de volley originaire de Montpellier, soutient à 100%.
12: Dans ma carrière, j'ai eu cette chance de ne pas être témoin ou ni concerné par de quelconque violence, mais je sais que bah, c'est un vrai sujet, il y en a beaucoup. Donc voilà, c'est important que le sport reste une bulle préservée de toute cette violence. Il faut que ça reste un espace de partage, de plaisir, il faut que ce soit un espace surtout safe. Donc c'est important et ça passe par des engagements comme ça. Et c'est un milieu qui, on est très proches les uns des autres, c'est favorable peut-être pour ce genre de violence et ça, il faut essayer de s'en éloigner le plus possible, puisqu'effectivement, il y a le rapport au corps, tout le monde est très proche. Après, quand on monte un peu en niveau, effectivement, on passe entre les mains de plusieurs personnes. Donc, il faut qu'il y ait de la confiance et ça peut amener à des dérives assez facilement. Et donc, il ne faut pas hésiter à en parler et de savoir écouter aussi ses coéquipiers et autour de soi et alerter beaucoup.
2: Et plusieurs grands clubs sportifs du département ont signé ce manifeste, notamment le MHSC volley et foot, le club de basket de Latte ou encore le club de rugby, le MHR. L'homme mis en examen et soupçonné d'avoir enlevé Liana dans le Gers faisait l'objet d'une plainte pour viol sur une fillette de 10 ans depuis l'été dernier. On l'a appris ce matin, une enquête était en cours. Ce père de famille avait aussi été écarté d'un établissement pour des comportements jugé inapproprié envers une autre adolescente. Le profil du suspect se précise donc alors que la collégienne de 11 ans est toujours introuvable. Il avait été interpellé le 30 mars dernier après une course-poursuite de 25 minutes sur l'autoroute entre Narbonne et Béziers. Dans sa voiture volée, il avait 40 kilos de cannabis. Ce Nîmois de 28 ans a été condamné à 5 ans de prison et une amende douanière de 70 000 euros. Ça va permettre de réduire les délais d'intervention des secours. Au sud de Montpellier, la nouvelle caserne des pompiers a ouvert cette semaine, quartier des Prés d'Arène. Elle a coûté 13 millions d'euros. Elle accueille près de 120 soldats du feu. Hommage national au sociologue et philosophe Edgar Morin, aujourd'hui aux Invalides à Paris, lui qui avait choisi de s'installer chez nous à Montpellier il y a quelques années. Il s'est éteint le 29 mai à l'âge de 104 ans. La cérémonie aura lieu tout à l'heure à 11h dans la cour du Dôme. Edgar Morin qui a écrit une quarantaine d'ouvrages. Il incarnait pour des millions de Français l'idéal de l'intellectuel humaniste engagé pour la paix ou la cause écologique, souligne la présidence française. En 2019, Edgar Morin se confiait sur son rapport à la mort.
13: Quand j'ai dépassé mes 80 ans, je me suis dit, maintenant je vais mourir d'un moment à l'autre. Ça me semble tout à fait normal que quand on est octogénaire, on meurt. Et j'ai été très surpris de voir que j'ai dépassé les 90 ans. Et d'une façon très bizarre, ça me semble tout à fait normal de continuer. De temps en temps, comme vous le rappelez, j'ai une angoisse qui me vient, mais les forces de vie qui sont en moi continuent à être très fortes, les forces d'amour, tout ceci continue à me tonifier.
2: Edgar Morin, en 2019, invité de la matinale de nos cousins de France Inter. La justice a examiné hier 11 recours contre les résultats des élections municipales de mars dernier dans le département de l'Hérault, à Gijon, Pollan, Bédarieux ou encore Pézenas. Le tribunal rendra ses décisions dans une quinzaine de jours. Les protestations dans les villes de plus de 9000 habitants seront examinées après l'été. On le disait en préambule, c'est la journée mondiale de la bicyclette, l'occasion de rappeler les bienfaits de la petite reine pour la santé, pour l'environnement. Avec l'aide d'un moteur électrique ou à la force des mollets, la pratique du vélo continue de se développer. Mais d'ailleurs, lequel se vend le plus, le vélo électrique ou le vélo musculaire classique? On a posé la question à Christophe Cabel, le patron de la boutique du vélo à Saint-Jean-de-Védas.
14: Aujourd'hui, le marché s'est quand même équilibré. Dans les ventes de VAE, vélos à assistance électrique comme les vélos musculaires, parce que les tickets d'entrée, mine de rien, le prix pour avoir un vélo assez qualitatif. Par exemple, nous, on travaille une marque française dont le ticket d'entrée est aux alentours de 2000 euros. Donc, sans les aides, ben, c'est quand même un petit peu compliqué, hein, dans la conjoncture actuelle, d'aller chercher ce genre de choses-là. Et pour le coup, ben, pour les vélos musculaires, on arrive à avoir de très bons vélos sur des bases VTT aux alentours de 550-599 euros. Donc, le marché se rééquilibre un petit peu sur les ventes autant musculaires que VAE.
10: Voilà qui est intéressant. Peut-être que vous êtes revenu au vélo avec les vélos électriques, ou est-ce que vous êtes toujours vélo musculaire? Est-ce que vous en avez un à la maison? Ça m'intéresse de savoir. On va en parler dans un instant au 04 67 58 6000.
2: Ou vélo cargo aussi.
10: Ah oui, oui, oui.
2: Ça,
10: oui.
2: Y en a beaucoup.
10: Oui, ça, c'est pas mal ça. Pour transporter des courses, ça.
2: Oui, c'est pratique. Ou les enfants. Les handballeurs montpelliérains accueillent Toulouse ce soir au FDI Stadium, avant-dernière journée de championnat avant la réception de Nîmes samedi. Le MHB 4e au classement, un point derrière Limoges. La météo, on peut faire du vélo aujourd'hui, Vivian.
10: Ouais.
2: On ne va pas faire trop chaud.
10: Non.
2: A priori, pas de pluie.
10: Moi, je pense que c'est pas ça le plus gros problème avec le vélo. Le vélo, c'est quand il y a du vent, non? Quand il y a du vent.
2: Alors, le vent, c'est gênant, mais quand il fait trop chaud, ça peut aussi vous suer beaucoup.
10: Bah, c'est gênant, c'est toujours pareil. Si on l'a dans le dos, c'est plus sympa. Mais forcément, ouais, mais où à l'aller ou au retour, on a.
2: À vélo, il y a toujours un moment où on l'a dans la tronche.
10: Et pourquoi toujours. Est-ce que ça marche pas comme la planche à voile? La planche à voile, on s'en fiche de savoir dans quel sens va le vent. De toute façon, on revient toujours à la plage.
2: Est-ce qu'il n'y aurait pas un sport à inventer?
10: Si.
2: Vélo à voile.
10: Le vélo à voile. Ça existe déjà, je pense. Bon, on parle de la météo. Quelques cumulus ce matin. Cet après-midi, un ciel légèrement voilé en altitude, mais le soleil est toujours là. La tramontane souffle autour des 50 km/h en rafale sur l'ensemble du département. Voilà. Et les températures maximales sont comprises entre 19 et 29 degrés. 19 au Quélard, 23 degrés à Saint-Pons-de-Thomières, 24 à Lodève, 25 à Bédarieux, 26 à Clermont-Léron, Ganges, 27 à Sète, Palavas, Béziers, Olonzac, 28 à Montpellier et au Cap d'Agde, 29 degrés à Lunel. Je vois rien d'anormal sur le tableau d'affichage de Montpellier-Saint-Roch. Celui de Béziers, pareil. 7, tout va bien au niveau de la circulation des trains. Si vous êtes en voiture, est-ce que vous êtes embêté? Il y a quelques ralentissements. Enfin, dans l'ensemble, on est sur une journée plutôt cool, normale, on va dire. C'est bien souvent fluide. Voilà. Bon, ben, patience si vous êtes dans les embouteillages. 04 67 58 6000.
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10: Le numéro de téléphone, c'est à la fois pour intervenir dans cette émission qui commence là, et puis c'est aussi pour nous avertir lorsque vous arrivez sur une difficulté. Voilà, Sébastien Garnier reviendra tout à l'heure à vélo pour les infos de 10h. Merci d'avoir choisi ici Héros. Tout pour la musique, ça c'est France Gall. Bienvenue chez vous, on est ensemble jusqu'à midi.

0: merci d'écouter ici sur la 75, sur l'autoroute à 75. Il y a un véhicule sur le toit entre Servion et Béziers dans ce sens de circulation, juste avant le début des travaux. Donc si vous arrivez dans le secteur, attention, ralentissement important sur la 75 entre Servion et Béziers. Il y a un véhicule donc qui est sur le toit. Si vous avez des infos, partagez 04 67 58 6000.
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0: Je vais vous expliquer tout de suite pourquoi il me semble intéressant de nous appeler au 04 67 58 6000 pour participer à cette émission. Déjà, on se met dans l'ambiance. Musique italienne, s'il vous plaît. 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Alors comment faire pour repartir avec ce séjour? Eh bien aujourd'hui, nous allons parler bicyclette, nous allons parler vélo, parce que c'est la journée internationale de la bicyclette. Et là, forcément, ça fait penser à cette chanson, celle d'Yves Montand, à bicyclette, oh oui.
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0: La journée internationale de la bicyclette, quelle est la place du vélo dans votre vie à vous? Est-ce que vous en faites du vélo tous les jours? Oui, pour vous promener, pour vous balader dans le département de Léon, pour aller travailler, c'est quand même bien plus pratique. En compétition, vous faites de la compétition vélo et pourquoi pas? Bah ouais. Venez nous raconter au 04 67 58 6000. Vous vous êtes remis au vélo parce qu'avec les vélos électriques, bah c'est quand même plus simple parce que les montées, c'est pas évident, hein, ça fait mal au mollet. Vous êtes plutôt vélo musculaire. Vous ne savez pas faire de vélo. Vous ne savez pas faire de vélo. J'ai envie de savoir. Racontez-moi une anecdote de vélo. Lorsque vous êtes tombé pour la première fois à vélo, lorsque vous étiez petit, vous avez galéré pour apprendre. Enfin, j'en sais rien. On parle du vélo aujourd'hui au 04 67 58 6000. Et peut-être pour vous donc le séjour Dolce Vita. À tout de suite.
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0: Hélène est au standard, elle vous accueille au standard d'ici en haut, et c'est Thibaut qui réalise l'émission aujourd'hui. Bon, pour la musique, on va écouter celui qui sera dans les arènes de Lunel au début du mois de juillet. M. Pokora, avec sa chanson qui s'appelle Quand même. Bienvenue chez vous.

0: C'est une nouveauté, c'est dans la playlist ici Hérou en ce moment, c'est M'Pokora avec Quand même. Vous écoutez ici Hérou, bienvenue chez vous.
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0: Ah, parmi les chansons, on peut faire du vélo à l'intérieur. Dans les chansons, il y a celle-ci, et bah oui, j'aime bien.
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0: La complainte de l'heure de pointe par Joe Dassin. Il fait du vélo dans Paris, et ça va plus vite que les autos. Christian est avec nous, il est à la Malou-les-Bains. Bonjour Christian.
4: Bonjour à vous, bonjour.
0: Comment va Christian?
4: Bah, il va pas trop mal avec le temps qui s'est un peu amélioré, il fait un peu moins chaud, donc c'est bon, on peut traîner en vélo justement.
0: Oui, parce que c'est le thème du jour, puisque c'est la journée internationale de la bicyclette, j'ai envie de savoir vous. Est-ce que vous en faites alors du vélo?
4: Alors, je fais toujours du vélo parce que bon, par contre, je suis passé au VAE là depuis quelques années maintenant, suite à un petit problème de santé.
0: Alors, VAE, mais c'est vélo assistance électrique, hein, ça veut dire ça, hein, c'est ça?
4: Voilà, exactement. Ouais, mais j'évite de l'utiliser parce que sinon, il n'y a pas le plaisir de forcer un petit peu sur ses petits muscles. Et j'ai fait pendant, depuis, j'étais, comme on dit, vacciné avec un rayon de bicyclette à ma naissance par mon père.
0: D'accord.
4: Et le vélo, pour moi, c'est une passion. Mon père m'a inculqué cette passion du vélo.
0: Ouais.
4: Et surtout, j'ai pratiqué le vélo pendant des années en compétition. J'ai été organisateur de courses de vélo. Et j'ai été aussi ce qu'on appelle speaker dans les courses de vélo pendant plus de 30 ans.
0: Ah d'accord, ok. Ah oui, alors c'est vraiment une passion le vélo. Vous êtes dedans, vous, alors?
4: Ah oui, je suis dedans. Bon, je regarde de temps en temps un peu à la télé ce qui se passe. Mais bon, quand il fait beau, on va plutôt se promener, traîner, que de rester enfermé. Mais sinon, oui, le vélo, on va dire que je suis tombé dedans étant tout petit.
0: Bon, ce qui veut dire que, par exemple, on peut encore vous voir sur les routes de notre département de temps en temps, alors, si je comprends bien.
4: Ah oui. Alors, je viens d'une région qui était plate, qui s'appelle la Sologne.
0: Ouais.
4: Donc là-bas, ça allait pas trop mal, mais dès que je suis arrivé dans les hauts cantons, dans les Hauts, il y a une dizaine d'années,
0: ah oui, c'est autre chose.
4: C'est vrai que j'ai souffert au début, j'avoue honnêtement. Ça monte dans tous les sens, ça descend dans tous les sens.
0: Et alors Christian, vous sortez avec des copains ou vous sortez tout seul?
4: Non, je sors tout seul maintenant, parce que bon, on est, faut pas se voiler la face, même arrivé à un âge certain ou à un certain âge, les anciens pensent encore avoir 20 ans.
0: Ouais.
4: Non, ça c'est terminé. Il faut sortir raisonnablement. Je fais une heure et demie, deux heures dès que je peux. J'essaye de faire une paire de fois dans l'année, dans la semaine. Alors, il y a des fois, on peut pas, parce que en ce moment, j'ai eu une tendinite. Donc là,
0: oui.
4: Mais sinon, oui. Non, mais je sors tout seul. Je fais un petit peu de bois vert pour m'échauffer. Après, je pars sur l'école à droite, à gauche. Les 13 vents, la pierre plantée, etc., etc.
0: D'accord. Et alors, est-ce que vous avez la tenue de cycliste avec les sponsors et tout dessus?
4: Alors, j'ai tenue cycliste, bien sûr, les cuissards, le maillot, la veste longue, tout ce qu'il y a avec. Mais je ne suis pas ce qu'on appellerait un fan d'une équipe spéciale.
0: D'accord.
4: Moi, j'applaudis tous les coureurs. Je ne suis pas fan d'une équipe. Je ne vais pas citer de marque, parce qu'il faut en citer trois. Voilà, je ne suis pas ce qu'on appellerait un fan absolu d'une équipe.
0: D'accord, ok.
4: Et les coureurs, je les adore tous. Moi, je ne suis pas fan d'un coureur, je suis fan de tous les coureurs.
0: Ouais. Alors moi, je suis moins vélo que vous, hein, je vous le dis très franchement, Christian, mais là, je me passionne un petit peu là, pour le jeune Paul Sexa. Il a l'air bon, lui, non? Il a l'air fort, hein?
4: Alors, il faut relativiser. Il est très fort, très costaud. Il a 19 ans. On va le lancer dans le grand bain, dans le Tour de France, dans quelques semaines.
0: Ouais.
4: Le problème du Tour de France, c'est la pression médiatique qu'il va y avoir derrière.
0: Ah.
4: Il va faire ses 180 km de course dans la journée. Ça, c'est pas un problème. Mais il va passer une heure et demie après la course à répondre à tous les médias.
0: Eh ouais, mais parce que
4: et
0: c'est notre chouchou.
4: À un moment, nerveusement, ça va être très dur.
0: Ouais, je comprends. Mais comme on l'aime bien et comme on a envie qu'il y ait un Français qui soit champion et qui puisse gagner un jour le Tour de France, c'est vrai qu'il y a un engouement particulier. Quoi. C'est pour ça, c'est aussi ça.
4: Ah, bah, bien sûr, non, mais moi, je souhaite tout le bonheur du monde à ce jeune, attention.
0: Ouais,
4: mais le lancer à 19 ans avec des gars qui ont déjà quelques années de plus, hein, un mec comme Pogacar, il a 27 ans. Vous voyez, il y a une force physique qui est quand même plus chez Pogacar que chez Sexa. Donc, il faut quand même relativiser les choses.
0: Ouais.
4: Sinon, ça sera un très très bon, à n'en pas douter.
0: D'accord, bon ben ça marche, on va suivre ça. Ben, je vous remercie Christian de nous avoir appelé, le fan de vélo, enfin en tout cas, voilà, le vélo est dans votre vie, il n'y a pas de problème, vous en faites encore, et ça m'a fait plaisir de parler un petit peu avec vous. Je vous souhaite une excellente journée, la Malou les Bains, Christian, alors.
4: Eh bien, je vous remercie de votre accueil et à très bientôt.
0: À bientôt. À bientôt. Merci, Christian. Et peut-être c'est nous qui allons vous appeler vendredi à 10h-10 pour vous offrir le cadeau, le séjour de Dolce Vita à l'hôtel 19 à Béziers. Vous aussi, vous pouvez prendre la parole et même vous devez. Appelez-nous tout de suite au 04 67 58 6000. Je suis pas méchant, je vais pas vous mordre. On va parler un petit peu vélo puisque c'est la journée internationale de la bicyclette aujourd'hui. Quelle est la place du vélo dans votre vie? Est-ce que vous en faites du vélo? Si vous en faites, est-ce que c'est pour, vous promener, pour découvrir les routes de notre département parce que vous avez le vélo dans le sang, un petit peu comme Christian. Vous prenez le vélo aussi pour aller travailler, vous faites de la compétition. Non, c'est juste comme ça, pour vous amuser. J'en sais rien, je veux savoir. Appelez-nous au 04 67 58 6000. Et puis surtout, ce qui est important aussi, électrique ou musculaire, alors le vélo, vous en êtes où, vous? Allez, on vous attend. Phil Collins pour la musique avec You Can't Hurry Love. Merci de nous écouter encore ce matin. Bon mercredi aujourd'hui.

0: Est-ce qu'il y a des cyclistes parmi vous, des cyclistes dans notre département, Léon, vous faites du vélo pour vous promener comme ça par plaisir en compétition? Prenez la parole au 04 67 58 6000, on vous attend.
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0: Dans 30 secondes, on va parler avec Catherine de la Grande Motte. D'abord, notez ça parce que on reçoit des mails régulièrement. Il y a Michel, des potagers d'Hérault, qui nous a envoyé un message pour nous dire ben voilà, nous sommes un collectif de producteurs et d'artisans de Saint-Étienne de Gourgas, à 10 km au nord de l'Odève, sur les contreforts du Larzac. Et nous organisons ce dimanche notre marché de printemps de 10h à 17h. En plus du marché, il y aura une promenade à poney toute la journée, une randonnée le matin à partir de 9h, rendez-vous devant la mairie. Le midi, il y aura un concert avec Eleven Irish et Celtic Music. Voilà, buvette toute la journée, des grillades 100% locales avec assiettes de producteurs. Je sens qu'on va se régaler. Ça, c'est dimanche donc à Saint-Étienne de Gourgas. Merci Michel pour le message. À l'occasion de sa 10e édition, il y a aussi la bourse Vinyle Sétoise qui revient à 7 pour une journée entièrement dédiée à la culture vinyle, à la musique et aux rencontres. C'est organisé par Chichois Productions. L'événement est devenu au fil des années un rendez-vous incontournable pour les collectionneurs, pour les passionnés de musique, les simples curieux aussi. Parfois, ils viennent de loin. Pour cette 10e édition, le thème, c'est la 10e. Voilà, avec 10 000 disques vinyles à la vente, avec 10 exposants passionnés, avec 10 DJ, 100% vinyle tout au long de la journée, avec une tombola spéciale, 10e édition, des lots à gagner, 10 lots à gagner. Bon, ça se passe au restaurant Ogobi, c'est dimanche de 10h à 19h, c'est à 7 et l'entrée est libre.
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0: Si vous aussi vous avez des événements, vous voulez qu'on en parle à la radio, il faut nous envoyer un petit mail. Ici héros@radiofrance.com, on le fera, c'est promis. Catherine de la Grande Motte, bonjour Catherine.
15: Bonjour Vivian.
0: Bon, ça va vous ?
15: Oui, ça va, la fraîcheur est revenue, donc
0: ça
15: tout va bien.
0: Ça fait du bien, ça fait du bien, on est étouffés, ouh là là. Bon, alors Catherine, on parle de vélo aujourd'hui, c'est la journée internationale de la bicyclette. Quel est votre rapport au vélo, vous ?
15: Alors moi, je ne sais pas faire de vélo.
0: Oh, ben alors Catherine.
15: Et j'assume, hein.
0: Ah oui, mais est-ce que vous avez persévéré ou non? Vous avez laissé tomber assez vite.
15: Ah non, mais j'ai jamais persévéré.
0: Oui, voilà, c'est pas votre truc.
15: 10 ans, j'avais petit vélo avec petit trou.
0: Ouais.
15: Et puis, dès qu'on a enlevé petit trou, j'ai dit non, c'est pas la peine, donc...
0: Ouais, du coup, vous avez toujours les petits trous. Donc, si jamais on voit un vélo avec des petits trous...
15: À la Grande Motte, ce sera moi.
0: Et c'est dommage parce qu'en plus, à la Grande Motte, c'est tout plat et c'est agréable de faire du vélo à la Grande Motte, alors, franchement.
15: Oui, mais moi, je fais à pied, moi. Mes pieds.
0: Ouais. Mais il y en a plein de gens qui savent pas faire de vélo. Mais parce que certains ne trouvent pas le truc déjà, puis d'autres ça les intéresse pas plus.

0: Ouais. Et puis là, maintenant, voilà, vous vous dites pas, tiens, ça peut être sympa de temps en temps, non pas plus que
1: alors,
0: ça.
1: Maintenant, je suis trop vieille, maintenant.
0: Bon,
1: je me vois pas
0: de...
1: sur un vélo.
0: Catherine, on s'est vu il y a pas si longtemps. Ou alors, vraiment, vous avez vieilli d'un coup, mais quand même, on s'est vu l'année dernière sur le marché à la Grande Motte. Vous êtes en pleine forme, vous pouvez largement faire du vélo, mais dites-moi franchement. Hey.
1: Non, mais c'est vrai, ça m'intéresse.
0: Oui, voilà, c'est ça. Non.
1: Je suis dans une culture où les gens parlent tous de vélo. Ouais. Moi, maintenant, je finis par assumer. Je leur dis non, moi, je ne sais pas faire de vélo.
0: Ouais. C'est presque tendance. Non, moi, je n'aime pas, je ne sais pas faire de vélo.
1: Voilà. Je suis toujours à contre-courant. Non, mais autrement, je comprends. Et puis moi, j'ai toujours été dans des petites villes où j'ai toujours pu tout faire à pied. Donc, je n'avais pas besoin de faire. Et alors après, ben, j'habitais trop loin. Le gros dur à la fac de Montpellier à vélo, c'était pas possible
0: ouais.
1: non plus. Donc,
0: ouais. Ça commence à faire un peu long. Encore maintenant, il y a les pistes cyclables quasiment tout le long. Mais bon, sinon, c'est vrai que... quand même.
1: Oui, c'est compliqué. Donc, c'est pour ça. Non, mais je m'en passe fort bien du vélo.
0: Ben, vous avez bien raison. Hop, et voilà. Et puis c'est tout. Oui. Eh ben, c'est très bien. Bon, de toute façon, vous marchez, vous êtes à pied, vous êtes à la Grande Motte et vous êtes très bien. Parfait.
1: Ah ben oui, c'est très bien comme ça.
0: Catherine, je vous embrasse, je vous fais un gros bisou.
1: Oui, moi aussi, et puis à bientôt peut-être à la Grande Motte.
0: Bah peut-être, il n'y a pas de problème. Moi j'adore faire du vélo à la Grande Motte, j'aime beaucoup. Mais alors, des fois il y a des pics, je sais pas comment ça s'appelle, là, les pics des pins là, qui tombent, et ça fait un peu crever les vélos des fois ça quand même. Hein. Ça, c'est...
1: Ah oui, et alors quand on est piéton, ça fait glisser.
0: Ah oui, ça fait glisser aussi.
1: Aussi, donc vous voyez, c'est...
0: À bientôt Catherine, merci de nous avoir appelés. À très bientôt,
1: bonne journée.
0: À bientôt. Puisqu'on parle de vélo quand on est petit, est-ce que vous connaissez cette chanson de Benabar. Écoutez les paroles, moi je les trouve très très belles. C'est un petit qui veut se mettre au vélo quoi.
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0: Il tombe, voilà, je vous laisse découvrir la chanson en entier, c'est celle de Benabar, ça s'appelle À vélo. Quel est votre rapport au vélo, vous? 04 67 58 6000. Vous êtes comme Catherine? Bon, vous savez pas en faire, ça vous intéresse pas. Vous êtes plutôt comme Christian, lui était fan de vélo. Ou alors vous êtes entre les deux. Vous aimez bien le vélo, vous en faites de temps en temps, plus c'est pratique pour aller au boulot. 04 67 58 6000. À tout de suite.

0: Fredericks, Goldman et Jones à nos actes manqués. Merci d'écouter Ici Héros.
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0: Vous connaissez le thème aujourd'hui ? Bah c'est la bicyclette, le vélo, parce que c'est la journée internationale de la bicyclette. Je dis jamais bicyclette, hein, je dis toujours à vélo. Hein. Est-ce que vous en faites du vélo ? Quelle est la place du vélo dans votre vie ? Vous en faites un peu, beaucoup, énormément ? Pas du tout, pas du tout, c'est pas du tout votre truc. Tout à l'heure, Catherine, elle nous a dit, moi c'est pas mon truc, je sais même pas en faire. Alors que Christian, lui, il adore ça, et il en fait régulièrement, et depuis toujours. Il est tombé dedans quand il était petit. On va voir où en est Catherine de Saint-Martin-de-Londres. Bonjour Catherine.
3: Bonjour.
0: Alors Catherine, comment ça va vous ?
3: Très bien.
0: Bon.
3: Je pars en vacances avec mon vélo.
0: Ah, vous partez en vacances avec votre vélo ? Quand ça, aujourd'hui ou d'une manière générale ?
3: Tout de suite.
0: Ah, d'accord. Vous allez où ?
3: En Espagne.
0: Non. Vous partez en vélo en Espagne ? Non.
3: Non, en voiture avec le vélo.
0: Ah, d'accord. Mais c'est pas pareil. D'accord. Vous partez en voiture en vacances en Espagne. Et lorsque vous partez donc en vacances quelque part, vous mettez à l'arrière de la voiture les vélos pour pouvoir vous balader là-bas sur place.
3: Tout à fait.
0: D'accord.
3: Il est dedans, mais il est là.
0: Voilà. D'accord, voilà, parce que vous avez soit un petit vélo, soit une grosse voiture. Je comprends. D'accord, ok.
3: Voilà.
0: Alors, parce que vous aimez bien ça, donc vous promenez à vélo, ou alors c'est quand même de manière assez intense quand même, parce que c'est votre truc, le vélo ?
3: Oui, un petit peu intense quand même, avec d'accord. Des côtes, avec autour du Pic Saint-Loup, puisqu'on a une région magnifique et on a des routes magnifiques.
0: D'accord.
3: Voilà.
0: Alors, vous est venu comment, là, cette... Parce que ça, c'est presque une passion, du coup, parce que si vous en faites régulièrement et puis de manière assidue,
3: parce
0: c'est que...
3: Parce que mon conjoint fait du vélo depuis toujours, et donc un jour, je me suis mis à faire du vélo, et j'ai beaucoup aimé.
0: D'accord. Alors, c'est vélo de route ?
3: Oui, de vélo de route.
0: D'accord. Avec la tenue de cycliste et tout ?
3: Avec la tenue, la totale, voilà.
0: Oh là là, trop bien. Alors, qu'est-ce que vous avez fait de bien comme endroit dans le département ? D'accord, mais puisque vous partez en vacances avec le vélo, qu'est-ce que vous avez découvert en vélo, là, pendant ces vacances ?
3: Ben, vous avez des beaux coins en Espagne, en Italie, dans des endroits où, par exemple, il y a des hôtels qui sont spécialisés et qui reçoivent des cyclistes et qui s'organisent. Vous avez la côte adriatique en Italie où il y a beaucoup, beaucoup de cyclistes qui vont faire des semaines et des stages de vélo.
0: Ah bon, je savais
3: pas
0: ça.
3: Donc, j'ai connu ça. Oui, oui.
0: D'accord.
3: Et maintenant, un petit peu en Espagne, ils s'y mettent. Certains hôtels ont des emplacements dans leur hôtel pour qu'on puisse mettre nos vélos. Et du coup, y a pas mal de gens qui y sont.
0: Ah, voilà. D'accord. Mais alors, par exemple, ce que vous faites, c'est que vous allez quelque part en Espagne, vous posez la voiture, dans une ville. Et puis après, vous partez pour quelques jours à vélo. C'est ça le principe ?
3: Oui, vous pouvez faire ça, puis vous pouvez également vous positionner quelque part, et puis quand vous en avez envie, vous partez le matin, vous rentrez à l'hôtel ou vous rentrez dans votre lieu de résidence.
0: Ouais,
3: voilà,
0: d'accord.
3: Ça dépend de vos envies.
0: Ah, c'est bien ça. Et vous faites combien de kilomètres en général ? Quand vous faites une petite sortie, là, comme ça, on va dire, pas une grosse sortie, mais une sortie normale, c'est combien de kilomètres pour vous ?
3: 40-50 autour du Pic Saint-Loup.
0: Ah ouais, déjà, ça commence. Bien,
3: quand il fait... Oui, et puis ça monte un petit peu, d'arriver en haut d'une côte.
0: Ah ouais, vous avez des mollets en béton, vous, alors ?
3: En béton, exactement.
0: Ah, mais trop bien.
3: Le vélo électrique, mais ça viendra un jour, peut-être.
0: Ouais, attendez. C'est pas mal, le vélo électrique, c'est bien aussi, quand même. Hein. Bon, c'est moins sportif,
3: oui, c'est
0: évidemment,
3: bien.
0: Parce que c'est vrai que ça aide bien. Hein. L'autre jour, j'ai pris le vélo électrique de la radio, là, pour aller faire une interview. Franchement, mais ça va à une vitesse, ce vélo, mais ça va même trop vite, presque, moi, je trouve. Hein,
3: oui,
0: mais bon.
3: Et puis je trouve que c'est bien, parce que ça permet aux gens, quand même, de s'évader un petit peu, et puis de penser à autre chose, et de faire agilité physique.
0: Ah ouais, c'est vrai. Non, mais je suis d'accord avec vous. Non, mais c'est vrai que c'est sympa, ça. C'est les voitures, des fois, c'est un peu embêtant, parce que les voitures, ça fait un peu peur quand elles passent à côté, mais...
3: Tout à fait. C'est pour ça qu'on choisit des routes calmes, à des moments calmes, on a la chance de pouvoir le faire. Ben, c'est vrai que il y a toujours un risque, mais vous avez des risques en sortant de chez vous, à pied aussi.
0: Oui, bien sûr. Non, mais c'est sûr, c'est certain. Non, mais la voiture aussi, c'est risqué.
3: C'est un plaisir, mais il faut que ce soit un plaisir. Mais je pense que les gens qui commencent à rouler trouvent ça vraiment très, très, très agréable. Et voilà.
0: Bon, mais c'est
3: odeurs,
0: bien.
3: Le printemps, les fleurs, l'air, c'est vraiment, ça vous change la tête.
0: D'accord, ça c'est une bonne idée, tiens, pour se changer les idées. Pas de souci, on fait un petit peu de vélo, ça fait du bien. Et on n'est pas obligé de faire 45 km comme Catherine,
3: non,
0: d'ailleurs. On peut faire juste une petite balade, et puis voilà.
3: Hein. Ouais,
0: bien sûr.
3: Ça ça va vite, hein, les kilomètres sur du plat, ça va très vite.
0: Ouais, ouais, c'est pas faux. C'est vrai que vous avez raison là-dessus. On ne dirait pas, mais ça va quand même assez vite, c'est vrai, je reconnais. Bon, d'accord, ah ben c'est cool. Ben merci de nous avoir appelé, Catherine. Vendredi, si c'est nous qui vous appelons à 10h-10, c'est peut-être pour vous offrir donc un séjour Dolce Vita à Béziers. Alors, vous irez en vélo, vous irez comme vous voulez. Pas obligé de prendre le vélo. Bien. Mais en tout cas, ça sera très très cool. Je vous remercie, je vous embrasse, Catherine.
3: Merci, bonne journée à vous.
0: À bientôt. 04 67 58 6000. Ben faites du vélo, vous faites du vélo, vous ou pas alors ?

0: Vous avez le moral à zéro, bah faites du vélo comme Georgette Plana. 04 67 58 6000, quelle est la place du vélo dans votre vie? Vous en faites un peu, beaucoup, énormément, pas du tout, pour aller travailler, en compétition, pour vous promener. On parle du vélo aujourd'hui, on vous attend.
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0: Je disais à Catherine qu'on allait peut-être l'appeler vendredi à 10h-10 pour un séjour Dolce Vita. 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

Next Summer, Damiano David, qui, mine de rien, a quand même un point commun avec Marie-Myriam, puisqu'il a gagné l'Eurovision. Bah ouais, bah c'est pas rien, c'est pas rien. On écoute Alain Souchon avec J'ai 10 ans, juste après on a rendez-vous avec l'info locale, Sébastien Garnier, pour l'info de ce mercredi 3 juin. Vous avez choisi Ici et Rond. Merci à tous, bienvenue chez vous.

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1: Merci d'écouter Ici Hérault, bienvenue chez vous, nous sommes mercredi, il est 10h. Les infos, Sébastien Garnier, l'homme mis en examen et soupçonné d'avoir enlevé Liana dans le Gers, faisait l'objet d'une plainte pour viol sur une fillette de 10 ans depuis l'été dernier.
2: Oui, une enquête était en cours, c'est ce qu'on a appris ce matin. Ce père de famille avait aussi été écarté d'un établissement pour des comportements inappropriés envers une autre adolescente. Le profil du suspect se précise donc alors que la collégienne de 11 ans est toujours introuvable. À Uzès, dans le Gard, la fillette de 3 ans qui avait été soustraite d'un foyer d'accueil a elle été retrouvée hier en bonne santé dans le département de la Drôme. La mère de l'enfant ainsi qu'un complice ont été placés en garde à vue. Le père, également mis en cause, est toujours recherché. Ça devrait permettre de réduire les délais d'intervention des secours au sud de Montpellier. La nouvelle caserne des pompiers a ouvert cette semaine, quartier des Prés d'Arène. Elle a coûté 13 millions d'euros, financée à 80% par le département, 20% par la métropole, qui a également mis à disposition le terrain. Elle accueille près de 120 pompiers. Un hommage national à Edgar Morin ce matin à 11h. La cérémonie présidée par le président de la République n'aura pas lieu dans la cour d'honneur pavée des Invalides, mais dans la cour du Dôme, en raison de travaux. Le sociologue et philosophe qui vivait à Montpellier depuis plusieurs années s'est éteint en fin de semaine dernière à 104 ans. Un enfant sur sept est victime d'agressions sexuelles dans le sport. Hier, dans les salons de la préfecture à Montpellier, les représentants de l'État, de l'Éducation nationale, le comité sportif de l'Hérault et de nombreux clubs pro et amateurs ont signé un manifeste d'engagement contre les violences sexistes et sexuelles. Et puis du hand, ce soir, Montpellier accueille Toulouse au FDI Stadium. La météo, Vivian.
1: Avec quelques cumulus ce matin. Alors, cet après-midi, ciel légèrement voilé en altitude. C'est ce qu'on nous annonce, mais le soleil est toujours bien présent. Hein, pas de problème. La tramontane souffle autour des 50 km/h. En rafale sur l'ensemble du département. Puis il y a les températures. Alors les températures, on est entre 19 et 29. Voilà, à peu près comme hier au final. Hein. 19 au Quélard, 23 degrés à Saint-Pons-de-Thomières, 24 degrés dans le Lot-des-Vois, 25 vers Bédarieux et La Malou, 26 degrés à Ganges et Clermont-Léon, 27 degrés pour Olonzac, pour Béziers, pour Sète, Frontignan, Palavas, Villeneuve-les-Maguelones, 28 degrés à Montpellier et au Cap d'Agde, 29 degrés à Lunel. C'est donc le maximum pour aujourd'hui. Petit coup d'œil sur la circulation des trains. Il n'y a pas de gros soucis. Non, ils sont à l'heure, les trains aujourd'hui, pas de problème. Vous pouvez quand même nous appeler hein, si vous arrivez sur une difficulté, que ce soit pour les trains, les trams, la voiture, 04 67 58 6000. Tout à l'heure, il y avait un accident sur l'autoroute A75, j'ai l'impression que c'est rentré dans l'ordre. Pas de problème particulier pour le moment. On suit ça avec attention.
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1: J'espère que vous allez bien, j'espère que vous êtes en pleine forme. Il y a Léopoldine Dufour qui vient d'entrer dans ce studio, qui nous rejoint donc pour passer une heure avec plein de surprises. Vous allez voir, on va parler un peu cuisine, économie, on va se promener. Vous êtes en forme, Léopoldine ?
4: Ouais, ça va bien. Je ne suis pas venue à vélo, mais tout va bien.
1: Ah ben voilà, vous êtes venue comme vous êtes et c'est très bien. Voilà, pas de problème. Installez-vous confortablement. Il y a Gérard Blanc avec du soleil dans la nuit. Et juste après, on vous explique tout ce qu'on va faire.

0: 04 67 58 6000. Vous avez le réflexe de nous appeler lorsqu'il y a un souci sur la route. Il y a David qui est avec nous. Bonjour David. David, est-ce que vous êtes là? Ah, David, il est en voiture apparemment, peut-être qu'il ne nous entend pas. Visiblement, il y a un souci sur la route, sur la D62, c'est la route qui va de la Grande Motte à Carnon. Il y a un bouchon important, alors, est-ce qu'il y a des travaux, est-ce qu'il y a un accident, je ne sais pas. David, vous êtes là ou pas? Bon, on l'a perdu. Bon, il n'est pas là. En tout cas, 04 67 58 6000, nous a appelé en tout cas.
1: C'est au final, il y a pas mal de travaux en ce moment hein, qui évoluent au fil des jours.
0: Il devait nous expliquer, bah, pour le coup, il ne peut pas nous expliquer. Mais enfin, apparemment, il y a un problème sur la route D62. Et effectivement, je vois bien sur mon écran qu'il y a effectivement une zone là où ça bouchonne pas mal. Et c'est visiblement dans le sens la Grande Motte Carnon. Bref, si vous avez des infos de votre côté, vous pouvez essayer de nous appeler au 04 67 58 6000. Peut-être qu'on vous entendra.
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0: Ça va Léopoldine, tout va bien?
1: Ça va très bien.
0: Bon, on fait des conserves aujourd'hui?
1: Ouais, parce qu'on arrive dans la période où il va y avoir profusion de fruits, de légumes aussi, mais on va parler des fruits ce matin. Alors si vous avez envie de pouvoir vous régaler de fraises ou de framboises ou d'abricots toute l'année, pourquoi ne pas en profiter pour faire des confitures, des compotes, des conserves? Et c'est Céline du blog La Cuisine de Circé qui nous donnera quelques conseils pratiques.
0: D'accord, ça c'est dans quelques instants, donc l'invité gourmand. Comment payer le cinéma moins cher, tiens? Ça c'est vrai que... On le critique, des fois on dit il est un petit peu pince, notre Valère Correa, mais enfin s'il y a moyen de payer le cinéma un petit peu moins cher, bon, on peut déjà gagner des invitations en écoutant Ici et Rond.
1: Exactement ce que j'allais dire.
0: Mais s'il y a moyen quand même, on va l'écouter tout à l'heure, il sera là pour nous donner donc ce bon conseil. Où est-ce qu'on va aujourd'hui?
1: À Saint-Jean-de-Cucule.
0: C'est rigolo, le nom est rigolo.
1: Ouais, le nom fait toujours sourire. Ouais, on parlera justement, tiens, de qu'est-ce que ça veut dire Saint-Jean-de-Cucule. Et puis c'est un super joli village, donc ça vaut le coup d'aller y faire un petit tour.
0: Ça c'est l'escapade, c'est à 10h45, et puis il est bio, il est chou. C'est le tiny vinyle ou le mini vinyle. Alors, je ne sais pas si vous connaissez. C'est super tendance, apparemment. C'est notre copine Muriel Jordan qui a encore enquêté là-dessus. Elle nous racontera donc en quoi c'est tendance, le tiny vinyle, le mini vinyle. Voilà.
1: Il est bio, il est chou. Non, mais je croyais que vous lanciez la rubrique cuisine.
0: J'en sais pas plus. Elle m'a dit que ça. Donc, on verra ça tout à l'heure à 11h10. Bon, pour la musique, Taylor Swift, Hoplite. Ça, c'est sa nouvelle chanson. C'est en playlist actuellement sur votre radio. Ici, on l'écoute.

0: suite.
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0: On parle conserve de fruits aujourd'hui avec Circé, Céline dans la vraie vie. Bloc de cuisine familiale, la cuisine de Circé aujourd'hui au Pôle.
3: Mais oui, on a déjà eu le plaisir d'accueillir Céline il y a quelques temps pour parler fraises. Et comme Céline, elle aime bien donner plein de conseils pratiques sur le zéro gaspille, sur comment se faciliter le quotidien à la maison et puis nous faire profiter de plein de recettes sympas. On s'est dit que ça serait sympa de continuer justement à parler de trucs et d'astuces pour justement faire durer tous ces fruits de saison qui arrivent en abondance en ce moment. Merci d'être avec nous Céline, ça va bien ?
4: Bonjour tout le monde, ça va très bien, merci.
3: Alors, est-ce que vous faites un peu comme ceux qui profitent justement de ce moment, acheter des palettes de fruits quand on peut avoir un grand plateau d'abricots, un grand plateau de fraises un peu moins cher et se dire on va les utiliser ?
4: Complètement, complètement. Ben déjà parce qu'en fait, on a la chance quand même d'avoir des super producteurs locaux qui font de magnifiques fruits, donc où il n'y a pas de transport, il n'y a pas eu de manipulation, pas de passage au frigo. Et donc, c'est les fruits et légumes idéaux pour faire les conserves.
3: Et puis c'est moins cher quand on prend une grande palette.
4: Exactement, exactement. Puis en plus, quand c'est direct producteur, c'est encore mieux parce que... C'est le producteur qui en bénéficie.
3: Et voilà, il n'y a pas les intermédiaires.
0: Il y a le camion qui recule, il y a 400 kilos d'abricots qui arrivent là.
3: Alors mettez ça sur le parking. Non mais ce qui est sympa aussi Céline, c'est que voilà, quand on prend un petit peu de temps pour travailler tout ça, mais quand au mois de novembre on va pouvoir manger sa compote d'abricots ou sa confiture de fraises, on est quand même super content.
4: Exactement, oui, oui, c'est vrai, un vrai plaisir.
3: Alors, vous en avez fait déjà, vous, des confitures, des compotes ?
4: J'en fais régulièrement, mais en fait, en toute saison, c'est possible d'en faire. Donc, si on vraiment veut s'y mettre, en toute saison, on peut réaliser ses propres conserves de compotes, de fruits au sirop, de légumes légèrement compotés. Et on se régale, du coup, toute l'année avec ces produits-là, alors qu'ils normalement, ils sont disponibles que pendant une saison bien limitée.
3: Est-ce qu'il faut un matériel spécifique ?
4: Oui, c'est quand même préférable, notamment quand on veut vraiment s'y mettre. Moi, j'ai commencé avec un stérilisateur, un bouilloire à l'ancienne, celui qu'on met directement sur un trépied et qu'on allume au gaz. Oui. Et là, il y a quelques années, je suis passée au stérilisateur électrique avec en plus le minuteur intégré et c'est que du bonheur.
3: Mais alors, stérilisateur pour faire des bocaux, des conserves, je comprends. Pour faire des confitures, c'est vraiment impératif ?
4: Ah, pas du tout. Non, non, non. La confiture, en fait, c'est le sucre qui permet la conservation de la confiture. Donc, si on met la bonne proportion de sucre, il suffit justement de mettre la confiture bien chaude dans son pot, de mettre son couvercle qui soit quand même relativement étanche. On le met à l'envers, ça fait un vide d'air et après les confitures peuvent se garder 1 à 2 ans facilement, hein, pas de souci.
3: Bon, en général, on les garde pas si longtemps parce que les gourmands n'attendent pas trop. Et dans ce cas-là, on n'a pas besoin non plus d'avoir la bassine à confiture à l'ancienne ?
4: Alors, la bassine à confiture à l'ancienne, celle en cuivre, c'est sûr que c'est mieux pour avoir la bonne réaction pour la cuisson.
3: Ouais.
4: Mais toutefois, on peut faire ça tout à fait avec une petite marmite classique à la maison. Faut pas non plus être trop focalisé sur le matériel pour la confiture.
3: Sur la confiture, justement, vous êtes au temps pour temps en matière de fruits et de sucre ou vous êtes aussi dans la tendance de réduire un peu par rapport à la conservation, est-ce que c'est une question importante ?
4: Alors, en effet, ouais, c'est vraiment une question importante parce que le sucre, c'est vraiment ce qui fait la conservation. Donc, c'est vrai que moi, je fais attention de ne pas mettre non plus trop de sucre. Mais si je veux pouvoir conserver, justement, au moins 1 à 2 ans mes confitures, il faut quand même que je respecte un taux de sucre relativement important.
0: Donc, c'est laquelle de confiture que vous préférez, vous, alors ? Celle que vous préférez faire ?
4: J'aime bien la confiture de fraises, un grand classique. mais aussi la confiture d'abricot.
0: Ah ben voilà, parce que le problème des abricots, c'est que d'un seul coup, on en a un million, quoi. C'est-à-dire que c'est pour rien ou tout, quoi. C'est ça. Pas... Voilà. Et vous, Léopoldine ?
3: Moi, je suis assez confiture. Alors, d'orange, d'orange amère.
0: Ah, d'accord.
3: Et puis la figue.
0: Ah, oui, sa confiture de figue, c'est bon.
3: De figue, ah, c'est oui, ça, c'est après, bien. Je crois que j'aime toutes les confitures, ouais, hein, ouais. Aussi, les myrtilles. Voilà.
0: Oui, oui, oui.
3: Alors, les myrtilles, on n'en a pas beaucoup par ici non plus, mais bon... Est-ce que le temps de cuisson va varier suivant les fruits pour les confitures, Céline ?
4: Alors oui, parce que ça dépend en fait de la texture du fruit. Une cuisson de confiture de fraise est bien plus rapide qu'une cuisson de confiture d'abricot, par exemple. Mais on compte entre 20 et 40 minutes maximum.
3: Bon,
4: pas non plus trop long.
3: On voit la texture hein, aussi, dès que ça commence à être un peu moins liquide, c'est qu'on est sur la bonne voie.
4: Tout à fait.
0: C'est marrant parce que ça ne m'est pas venu à l'idée d'en faire. C'est-à-dire que ça me vient rapidement à l'idée d'en manger.
3: Ouais.
0: Mais d'en faire.
3: Je peux les faire moi-même.
0: Je ne sais pas, dans mon idée, je me dis, oh, ça va durer une éternité, il faut trouver les fruits. Enfin, ça me paraît super galère. Mais bon, pourtant, ça n'a pas l'air si compliqué que ça.
3: Oui, mais c'est comme faire la cuisine en général.
0: Oui, ça, c'est vrai.
3: Ça peut durer longtemps, ça a l'air super
0: galère.
3: Oui,
0: comme faire un footing, comme faire plein de choses. Hein. voilà, évidemment, il y a plein de choses que je mets dans cette catégorie.
3: Vous êtes irrécupérable. Bon, Céline, vous restez avec nous. On va dans un instant continuer à parler de ces fruits, mais cette fois, on va les faire en version compote. On va sortir de la confiture.
0: Hein. D'accord, bah très
3: mais
0: bien.
3: On est quand même toujours dans la conserve.
0: Allez, ça marche, c'est dans quelques instants.
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0: Dancing Queen, la chanson du groupe ABBA. Dans quelques instants, on va aller faire l'amour à la plage. Avec Niagara, évidemment, c'est la chanson, évidemment. D'un seul coup, des gros yeux comme ça. Mais j'ai pas pris mon maillot. Non, vous inquiétez pas, Léopoldine, on n'y va pas pour de vrai. Oh.
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0: Conserve de fruits aujourd'hui avec Circé, Céline du blog de cuisine familiale, la cuisine de Circé. Alors, confiture, compote, on fait plein de choses ce matin.
3: Voilà, les fruits au sirop, les conserves. Ouais. Elle a plein d'astuces à nous proposer. Circé, c'est une magicienne dans la mythologie. Ah. Alors Céline, on a évoqué les confitures. Pour faire des compotes, on va partir sur le même principe ou il y a des petites différences?
4: On part vraiment sur le même principe, à savoir vraiment des fruits de saison qui soient en bon état, donc pas de fruits abîmés et tout, sinon on retire vraiment les morceaux abîmés parce que le risque après c'est vraiment de tout dénaturer. Ouais.
3: Ah parce qu'il y a souvent on a souvent des en fin de marché par exemple des bassines avec des fruits un petit peu abîmés pas chers et ils mettent fraises à confiture, abricots pour la confiture ou les compotes, c'est pas une bonne idée donc.
4: Si on peut tout à fait parce que c'est vraiment des fruits qui sont bien mûrs, mais par contre, il faut vraiment prendre le temps de retirer les morceaux qui sont pas bons.
3: D'accord. Alors, pour la compote, des bocaux, un stérilisateur cette fois?
4: Exactement, ouais. Alors, pour toutes les conserves, quand on ne veut pas consommer la compote de suite, quand on veut mettre la compote en conserve, il est vraiment indispensable d'avoir un bon stérilisateur. Donc, ça peut être un stérilisateur à gaz ou un stérilisateur électrique, peu importe. D'accord. Ça dépend de notre choix.
3: Alors c'est vrai, quand on dit compote, moi je pense toujours à la pomme, la pomme telle quelle, soit la pomme avec un autre fruit. Mais vous allez nous proposer, Céline, une compote rhubarbe et fraise, les deux matchent très bien ensemble. Et au niveau de la consistance, sans pomme, ça va donner quoi?
4: Non, il faut absolument de la pomme quand même, pour la consistance.
3: Voilà. Alors, pour cette compote rhubarbe, fraise donc, et pomme, qu'est-ce qu'on achète quand on fait ses courses?
0: Alors, des pommes, de la fraise, de la rhubarbe.
4: Exactement. Et un petit peu de sucre, quand même.
3: Aussi. Quelle quantité?
4: Voilà. Alors, pour 5 personnes, ce qui est pas mal, c'est une barquette de fraises de 250 grammes. Mm-hmm. Ensuite, on compte 2 belles pommes. On en a pour à peu près 350 grammes. Et on prend pour 150 grammes de rhubarbe.
3: D'accord. Il y a du boulot sur la rhubarbe, quand même.
4: Donc, juste un petit peu de sucre, c'est pour... parce que quand même, on a la fraise qui est... Enfin, beaucoup de fraises sont quand même relativement acidulées, plus la rhubarbe. Donc, c'est pour ça que je rajoute un petit peu de sucre. Mais bon, si vous faites attention vraiment à votre niveau de sucre, dans ce cas-là, on évite. Mais je préfère avec un petit peu de sucre quand même.
3: Oui, bien sûr. Mais la rhubarbe, va falloir quand même l'éplucher, la laisser dégorger un petit peu, justement, pour enlever cette acidité.
4: Alors, pas la peine nécessairement de la faire dégorger avant, mais par contre, ouais, on l'épluche délicatement avant de la couper en tronçons pour la compote.
3: Ok. En effet. Alors, qu'est-ce qu'on en fait de tout ça?
4: Eh bien, on prépare donc ces fraises de manière tout à fait classique. On retire la queue que l'on conserve justement pour faire son sirop dont on a parlé la dernière fois. Ouais. Et on épluche les pommes, on retire les pépins, on les coupe en morceaux. Pareil pour la rhubarbe. Donc on l'épluche délicatement, on la coupe en tronçons et on rajoute le sucre et après on met tout à cuire dans une grande casserole. Là, au niveau de la cuisson, il faut compter à peu près 20 minutes. On le fait à feu doux et on voit que ça commence à compoter légèrement. Et à ce moment-là, on pourra ensuite justement mixer le tout de manière à avoir une belle compote bien lisse, si on les aime bien lisses, comme moi.
3: D'accord. Et donc, on va mettre tout ça en pot pendant que c'est chaud?
4: Exactement, oui. Si on veut faire une conserve, on les met immédiatement chaudes dans les pots à conserve et ensuite on lance la stérilisation.
3: Et ça va prendre combien de temps en fait?
4: Alors pour des bocaux, pour une consommation classique, alors quand on n'est pas forcément très nombreux à la maison, on peut se permettre de prendre des bocaux de 500 millilitres. Ouais. Ou alors si on est plus nombreux, on prend des bocaux de 1 litre. Et dans ce cas-là, on peut partir sur une stérilisation d'une durée de 45 minutes. C'est donc après ébullition, hein, les 45 minutes.
3: Après ébullition, d'accord. Et ça va pouvoir se conserver combien de temps ?
4: Oh, longtemps. 1 à 2 ans, facile. Hein.
3: D'accord, oui, comme les confitures. Ok. Ouais. Faut stocker les bocaux dans les bonnes conditions.
4: Exactement, oui. Il faut que ce soit dans un endroit sec et aussi à l'abri de la lumière.
3: Important, ça. Et ben voilà, il n'y a plus qu'à faire la compote. Un peu de pomme, un peu de rhubarbe, un peu de fraise. Vivian, on s'y met ?
0: Oui, ben oui, oui, alors on s'y met, oui, peut-être. Dans l'après-midi.
3: On retrouve vos idées recettes sur votre blog, hein, Céline, cuisinedecircé.com. Plein de recettes de saison, plein de conseils, de menus pour la cuisine familiale. Et il y a même une newsletter à laquelle on peut s'abonner. Merci d'avoir passé un petit moment avec nous.
4: Avec grand plaisir et à très bientôt.
0: Alors vous retrouvez tout ça sur le site internet, comme toujours, hein, puisque l'invité gourmand est dispo sur notre site ici.fr et sur l'application ici également. Si vous l'avez téléchargé sur votre smartphone, vous pouvez réécouter ça lorsque vous en avez envie. Voilà, on va faire des économies. Bon plan dans quelques instants avec Valère Correa pour payer les billets de train un petit peu moins chers. Non, le cinéma aujourd'hui.
3: Oui, le cinéma.
0: Ouais, c'est juste après Niagara.

0: Une idée de sortie, une activité comme une autre, pourquoi pas l'amour à la plage avec Niagara pour la musique sur votre radio ici. On a plein d'activités à vous proposer, plein d'événements qu'il ne faudrait pas rater, comme par exemple le deuxième salon du couteau de Montpellier. C'est ce week-end, la coutellerie intéresse de plus en plus de monde. Je ne sais pas si c'est votre cas, Léopoldine, mais en tout cas, que ce soit par passion de la cuisine, la chasse, la pêche, mais aussi l'intérêt pour le fait main, le made in France.
1: Mon neveu fabrique des couteaux magnifiques.
0: Ah, c'est vrai. Ouais. Alors, est-ce qu'il y sera au salon du couteau? Non, il n'expose pas.
1: Je ne sais pas. Je poserai la question.
0: Ah ouais, parce que là, on attend quand même 60 couteliers présents pour cette édition. Des tailleurs de silex, des couteaux médiévaux, de cuisine, des pliants pour tous les goûts, à tous les prix, avec des démonstrations, des animations, un lancer de couteau aussi. Alors là, faut pas se mettre trop près quand même. Tir à l'arc, démonstration de coupe. Enfin, voilà, c'est de 10h à 18h. C'est donc ce week-end. Ça coûte 4€ et c'est au gymnase Camille Claudel, avenue d'Assas à Montpellier, le deuxième salon du couteau de Montpellier. On avait beaucoup parlé de la première édition, ça avait vraiment bien marché, donc il y a une deuxième édition. Il y a aussi le festival Track and Beer, ça c'est dimanche, 9 écluses de Fonsérane, c'est dimanche de 11h à 21h, dans le cadre exceptionnel donc des 9 écluses à Béziers. Événement festif gourmand qui nous invite à vivre une journée conviviale autour de la bière artisanale, de la street food, des animations aussi, voilà, dans un lieu classé au patrimoine mondial de l'UNESCO, donc c'est beau le cadre, si vous ne connaissez pas, évidemment, il faut y aller. Hein. Alors, tout au long de la journée, il y aura une programmation musicale en plus. Je peux vous donner la setlist. Là, il y aura midi, midi et demi, Bagad de Saint-Mandrier. Ensuite, parce que je voyais en dessous DJ, donc je crois que c'est un DJ. 12h30, 15h30, DJ Dim. Et ensuite, 19h, 21h, Comrades Irish Band. Voilà, pour un final aux sonorités celtiques entraînantes. C'est ce qu'on nous annonce. C'est ce week-end, c'est dimanche, le festival Track and Beer.
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1: Par ici, les économies. Il est là tous les jours, Valère Coréard, pour nous proposer quelques astuces, quelques bons tuyaux en faveur de notre pouvoir d'achat. Et aujourd'hui, Valère, on va au cinéma, on parle salles obscures.
4: Oui, je me suis dit que le festival de Cannes vous avait peut-être remotivé et donné envie d'aller vous faire une toile. Seulement, voilà, comme tout le monde, vous vous rappelez que le cinéma coûte vraiment très cher et qu'une sortie dans une salle obscure, c'est pas vraiment donné. Heureusement, il existe quelques astuces pour le payer moins cher, à condition en général d'anticiper et de savoir ce qui marche vraiment. Et le bon plan qui fonctionne dans la plupart des salles, c'est d'y aller aux bons horaires. En général, le matin, vous avez des séances à moitié prix qui sont proposées dans la plupart des cinémas de France. Au passage, notez que le dimanche matin, c'est vraiment un bon plan, souvent avec des séances pour les enfants à tout petit prix.
1: Et qu'est-ce qu'il faut penser alors des cartes de réduction proposées par les cinémas indépendants ou de réseaux ?
4: Que ce soit des cartes de réduction ou des abonnements, en général, vous allez vraiment être gagnant. La seule chose, c'est de vous assurer que ce sera rentable. Donc en principe, ça concerne plutôt les personnes qui y vont régulièrement. Si c'est juste pour y aller une fois et se dire que vous payez la séance moins cher, non, ça vaut pas le coup parce que vous aurez sorti de la trésorerie. Donc les cartes de réduction ou d'abonnement, oui, mais à condition d'y aller régulièrement. Enfin, sortir des sentiers battus est souvent payant, hein, côté pouvoir d'achat pour aller se faire un cinéma. La plupart des petits lieux indépendants proposent en effet des tarifs qui sont bien en deçà des grosses machines qui coûtent cher, sans parler du prix des pop-corns qui est juste devenu inabordable. Si vous aussi, vous avez des bons plans pour aller au ciné sans se ruiner, pensez à m'écrire par ici leséconomies@radiofrance.com.
0: Et pourquoi est-ce qu'on n'interdirait pas le pop-corn déjà, d'une manière générale? Parce que alors ça, franchement, c'est insupportable.
1: On est bien d'accord.
0: Ça, c'est vraiment comme si on avait besoin de bouffer 4 kilos de pop-corn lorsqu'on va au cinéma. Enfin, c'est incroyable.
1: Ah non, mais ça fait du bruit, c'est pénible.
0: Oh. Voilà.
1: Puis après, ça fait plein de déchets dans la salle.
0: Moi, j'y vais plus. Voilà, comme ça, c'est réglé au moins. Et je fais des économies, cela dit. C'est un bon plan pour faire des économies, ne pas y aller.
1: C'est un peu dommage, il y a quand même un grand plaisir à voir les films sur grand écran.
0: Non mais je provoque un peu là.
1: Ah, vous êtes de ce genre-là.
0: Ouais, évidemment.
1: D'accord.
0: Vous retrouvez les bons plans de Valère Coréard à Paris si les économies sur notre site internet ici.fr et sur l'application ici. Mylène Farmer sans contrefaçon, ensuite Escapade. Nous partons vers quel lieu alors?
1: Saint-Jean-de-Cucul.
0: Saint-Jean-de-Cucul, ça j'aime bien, ça me fait rigoler. Donc Mylène Farmer, ça c'est tout de suite.

0: Elle est de retour, hein, Mylène Farmer, avec une chanson, une nouvelle chanson. Hein. C'est À qui le tour, que vous avez peut-être déjà entendu sur votre radio préférée ici à Rouen. Il y a l'album qui visiblement est en préparation. D'après François Nicolas, notre spécialiste Mylène Farmer ici à la radio, il sait tout sur tout. Il nous a dit que ce serait sûrement à la rentrée. Donc voilà, on attend ça. Les concerts aussi, sûrement. Bon, voilà.
1: Et il va falloir choisir Mylène Farmer, Céline Dion. Heureusement qu'on a les places de cinéma pas chères grâce à Valère Correa.
0: Oui, parce que alors, par contre, les places de concert aussi, il va falloir trouver des astuces pour que ça coûte un petit peu moins cher. Parce que plus ça va, plus c'est cher. Mais bon, écoutez. Dans un instant, on part en escapade.
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3: Le matin, il fera 8 degrés au Kellar. À l'Odève, à Ganges, on attend 9 degrés au lever du jour.
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7: Bien chargé ce matin dans les deux sens de circulation entre les Prés d'Arennes et le Millénaire.
6: Ce matin à Béziers, Lunel et Montpellier, on attend 12 degrés. À 7 et cet après-midi, ça va grimper.
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1: Et dans l'escapade aujourd'hui, on emprunte les sentiers escarpés et pittoresques d'un petit village situé sur le massif du Pic Saint-Loup. On va où précisément, Mathilde Julien ?
8: Dans la petite commune rurale de Saint-Jean-de-Cucul, un village médiéval fondé au XIe siècle. Vous serez en compagnie de Caroline Andary-Millot. Bonjour Caroline, vous êtes docteur en histoire et puis vous proposez une visite guidée du centre historique de Saint-Jean-de-Cucul, mais pas seulement. On va avoir une partie dédiée au patrimoine, une autre partie dédiée à la botanique et une autre partie dédiée au chemin hydraulique.
9: Le parcours commencerait dans le centre du village avec la découverte de l'église romane, c'est l'église Saint-Jean-Baptiste. Ensuite, le parcours se poursuit avec le parcours botanique en découvrant les plantes et les caractéristiques endémiques des espèces végétales qui sont au pied du Pic Saint-Loup et se termine au pied du pont roman qui est un vestige également donc du village. Vous pouvez toujours remplir votre gourde à un moment si elle est vide dans la fontaine qui est dans le centre du village. Vous avez également à côté de cette fontaine une petite boutique si vous voulez vous rafraîchir ou vous restaurer. Je la mentionne parce que c'est la seule un des seuls commerces de Saint-Jean-de-Cucul. Elle s'appelle Mon Jardin pas comme les autres.
8: Le village est conçu en forte pente, donc on peut observer, on a une belle vue en fait lors du parcours.
9: On est sur une pente en fait de descendante du Pic Saint-Loup et ça permet en fait au village d'avoir déjà des espaces paysagers qui sont classés zone Natura 2000. Et en dessous de ce corridor écologique, vous avez le centre du village qui est vraiment un petit peu en escargot, comme on le voit dans d'autres villages un petit peu qui ont un passé roman. Et le village finit de s'étendre en contrebas et se termine à la départementale D17 qui mène au village des Matelles.
8: Et durant tout ce parcours, vous allez nourrir la visite par des anecdotes, des petites histoires ?
9: En qualité d'historienne de l'art, j'ai un peu cette facilité et surtout cette curiosité d'aller toujours rechercher dans les archives pour faire des parallèles entre ce qui est conservé dans les textes, les plans et les documents d'archives et le terrain pour déjà voir son évolution, qu'est-ce qu'il en reste et pouvoir comme ça, sur le temps, faire un petit peu des comparaisons. Le parcours, le circuit se fait sur 4 km maximum. Ça fait à peu près 2 heures de marche et j'adapte toujours mes visites selon les personnes.
8: Donc c'est tout public, on peut venir avec les enfants, les grands-parents, c'est facile.
9: Alors, presque facile, il faut avoir une certaine mobilité, mais c'est ouvert à tout public. Et vous avez plusieurs espaces qui sont ombragés dans le centre du village et des haies encore assez hautes qui permettent aussi des circulades et des promenades qui se font toujours à l'ombre. Voilà, marcher du bon côté.
8: Le point de rendez-vous pour cette visite, c'est le chemin de Calade à Saint-Jean-de-Cucul. N'oubliez pas votre gourde et votre casquette avec ces fortes températures.
0: Et ce village médiéval, véritable décor de film, a accueilli plusieurs tournages, dont celui du téléfilm Une place au soleil, qui sera diffusé prochainement sur France Télé. Je suis allé faire un petit tour pour voir un peu ce que ça donnait.
1: Ouais.
0: Alors, il voulait faire donc un tournage sous le soleil et il pleuvait, mais alors une belle pluie.
1: Il a fallu s'adapter.
0: Et effectivement, ils étaient bien embêtés parce que quand même, le nom du film, c'est Une place au soleil.
1: Alors du coup, ils n'ont pas changé ?
0: Non, ils n'ont pas changé parce que, enfin, ils n'ont pas changé le. Ah, peut-être qu'ils vont changer le nom du film. Non, ça m'étonnerait. Non, mais ils n'ont pas changé les jours de tournage parce que il y a plein d'équipes qui étaient mobilisées, les comédiens. On peut pas changer. Donc, ils ont essayé de faire en sorte qu'il y ait moins de pluie à certains moments. Ils ont fait en sorte qu'on voit moins les nuages. Ils vont sûrement retravailler un peu l'image parce que vous savez qu'on peut faire quand même des trucs incroyables pour qu'on ait l'impression que le soleil était là, mais il n'était pas là.
1: Ah, ben vous nous en reparlerez quand ça sera diffusé sur France Télé. Ça vous faisait rire le nom de Saint-Jean-de-Cucul.
0: Ouais.
1: Juste un mot sur l'étymologie. Alors, on ne sait pas vraiment en fait. Il y a le terme pré-celtique couc-couc qui signifie colline. Et puis, il y a le mot latin cucula, c'était le capuchon des moines. Donc, Saint-Jean-de-Cucul, ça pourrait venir de l'un ou l'autre.
0: D'accord. En tout cas, on passe le bonjour à tous les cuculois. Voilà, les cuculoises qui nous écoutent peut-être aujourd'hui. Vous retrouvez tout ça sur le site internet ici.fr, l'application ici. Dans un instant, on va s'intéresser au tiny vinyle, au mini vinyle. C'est tendance apparemment et c'est avec Muriel Jordan. Coldplay pour la musique à 11h moins 10 quasiment.

0: Ça, c'était Coldplay avec la voix de Chris Martin sur votre radio Ici Héros.
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3: Ouais, on a parfois du mal à les suivre, les tendances. Alors, heureusement, on a Muriel Jourdan qui est là pour nous les expliquer, nous les faire remarquer. Et alors, il y a un truc quand même dingue. On a bazarder nos vinyles pour acheter des CD, on a bazardé nos CD parce qu'on est passé au numérique, et puis on a commencé à racheter des vinyles, et maintenant, Muriel, voilà qu'il y a le vinyle miniature qui fait de plus en plus parler de lui.
4: Oui, oui, un tout petit format de vinyle, alors que nous vivons dans un monde ultra connecté, ultra numérique. Imaginez une conversation entre un lecteur MP3 et un baladeur cassette, comme à l'époque. Et là, vous avez le Walkman qui déclare à l'envahisseur streaming
5: « Je suis ton père ».
4: Wow, le choc. Dans ce monde peuplé de streaming et de formats numériques, il existe le mini vinyle ou tiny vinyle pour les intimes, des disques d'une dizaine de centimètres pensés pour contenir un single. Parce que oui, hein, il s'agit là d'une réinvention pure et simple du single, avec un morceau de 4 minutes par face. 4 minutes ? Non mais c'est impossible avec un Pink Floyd. Et comment on fait avec les 6 minutes 30 secondes de Hotel California des Eagles ? Ouais, là, il y a la place que pour une chambre de l'hôtel. Un tiny vinyle ne pèse que 15 grammes contre 100, 120, voire 140 grammes pour un grand format. Vous voyez, c'est tout léger, hein, 15 grammes. Comme la charge mentale d'un mec. Le mini-vinyle, c'est du petit format, mais du gros son quand même. Hein. Il est pressé de la même manière que les formats classiques, selon les mêmes standards, malgré sa petite taille, 4 pouces, soit 10 à 10 cm et demi.
3: Et alors, ce tiny vinyle, Muriel, il a été lancé aux États-Unis par une start-up américaine du même nom. Et apparemment, le format a séduit pas mal d'artistes, parmi lesquels les Rolling Stones, Bruno Mars, Rihanna, excusez du peu. Et en plus, le mini-vinyle, il est bio.
4: Oui, parce que fabriqué à partir de bioplastique, forcément, c'est bien meilleur pour la planète. Ces petits objets n'ont franchement, disons-le, rien de révolutionnaire. Mais ils sont mignons comme tout, parfaits pour les collectionneurs, déclinables en plusieurs coloris. Et ça, bah, c'est arrivé aux oreilles des maisons de disques, qui forcément se sont dit qu'il y avait un business. C'est pourquoi on trouve désormais sur le marché des tiny vinyles des Rolling Stones, de Britney Spears, de Frank Sinatra, Bruno Mars, vous l'avez dit, et autres figures de la pop. Vendus 14,99 $ pièce, ça fait à peu près 12,50 €. Et évidemment, les internautes français en raffolent déjà.
6: Je vous présente ma collection de mini vinyles. Ça fait très longtemps que je voulais faire cette vidéo, mais je voulais attendre d'en avoir suffisamment.
7: Le tiny vinyl, c'est quoi ? Eh bien, c'est la nouvelle taille de vinyle qui a été lancée par la marque Tiny Vinyl. Et regardez-moi juste ces petites beautés. Il n'y a rien de plus mignon.
4: Mais attention, hein, ces mini-vinyles n'ont rien à voir avec un 45 tours. Ils sont compatibles avec la plupart des vinyles, oui, à condition de ne pas activer l'arrêt automatique et de permettre au bras d'accéder au centre. On doit aussi le faire tourner en mode 33 tours, hein, pas 45. Bref, le tiny vinyle, c'est tendance aux États-Unis et ça pourrait bien arriver chez nous très bientôt. Il y a pas mal de choses, hein, qui nous viennent des États-Unis et qui se développent en France. Hein. Pas toujours génial, mais celle-ci, elle est plutôt chouette. Comme quoi, vous l'avez vu, bah, le marché du vinyle ne tourne pas en rond.
0: Et ben voilà.
3: Ça nous fait encore arracher du matos.
0: Ben oui, écoutez, c'est comme ça. Je rappelle au passage qu'il y a la 10e bourse vinyle sétoise. C'est ce dimanche. Et c'est au restaurant Ongabi, à 7.
3: Chez Gabriel de Pontillac.
0: Ouais, de 10h à 19h, l'entrée est libre. Il y aura des passionnés, évidemment, de vinyle. Ça va être parfait. Voilà. Merci Muriel Jourdan. Vous retrouvez ces tendances sur le site ici.fr. Léopoldine, on va se séparer.
3: Alors ça, c'est le moment où je m'en vais.
0: Oui, c'est le moment où vous devez quitter les lieux. C'est bon, ça suffit.
3: Oui, mais je reviendrai demain, vous inquiétez pas. On parlera œnotourisme du côté du Pic Saint-Loup.
0: Elle revient à chaque fois.
3: Oui, mais bon, essayez, je reviens.
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1: Bienvenue chez vous, nous sommes mercredi aujourd'hui le 3 juin, il est 11h. Ici Hérault, les infos, Anne Pinxon du Salet. Trois personnes sont en garde à vue après le méga feu dans l'Aude l'été dernier.
2: Trois agents de l'ONF, l'Office National des Forêts, ils sont entendus dans le cadre du départ de feu. Les enquêteurs cherchent à établir si une cigarette jetée par la fenêtre d'une voiture de patrouille de l'ONF pourrait être à l'origine de cet incendie. L'ONF précise qu'en tant qu'institution, elle n'est pas mise en cause et n'a donc pas accès au dossier. L'incendie a parcouru 17 000 hectares en août dernier. Une personne est morte et il y a eu aussi une vingtaine de blessés. À Montpellier, une nouvelle caserne pour permettre aux pompiers d'intervenir plus rapidement. Elle est entre Prédarène et Tournesy. Elle est ouverte depuis le début de la semaine. C'est la troisième caserne de la métropole et la 73e dans le département. L'homme qui est mis en examen et qui est soupçonné d'avoir enlevé Liana dans le Gers faisait l'objet d'une plainte pour viol sur une fillette de 10 ans depuis l'été dernier. Une enquête était en cours. Ce père de famille avait aussi été écarté d'un établissement pour des comportements inappropriés envers une autre adolescente. Le profil du suspect se précise alors que la collégienne de 11 ans, elle, est toujours introuvable.
1: Une jeune fille de 13 ans a fugué de chez ses parents dans la région toulousaine. Elle pourrait se trouver du côté de Montpellier.
2: Les gendarmes ont lancé un appel à témoins. Elle a quitté le domicile de ses parents samedi en tout début d'après-midi et depuis plus de nouvelles. Elle est de type méditerranéen avec les cheveux châtains. Elle mesure 1m57. Elle portait au moment de sa disparition un pantalon noir et une veste grise. On vous a mis sa photo et le numéro à appeler sur Facebook, sur ici.fr et sur l'appli ICI. La saison n'est pas encore finie pour les handballeurs montpelliérains et la semaine est chargée. Ce soir, ils reçoivent Toulouse, match à 20h pour la 29e journée de championnat. Samedi, ils vont affronter Nîmes. Jusque-là, le MHB était 3e du classement, donc en place pour disputer la Ligue des Champions. Mais ce matin, ils sont 4e parce qu'hier soir, Limoges a battu Dijon. Ils vont donc tout faire pour récupérer cette 3e place. C'est la journée mondiale de la bicyclette aujourd'hui. Il y a eu une augmentation des ventes de vélos après le Covid. Maintenant, c'est un peu en recul, notamment sur les vélos électriques, puisqu'il y a moins d'aide pour en acheter. Le patron d'une boutique à Saint-Jean-de-Védas explique qu'il vend moitié-moitié des vélos musculaires, comme on dit maintenant, et des vélos électriques. La météo pour aujourd'hui, c'est le retour du soleil.
1: Oui, il y a quelques cumulus ce matin. Cet après-midi, on peut avoir un ciel légèrement voilé en altitude, mais le soleil est toujours là, il est toujours bien présent, avec aussi la tramontane qui souffle autour des 50 km/h en rafale sur l'ensemble du département. Et puis les températures maximales, comprises aujourd'hui, entre 19 et 29 degrés. Cet après-midi, on aura 19 au Quélard, on aura 23 degrés à Saint-Pons-de-Thomières, 24 à l'Audève, 25 à Bédarieux et Lamalou, 26 à Clermont-l'Hérault et Ganges, 27 degrés si vous êtes du côté de Sète, frontière. Signon, Palavas aussi, et même Béziers au Lonzac, 27 degrés, 28 pour Agde et Montpellier, 29, là où il fera le plus chaud, c'est pour Lunel aujourd'hui. 04 67 58 6000, c'est notre numéro de téléphone qui peut vous être utile et important. Vous nous appelez si vous arrivez sur une difficulté, vous êtes en voiture, il y a un problème sur la route, on en a eu tout à l'heure des difficultés, notamment entre la Grande Motte et Carnon, il y a du fauchage, donc voilà, vous perdez pas mal de temps en ce moment si vous êtes dans ce secteur-là. Si vous devez prendre le train, il n'y a pas de gros retard, 5 minutes, allez, un quart d'heure pour l'intérieur. Intercité pour Bordeaux à 13h07, mais enfin bon, d'ici là, ça a le temps de changer.
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1: Merci d'écouter Ici Hérault. On va jouer comme chaque jour entre 11h et 13h. D'abord avec Vivian Segagnan, ensuite au taquet avec Valérie Damido et Eric Bastien. Deux jeux pour vous et plein de cadeaux à gagner. Pour la musique, c'est Vianney. On l'écoute avec sa chanson Beau Papa.

0: La cabane est finie, il est de retour, Vianney, ça y est, il sera en concert chez nous en octobre 2027, pas cette année, l'année prochaine. Les places, vous pouvez déjà les acheter si vous voulez le voir en concert, Vianney. Il est donc de retour.
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0: Vous avez fait le bon choix, si vous aimez les cadeaux, si vous avez envie de vous faire plaisir, c'est maintenant qu'il va falloir nous appeler au 04 67 58 6000. Pendant une heure, on joue. Vous repartez avec des invitations. 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Ça c'est pour vous, 4 invitations, et vous choisissez. 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Vous nous appelez au 04 67 58 6000, vous choisissez entre l'Amérique aux arènes ou bien le match de hand samedi à la Sud de France Arena. Combien de victoires? Combien de jeux gagnants? C'est important ça.
1: 2 victoires.
0: J'en étais certain.
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0: 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Il y a Hélène qui vous accueille au standard d'ici Héron. L'arbitre aujourd'hui, c'est Thibaut. L'Amérique aux arènes, c'est peut-être pour vous. À Béziers, vous y serez. 4 invitations. Ou alors le match de hand, MH Bénim, à la Sud de France Arena. C'est vous qui voyez, c'est vous qui choisissez. Vous nous appelez pendant qu'on écoute Michael Sambello avec Maniac. Vous avez fait le bon choix. Bienvenue chez vous. Avec

0: a dansé là, on a dansé avec Michael Cimbello, bien sûr, Maniac, oui.
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0: Et on va continuer à danser, on va danser la country music. Ah, danse en ligne, j'aime bien ça, avec les Santiago, avec le chapeau de cowboy, yeah. Tiens, il y a Patrice de Grabel qui est là, bonjour Patrice.
2: Oui, bonjour Vivian.
0: Bonjour, comment va Patrice?
2: Écoute, ça va très très bien, je suis super beau, content de vous avoir.
0: Donc, hey, do you speak English or not?
2: Of course I do.
0: Avec l'accent américain, oh là là, yeah, ouais, yeah, yeah, yeah.
2: Oui, j'adore les États-Unis, je suis allé plein de fois, j'adore. C'est pour ça que du coup, ouais, quand j'entends du ça, je dis vite, faut que je les appelle, faut que
0: Ben ça va être top, ça va être trop bien, les voitures américaines, la bouffe américaine, la musique américaine. Et en plus, il n'y aura pas Trump. Super.
2: Ah ben.
0: Oh, ça va, on peut se moquer un peu. Bon, alors, vous êtes un peu cow-boy, vous, ou pas, alors, pour de vrai? Est-ce que vous ressemblez à un cow-boy, tiens? Si je vous croise dans la rue, je me dis, tiens, ce gars, c'est un cow-boy ou pas?
2: Non, pas vraiment. J'aime bien la culture, mais après, non, je le pousse pas quand même jusque-là. Mais après, c'est surtout aussi pour mes parents, ils sont passionnés aussi des États-Unis.
0: Ah ouais?
2: Et c'est surtout pour eux, en fait, ouais, que je voulais les emmener là-bas, ça me fait plaisir.
0: Donc, bon, est-ce que vous êtes allé vraiment aux États-Unis? Ouais, déjà fait ou pas? Ouais?
2: Oui, déjà fait. Ouais, j'ai fait la partie ouest, la côte ouest, évidemment. Le Grand Canyon, bien sûr.
0: On c'est a beau,
2: le
0: hein?
2: Grand Canyon et tout. Donc, ouais, franchement, c'est magnifique. Ouais, puis New York. Bon, ça, c'est encore différent, mais vraiment, c'est vrai que toute cette partie-là, là, le Grand Ouest, ça a coupé le souffle. C'est vrai que c'est magnifique, quand même.
0: Ville américaine, pour vous, c'est New York? Vraiment, New York, ça vous plaît? C'est bien?
2: Non, New York, c'est la grande ville. C'est vraiment le symbole, on va dire. Ouais. C'est vrai que chaque fois qu'on se balade dans New York, en fait, on se dit, on l'a vu à la télé. Mais c'est presque trop, en fait. Et c'est un peu ce qui caractérise cette ville. C'est vrai, tout est grand, tout est trop grand. Tout est, c'est pour ça que, du coup, le Grand Ouest, quand même, c'est quand même...
0: C'est
2: plus dépaysant et c'est plus typique, vraiment, avec la route 66, etc. Enfin, la Miami, il y a des milliers de trucs à voir. Et qu'on aille au nord, au sud, ça, tout est différent. Donc, c'est vrai que c'est sympa. C'est pour ça que c'est sympa, c'est très hétéroclite.
0: Par rapport à Grabel, c'est pareil, non? À peu près, ça ressemble un peu, non?
2: Oui, ça se ressemble pas mal, j'avoue, à part les gratte-ciels. Non, même si ça commence, ça pousse. Pas aussi haut, mais ça pousse.
0: Il n'y a pas encore de building à Grabel? Je ne comprends pas. En fait, il faut s'y mettre, là. Il y a plus de sangliers que de gratte-ciels, si
2: c'est
0: je comprends bien.
2: C'est exactement ça, voilà, oui. Ça. On a ils se promènent pas mal. Mais oui, c'est vrai, effectivement, ils en passent là-bas.
0: Bon, allez, on va jouer en tout cas. Vous allez essayer de tenter de repartir avec ces invitations pour aller donc. Alors, pour ceux qui viennent de nous rejoindre, c'est l'Amérique aux arènes. C'est un événement dans les arènes de Béziers. C'est ce week-end, vendredi, samedi et dimanche. Et voilà, c'est 3 jours pour être un petit peu comme si on était aux États-Unis, avec du Far West, avec du rodéo, avec de la country music, avec des voitures américaines, avec des hamburgers, évidemment, avec tout ce qu'il faut.
2: Pour, il faut pas monter sur les chevaux,
0: rassure. Ah, ben ça, je sais pas. On verra bien. Bon, en tout cas. Le premier jeu, c'est celui-ci.
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0: Ouais, parce que c'est en 2 jeux gagnants, donc il faut gagner 2 fois, Patrice. Mais vous êtes fort, ça va pas poser de problème. Je vais écouter 3 chansons. 3 chansons, elles sont pas sorties la même année. Bah justement, il va falloir me les classer par ordre de sortie, quoi, en fait. De la plus ancienne à la plus récente. Alors voici les 3 chansons. Évidemment, là, j'ai tout mélangé, hein, je suis pas fou. Je vais pas vous les mettre dans l'ordre. Hein. La première, c'est... Ah bah tiens, bah justement, voilà, c'est les États-Unis là, allons-y. Première chanson, c'est Michael Jackson avec Beat It. La deuxième... Born to be alive.
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0: Patrick Hernandez. Ça lui rapporte encore 1 500 € par jour, cette chanson. C'est incroyable, incroyable, incroyable, incroyable, incroyable. Oh là là là là là là. Troisième chanson.
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0: Laquelle c'est que vous préférez dans Zouk Machine? Moi, c'est celle du milieu, je l'adore. Ah, elle est bien, celle du milieu, j'aimais bien. C'est ma préférée, celle du milieu. Je ne connais même pas son prénom, mais j'aimais bien. Alors, on a les 3 chansons. On a donc Beat It de Michael Jackson, on a Maldon, Zouk Machine, on a Patrick Hernandez, Born to be Alive. La plus ancienne, c'est laquelle?
2: La plus ancienne, je dirais quand même Patrick Hernandez.
0: Ouais.
2: Ensuite, j'hésite quand même, parce que c'est vrai que Beat It, je crois qu'on était sur fin des années 80, Maldon aussi. Je dirais Michael Jackson, je pense. Et pour finir avec Maldon.
0: Ok, donc Patrick Hernandez, la plus ancienne, ensuite Michael Jackson, ensuite Zouk Machine. On dit ça?
2: C'est ce que j'aurais dit spontanément.
0: Ah ben, si c'est ce que vous avez pensé spontanément, on va voir, on va vérifier. Mais ça me semble quand même pas mal du tout. Patrick Hernandez. Patrick Hernandez, c'est 1979. Et effectivement, je peux vous le dire, c'était la plus ancienne des trois. Ça, c'est sûr. Ensuite,
2: bon, ça va.
0: Ensuite. Bah ouais, Michael Jackson.
2: Michael Jackson. Il y a pas longtemps.
0: Et ouais, le film est encore au cinéma. Là. Michael Jackson avec Get It, 1982. Donc voilà. Alors certains sites ça, disent 83. Ouais. Donc on va dire 82-83.
2: C'est tellement long, on savait plus où la situer.
0: Ouais, c'est ça. Et puis Zouk Machine. Ah ben non, mais Zouk Machine, c'est un petit peu plus tard quand même. Hein.
2: Ouais.
0: On est en 1990. Voilà, donc.
2: D'accord. Ouais.
0: 7-8 ans plus tard. Voilà. Bon, ben c'est bien, c'est gagné. Alors déjà, c'est gagné. Ça, c'est une bonne nouvelle. Ça nous fait un premier jeu gagnant, une première victoire. Il en faut une deuxième, Patrice, dans quelques instants. Alors, écoutez, c'est vous qui voyez. On peut faire soit un jeu avec des communes héraultaises, si vous êtes bon dans le département de l'Hérault, si vous êtes là depuis un petit moment, pourquoi pas. Sinon, je peux aussi, et là je prendrai tous les risques pour vous, vous chanter une chanson en mettant la tête sous l'eau. Il faudra essayer de retrouver la chanson. C'est vous qui voyez, ça s'appelle le bubble song, parce qu'évidemment les paroles, vous n'allez pas les reconnaître. Hein, ça fait blou blou blou blou blou blou blou blou blou blou blou blou.
2: Je vais garder la sécurité, parce que je veux pas que vous preniez des risques pour moi. Après, je suis né ici, donc logiquement, si ça reste cohérent, après, je connais pas toutes les communes, mais je voudrais quand même m'en sortir.
0: Je sais pas, c'est vous qui voyez.
2: Je suis né à Lunel.
0: C'est vous qui voyez.
2: J'ai grandi à côté. À
0: Pardon? Vous êtes né à Lunel?
2: Eh oui.
0: Et vous me le dites que maintenant?
2: Je suis né à Lunel, voilà. Ah. On m'a pas demandé.
0: Vous êtes Pescalune?
2: Eh oui.
0: Eh ben, c'est gagné de suite, alors.
2: Ah ben voilà.
0: Entre Pescalune, enfin, on se fait gagner, c'est normal. Enfin, voilà. Je veux dire, il n'y a pas besoin de jouer. Vous m'auriez dit ça dès le début. Voilà. On gagnait du temps.
2: À l'époque, c'était encore une maternité. Maintenant, ça n'est pas.
0: Et alors, Patrice, oui. Vous n'êtes pas obligé de répondre, mais c'est en quelle année? On n'est pas né la même année, quand même.
2: En 80.
0: Ah, ouais, bah, voilà, mais pas loin, hein, pas loin, hein, pour un peu. Ah, j'ai redoublé à l'école, tout aussi bien, on était en classe ensemble. C'est ça. Sachant que j'ai pas été toujours très en avance à l'école, tout aussi bien, on pouvait être dans la même classe. Bon, c'est pas le cas. J'ai pas le souvenir, en tout cas. Je me souviens pas d'un Patrice dans la classe.
2: Non, c'est pas, parce que moi, j'ai grandi après de l'autre côté, j'étais à Pomerol et...
0: Ah bon, mais c'est perdu. Allez, c'est perdu. C'est perdu. C'est perdu. C'est perdu. Allez, on joue dans un instant.
2: Le département.
0: Je vous prépare un petit jeu avec des communes héraultaises. On joue juste après Louane, qu'on écoute avec Conduire. À tout de suite, Patrice.
6: Je sais pas, frère.

0: Conduire, nouvelle chanson de Louane sur votre radio ici au Patrice à Grabel. Patrice ?
1: Oui ?
0: Vous avez un papier, un stylo dans le coin ou pas ?
1: Je dois pouvoir trouver ça. Êtes... Non, parce qu'en fait, je suis en voiture, je pars pas à la poste.
0: Ah, il n'y a rien pour noter, il n'y a rien pour marquer. Je suis embêté sinon.
1: On va trouver.
0: Bon, je vous laisse 30 secondes. J'arrive.
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0: Allez, c'est parti, on va jouer.
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0: Alors mon Patrice, comment ça va ?
1: Ça va.
0: Est-ce que vous avez trouvé quelque chose pour mater, pour noter, pour marquer ?
1: C'est bon, j'ai un petit papier, j'ai tout ce qu'il me faut.
0: Oh là là, mais vraiment, vous êtes parfait. Hein. Vous êtes parfait, hein, ouais. Franchement. Vous avez trouvé ça dans la boîte à gants ou quoi ? Ou c'était où ?
1: Dans mon sac.
0: Dans le sac ? Ah, dans le sac, il y avait un papier et un stylo. Ah, ben ça va.
1: Un stylo publicitaire, il y a toujours ça.
0: Ah, ça, c'est vrai. Il y a des fois, on regarde le stylo, on se dit, mais où est-ce que je l'ai eu, celui-là ? On a dû le piquer à quelqu'un discretos. On n'a pas fait exprès, mais.
1: Non, tu l'as offert, ça va. Ça.
0: Ah, celui-là, ça va, vous vous souvenez.
1: J'ai fait une convention il n'y a pas longtemps, il l'a offert. C'est
0: bon, est-ce que vous vous souvenez du jeu des chiffres et des lettres à la télévision ?
1: Oui.
0: Ouais, eh bien, on va presque jouer donc à des chiffres et des lettres, mais on va enlever les chiffres. Voilà. D'accord. On va faire qu'avec les lettres. Ah, ben oui. Alors, évidemment, vous me voyez arriver, puisqu'on va parler de commune héraultaise. Je vais vous donner des lettres. Il va falloir me trouver le nom d'une commune héraultaise avec toutes les lettres, d'ailleurs. En gros, j'ai mélangé les lettres de la commune, quoi. Voilà.
1: D'accord.
0: Alors attention, est-ce que vous êtes prêts à noter ? Et là, je m'adresse à tous ceux qui sont en train de nous écouter. Si vous aussi, vous voulez tenter votre chance, si vous aussi, vous voulez jouer, essayez pour voir pour de faux à la maison, il n'y a pas de problème. Je vais vous donner des lettres. Je vais d'abord commencer par les voyelles, ensuite je ferai les consonnes. Il y a 4 voyelles et il y a 6 consonnes. On cherche donc une commune en 10 lettres. Ça paraît assez logique. Alors notez, Patrice, sur votre bout de papier, avec le stylo publicitaire, un A comme Anatole, encore un A comme Anatole, un O comme Olivier et un U comme Ursule. Donc là, vous avez déjà 4 voyelles. Le A, le A, le O, le U. On est d'accord ?
1: On est d'accord.
0: Allez, maintenant, on passe aux consonnes. Un D comme Daniel. Un M comme Michel. Deux N comme Nicolas. Un R comme Robert. Et un T comme Thierry. Donc un D, un M, deux N, un R... Et un T, on est d'accord ?
1: On est d'accord.
0: Alors on est parti !
1: Oh là là, attends.
0: Allez, on cherche une commune héraultaise dans le département de l'Hérault.
1: Au début, je voulais dire la Malou, mais il n'y a pas de L.
0: Ah bah non, il n'y a pas de L. Et puis là, il y a des lettres, ça ne va pas. Pour la Malou, ça ne va pas du tout. Ah
1: non, non. Non, avec le A-A-O-U, c'était bien. Enfin, je ne vois pas.
0: J'aime bien ce jeu. Là, vous cherchez, vous cherchez.
1: Ah, il est horrible.
0: Vous cherchez. Un A, un A, un O, un U, un D, un M, deux N, un R et un T. Et allez, je vous donne un indice, ça commence par le M. Alors là, il galère, mon Patrice.
1: Montarno. Ah, moi, je t'ai dit qu'il venait, mais c'est pas ça, Montarno. Waouh. Ah oui.
0: Eh non, mais fort quand même, pas mal. Eh, vous êtes fort.
1: Ah,
0: hein.
1: Oui,
0: ah, je suis content parce que je trouve que quand même, vous êtes bien débrouillé là sur ce coup. Hein.
1: Ah, ben.
0: Ouais, c'est bien. Bon, ben parfait, ben, c'est gagné alors.
1: Ah du coup, ça gagné. Fait deux.
0: C'est gagné, ça fait deux jeux gagnants. Ouais, c'est ça. Hi-haw ! Vous allez pouvoir donc aller au Far West, faire un petit peu de rodeo, de la musique country pour vous donc. Eh ouais, direction les arènes de Béziers. Soit vendredi, soit samedi, soit dimanche. 4 invitations pour vous, c'est gagné. Grâce à quelle radio alors, Patrice ?
1: Ah ben, c'est ici, Hérault.
0: Oh là là, merci, jusqu'au bien. Bout, il est fort, c'est bien.
1: Très bien.
0: Je vous souhaite une excellente journée. Merci d'avoir joué avec nous,
1: merci,
0: c'était cool.
1: Merci encore, au plaisir.
0: Je vous aime bien, Patrick. Vous êtes cool, j'aime bien. Franchement. Ouais, non, ça va, j'aime bien. À bientôt.
1: Merci, au revoir.
0: Bon, ben voilà, ben maintenant c'est à vous. Hein. Ben, c'est à vous de nous appeler au 04 67 58 6000. Alors, qu'est-ce que je peux vous proposer? J'ai des invitations pour un match de hand, MHB Nîmes. Qui les veut, les invitations pour le match de hand samedi à la Sud de France Arena? Et au Sud de France Arena, hein, s'il vous plaît, à 20h. Hein, voilà. Donc ça, c'est pour vous, si ça vous fait plaisir. J'ai aussi les invitations, tiens, pour le K-Live. Alors, le K-Live, c'est samedi. Samedi, au Théâtre de la Mer, la soirée de samedi, donc, à partir de 20h. Et lors de cette soirée K-Live, il y a Tilacine. Et Tilacine, alors là, moi, j'adore ça. Alors, écoutez, c'est musique électro, hein. On est au Théâtre de la Mer, hein. Donc, il y a la mer au fond. Vous voyez, l'ambiance, un petit peu, samedi. Ça va être super, quoi. Franchement, c'est planant, j'aime bien. Ben, ça bouge des fois un petit peu plus, Tilacine, hein, croyez-moi. Mais vous pouvez nous appeler au 04 67 58 6000 si vous voulez les invitations. Allez, je tourne la roue, la tournons la roue pour savoir combien de jeux gagnants il faut pour repartir avec ça.
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0: deux jeux gagnants. Vous choisissez le K-Live. Vous avez aussi le match de hand MHB Nîmes. C'est vous qui voyez, vous nous appelez tout de suite. On joue dans quelques instants.
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0: Allez, c'est parti! Félix Gray, la gitane pour la musique. Merci d'écouter ici, Héro.

0: cadeau pour vous et les invitations à gagner, on en parle dans un instant. Mais d'abord, intéressons-nous à ces messages qui sont arrivés dans la boîte mail icihero@radiofrance.com. Il y a Michel des Potagers d'Hérault qui nous a envoyé un mail. Il me marque, voilà, nous sommes un collectif de producteurs et artisans de Saint-Étienne de Gourgas. Là, on est à 10 km au nord de l'Audève, sur les contreforts du Larzac. Et nous organisons ce dimanche notre marché de printemps de 10h à 17h. En plus du marché, il y aura une promenade à poney toute la journée, il y aura une randonnée le matin à partir de 9h, rendez-vous devant la mairie d'ailleurs. Le midi, il y aura un concert avec Leven, Irish Celtic Music. Et puis une buvette toute la journée. Le midi, des grillades 100% locales avec assiette de producteurs. Ça va être bien ça, hein. Ça va être très très bien. Donc ça, c'est dimanche. Merci Michel de nous avoir avertis. C'est à Saint-Étienne de Gourgas. Sinon, à l'occasion de la 10e édition, la bourse vinyle sétoise revient à 7 pour une journée entièrement dédiée à la culture vinyle, à la musique, aux rencontres. C'est organisé par Chichois Productions. L'événement, c'est vrai que c'est devenu au fil des années un rendez-vous pour le coup incontournable pour les collectionneurs, pour les passionnés de musique, pour aussi les curieux comme vous, comme moi. Voilà, on y va, tiens, on va voir ce qu'il y a comme disque. Et là, pour cette 10e édition anniversaire, le thème s'est imposé naturellement. C'est la 10e. Alors du coup, il y aura 10 000 disques vinyles à la vente, il y aura 10 exposants passionnés, il y aura 10 DJ 100% vinyle tout au long de la journée, une tombola pour la 10e édition avec 10 lots à gagner. Ça se passe au restaurant au Gobi. C'est dimanche de 10h à 19h. L'entrée est libre, la bourse vinyle sétoise. Voilà.
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0: Ça, c'est Tilacine. Tilacine, ça va être très très bien. C'est au Calive, soirée samedi au Théâtre de la Mer à 7. Théâtre de la Mer, endroit magique, magnifique. Au peu qu'il fasse bon, qu'il fasse beau, ça va être le cas. 20h à 3h la soirée Calive. Samedi, les invitations pour vous au 04 67 58 6000. J'ai aussi des places pour le match de hand MHB Nîmes. Samedi, pareil, à la Sud de France Arena. Ah bah c'est chacun ses goûts ensuite, hein, évidemment. Vous choisissez ce qui vous fait plaisir. Là, c'est à 20h le match de hand MHB Nîmes. Et puis aussi, tiens, parce que je sais que ça va faire plaisir à certains enfants de notre département, vous pouvez aller à Fiesta Park. J'ai des invitations pour Fiesta Park, le parc d'attractions à Vic-la-Gardiole. On est entre 7 et Montpellier. C'est à la fois un parc à manège et puis parc aquatique aussi avec ces chaleurs là en ce moment, franchement c'est cool, vous n'êtes pas obligé d'y aller tout de suite non plus, donc Fiesta Park c'est aussi pour vous, vous choisissez MHB Minim, leur match de hand, Fiesta Park ou alors la soirée Oka Live. Allez hop, on fait ça en deux victoires.
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0: eh ben merci beaucoup, ça me va, appelez-nous.
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0: Et pendant que vous nous appelez, Kate Bush, j'adore cette chanson, je monte le son, vous écoutez ici Hérault. Bienvenue chez vous, avec Vivian, c'est gagnant, il ne manque plus que vous. Alors à tout de suite.

0: Ça, c'était Kate Bush. Merci d'écouter Ici et Héros.
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0: Ah oui, mais aujourd'hui je suis là, donc c'est bon, il n'y a pas de problème. Bon, ben j'espère que tout le monde va bien. Alonso est avec nous de Saint-Chinian, alors c'est ça? Bonjour.
2: Oui, bonjour.
0: Eh bien, comment ça va?
2: Très bien.
0: Vous êtes en voiture? Vous êtes en voiture? Vous êtes en train de vous promener? Qu'est-ce que vous faites? Vous travaillez?
2: Et je me promène, oui. Non, je travaille.
0: Vous êtes dans quel domaine? Vous faites quoi? Vous êtes artisan? Vous êtes quoi? Dites-moi.
2: Alors, je rends visite à des artisans. Moi, je suis représentant.
0: D'accord.
2: Je vends les produits du second œuvre pour les métalliers, les menuisiers, les agenceurs, les cuisinistes.
0: D'accord. Voilà, c'est quoi le second œuvre? Du coup, ça représente quoi, en fait? Je ne suis pas spécialiste, moi.
2: Alors, le second œuvre, c'est tout ce qu'il y a à l'intérieur de locaux ou d'habitations.
0: Genre peinture, c'est second œuvre, c'est ça?
2: Alors, ça me fait partie aussi, ouais. Oui, tout à fait.
0: Oui, alors, d'accord, le gros œuvre et après le second œuvre. Oui, d'accord, je vois.
2: C'est très, très vaste.
0: Ah oui, du coup, vous avez pas mal de choses à nous proposer, alors, dans le catalogue, il y a plein de choses.
2: Ah ouais. Oui. Moi, j'ai 60 000 références.
0: 60 000, je ne vais pas tout vous acheter, oui. Je ne vais pas tout vous acheter aujourd'hui, en tout cas. Ça...
2: Oh, juste un de chaque, ça ira très bien.
0: Bon, alors qu'est-ce qui vous ferait plaisir? Vous voulez repartir avec quoi? C'est quoi le cadeau qui vous a motivé là?
2: Alors, moi j'ai ma dernière, ma fille qui a fait du handball pendant une dizaine d'années sur Béziers.
0: Ouais.
2: Et puis voilà, je suis un mordu du handball. Dans la famille, on est tous... un peu mordu du handball.
0: Ah ben bah, trop bien, trop bien. Bon ben bah, alors parfait, alors on va jouer effectivement pour le match de hand. Match de hand de ce week-end, là c'est samedi, à la suite de France Arena, MHB face à Nîmes. En plus, bon voilà, derby ça va être cool, genre, je pense que ça va être sympa, il va y avoir une bonne ambiance. Bon on va voir.
2: Ouais, ça devrait être sympa. Ouais. La dernière fois, grâce à vous, on est allé voir Montpellier PSG.
0: Et alors, c'était cool?
2: Oh, c'était génial.
0: Ah, ouais,
2: on était en plus, on était dans la partie derrière les cages,
0: ouais,
2: avec la banderole de Montpellier, du MHB, donc c'était top. Quoi.
0: D'accord,
2: on était super bien placés.
0: Ouais. Ben, on essaye en général d'avoir des places qui sont assez cool, mais bon, voilà, on essaye de faire au mieux, donc ben, tant mieux si c'était bien. Qui avait gagné? C'était Montpellier ou le PSG?
2: Eh bien, on a perdu d'un but ce jour-là, malheureusement.
0: Putain, oh putain,
2: c'est bon. Là où on a perdu la troisième. On aurait pu rester troisième du championnat.
0: Eh bien, vous y étiez, voilà.
2: Et voilà.
0: Bon, ben, j'espère que là, cette fois-ci, ce sera une victoire face à Nîmes. On va faire un premier jeu, aussi, parce que c'est en deux jeux gagnants. Mais vous allez voir, je pense que ça va être assez facile. Ça va être bien pour vous. On commence par retourner à l'école, tiens, déjà. Allez, hop.
3: Cette idée folle, un jour d'inventer l'école.
0: Bon, on va jouer au petit bac. Est-ce que vous vous souvenez du petit bac? Vous vous rappelez du concept ou pas?
2: Oui, oui, on y joue des fois en famille.
0: Ouais. C'est ouais. Ça va vous rappeler des souvenirs. Est-ce que vous étiez bon à l'école? Vous avez eu le bac brillamment ou pas?
2: On va dire je l'ai eu.
0: Vous l'avez eu? Oui, voilà, c'est ça, on est dans la même catégorie. On l'a eu, bah, c'est bien. Hey.
2: Je l'ai eu,
0: ouais.
2: Voilà. Non, il n'y a pas eu de mention.
0: Ouais, bah, moi non plus.
2: Bon, mes filles ont pris la relève et puis elles, c'est elles qui ont eu les mentions.
0: Ah bah, c'est bien, bah, tant mieux, voilà, bah, c'est bien.
2: C'est déjà
0: voilà.
2: Ça.
0: Bon, voilà. On va jouer avec la lettre A, tiens, comme Alonso. Je me suis dit, tiens,
2: et ben voilà.
0: Ah, voilà. Bon, ben, 5 catégories, 34 secondes. Si vous ne trouvez pas de réponse qui commence par A, vous dites je passe, on y reviendra plus tard. Bon, ben, ça devrait aller, hein. Je pense que...
2: Allez,
0: j'ai testé, il y a des réponses à tout, donc c'est bon. Donc on peut y aller. Allez, on est parti. Une commune du département de l'Hérault qui commence par A.
2: Addison.
0: Ouais, très bien. Un métier qui commence par A.
2: Arbitre.
0: Oui, pourquoi pas. Un sport.
2: Le athlétisme.
0: Oui. Quelque chose qui se mange.
2: Abricot.
0: Oui. Quelque chose qui ne se mange pas.
2: De l'acier.
0: Oui, bien sûr. Ou un abricot en plastique. Ça marchait aussi, voilà, au final. Eh bien, c'est bon.
2: J'aurais pu dire ça.
0: Le premier jeu a été gagné facilement. Je me suis dit, j'espère qu'avec le sport, il ne va pas nous dire handball.
2: Non,
0: quand même.
2: Oui, j'ai pas eu de mention, mais quand même.
0: Dans la précipitation, avec un A, handball. Non, ça ne marche, oui, pas, ça ne marche pas.
2: Non, ça ne collait pas, là.
0: Addison, pourquoi pas. On avait aussi Agde, Agel,
2: oui,
0: Abeillan.
2: Oui.
0: Il y en avait plein des
2: comme ouais, il y en avait
0: pas mal. Il y en a pas mal. Bon, on est pas mal. Bon, le premier jeu est gagné. Le second jeu, Je vais mettre ma tête sous l'eau dans un instant. Je vais vous chanter une chanson. Est-ce que ça vous va?
2: Allez, ok.
0: Hein Alors, c'est quoi votre style de musique? Vous êtes plus. C'est pour savoir ce que je vais vous interpréter pour que ce soit plus simple. Est-ce que c'est chansons françaises, plutôt étrangers, plutôt
2: ouais,
0: quoi?
2: Plutôt variété française, ouais. Années 80, tout ça. Ouais
0: c'est bien.
2: Mal.
0: C'est bien, c'est ma spécialité. C'est ma spécialité, ouais. C'est celle que je connais le mieux. Et parce que c'est pas évident hein, de chanter une chanson sous l'eau. Hein, donc voilà.
2: Non, moi, je sais pas ce que je fais tous les jours, ça.
0: Vous faites pas ça, vous?
2: Non, c'est pas. Bah,
0: essayez quand il fait chaud avec ses fortes chaleurs, franchement, c'est sympa, moi, je trouve. Hein.
2: Voilà. Me baigner, oui, mais pas chanter.
0: Écoutez. Alors, on va écouter Stilto avec Faut que tu m'aimes. Je me prépare, je vais chercher la bassine. Je reviens dans un instant. À tout de suite. Voilà.
2: À tout de suite.
0: On va jouer au Bubble Song, donc, pour Alonso de Saint-Chinian. Et j'espère qu'il va gagner. Eh, hey, vous êtes cool aujourd'hui, je vous aime bien, hein, tous.

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1: Faut que tu m'aimes, Stilto, sur votre radio, ici Hero. Dans une minute, je mets ma tête sous l'eau, je chante une chanson. Vous allez retrouver la belle chanson que je vous interprète. Oh là là, ça va être magnifique, ça.
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1: Ah, je suis prêt.
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1: De la peinture, des clous, de la moquette, il a tout ce qu'il faut. Je sais pas, non. Vous avez peut-être pas de la moquette et peut-être pas des clous, mais
9: non.
1: Bon.
9: Ouais. Non. Des clous, oui. De la vis.
1: Ah, de la vis.
9: Ouais. De la cheville, j'ai tout ça. Pas de moquette, par contre.
1: 60 000 références, donc, dans la petite camionnette d'Alonso, qui est en train de se promener. Vous êtes vers où, là?
9: Là, je suis à Béziers.
1: À Béziers.
9: Je suis sur le long du canal, je me suis arrêté.
1: Ah ouais, c'est bien, là, c'est bien.
9: Ouais.
1: Là, des fois, je me dis, mais qu'est-ce qu'ils font, ces gens, arrêtés le long du canal? Et en fait, ils jouent à la radio, quoi.
9: Quand j'ai appelé, je roulais, je me suis dit, là, au moins, je serai au calme, là.
1: Ah ben voilà, ouais. c'est bien.
9: Voilà.
1: Bon.
9: Et en plus, vous aviez parlé des représentations des chevaux,
1: oui,
9: sur le canal du Midi.
1: Oui.
9: Et ben, je suis en face. Hein.
1: Et ben voilà, ben parfait. Ben, je vois exactement où vous êtes. Ah oui, d'accord. Ben c'est bien. Et ben d'accord.
9: Voilà.
1: Bon, ben allez, deuxième jeu. Donc là, je mets ma tête sous l'eau. Je vous chante une chanson. Donc je vous entends plus, okay, hein, pendant que je chante. Hein, donc c'est pas la peine de dire quoi que ce soit. Et puis ensuite, je reviens vous voir et vous me direz si vous avez trouvé la chanson. Alors soit le titre de la chanson, soit l'artiste. Hein, on fait ça? Ça vous va?
9: Ok, super, allez. Merci.
1: Bon, ben allez, ben, vous m'entendez là encore ou pas? Parce que déjà, je me suis déplacé, oui, je me suis rapproché de la bassine un peu là. Donc,
9: Là, c'est bon.
1: Bon, voilà, c'est bon, ça. Allez, ben, très bien. Attention, 3, 4. Alors...
9: C'est une voix féminine,
1: oui,
9: mais on dirait pas une voix féminine, je dirais Mylène Farmer, Libertine.
1: Mais bravo, bravo!
9: Ah ben voilà.
1: Ah non, mais je suis content parce que là, les dernières fois là où on a joué à ce jeu, vous trouvez à chaque fois. Ça veut dire que je m'améliore. Au début, vous ne trouviez pas, puis maintenant, vous trouvez. Hein, voilà.
9: Ben voilà, et c'est super.
1: C'est ça, Mylène Farmer. Eh ben c'est parfait ça, bravo Alonso, vous repartez avec les invitations, vous irez au match de hand alors pour aller voir MHB Nîmes, ce sera samedi à la Sud de France Arena, et grâce à qui, grâce à quelle radio Alonso?
9: Ici Héro.
1: Bravo, je vous souhaite une excellente journée, vous avez été très bon.
9: Merci Vivien.
1: À bientôt, merci d'avoir joué avec nous.
9: Merci, au revoir.
1: À bientôt, c'était cool aujourd'hui, je me suis bien amusé, c'était bien, vraiment. Merci d'être là tous les jours entre 11h et midi pour jouer avec nous, avec Vivian, c'est gagnant. Deuxième jeu dans un instant, au taquet, Valérie Damido, Éric Bastien, petit peu de musique, j'avais acheté le disque, je me souviens, Poupée psychédélique, Thierry Hazard, écoutez.

0: On le connaît surtout pour le jerk, mais Poupée Psychédélique, c'est aussi une chanson de Thierry Hazard sur votre radio ici Héro. Ils sont en train de s'amuser avec la Marseillaise. On va les retrouver dans un instant. Eric Bastien, Valérie Damidon, ils se préparent, ils arrivent bientôt.
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0: Eric Bastien, Valérie Damidon au taquet, c'est dans quelques instants, vous êtes là, vous êtes prêts?
5: Hier, grâce à Guy, je suis devenue présidente de Damidoland. C'est en tant que présidente que je me permets de vous dire que vous êtes au taquet de 12h à 13h avec moi et mon ministre des frics, Eric Bastien. Voilà, j'ai un candidat, tu as un candidat, tu te
6: tout
5: sens comment?
6: Écoutez, je suis ministre des Finances, j'ai du budget, j'ai un séjour en Avignon, j'ai une machine espresso.
5: Ah ben écoutez, tout ça, c'est des bonnes nouvelles. Bien allez, évidemment. À tout de suite mes petits canards.
6: Merci présidente.
0: À tout de suite, ça commence dans 5 minutes au taquet.
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0: Merci d'écouter Ici Hérault, bienvenue chez vous. Nous sommes le 3 juin, c'est mercredi, il est midi. Hein. Les infos, Anne Pinzon du Sel, un rebondissement dans l'enquête sur le méga-feu dans l'Aude l'an dernier.
7: Incendie qui a brûlé 11 000 hectares dans le massif des Corbières. Une femme est morte, 20 personnes ont été blessées. On apprend aujourd'hui que 3 personnes sont en garde à vue, 3 agents de l'Office National des Forêts, l'ONF, et les enquêteurs Aurélien Tirard étudient une piste accidentelle.
8: Oui, car dans cette enquête, une seule certitude, le feu n'est pas d'origine naturelle. Les gendarmes de la section de recherche de Montpellier ont analysé longuement l'endroit où a démarré l'incendie à la recherche de la moindre preuve. Ils ont très précisément aussi étudié comment le feu a pris, comment il s'est ensuite étendu dans le massif des Corbières, à la recherche également de toutes les personnes qui se trouvaient dans les environs ce 5 août de l'an dernier. Et désormais, les enquêteurs tiennent une piste, celle d'un mégot de cigarette mal éteint jeté par la fenêtre d'une voiture de patrouille de l'ONF. Le but de ces 3 gardes à vue, c'est donc de déterminer si cette piste est fiable, le niveau de responsabilité éventuel de ces 3 agents, s'ils ont bien quelque chose à se reprocher, sachant que la piste de l'acte volontaire n'est à ce stade pas écartée. L'ONF tient à rappeler que pour l'heure, l'office n'est pas mis en cause et dit se tenir à la disposition de la justice pour contribuer à la manifestation de la vérité.
7: À Montpellier, les pompiers ont désormais une nouvelle caserne. Ça va leur permettre d'intervenir plus rapidement. Elle est entre Prédarène et Tournesy et elle est ouverte depuis le début de la semaine. C'est la 3e caserne de la métropole et la 73e dans le département. 2 jeunes ont été interpellés dans le quartier de la Martelle à Montpellier, soupçonnés d'avoir fracturé plusieurs voitures dans le quartier dans la nuit de lundi à mardi. C'est un riverain qui a entendu un bruit de vitres cassées. Il s'est rendu compte qu'un homme était près de sa voiture. Il a appelé la police et pendant ce temps-là, il a suivi le jeune dans les rue. Les policiers de la BAC ont fini par interpeller ce mineur de 17 ans qui avait sur lui un brise-vitre. Un peu plus loin, ils ont repéré un homme de 28 ans qui lui tentait de se cacher derrière des poubelles dans son sac à dos. Il avait un portefeuille et au moins 3 pochettes de marque plutôt féminine. Une quinzaine de voitures ont été dégradées dans le quartier d'après les observations de la police. Les 2 hommes ont été placés en garde à vue. L'hommage national au philosophe et sociologue Edgar Morin vient de se terminer aux Invalides à Paris. Il a vécu plusieurs années à Montpellier, près de la place de la Canourgue, et il est mort à l'âge de 104 ans. Mais Emmanuel Macron, qui a présidé la cérémonie, salue un destin exceptionnel du siècle qui ne cède jamais à la vérité d'un seul camp.
0: C'est la journée mondiale de la bicyclette aujourd'hui.
7: Il y a eu une augmentation des ventes de vélos après le Covid et maintenant c'est un petit peu en recul, notamment sur les vélos électriques puisqu'il y a moins d'aide pour en acheter. Christophe Cabel est le patron de la boutique du vélo à Saint-Jean-de-Védas.
9: Aujourd'hui, le marché s'est quand même équilibré. Dans les ventes de VAE, vélos à assistance électrique comme les vélos musculaires, parce que les tickets d'entrée, mine de rien, le prix pour avoir un vélo assez qualitatif. Par exemple, nous, on travaille une marque française dont le ticket d'entrée est aux alentours de 2000 euros. Donc, sans les aides, c'est quand même un petit peu compliqué, hein, dans la conjoncture actuelle, d'aller chercher ce genre de choses-là. Et pour le coup, pour les vélos musculaires, on arrive à avoir de très bons vélos sur des bases VTT aux alentours de 550-599 euros. Donc, le marché se rééquilibre un petit peu sur les ventes autant musculaires que VAE.
7: La saison n'est pas encore finie pour les handballeurs montpelliérains et la semaine est chargée. Ce soir, ils affrontent Toulouse. Le match, c'est à 20h pour la 29e journée de championnat. Samedi, les joueurs du MHB vont affronter Nîmes. Jusque-là, le MHB était 3e du classement. Donc, en place pour disputer la Ligue des Champions. Mais ce matin, ils sont 4e parce qu'hier, Limoges a battu Dijon et a donc piqué cette 3e place, au moins temporairement. Les handballeurs montpelliérains vont donc tout faire pour récupérer cette 3e place. Et puis la ville de Pézenas cherche des restaurateurs ambulants ainsi que des producteurs locaux. C'est pour s'installer au camping municipal pendant la saison estivale. Il faut pour ça déposer un dossier avant le 15 juin. Ça se passe sur internet. La ville cherche à monter un marché de producteurs dans le camping et à installer des food trucks et autres stands de restauration pour l'été. La météo du jour, c'est le soleil qui est de retour.
0: Ouais, le soleil est là, bien présent, même si effectivement on nous annonce un ciel légèrement voilé en altitude cet après-midi, mais enfin dans l'ensemble c'est quand même une belle après-midi avec du soleil, avec du vent aussi, la tramontane, hein, qui souffle autour des 50 km/h partout dans le département, que vous soyez à l'est, à l'ouest, il y en aura. Et puis les températures maximales sont comprises entre 19 et 29 degrés, ça dépend où vous êtes, ça dépend où vous allez. Au Quélard, sur le plateau du Larzac, on aura 19, dans les Hauts-Cantons à Saint-Pons-de-Thomières 23, 24 à l'Audève, 25 à Bédarieux, 26 à Ganges et Clermont-Léron. Si vous êtes vers 7, Palavas, Béziers-Lonzac, 27 degrés. Et à Lunel, 29 degrés, c'est le maximum pour aujourd'hui.
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10: Bonjour la France, j'espère que tu vas bien. La France, on a perdu 27 degrés et je suis à deux doigts d'aller acheter le sapin de Noël, mais sinon tout va bien. Comment ça va Éric Bastien?
6: Bonjour, on embrasse Maria Carré, on a hâte du prochain
10: tube.
6: Oui,
10: moi, à titre personnel, je suis à ça de faire tous mes cadeaux.
6: All I want for Christmas, for summer, Maria.
10: Voilà,
6: for
10: bien sûr. Alors, je vous rappelle que toute la semaine, nos candidats s'affrontent pour se qualifier pour la finale de vendredi. Je vous rappelle le premier prix. Alors là, cette semaine, les gars, on a du cadeau. Ça ne rigole pas.
6: Ah oui.
10: Déjà, le premier prix. Ici, vous offre un week-end exceptionnel au Festival Off d'Avignon.
6: Il fait moins 4.
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6: Écoutez Valérie, vous parlez d'anniversaire, l'anniversaire de Michelin, l'anniversaire du festival. Joe Malongo n'a pas d'anniversaire. 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
10: Et là, je pense aux équipes de Malongo qui vont devoir gérer nombreux, ce buzz. Voilà. Allez, on accueille ici vers en vert.
6: Bien sûr.
10: Et on accueille nos deux candidats du jour, Thierry et Carole.
6: Enfin, il est quand même nécessaire de rappeler que c'est le Damido Land et la présidente Damido qui vous accueille aujourd'hui. Parce qu'il y a un candidat décrété que Damido était un pays.
10: Damido Land est un pays. Merci Guy, hein, pour cette déclaration. Je suis dorénavant présidente.
6: Bonjour présidente.
10: Je vous en prie, mon ministre des
6: Finances.
10: Des Finances. Voilà. Bien, écoutez, en direct du Damido Land, je vais accueillir mon candidat du jour, Thierry. Comment vas-tu Thierry?
11: Comme un jeune homme de 60 ans.
5: Eh bien, tu as mon âge, tu as 61 ans, c'est le meilleur âge.
11: Ben, je suppose que oui.
5: Bah, bien sûr que... Mais évidemment que c'est le meilleur âge. Tu habites à Pau, dans les Pyrénées-Orientales.
11: Atlantique.
5: Ok, pardon.
11: Éliminé.
5: Je suis éliminé, merde. Adieu.
6: Et enlève le haut-parleur, ce sera encore mieux parce qu'on t'entend de loin.
5: Tu es mariée à Sandrine et tu as une fille, Lauriane, c'est ça?
11: Oui, tout à fait.
5: Tout à fait. Et on t'appelle Titi parce que tous les Thierry, c'est les Titi. Voilà.
11: Voilà, exactement.
5: Et voilà, mon Titi. Alors, tu es employée de copropriété. Qu'est-ce que ça veut dire? Dis-moi tout.
11: Ben, on va dire pour valoriser la chose, je suis à la Serpillière, ce qu'Aristote et Platon sont à la philosophie.
6: Voilà, ça prend une teneur cette émission.
5: Il est manager de maison, voilà, ça c'est mettre en valeur ton métier. Bon. Manager de maison, tu vois. Tu voulais être sportif professionnel quand t'étais petit, et d'ailleurs tu fais beaucoup de sport. Tu fais du squash, du tennis, du vélo, et quand t'étais jeune t'as fait beaucoup de tennis.
11: Ouais, je jouais beaucoup au tennis, mais bon, j'aurais eu du talent, je sais pas, je vous parle aujourd'hui, je vis chez mes royalties.
6: Ah, il est bon, lui.
5: Oui, mais enfin, t'as quand même été sportif, je veux dire, moi...
11: Oui, voilà.
5: Voilà.
11: Toujours.
5: Et puis surtout, tu as énormément gagné de concours de pétanque.
11: Ouais, quelques-uns.
5: Eh oui, voilà. T'as plein de prix de pétanque. Bon. On va tout de suite marquer le premier point avec la première question, vrai ou faux. Tiens, une petite ambiance.
12: Prenez donc un cachet d'aspirine. À mon avis, ce sera parfait. Mais si ça ne vous fait pas l'effet, ajoutez de la pénicilline.
5: Une magnifique chanson,
6: beau,
5: une nouveauté. Alors écoute bien, Thierry.
6: C'est le dernier stilto.
5: Les effets secondaires de l'aspirine... Eh ben c'est des maux de tête. Il peut y avoir des maux de tête. Est-ce que c'est vrai ou faux que les effets secondaires de l'aspirine comprennent des maux de tête? Top chrono, 5 secondes. Vrai ou faux?
11: A priori, c'est faux.
5: Eh ben non, c'est vrai, c'est paradoxal, mais c'est vrai. C'est un médicament qui est censé calmer la douleur, peut rarement provoquer d'autres douleurs. Et les maux de tête figurent parmi les effets indésirables de l'aspirine. Pas de point, Thierry, mais tu as appris un truc essentiel.
6: Bah oui, puis nous, on est allergique à la pénicilline avec Valérie.
5: Oui.
6: Mais c'est vrai, ça.
5: Bah oui.
6: Carole, t'as des allergies? Bonjour, Carole, bienvenue.
13: Bonjour.
6: Allez, on se fait un petit bilan santé, comment ça va? Tout va bien?
13: Oui, ça va bien, et vous-même?
6: Bon, bah écoute, super, hein, on est tranquille. Il fait frais chez toi, ça y est, les températures, le dôme de chaleur est redescendu en Gironde.
13: Ah oui, largement même. Oui, là, j'ai même mis un t-shirt à manches longues.
6: C'est vrai qu'on se caille un petit peu. T'habites à Libourne, alors c'est à côté de Bordeaux, hein, Libourne. T'es originaire de cette
13: 40
6: région?
13: 35-40.
6: Ouais, c'est pas loin. T'es originaire de là-bas ou tu t'es installé comme ça dans la ville?
13: Pas du tout. Je suis girondine. Ma retraite.
6: Ok, et avant, t'étais où avant? T'étais dans quelle région de France?
13: En région parisienne. Mais j'ai beaucoup vécu dans le sud-est, Lavandou,
6: oui, hier. Voilà. Sympa, ça, de Lavandou. Oui, donc t'as bien voyagé. Bienvenue en Gironde, on salue les équipes d'ici Gironde. Tu as deux filles qui sont déjà très grandes, hein, Géraldine et Morgane. Elles t'ont fait des petits-enfants ou pas?
13: Géraldine, oui.
6: Géraldine, d'accord.
13: Deux garçons, ouais. Voilà, qui sont grands maintenant, bien sûr.
6: Mathéo et Hugo, ils ont quel âge?
13: Alors, Mathéo va avoir 19 ans et Hugo, 12-13 ans, là, j'ai un doute.
6: Petite incertitude, mais non, ça va. Enfin voilà, c'est des enfants encore, quoi. Ben oui. Carole, tu es retraitée, tu as travaillé pour une ONG dans le domaine de la coopération internationale pour le développement. Ben dis donc, ça impose le respect, ça. Hein.
13: Ah, je ne sais pas si c'est du respect, mais ça a été une expérience de 40
6: Bah oui, quand même.
13: Passionnant.
6: Bah oui, c'est toute une vie. T'as été volontaire pendant 2 ans au Rwanda, puis après t'as continué, t'as fait plein de choses. On va en reparler. Mais Carole, on est ravis de t'accueillir avec une toute première question qui va te permettre de marquer, je l'espère, un premier point.
14: Non, mais laissez-moi. Non, mais laissez-moi.
5: Manger ma banane.
6: Non, mais la banane de Philippe Catherine. Question. Au XVIIIe siècle, Carole, la banane était utilisée pour faire la lessive. Est-ce que c'est vrai ou faux? 5 secondes, la banane était utilisée, top chrono, pour faire la lessive.
13: Ouais.
6: Au 18e.
13: La banane.
6: Allez. Vite.
13: Je dirais vrai.
6: Oui. Alors, 5 secondes de réflexion. Là, on est au-delà du chrono. Alors attention pour la prochaine, mais de toute façon c'était faux. Tu n'avais pas la bonne réponse. En revanche, la banane était utilisée comme un cirage naturel grâce à l'intérieur de sa peau, en fait, qui est riche en huile et en potassium. Voilà, c'est pas grave Carole, il y a d'autres points à marquer.
10: Bien, allez, 0 plus 0 égale la tête à Toto. Oui, mais là tout de suite, c'est l'hymne du Dami d'Holland.
6: Ah
10: oui, c'est mon hymne. I want to break free. Car le Dami d'Holland est un pays libre et Queen est son idole. Allez, à tout de suite mes petits chéris, vous écoutez ici.

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0: Bien sûr, ce sera le tube de l'été, le Dami d'Hollande. On vous prépare la chanson 12h16. Écoutez ici, j'ai hâte d'enregistrer ce tube.
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0: Dami d'Hollande, Dami d'Hollande.
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1: Ici, nous sommes avec Thierry et Carole. Thierry qui joue avec nous depuis la ville de Pau. Thierry qui fait beaucoup de sport. Par contre, tu bricoles pas du tout, t'aimes pas ça le bricolage, hein, c'est pas ton truc.
3: Oh mon Dieu, n'en parlons même pas, il y a prescription là.
1: Mais t'as jamais aimé ou c'est parce que tu fais des conneries que t'as arrêté?
3: Ben, c'est-à-dire que dès que je commence à en faire, les conneries viennent très très vite, donc je suis pas persévérant dans ce genre de discipline.
1: Bah bon, voilà. Bah, oui, bon bah c'est pas très grave, hein, parce que en revanche, tu fais un truc hyper sexy, tu cuisines.
3: Ouais. Ouais, j'arrive à m'en sortir correctement.
1: Dis donc, tu fais des gratins, tu fais...
3: Voilà, des machins comme ça, ouais.
0: Des machins comme ça.
3: Sans prétention, mais qui tiennent la route.
1: Voilà. Bah, c'est vachement bien. Et il paraît que tu adores la raclette.
0: Voilà. En même temps, c'est de circonstance, hein, vu
1: c'est de circonstance, hein, vu le temps qu'il fait. On va peut-être tous se taper une petite raclette. Tu es bénévole dans l'âme. C'est-à-dire que toi, tu adores rendre service, tu adores les gens. Et tu t'es longtemps investi dans l'association Presse Purée. Qu'est-ce que c'est que cette association?
3: Alors, Presse Purée, le nom, c'est pas pour presser les pommes de terre, pour faire de la purée pour les personnes âgées. C'est le logement intergénérationnel. Voilà, c'est l'échange d'un toit contre une présence des personnes âgées qui sont un petit peu livrées à elles-mêmes, acceptent un étudiant pour éviter des frais pour l'appartement, tout ça, et prêtent une chambre. Et en échange de présence, quoi, pas d'intervention médicale ni de quoi que ce soit, des petites attentions comme ça, un petit peu de soutien moral, voilà, et puis une petite maigre participation financière pour quelques frais, et puis voilà,
1: c'est super.
3: C'est comme ça, c'est trié sur le volet, sélectionné pour que les choses se passent très bien.
1: Mais c'est génial, on adore. Moi,
3: c'est l'intergénération.
1: Et voilà. Ben ça, c'est bien, bravo. Alors, est-ce que tu vas marquer ton premier point? Nous allons tout de suite partir en Italie.
4: Il est venu le temps des cathédrales.
1: Qu'est-ce que c'était bien, Notre-Dame de Paris. Alors, écoute bien cette chanson. Non, cette question. Alors, le Duomo di Milano, le Duomo de Milan, c'est la plus grande cathédrale du monde. Le Duomo de Milan, c'est la plus grande cathédrale du monde. Est-ce que c'est vrai ou faux? Top chrono, 5 secondes.
3: Vrai, allez. Mais j'impose.
1: Et c'est faux, le Duomo de Milano, ce n'est pas la plus grande cathédrale. La basilique Saint-Pierre de Rome, c'est immense, mais ce n'est pas une cathédrale. La plus grande cathédrale du monde est à Séville.
0: Ah
1: elle
0: oui.
1: fait 11 000 mètres carrés. Voilà. Eh bien voilà.
0: Carole est avec nous, elle est du côté de Libourne, à 40 km de Bordeaux, elle a vécu en région parisienne, également au Lavandou, elle a travaillé, tu le disais Carole, pour une ONG dans le domaine de la coopération internationale. T'as fait toute ta carrière là-dedans, mais gamine, tu voulais être...
5: Toute ma vie, j'ai rêvé d'être une hôtesse de l'air.
1: Moi aussi, je voulais être hôtesse de l'air, mais...
0: Ah oui, hôtesse de l'air, c'était quelque chose qui te faisait rêver, ça Carole.
6: Oui, et effectivement, hôtesse de l'air, c'était voyager.
0: Bah
6: avant
0: oui.
6: Tout, donc,
0: mais non, mais tu voulais faire hôtesse de l'air, mais tu voulais faire de la télé, tu voulais faire du cinéma également.
6: Oui, j'ai toujours été attirée par. Je voulais être aussi mannequin. J'ai toujours été attirée par ce type d'activité.
0: Par la lumière. Dire, et oui. Alors, c'est intéressant parce que je disais tout à l'heure que t'es à la retraite et puisqu'on parle de cinéma, tu fais de la figuration ou tu cherches en ce moment à faire de la figuration dans des films ou dans des séries?
6: Exactement, oui. Récemment, il y a un film Meurtre à Saint-Émilion qui s'est tourné avec Anthony Delon.
0: Ouais.
6: Voilà, et j'ai dit, mais c'est dommage que je ne l'ai pas su. Ça.
0: Bah, t'aimerais bien, oui, tourner figurante. Mais il y a des gens qui font que ça, d'ailleurs, qui vivent de ça, qui font plein de tournages,
1: ouais,
0: qui deviennent figurants ou silhouettes.
6: C'est pour m'amuser, moi.
0: Ben ouais, mais puis c'est pas trop mal payé, très honnêtement. Et quand on est à la retraite et qu'on a envie un peu de découvrir l'envers du décor et qu'on a du temps, tu connais bien, toi, Valérie, tout ça.
6: Si vous avez un contact, ou des...
0: Bah écoutez, je connais la présidente du Dami d'Hollande et...
1: Sachez qu'elle a fait du téléfilm. Dami d'Hollande, il n'y aura que des films sur les animaux. Le reste ne m'intéresse pas du tout.
0: Bah oui. Alors un dernier mot pour dire qu'elle cuisine. Comme on aime bien parler à cette heure-ci de bonnes choses, de la rhubarbe, par exemple, ou encore des plats qui mijotent pour ce midi.
6: Ah oui, j'aime beaucoup ça.
0: Oh, des joues de porc au vin blanc.
6: Ou au cidre.
0: Oh tiens, mais bien sûr. Et puis des gâteaux de courgettes et des gratins. Voilà la spécialité.
6: Voilà.
0: Ah, de Carole, question tout de suite pour un point de plus.
1: Et voici, un point tout court. Hein.
0: Oui, un point tout court, c'est vrai. Voici, oh là là, le générique d'un dessin animé. Écoutez. Sacré bon rien. Ça fait le bonheur des années 80, de ma jeunesse. On parlait de pétanque avec Thierry. Il y a un renard qui a volé, Carole, 19 boules de pétanque chez un couple en Dordogne. Est-ce que c'est vrai ou faux? Top chrono, 5 secondes. Un renard a volé 19 boules de pétanque chez un couple en Dordogne. Vite.
6: Vrai.
0: Je le prends, mais c'est la dernière fois que je t'accorde du temps en plus. Hein. Oui, c'est vrai.
6: Ah bon?
0: Ben oui, t'étais encore en dehors du chrono. À Saint-Vincent de Cognac, en Dordogne. T'inquiète, ça va.
6: Ça monte au cerveau.
0: T'inquiète, ça va. Ça va aller. Un couple passionné de pétanque a bien vu disparaître 19 boules avant de découvrir le coupable. C'est fou, parce qu'il filmait, c'était bien un renard qui a embarqué 19 boules de pétanque.
1: Et alors, qu'est-ce que ça... Les renards aussi, ils ont le droit de faire des tournois?
0: Alors, dans le Dami d'Hollande...
1: Au Dami d'Hollande, les renards font
0: d'accord.
1: des tournois de pétanque.
0: Exactement.
1: Ok.
0: Je suis tellement d'accord.
1: Sache
0: avec vous.
1: Que les ânes font des tournois de tennis.
0: Les poules font du foot.
1: Les poules font du foot. Et voilà. Les vaches, dont Bridget et Bouboule, elles font du paddle. Voilà.
0: Ah oui.
1: Allez, un point pour Carole, pas de point pour Titi. Titi, va falloir que tu te réveilles, mon petit cœur.
0: Les lapins font du patin à glace, on me dit aussi.
1: Voilà, Titi. Titi.
3: Il commence à déprimer sévère.
1: Non, chérie, tu déprimes pas, tu te reprends, t'es un winner. On va écouter Marine, ma faute, et ensuite, quand tu reviens, tu cartonnes. Allez, Marine, ma faute.
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0: Ma faute et Marine. Et ce jeudi dès 20h, vous retrouvez Marine sur votre radio ici pour un concert enregistré au musée du Louvre. Lens est dans le Pas-de-Calais, elle est originaire du Nord. On la retrouve dès 20h au micro d'Émilie Mazoyer. Et ensuite, c'est son Nissi Live.
1: Magnifique. Jingle, mon Flo-Flo.
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1: Nous sommes au taquet avec Thierry et Carole. Titi qui n'a pas de points, mais Titi, tu vas te réveiller maintenant parce que c'est ton moment. On va faire le quiz musical.
3: Allons-y.
0: Ah, c'est chaud.
3: Titi. Non, mais c'est bon, j'ai pris une aspirine et maintenant j'ai la banane.
1: Ah, magnifique, mon
0: ouais,
1: chéri.
0: Mais ça peut faire mal à la tête.
1: Écoute bien. Nous allons écouter une chanson d'Annie Cordy. Elle va s'arrêter. Putain. Putain, c'est pas vrai, non. Annie Cordy, tu la connais, je voudrais, bien.
3: Ah, c'est pas l'antenne en plus.
1: Eh oui, mais bien sûr, je t'entends, mon chat. Alors, c'est une chanson d'Annie Cordy. À chaque fois qu'il va y avoir un mot à trouver, tu entendras le mot pouet-pouet. Et puis, tu devras trouver deux mots dans cette phrase de la chanson. Écoute bien, Annie Cordy.

0: Alors, Tata Yo-Yo, qu'est-ce qu'il y a sous ton grand chapeau? Tata Yo-Yo, dans ma poète-poète, il y a des tas d'oiseaux. Tata Yo-Yo, on m'a dit qu'il y a même un poète-poète. Qu'est-ce que c'est?
1: Alors, le premier, c'est ma tête.
0: Ouais.
1: Et le deuxième, c'est grelot.
0: Po-po-po-po-po-po-po-lolo. Tata Yo-Yo, qu'est-ce qu'il y a sous ton grand chapeau? Tata Yo-Yo, dans ma tête, il y a des tas d'oiseaux. Un point.
2: C'est bien, c'est bien.
0: Tata Yo-Yo.
2: Oh, Carole.
0: On
2: Carole.
0: M'a dit qu'il y a même un grelot. Eh ben, t'as deux points, mon
2: je
0: chat.
2: Je peux plus l'arrêter, ça y est.
0: Ah bah, tu sais, Annie Cordy, toute mon enfance.
2: Je vois ça. Hein. Ouais. Deux points pour Thierry, zéro pour Carole. Carole qui
0: non, mais Carole, elle a un point.
2: D'où elle a un point? C'était quand?
0: Parce que tu lui as accepté renard et donc elle a un point.
2: Ah, c'est vrai.
0: Faut suivre. Hein.
2: Oh, oui, exactement.
0: Je sais pas si tu vas être ministre des Finances au Damien Hollande, hein, parce que.
2: Oui, vous avez raison. Il faut hésiter. Carole.
3: Oui.
2: Ça va, Carole. Carole, on y va. Carole, on va chanter. Carole, on y va sur le quiz. On a deux moments quand je t'ai pris un classique. Je t'ai pris le Taulier. Ah, je t'ai pris du Johnny Hallyday. On y va? Ouais. Quand on entend point de poète, il y a des mots à compléter. Allez.
4: Toute la musique que j'aime, elle vient de là, elle vient du blues. 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
2: Je te relis la phrase. Toute la musique que j'aime, elle vient de là, elle vient du blues. Les mots ne sont jamais les mêmes pour ce qu'est le blues. J'y mets mes joies, j'y mets mes peines. Top chrono, quels sont les mots manquants?
3: J'y mets mes joies, j'y mets mes peines.
2: Ok, et le premier pour ce qu'est le blues? Pour. Et c'est trop
0: allez,
2: tard.
0: Un point.
3: Pour oublier.
2: On vérifie.
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0: que j'aime.
4: Elle vient du blues.
0: Les mots ne sont jamais les mêmes.
2: Pour
0: exprimer ce qu'est le blues.
2: Exprimer, ouais, c'est le mot.
0: Et j'y mets mes joies, j'y mets mes peines. Ça fait un point pour Carole, deux pour Thierry, deux pour Carole. Et là, tout de suite, c'est la réclame. Mais pas que, c'est l'actualité dans toutes vos régions grâce aux 44 locales de votre radio ici. À tout de suite. 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
2: Et toute la semaine, nos candidats s'affrontent pour la finale de vendredi. Le premier prix, c'est un week-end exceptionnel au Festival Off d'Avignon. Deux chambres doubles à l'hôtel Le Chardonnay, les petits-déj compris, 100 euros de carburant, deux spectacles par jour, soit quatre spectacles au total. Ou alors la machine expresso Malongo 32 dosettes, 6 verres en verre. Et quoi qu'il arrive, tous les participants cette semaine gagnent pour fêter les 100 ans des guides de voyage Michelin, un guide du voyage Michelin. Voilà, on reprend la compète, jingle. Alors, Titi qui joue avec ici, Béarn de Bigorre, qui habite à Pau, qui a 61 ans, quel bel âge. Alors comme ça, on est chonchon ?
3: Maxi Ronchonchon.
4: Ouais, je suis un petit chonchon.
2: Attends, gentil chonchon de quoi ? Il paraît que tu râles quand tu penses que t'as raison.
4: Ouais, je suis un bougonneur. Je bougonne. Je me mets dans ma bulle, je fais le bougon.
2: Ah, tu fais le loin,
4: Tu fais du chanchon. Ouais, bon, ça c'est vos expressions de votre région. Oui, je sais pas.
2: Ah, alors c'est quoi, excuse-nous, c'est quoi l'expression dans ta région?
4: On bougonne, on ralouse.
2: Ah voilà, ok, d'accord. Bah mon petit bougon. Alors, qu'est-ce qu'elle dit, Sandrine, quand tu râles comme ça, quand tu bougonnes?
4: Ça la gonfle. Ça la gonfle parce qu'il vaut mieux une bonne engueulade des fois.
2: Oui, c'est vrai. Moi, j'aime pas les râleurs.
4: Il vaut mieux briser la glace, il vaut mieux sortir le carton rouge d'entrée plutôt que me laisser dans une couleur entre deux, quoi.
2: Ouais, ben oui, ça, on en connaît, je travaille avec un chonchon.
5: Non, j'ai fait des efforts quand même.
2: Ouais, bien sûr, t'as raison. Alors, dis donc, si t'étais un animal, tu aimerais être un aigle?
4: Ouais. J'ai eu du mal à voler de mes propres...

0: Ouais, je suis encore resté sur la finale de Wimbledon 2019. Depuis, j'ai pas débranché. Je suis encore en colère. Je bougonne encore sur cette finale de
1: 2019. Ah ouais, ça dure longtemps la bougonnerie dans ta région là.
0: Ah oui, mais ça n'atteint pas la famille. Là.
1: Ah d'accord. Bon là, ça c'est bien.
2: Il y a pas de Français à Roland Garros, hein.
1: Oui, bah ça c'est normal. C'est chaque année pareil. Alors, mon chat.
0: Il faut rater les premiers tours.
1: Mais
0: après, il n'a plus.
1: Alors, on va tout de suite jouer. Ça va te faire plaisir. C'est la question à choix multiples. Ça va parler de tennis. Je vais te poser la question, te proposer des réponses. Et puis, tu auras 10 secondes pour me donner ta réponse. Tiens, on chante. Cumpleaños feliz. 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Alors,
0: Rafa.
1: Et oui, aujourd'hui, 3 juin, Rafa fête ses 40 ans. Et la star du tennis a un rituel très précis qui est devenu un peu emblématique juste avant de servir. Alors, lequel est-elle ? Tirer sur ses manches, puis replacer son bandeau. Toucher ses cheveux, son nez, ses oreilles et ajuster son maillot. Faire rebondir 12 fois la balle avant chaque point. Ou appeler Éric Bastien. Alors, qu'est-ce qu'il fait ? Il tire sur ses manches et il replace son bandeau. Il touche ses cheveux, son nez. Ah, il touche ses cheveux, son nez, ses oreilles ?
0: Voilà, il touche tout, il s'essuie sans cesse, là, et voilà.
1: Ok, bah écoute, est-ce que c'est vrai ? Est-ce que c'est faux ? Oui ! Il touche ses cheveux, son nez, ses oreilles, il ajuste son maillot. Il a des routines obsessionnelles. Hein. C'est bon, bah voilà, écoute, bravo, tu as 3 points, Thierry, ça te fait 5.
2: Bon, Carole, pour l'instant, on n'a qu'un point, Carole.
1: Non, 2, elle en a 2.
2: Décidément, j'arrive pas à suivre avec toi, Carole. Tu as 2 points.
1: T'arrives pas à suivre tout court.
2: Oui. Mais engueule-moi, Carole, dis-moi, attends, Eric, t'oublies mes points quand même, j'ai 2 points, c'est pas rien. On parlait des défauts, il est chonchon. Toi, t'es impatiente.
3: Ah oui, ça c'est un défaut, oui, je considère un défaut.
2: Mais vraiment, tu t'énerves, le truc n'arrive pas, c'est pas voilà, ça se fait pas au moment où tu voudrais.
3: Ah, je m'énerve en moi-même, je
2: fais
3: attention à pas trop l'exprimer, mais c'est pas beau.
2: Donc l'entourage n'est pas touché, bon hein, ça va. Voilà. T'as quelques qualités.
3: J'aime bien, oui. Ça arrive vite.
2: Je comprends. Tu as des qualités, t'en as plein, hein, puisque t'as fait de l'équitation, tu bricoles, tu fais de la peinture, du papier peint, du bricolage d'entretien.
3: Ça c'était avant, hein, c'est plus maintenant là. Hein.
2: Écoute, non. Alors, si vraiment t'as perdu des notions de bricolage et de décoration, j'ai bien une astuce pour toi. À partir de la rentrée sur M6, c'est bien qu'on parle en bien d'M6 aujourd'hui parce qu'ils sont dans le collimateur. Il y a Valérie Damido qui revient dans déco.
3: Mais oui.
1: In the middle of the street.
2: Bah, à la rentrée. C'est Valérie Damido.
3: Oui, je cherche à m'inscrire justement.
1: Ah. Eh oui, M6+, faut y aller.
2: Eh oui, faut y aller maintenant.
3: Eh oui. Oui.
2: Valérie Damido qui.
3: J'ai commencé à remplir le questionnaire. Mais
1: voilà, c'est bien.
2: Qu'est-ce que je vois, moi, ce matin?
3: Oui, mais l'informatique, c'est pas trop mon truc, alors...
2: Non, mais on va s'arranger. T'inquiète pas, on va s'arranger. Dis donc, j'ai regardé Voici ce matin, vous êtes dedans, hein?
1: Non, mais oui, je suis présidente du Damido Land.
2: Voici en parle. Très bel article et une belle photo de vous dans Voici cette semaine. N'est pas une vanne.
1: Présidente du Damido Land.
2: Exactement.
1: Voilà.
2: Avant de jouer, parce qu'on a une petite minute, je voudrais qu'on décolle un instant avec Carole. Il lui arrivait quand même un truc de fou. Elle devait prendre l'avion pour aller au Rwanda. On en a parlé tout à l'heure, vers Tanzanie. Tu t'es installé dans l'avion, t'as mis ta ceinture classique. L'hôtesse te fait des signes, tu comprends pas trop. Et en fait, l'hôtesse t'emmène dans le cockpit. Pourquoi ?
3: Effectivement, je devais rejoindre mon petit ami depuis Kigali, où j'étais volontaire, jusqu'à Dar es Salaam en Tanzanie.
2: Ah ben oui.
3: Et donc, vous l'avez très bien expliqué, et il m'emmène dans le cockpit. Moi, elle me faisait des signes, je pensais qu'on voulait me sortir de l'avion, que mon bagage n'était pas conforme, ou etc. Et la porte du cockpit s'ouvre. Et là, un grand sourire du commandant de bord, avec le copilote, me demande si je veux vous faire le voyage avec l'équipe.
2: Oui, alors ça c'est un privilège, mais ça va plus loin quand même avec le pilote.
3: Oui, ça va plus loin, surtout avec le copilote qui, j'apprends, on devait faire escale à Roucha, c'est au Kilimandjaro, n'est-ce pas ? Et le commandant de bord dit, je laisse les commandes au copilote. Bon, pas de problème. Juste, il ajoute, et je suis en train de le former. Alors là, je suis devenue livide. Déjà, j'avais très peur de l'avion, mais là, je suis devenue livide.
2: Je comprends.
3: Je peux vous dire que on parle de fesses, mais j'ai serré les fesses, mais plus que les fesses.
2: Je voudrais juste préciser, et puis on joue, que le pilote a quand même glissé ta carte.

0: sa carte, oui. En te proposant un verre le soir même, donc t'avais clairement tapé dans l'œil du pilote, et c'est pour ça l'hôtesse de l'air, elle est venue te chercher, donc c'est quand même, voilà, il avait repéré la petite blonde.
1: Oui, il y a eu le retour,
0: Le retour, on en parle juste après, parce qu'on a envie de savoir ce qui s'est passé au retour.
2: Et qu'on est à la bourre.
0: Mais là, on joue. Je t'ai fait un gros teasing, là. On a envie de savoir ce qui s'est passé au retour. Mais avant cette question.
3: Les gens du Nord dans les yeux le bleu.
0: Enrico, parmi ces villes françaises, laquelle est située le plus au nord? Lille, Calais, Dunkerque ou Damido City, bien sûr, dans le Damido Land. Lille, Calais, Dunkerque, Damido City, top chrono parmi ces villes. Laquelle est située le plus au nord? Lille, Calais, Dunkerque, Damido City.
1: Oh, je dirais Calais.
0: Calais. La ville française qui est située le plus au nord, c'est Dunkerque. Elle est située tout près de la frontière belge. Et oui, c'est l'une des villes les plus au nord du nord de la France.
2: Mais évidemment, parce que Damido Land, c'est là où il fait chaud.
0: Ouais, oui.
2: Allez, ça fait 5 pour Thierry, 2 pour Carole. Et tout de suite, vous écoutez ici. Et on va partir en Haute-Savoie avec Francis Cabrel, voir la dame de Haute-Savoie. Tout de suite, mes chéris.

0: ça. La Dame de Haute-Savoie, Francis Cabrel à 12h43.
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1: Et ici, nous sommes avec Thierry qui joue avec ici Berne Bigorre et Carole qui joue avec ici Gironde. Alors comme ça, mon petit Titi, il paraît que tu sais toucher ton nez avec ta langue ?
3: Un petit aparté, si vous permettez. Excellente programmation musicale.
1: Ah,
0: ça
1: merci.
0: Fera plaisir, l'équipe.
1: Ça, eh ben, on embrasse Bulle. Alors, tu peux me dire, tu touches ton nez avec ta langue ?
3: Ah ouais, bon, mais là, c'est la honte, quand elle a pas été dire ça.
1: Bah, comment ça ?
3: Ouais, c'est le genre d'acrobatie qui... c'est le genre de truc complètement inutile, qui sert à rien, qui fait juste...
1: Oui, bah voilà, bah, moi je sais pas le faire, hein. Donc, tu vois.
3: Je suis très souple de la langue. Voilà, je parle beaucoup aussi.
1: Ok, mon petit souple. Alors, une anecdote qui m'a fait un peu rigoler, qui montre bien, Titi, qui tu es. Tu as 14 ans, tu es à la piscine. Et la plus
3: non,
1: belle.
3: Ça.
1: Ah, bah si.
3: Je dois y aller, je suis en retard.
1: Ah, t'es en retard, mais fallait pas le raconter, tu sais, mettre
0: les
1: copains. Alors, t'as 14 ans, t'es à la piscine, et la plus belle fille du groupe de copains t'a provoqué en te disant que si tu sautes du plongeoir de 3 mètres. Eh ben, elle te fait un bisou sur les joues et sur la bouche. Qu'est-ce que t'as fait ?
3: En fait, c'était pas sauter, hein, c'était plonger. Parce que sauter, tout le monde y sera allé, quoi. Et même, à l'envers, quoi.
1: Ouais, bien sûr.
3: Voilà.
1: Et alors ?
3: Donc, ouais, et c'était une appréhension que j'avais, justement, pour le plongeon, parce que j'aimais beaucoup plonger. Je plongeais de digue de plage et tout ça. Et là, le plongeoir, j'arrivais pas. Puis elle a eu me provoquer, donc ouais, j'y suis allé, mais alors il m'a pas fallu longtemps pour réfléchir. Hein.
1: Ah bah tiens, tu m'étonnes. Allez, et t'as plongé donc.
3: C'était ma première belle expérience amoureuse.
1: Ah là là, t'as plongé, t'as eu les bisous, oh là là.
3: Ah ouais,
1: là là.
3: Mais j'ai fait mal, j'ai mal au dos, j'ai pas voulu faire un plat et puis je me suis retrouvé un petit peu les jambes qui sont retournées et puis je me suis un peu tiré le dos. Ah mais bon, le bisou m'a bien consolé.
0: Elle t'a massé.
1: Est-ce que tu te rappelles comment elle s'appelait?
3: Sophie.
1: Eh ben Sophie, on t'embrasse.
0: Eh bien, elle est là.
1: Elle est là. Tam, tam, tam, tam. Alors, écoute bien, c'est la question à 5 points. T'es en tête, tu as déjà 5 points. Je te propose 5 points de plus, il y a une ambiance.
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1: on repartiront. Alors, il va falloir que tu complètes le début, j'ai le proverbe, j'ai que le début, il va falloir que tu complètes le proverbe. Qui sème le vent, c'est quoi la suite de qui sème le vent, top chrono.
3: Récolte la tempête.
1: Récolte la tempête. Et c'est une... Mais c'est une bonne réponse. Qui sème le vent, récolte la tempête. Ça veut dire que quand tu fais de la merde, eh ben, ça te retombe dessus. Voilà, bravo, tu as 10.
0: Est-ce qu'on peut connaître, Carole, la suite de cette histoire pour ceux qui nous rejoignent? On était dans l'avion, il y a une rencontre assez sympathique avec le pilote. Bon, voilà, tu lui as tapé dans l'œil, il t'a invité à voler avec toi, il t'a donné sa carte, il t'a proposé un verre le soir même. Tu y as été ou pas?
5: Non.
0: Ben non, parce que tu nous as dit que tu rejoignais ton petit ami. Voilà, ça j'ai bien
5: compris. Exactement. Voilà. Et bon
0: alors, mais...
5: même si j'étais un peu naïve, faut pas exagérer, quoi. Bon,
0: et le vol retour, parce qu'il y a un vol retour, on est suspendu à tes lèvres, là. Qu'est-ce qui s'est passé?
5: Bien, je m'en vais sur... Je marchais sur le tarmac pour monter dans l'avion. C'était un jet, hein. C'était pas un Airbus ou...
0: Okay.
5: C'était un jet, hein. Airbus, ça n'existait pas, Boeing.
0: Hein?
5: Et là, qui me fait coucou depuis le cockpit à travers la vitre ben, c'était le pilote.
0: C'était le même. C'était le même. Ah ouais.
5: Le même.
0: Oh là là.
5: Le même. Le même.
1: Le mec a de la suite dans les idées.
5: Je monte dans la cabine pour m'installer sur mon siège. Rebelote, on vient me chercher pour le voyage, mais là j'ai refusé.
0: Oh d'accord. Voilà. Oh là là. Et le gars, il a rien lâché, hein. C'est fou, tu te retrouves dans le même vol au retour et il te repropose de venir.
5: Exactement.
0: Oh là là, l'histoire de dingue. Allez, une dernière petite histoire. T'as été voir des gorilles. T'as fait 4 heures de marche dans la forêt pour trouver des gorilles et tu t'es retrouvé près de la maison de Diane Fossé. Voilà que t'es la spécialiste des gorilles. Alors, ta rencontre, raconte, impressionnant.
5: Ah, c'est... J'en ai encore des frissons dans le dos. On se sent tellement petit, mini, tellement faible, tellement qu'on devient très humble.
0: Ouais.
5: Et que on se met accroupi, hein,
0: ouais,
5: les jambes croisées par terre, et là ben on fait semblant de manger de l'herbe comme eux.
0: Ah oui, une espèce de signe de soumission par rapport aux gorilles.
5: Ah ben, complètement.
0: Extraordinaire.
5: Surtout, quelle expérience. Surtout se soumettre
0: je comprends.
5: Et surtout ne pas se trouver entre une,
0: j'imagine.
5: Un petit et une maman gorille.
0: Évidemment. On va jouer, Carole. Et on est content d'écouter toutes ces expériences. On aimerait en parler pendant des heures, mais malheureusement, on n'aura pas assez de temps parce que moi, je veux que tu sois avec nous vendredi. Voici un extrait. C'est plutôt un bruitage de scooter, de moto, oui, de scooter. Pour 5 points, question cash, quel scooter est devenu aussi emblématique de l'Italie que les pâtes et le café serré? Le scooter emblématique de l'Italie, aussi réputé que ses pâtes ou son petit cappuccino espresso. Top chrono, 10 secondes.
5: La Vespa.
0: Oui, bien sûr que c'est la Vespa, bien sûr.
5: Yeah.
0: Et en Italie, juste après la Seconde Guerre mondiale, c'est le scooter qui est le symbole de la Dolce Vita, la balade, les cheveux au vent.
1: Thierry 10, Carole 7. Et là, tout de suite, vous écoutez ici. On va écouter Miley Cyrus. Dream as one. À tout de suite, mes chéris.

0: 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Miley Cyrus.
1: Miley Cyrus.
0: Miley Cyrus sur ici.
1: Eh ben oui, bah là c'est quoi? C'est l'heure de la.
0: Du Miley Cyrus.
1: Non, de la réclame.
0: Du Cyrus.
1: Cyrus.
0: Cyrus.
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1: Nous sommes au taquet avec Thierry qui joue avec ici Berne de Bigorre et Carole qui joue avec ici Gironde. Alors Thierry est en tête avec 10, Carole à 7. Thierry, je le rappelle, a 61 ans, il habite à Pau, il est marié à Sandrine. Et alors dis donc, il paraît que t'adores les manèges. Enfin, quand t'étais plus jeune, maintenant il paraît que tu tournes un peu de l'œil.
5: Ouais, maintenant ouais, c'est marrant comme ça change parce que quand on est... Quand on est jeune, ben on est un peu tout fou, on veut aller dans tout, et après, ça donne rien que de le voir, ça donne mal à la tête.
1: Exactement. Bon, alors on va.
5: Ma fille a pris le relais.
1: Eh ben c'est bien. Moi j'ai jamais pris le relais. On va te faire écouter une petite chanson pour t'encourager, une chanson que tu adores. Tiens, hop là. Mon petit chat, là, il faut que tu emportes le bingo si tu veux être avec nous vendredi pour la finale. À mon top chrono, tu vas devoir me donner un maximum de choses qui sentent bon. Mais attention, dans les choses qui sentent bon, ça peut être des trucs que, par exemple, tu ne le répondras pas. Mais moi, je trouve que l'essence, ça sent bon. Tu vois ce que je veux dire? Il y a des gens, voilà. C'est totalement...
6: Subjectif.
1: Mais c'est subjectif. Voilà. Il y a des gens qui adorent l'odeur de l'essence.
6: Qu'est-ce qui sent bon? L'essence.
1: Qu'est-ce qui sent bon? Bien maximum sûr. De choses qui sentent bon. Top chrono, 10 secondes.
5: Le produit vaisselle.
1: Oh mais continue, il faut que tu m'en donnes plein.
5: Les fleurs, l'après-rasage, le parfum.
1: Allez, 4, tu m'en as fait 4. Il y avait la peau de bébé, le café, l'encens, la bougie, le cuir, la colle Cléopatra, la crème de beauté, le linge propre, le pain, le savon, tu me l'as dit, la lessive et les huiles essentielles. Voilà.
6: Oh, la colle, c'est vrai.
1: La colle Cléopatra, c'est, les gars.
6: C'est le pot blanc, là, avec le petit truc orange qu'on mettait au milieu.
1: Et t'as
6: là,
1: des gens, si tu leur demandes, moi, par exemple, j'adore l'odeur de l'essence. Voilà.
6: Céline Lebras qui réalise l'émission sur le pot de colle dont je parle, a dit, moi, je la mangeais.
1: Bah oui, mais il y a plein de gosses qui la mangeaient. C'est pour ça qu'ils ont arrêté de la faire si bon.
6: Voyez voilà. Un petit peu le résultat maintenant, hein, parce que ça faisait cuillère, le truc de la colle. Oui. Enfin, bref. Bon, Carole, t'as repris un avion? T'as croisé encore un pilote, là, le temps de la réclame? Non?
7: Non, je suis trop vieille pour ça.
6: Oh, Carole, tu habites à Libourne.
7: Mais à l'arrière de l'avion maintenant.
6: Non, mais alors, bien à l'arrière de l'avion. 68 ans, célibataire, 2 filles à Libourne. Merci d'avoir été avec nous tout au long de cette émission pour tes belles histoires, ta rencontre avec les gorilles, les voyages. Un dernier mot, parce que je ne savais pas ce que c'était. Tu fais une collection, tu la fais toujours, de cendriers d'eau. Et je ne savais pas ce qu'étaient les cendriers d'eau. Tu sais, toi?
1: Les cendriers d'eau?
6: Oui.
1: Bah, j'imagine que c'est les cendriers qui flottent?
6: Non. Tu sais, c'est les cendriers. Tu me dis, Carole, où tu sais, tu appuies et t'as un truc qui tourne.
1: Ah, les trucs de chez ma grand-mère.
7: Tu vois
1: le truc de chez ma grand-mère.
7: Tu vois bien, oui, c'est un petit plateau qui tourne.
6: C'est
7: ça. Il y a un ressort. Oui, non, c'est pas ça. Alors, un cendrier d'eau, c'est pas facile. C'est un petit récipient, d'accord?
6: Ouais.
7: Et au-dessus, il y a un couvercle.
6: Oui, mais on voit bien, on a été regardé sur Internet. Non, mais on voit bien.
1: Allez
6: bon, on ira voir pour ceux qui s'intéressent à aller voir.
1: On encourage Carole.
6: Mais bien sûr, on l'encourage avec une chanson que le Dami d'Hollande adore.
1: Cette chanson,
6: il
1: n'y a pas ça, cette chanson au Dami d'Hollande. Il n'y a que des chansons de Johnny et du rap.
6: Ah, vous ne l'avez pas vu? Vous ne l'avez pas pensé, Michel?
1: Allez, non.
6: Et tu adores Michel Sardou. J'espère que ça va te, voilà, te porter bonheur pour te dire qu'il faut 5 points. Voilà, on est sur un bingo qui vaut 10. Celui qui encaisse les 10 points, c'est celui qui marque le plus de points, quoi, dans son bingo. Il a fait 4. Il faut que tu fasses 5. Et tu peux faire la remontada et être avec nous vendredi. Est-ce que tout est clair, Carole?
7: C'est clair, mais Michel Sardou, c'est sa chanson Le Connemara que j'adore.
1: Ah bah oui,
6: c'est ce qu'on vient d'écouter là.
1: C'est ce qu'on vient d'écouter.
6: Exactement.
7: C'est bien cette chanson, uniquement la chanson. Voilà.
1: Ah oui, d'accord. Okay. Toi, t'as envie de venir visiter le Dami d'Hollande,
6: voilà.
1: Toi.
6: Tout le monde s'est compris. Alors, un bingo exceptionnel. Je reconnais, Valérie, que tu t'es surpassée,
1: ouais,
6: sur ce bingo.
1: Allez.
6: Et nous te demandons un maximum de choses qui puent.
1: Top, voilà, chrono,
6: toutes les choses qui sentent mauvais. Top chrono. Qu'est-ce qui sent mauvais?
7: La merde, le pipi, le purin,
6: ben oui.
7: Le foin, la pourriture, la moisissure.
6: Oui.
1: Attends, le purin et la merde, c'est pareil. Hein,
7: la
1: donc.
7: Peinture, le.
1: Ça y est, c'est fini, hop.
6: Non, mais elle est là jusqu'à 15h.
1: Il y en a que.
6: Pour moi, il y en avait 5. Si on enlève même ce que tu dis, on va demander.
1: Non, mais le foin, ça pue pas, le foin.
6: Ah bah, est-ce que les sons, ça sent bon? Attends.
1: Bon, maître. 5.
6: On est sur 5, ouais, on nous confirme 5. L'œuf pourri, les boules puantes, les couches de bébé, le gaz, les proutes, le moisi, le pourri, bon voilà, le lait, le vomi, la sueur.
1: Évidemment. Alors, ça veut dire que Carole sera avec nous vendredi. Je suis triste pour toi, mon Titi. Mais Titi, tu gagnes quand même le guide Michelin, hein, pour fêter les 100 ans du guide Michelin.
6: Carole, elle s'en remet pas.
1: Ben Carole, ça va
6: t'as
1: bien
6: gagné,
1: se passer.
6: Carole.
1: Je vous rappelle donc la finale, c'est vendredi. Titi, je t'embrasse, Carole, à vendredi. Merci à Céline à la Réal, Maître Coupez au savoir, Flo Flo à la technique, Alex au standard, Éric Bastien, je sais pas à quoi. Hein, parce que
6: t'es au ministère des Finances, je vous le rappelle quand même.
1: Ouais, on va réfléchir. Allez, donnez-moi des idées d'hymnes nationaux ou de fonctions pour Éric Bastien sur les réseaux, comme ça je saurai. Je vous embrasse tous et à demain, mes chéris.
6: Et on quitte le Dami d'Hollande pour retrouver le Wendyland. Bonjour Wendy Bouchard.
8: Bonjour. Salut Wendy. Bonjour chers amis. Bien, je vous emmène après l'info au Sable d'Olonne. D'où prendront le départ 9 skippers qui vont s'élancer dans le Vendée Arctique. Une incroyable course au large préparatoire du Vendée Globe. On va rêver et se frigorifier un peu aussi.
1: Voilà, bonne émission chérie.
8: Merci,
1: à demain.
8: À demain.
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0: Nous sommes là, chers amis, il est 13h, merci d'être à l'écoute de Ma France, 30 minutes pour vous raconter l'actualité, pour partager l'univers de nos invités. Au sixième jour des recherches, d'abord pour retrouver Liana, 11 ans, disparue à Florence dans le Gers, vendredi, l'espoir s'amenuise. Les enquêteurs ne relâchent pas leurs efforts en sollicitant l'aide de pêcheurs et de chasseurs aujourd'hui, mais le dossier est édifiant. On apprend que le principal suspect en détention provisoire était déjà visé par 2 plaintes. À la une encore, le débat sur la sortie du cadmium qui arrive à l'Assemblée nationale aujourd'hui. Je vous parle également de la garde à vue de 3 agents de l'Office national des forêts. Une cigarette jetée par la fenêtre lors d'une patrouille de l'ONF serait-elle à l'origine du méga-feu de l'été dernier dans l'Aude? C'est la question. Au cœur de vos régions encore, le pétrolier russe a résonné en Bretagne, observé par les promeneurs. Et puis les départs du Vendée Arctique des Sables d'Olonne. Départ dimanche, une course préparatoire au Vendée Globe, course au large, qui consiste à franchir le cercle polaire. Déroutant pour les Nopskippers en lice, dont Violette d'Orange, Manu Cousin, Sam Goodchild est notre invité. Elodie Bonafous, le président du Vendée Globe et Vendée Arctique, Alain Leboeuf, sera avec nous dans Ma France. Chaque jour qui passe depuis la disparition de Liana, 11 ans, vendredi devant son collège de Florence dans le Gers, ajoute son lot d'émotions et d'informations, je vous le disais, édifiantes. Car le portrait du suspect numéro 1 mis en examen pour enlèvement et séquestration de mineurs commence à s'esquisser avec plus de détails. On découvre aujourd'hui, Coralie Moreau, vous qui suivez ce dossier pour ici, que cet homme de 41 ans, père de famille, placé en détention provisoire, était déjà visé, Coralie, par une enquête pour viol sur mineur.
1: Oui, une plainte déposée en août dernier, transmise au parquet de Toulouse pour des faits extrêmement graves. Une fillette de 10 ans dit avoir subi des viols de la part de Jérôme B pendant plusieurs mois. L'enfant est une amie des deux filles de cet homme. Elle explique que ces agressions ont eu lieu au domicile de la famille, à Montastruc-sur-Gers, là où habite également Liana. Alors que se passe-t-il ensuite? Eh bien, rien pour le suspect. Le dossier est rapproché du lieu présumé des faits, transmis donc au parquet d'Auch, qui dit le recevoir en décembre et indique également que des investigations ont été lancées en janvier dernier. Mais depuis 5 mois, pas grand-chose. Le violeur présumé n'a jamais été entendu ni informé de cette enquête. C'est ce que précise son avocat.
0: Et c'est un homme, Coralie, dont les agissements manifestement inquiétaient la famille de Liana. Écoutez sa maman, dévastée évidemment, Charlie Rameau, qui raconte au micro d'Ici Occitanie que cet homme est le papa du meilleur ami de sa fille.
2: Elle avait été invitée à une soirée pyjama anniversaire. Au début de l'année, je me rappelle plus, septembre ou octobre, quand on l'a récupérée, elle m'a dit qu'il lui avait acheté une pizza au chorizo rien que pour elle. Elle m'a dit aussi qu'il lui avait fait des guilis et tout. Du coup, j'ai posé la question que je pense presque n'importe quel parent aurait posée. Est-ce que ça a été plus loin? Elle m'a dit non, d'un air un peu choqué, elle comprenait pas de quoi je parlais. J'ai dit que je ne voulais plus qu'elle lui adresse la parole.
0: La maman de Liana, qui n'apprendra que vendredi dernier, jour de la disparition de sa petite fille, que cet homme continue de venir tous les jours apporter des goûters à quelques collégiennes de Florence et notamment à sa fille, à Liana, Coralie.
1: Oui, un homme qui était souvent à la sortie du collège, souvent entouré d'enfants. Un homme qui inspirait la méfiance, comme chez la maman de Liana, vous venez de l'entendre. Il avait d'ailleurs travaillé dans des lycées du Gers comme agent d'entretien entre 2018 et 2021, lieu où il côtoyait, là encore, des jeunes filles. Mais son contrat avait été interrompu brutalement par la région Occitanie après un signalement d'une lycéenne. Elle dénonçait un comportement inapproprié et des échanges sur les réseaux sociaux.
0: Et on en apprend donc un peu plus chaque jour sur cet homme de 41 ans au casier judiciaire qu'on rappelle pourtant vierge, Coralie Moreau.
1: Ouais, casier vierge, oui, c'est vrai, mais des suspicions depuis plusieurs années, c'est ce que l'on découvre au fil des jours. En 2020 déjà, Jérôme B avait été signalé à la justice à la suite d'une plainte pour des faits de nature sexuelle, là encore sur une mineure. À cette époque, le père de famille avait été entendu par les enquêteurs, mais le dossier avait été classé sans suite. Aujourd'hui mis en examen et placé en détention provisoire, il s'exprime peu, ni toute agression sexuelle. Aux enquêteurs, il n'a admis qu'une seule chose: avoir pris Liana dans sa voiture à la sortie du collège pour la déposer à la piscine.
0: Merci Coralie Moreau. L'espoir s'amenuise alors que Liana demeure introuvable depuis vendredi après-midi. Des analyses sont en cours sur les objets retrouvés lors des battues. Hier, 180 gendarmes, plusieurs dizaines de citoyens, notamment des cavaliers à cheval, ont aidé les enquêteurs. Cette solidarité, elle s'organise. Adèle Belloumbri, vous qui êtes sur place pour ici.
3: Oui, sixième jour de recherche ici à Fleurance et dans les environs, et toujours aucune trace de la petite Liana. Pourtant, tous les moyens sont employés, un dispositif actif. Les militaires poursuivent leurs opérations, environ 170 mobilisés sur le terrain, dans plusieurs secteurs autour de Fleurance, sur des chemins forestiers ou autour de la rivière du Gers, et notamment autour de Montestruc-sur-Gers, là où habitait le suspect. On a vu tout à l'heure plusieurs camions de pompiers défiler. Particularité, aujourd'hui, des chasseurs et des pêcheurs locaux ont été mobilisés. Un rendez-vous leur a été donné ce matin pour aider les enquêteurs à vérifier des points d'intérêt particuliers, des endroits connus, des habitués du secteur. Et il y a ceux qui font leurs recherches dans leur coin, comme Tony, 18 ans.
4: J'ai vu un peu les recherches qu'ils faisaient autour du lac et tout ça. Moi, ça m'a dit qu'apparemment, ça avait dit qu'elle était peut-être au cours d'un cours d'eau ou quoi. Du coup, je suis allé voir au niveau des égouts à Fleurance. Il n'y avait rien. Après, je suis allé fouiller quand même au cas où. Je marchais un peu dans les égouts pour voir, mais... rien du tout, pas de trace.
3: Des recherches personnelles, spontanément.
4: Oui, voilà, faut essayer de la retrouver quand même, parce qu'elle a 11 ans. Elle est dans le même collège que ma petite sœur. C'est-à-dire, c'est pas grave, tout le monde. Du coup, on cherche toujours quand même.
0: L'aide de citoyens et ses recherches qui se poursuivent. Merci Adèle. Une adresse mail a été créée par les gendarmes pour recueillir tout élément qui pourrait aider à faire avancer cette enquête. disparition-florence@gendarmerie.intérieur.gouv.fr. Adresse que vous retrouvez sur notre page spéciale consacrée à ce dossier bouleversant sur ici.fr. Dans l'actualité encore, trois agents de l'Office national des forêts sont en garde à vue 9 mois après les incendies dévastateurs dans l'Aude. Les enquêteurs cherchent à établir si une cigarette jetée par la fenêtre d'une voiture de patrouille pourrait être à l'origine de ce drame. Un méga-feu qui avait ravagé 17 000 hectares de végétation dans le massif des Corbières. Les députés débattent aujourd'hui d'une sortie progressive du cadmium, un métal lourd contenu par les engrais et qui est massivement utilisé en France, qui nous expose aussi par l'atteinte de la terre à des risques de cancer. C'est un texte porté par le député écologiste Benoît Biteau et soutenu par des familles de malades. L'un d'eux sera cet après-midi à l'Assemblée pour assister à l'examen de cette proposition de loi. Il s'appelle Alexandre Roussel, il a 25 ans, il a perdu sa maman d'un cancer du pancréas fin 2025. Rémi Brancato.
5: 3 mois après le diagnostic, c'est un cancer fulgurant du pancréas qui a emporté la mère d'Alexandre Roussel en décembre. Le jeune chercheur en relations internationales avale alors les études et rapports sur cette maladie dont la prévalence flambe.
6: Le nombre de cas a été multiplié par 4 ces 30 dernières années en France. C'est une progression qui est 2 à 3 fois plus rapide que dans la plupart des autres pays européens. Avec ma famille, mon père et mon frère, on a fait le lien entre cadmium et cancer du pancréas et donc on a souhaité se mobiliser suite au décès de ma mère.
5: Les scientifiques suspecte le cadmium de favoriser l'apparition de différents cancers, dont celui du pancréas, même si aucun lien de causalité n'est encore prouvé. Ce que rappelle le vaste rapport de février de l'agence de sécurité sanitaire, l'ANSES. Les Français sont surexposés au cadmium par leur alimentation, en cause notamment les engrais phosphatés que nous importons et qui en contiennent.
6: À la lecture de ce rapport, on se dit que c'est un nouveau contaminant qu'on peut éliminer de notre alimentation. Il s'agit que les producteurs d'engrais traitent ces engrais pour en enlever le cadmium, et c'est un surcoût qui est marginal.
5: Alors pour soutenir la proposition de limiter le seuil de cadmium autorisé dans ses engrais, il a lancé une pétition sur le site de l'Assemblée. Elle a dépassé les 10 000 signataires en moins d'un mois.
0: Et le Parlement a adopté hier un projet de loi sur les ruptures conventionnelles, un texte qui acte un accord conclu entre le patronat et certains syndicats, en vertu duquel les salariés qui rompent leur CDI à l'amiable avec leur employeur toucheront des indemnités chômage, mais pendant moins longtemps. C'est un dispositif qui était jugé trop coûteux par le gouvernement. Pour vous donner un exemple, désormais, en cas de rupture conventionnelle, un salarié de moins de 55 ans touchera le chômage pendant maximum 15 mois contre 18 mois aujourd'hui. Stellantis confirme son investissement massif en France à hauteur d'1 milliard d'euros, dont 400 millions consacrés par le constructeur automobile au site de Mulhouse. C'est là que sortiront 3 nouveaux modèles des Peugeot électriques ou hybrides, avec un gage de longévité à la clé pour cette usine qui produit déjà les 308 et 408. 4500 personnes travaillent sur le site du Haut-Rhin. Une annonce saluée donc par les salariés, les syndicats et le ministre de l'économie, Roland Lescure, qui salue ses investissements pour Stellantis en France et à Mulhouse en particulier.
7: Une usine emblématique du groupe qui existe depuis plus de 60 ans et qui va se projeter vers l'avenir. On a commencé ici avec des pièces mécaniques, avec des 104, avec des 304. On va continuer à se projeter vers l'avenir de l'automobile industrielle française, européenne et mondiale en y fabriquant des véhicules électriques fabriqués en France, fabriqués en Europe. L'électrification est une manière de porter l'industrie automobile vers l'avenir, la vallée de la batterie dans le Dunkerquois, des composantes essentielles aux batteries, y compris les terres rares, les minerais, mais évidemment l'industrie automobile ne serait pas complète si on ne fabriquait pas des automobiles électriques faites en France. On le fait déjà un peu aujourd'hui, on va continuer à le faire.
0: Il est 13h10 et Emmanuel Macron a rendu hommage ce matin au résistant et philosophe Edgar Morin, disparu la semaine dernière à l'âge de 104 ans, dans une cérémonie présidée aux Invalides. Le chef de l'État a salué un destin exceptionnel du siècle qui ne céda jamais, je le cite, à la vérité d'un seul camp. Écrivain et sociologue du temps présent, Edgar Morin a écrit une quarantaine d'ouvrages. L'équipe de France de foot s'envole dans une semaine pour les États-Unis et les Bleus continuent à s'entraîner à Clairefontaine avant demain le match de préparation contre la Côte d'Ivoire. À 8 jours du coup d'envoi du Mondial, l'état d'esprit des Bleus est excellent, comme celui du sélectionneur Didier Deschamps. Il était l'invité ce matin de France Inter. Quand on lui parle de la France comme favorite, l'humilité, vous allez l'entendre, est de mise.
8: Que l'équipe de France a de très très bons joueurs, oui. C'est une musique là qui ronronne, voilà. Qu'on fasse partie des favoris. Il manquerait plus qu'on n'en fasse pas partie de parce qu'on a réalisé. Mais c'est pas pour ça qu'il faut se voir trop beau et ne. Oui, l'ambition, il faut l'avoir. Mais il faut avoir aussi l'humilité nécessaire parce que. Et dans ce groupe-là, il y en a quelques-uns, mais il y en a beaucoup, ça va être leur première compétition. Avec mon staff, on en a fait pas mal. Certains joueurs, pour les plus anciens, aussi on l'espère. Parce que il y a toujours des passages difficiles. Il y a des impondérables aussi, blessures, pas blessures, formes, méformes. Voilà, qui peuvent conditionner là-bas, les États-Unis, température. Sur une Coupe du Monde, il y a pas à motiver les joueurs, mais je peux vous assurer depuis un bon moment, l'état d'esprit est excellent.
0: Didier Deschamps sur France Inter, 13h10.
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0: Au cœur de vos régions, nous sommes aussi au cœur de vos préoccupations avec la santé mentale des jeunes consacrée cause nationale l'an passé. On vous en parlait dans Ma France hier, alors que la ministre de la Santé lance un nouveau dispositif de prise en charge plus rapide pour les jeunes en fragilité et repéré par l'éducation nationale. Une sorte de coupe-fil qui leur permettrait dans les 48 heures d'obtenir un rendez-vous chez le psychologue, le psychiatre ou le pédopsychiatre. Concrètement, aux professionnels de santé de s'organiser donc pour libérer des créneaux pour ces urgences. Initiative plutôt bienvenue pour ces jeunes que vous avez rencontré à Tours devant le lycée Balzac, Lison Bourgeois.
10: Parce que le premier rendez-vous n'est jamais facile, observe Mélissa, 17 ans.
11: C'est assez compliqué déjà d'avoir le déclic, de se dire oui, on a besoin de quelqu'un. Ça, je sais que j'ai eu du mal à l'accepter. J'en avais vraiment, vraiment besoin, je pense. C'était assez compliqué parce que déjà, trouver un psychologue qui veuille bien prendre les enfants. Puis quand j'avais un rendez-vous, fallait que j'attende quoi, 2-3 mois avant de pouvoir le revoir. Donc ça m'a pas vraiment aidée.
10: Et les semaines d'attente, se souvient de son côté Mélia en classe de seconde, renforcent le mal-être.
12: Ça fait un peu personnel. Mise de côté, on a l'impression que même quand on fait l'effort de demander de l'aide, et bah ça paye pas ses fruits quoi.
10: Détresse psychologique ressentie par beaucoup pendant la crise sanitaire du Covid-19, et c'est justement depuis ce moment-là que les hospitalisations pour tentative de suicide ont plus que doublé pour les adolescentes de 10 à 14 ans. Alors oui, ces rendez-vous d'urgence sont nécessaires selon Roxane en classe de terminale.
13: J'espère que ça va pouvoir empêcher que certaines personnes en arrivent jusqu'à là et qu'elles perdent vraiment goût à la vie. Donc le suivi psychologique, c'est vraiment quelque chose que tout le monde devrait avoir.
10: Mais il faut aussi faire encore plus de prévention sur les numéros d'urgence, dit-elle. Une première étape parfois plus facile à surmonter que le rendez-vous chez le psychologue.
0: Merci Lison, vous entendiez ces lycéens. Les premiers résultats sont tombés hier soir sur la plateforme d'inscription Parcoursup. Selon le ministre de l'Enseignement supérieur, 2 lycéens sur 3 ont reçu une réponse favorable. Philippe Baptiste qui ajoute que tout le monde trouvera une place. Vous ne jouez pas votre vie. Pour plus d'un million de lycéens qui passent en tout cas les épreuves du bac la semaine prochaine, après deux mois après avoir formulé leurs vœux sur Parcoursup, la réponse s'est donc fait obtenir, accepter, refuser ou en attente hier soir, mais évidemment les dés ne sont pas jetés. Et puis on termine ce tour des régions en Bretagne, en baie de Douarnenez, avec ce pétrolier soupçonné d'appartenir à la flotte fantôme russe utilisée par Moscou pour contourner les sanctions occidentales sur les ventes du pétrole. Un cargo de 250 mètres de long a résonné depuis dimanche par la Marine nationale et qui reste donc au mouillage près de la presqu'île de Crozon. Sa présence interpelle les promeneurs sur le sentier du GER 34. Ils recherchent ce fameux bateau, Angéline Demoinc.
14: Au détour du sentier, le navire apparaît entre les pins. Coup d'œil dans les jumelles, un hélicoptère est en train de déposer quelqu'un sur le pont. Vanessa, habitant presqu'île, elle n'en revient pas.
15: Oh, Avec les jumelles, c'est impressionnant, quoi. Il y a un bateau militaire, la flottille française, mais qui paraît minuscule, hein, qui paraît un peu ridicule, et même l'hélico du coup du dessus paraît tout petit par rapport au bateau. Ça ramène à un petit peu le double visage de la presqu'île, le côté nature, où on se sent vraiment bien, et puis à côté de ça, bah, il y a toujours eux, hein, et on y pense encore plus aujourd'hui, bah, le côté militaire, ça fait penser du coup à la guerre qui dure.
14: Un rappel de ce qui se joue à des milliers de kilomètres de là, c'est aussi la vie de ce vacancier venu des Alpes de Haute-Provence.
16: En tout cas, le fracas de la guerre est encore loin de chez nous, mais ouais, ça met quand même un petit point sur les choses, en espérant que ça en reste là pour nous.
14: Deux promeneuses nous rattrapent, une mère et sa fille qui s'empressent d'appeler Jean-Claude, mari de l'une et papa de l'autre.
17: Allô papa ?
18: Oui.
17: Je viens de voir ce que tu m'as montré à la télé l'autre fois, là, le bateau russe pétrolier. Oui. Je l'ai vu avec maman, on est en train de faire une promenade.
18: Je suis fier parce que mon épouse, quand je regarde les chaînes d'information, elle coupe la télé. Elle me dit, tu nous fais suer avec tout ça. J'espère qu'elle va me ramener des photos et un pétrolier.
14: Une chose est sûre, les deux Lorraines ne sont pas prêts d'oublier leur passage par Crozon.
17: Bisous.
18: Merci.
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0: Et dans Ma France, on met le cap sur une aventure nautique, une course de bateau en solitaire avec des skippers au départ des Sables d'Olonne qui, sans escale ni assistance, devront franchir le cercle polaire arctique. C'est une course baptisée la Vendée Arctique qui s'est imposée comme une aventure incontournable pour les monocoques IMOCA. Avec nous, Alain Leboeuf. Bonjour, monsieur.
19: Bonjour, madame Bouchard.
0: Vous qui présidez le conseil départemental de la Vendée, mais qui êtes aussi un amoureux des courses à la voile, président à la fois du Vendée Globe et du Vendée Arctique. Pour ceux de nos auditeurs qui découvrent cette course, est-ce que vous diriez d'abord que c'est une préparation incontournable pour le Vendée Globe ?
19: Oui, effectivement, c'est la première course qualificative justement pour le Vendée Globe. Il faut que ceux qui vont vouloir partir vers les mers du Sud et faire ce grand parcours de 2 à 3 mois de course puissent au préalable s'entraîner, se confronter, j'allais dire, aux mers compliquées, difficiles, et tout ça avec un bateau et en solitaire. Et donc cette course vers les mers, cette fois-ci du Nord, eh bien, sont justement un premier entraînement et en plus la possibilité pour eux de se qualifier d'ores et déjà pour le Vendée Globe 2028.
0: Ah, très bien. C'est une course que vous avez imaginée, Alain Leboeuf, en 2020. Quelle est la singularité de cette édition 2026 ?
19: Oui, alors effectivement, notre première course, on avait eu cette idée folle de dire qu'il fallait que les skippers puissent contourner l'Islande. Oui. Et en fait, on se rend compte que c'est compliqué. En plus, on a au nord de l'Islande des zones de grosse fréquentation des cétacés, les baleines en particulier. Donc, on veut respecter cette faune, cette macrofaune, et on veut respecter aussi nos skippers. Donc, il nous a fallu trouver une autre idée qui est beaucoup plus ouverte, et tous les spécialistes le reconnaissent. En fait, on va leur demander d'aller couper le cercle polaire, mais là, on va voir justement des stratégies sans doute différentes. Chacun va travailler avec ses cartes météo pour se dire vers où on passe. Peut-être qu'il faudra faire un parcours un peu plus long, mais qui sera plus efficace, ou d'autres choisiront eh bien, la ligne droite. Donc, il faut aller couper ce cercle polaire, le 66e parallèle nord, et revenir au Sable d'Olonne.
0: Intéressant. Donc, sans parcours défini, chaque skipper devra donc composer avec des systèmes météo qui sont assez instables, un froid intense, brouillard aussi des hautes altitudes, des dépressions rapides, des mers qui sont difficiles aussi à négocier, même quand on est, comme eux, des marins chevronnés. Départ dimanche de ce Vendée Arctique des Sables d'Olonne pour 9 skippers engagés, parmi lesquels Manu Cousin, Arnaud Boissière, Violette d'Orange ou Élodie Bonafous, qui sera avec nous dans quelques secondes. Au village départ depuis une semaine, là encore, vous pouvez rencontrer ces marins du large. Yves-René Tapon l'a fait pour ici, Loire-Océan.
20: Un énorme igloo accueille les visiteurs, avis de grands frais pour les skippers. Jamais une course n'a fait monter aussi nord les marins. Il y a 2 ans, elle pouvait fendre la foule quasi incognito. Cette fois-ci, Violette d'Orange doit gérer la notoriété et le défi sportif.
21: Très heureuse d'être ici pour cette nouvelle course qui est encore une fois l'inconnu pour moi, parce que cette fois, au lieu de partir vers le sud et dans les mers du sud, je pars pour aller franchir le cercle polaire.
20: Depuis le Vendée Globe, Violette d'Orange a franchi un cap en héritant du bateau, cette fois Foil Initiative Cœur de Samantha Davis.
21: J'ai eu beaucoup de choses à apprendre, des peurs qui peuvent être nouvelles sur ce bateau-là. La pression, il y en a toujours un petit peu, mais en même temps, on la gère bien en se disant qu'il faut se concentrer sur ce qu'on a à faire surtout.
20: Et parmi les favoris, Sam Goodchild, le Britannique, est désormais à la barre de Massif, le bateau qui a remporté le dernier tour du monde avec Charlie Delain.
1: Une énorme fierté, et puis c'est un peu symbolique aussi, les retours au Sable d'Olonne de ces bateaux-là. C'est un parcours, il ne faut pas prendre à la légère, d'aller aussi nord, même si c'est l'été, on va quand même très très au nord, beaucoup plus au nord que la Cap Horn du Sud. Prêt pour ça, le bateau et le bonhomme.
20: La boucle vers le cercle polaire avant de redescendre au Sable d'Olonne doit durer une semaine.
0: Et sur la ligne, Élodie Bonafous. Bonjour Élodie.
2: Bonjour.
0: Vous qui portez les couleurs de la magnifique association Petit Prince Que Guinner, vous êtes donc candidate au prochain Vendée Globe dans 2 ans. Et donc ce Vendée Arctique, comment vous l'appréhendez dans quelques jours pour ce départ?
2: Eh bien écoutez, j'ai essayé de faire tout au mieux avec mon équipe pour qu'on soit prêt et que je puisse me lancer dans des bonnes conditions sur cette course. Moi, j'ai fait mon entrée dans le circuit IMOCA il y a un peu plus d'1 an maintenant. Mmh. Et l'année dernière, c'était plutôt une saison en équipage ou en double. Et cette année, en vue de la préparation pour le Vendée Globe, c'est une saison qui se court uniquement en solitaire sur le bateau. Et pour être complètement honnête, j'ai jamais navigué plus de 6 jours en solitaire sur un bateau, même plus petit que celui-ci. Donc, il y a beaucoup d'inconnus pour tout le monde. Et moi, il y en a d'autant plus parce que voilà, c'est un bateau que... J'apprends à dompter, j'apprends à faire voler au mieux possible. Donc je pense que je vais en voir un peu toutes les couleurs et que ça va être une vraiment chouette expérience.
0: Vous êtes incroyable et on vous soutient dans cette inconnue, comme la décrivait encore Violette d'Orange. C'est un peu ça, c'est assez déroutant parce que, on le disait avec Alain Leboeuf, il va falloir que chaque skipper fasse un peu finalement son parcours à la carte pour tenter de franchir ce cercle polaire.
2: Ouais, tout à fait. On est 9 bateaux, mais je pense qu'on peut faire 9 fois différentes trajectoires, étant donné que le parcours est assez libre. Je pense que ça va vraiment nous permettre de nous concentrer sur notre bateau, les performances de notre bateau. On a tous des bateaux qui sont à peu près différents parce que c'est des prototypes. Et donc, ça va nous permettre vraiment d'apprendre beaucoup chacun sur notre bateau. Et il y a un enjeu, du coup, stratégique et de calcul de trajectoire qui est beaucoup plus important que sur des courses classiques où le parcours est un peu plus tracé. Mmh. Et donc là, voilà, il y a un gros enjeu de pouvoir faire pas mal de météo à bord pour choisir les meilleures conditions météo et la route qui serait la plus rapide pour aller franchir ce cercle, mais surtout pour revenir le plus rapidement possible ensuite au Sable d'Olonne.
0: Élodie Bonafous, c'est l'une des 3 femmes engagées dans cette course, Alain Leboeuf, et on entend à la fois cet enthousiasme et puis cette appréhension légitime, parce qu'il faut un grand mental, une sacrée préparation pour se lancer comme ça en solitaire.
2: Oui, tout à fait. Ben, alors, le fait de faire du solitaire, moi, je le cultive depuis un moment, donc c'est quelque chose qui ne me dérange plus. Mais aujourd'hui, je navigue sur une machine qui est, au niveau technique et technologique, beaucoup plus impressionnante, sur des vitesses à bord de navigation qui sont beaucoup plus importantes. Donc, il faut composer avec tous ces nouveaux paramètres. Pour vous donner un exemple, il faut réussir à dormir, se reposer, se détendre un petit peu.
0: Bien sûr.
2: Avec un bateau qui vole à 30 nœuds, donc c'est plus de 60 km/h. Donc c'est plein d'enjeux qui vont faire que sur cette course il va falloir réussir à composer avec la durée, le rythme de cette course, aller vite et puis prendre aussi du plaisir. On va avoir quelque chose qui est absolument inédit. Moi je suis jamais allée aussi nord. On va découvrir des nouveaux paysages, des nouvelles conditions météo, voir une mer dans laquelle on n'a jamais navigué. Donc ça va être c'est pas mal d'excitation, même s'il y a un petit peu de stress, parce que forcément il y a aussi du risque qui est associé à tout ça.
0: Bien sûr, Alain Leboeuf, vous êtes à l'écoute d'Élodie Bonafous. Cet enthousiasme, il est à la fois communicatif et magnifique pour l'organisateur et le président du Vendée Arctique que vous êtes.
22: Oui, tout à fait. Je suis tellement admiratif de ces skippers et de ces skippeuses. On a justement dans cette édition de jeunes sportifs, aventuriers, qui sont en train de nous raconter des merveilleuses histoires. Mmh. Ça nous fait rêver et c'est pour ça que j'invite très très largement à suivre cette belle course et suivre ces beaux bateaux et surtout suivre ces merveilleux skippers.
0: Oui, en vérité, quand on part des Sables d'Olonne pour y revenir après avoir franchi le cercle polaire, c'est une course qui se compte en combien de jours en moyenne, cette course du Vendée Arctique, Alain Leboeuf?
22: Bon, écoutez, nous, nos prévisions, c'est entre 8 et 10 jours, on va dire. Ceci étant dit, on a vu la dernière fois, ce sont des mers tellement imprévisibles, des mers tellement compliquées, qui peuvent réserver beaucoup de surprises, qu'il est quand même compliqué de dire exactement combien de temps ils vont mettre. Mais je sais que nous avons des marins, même ceux qui sont débutants, sont expérimentés dans leur discipline, et donc ils peuvent nous surprendre, comme ils nous ont surpris d'ailleurs au dernier Vendée Globe, avec une arrivée de Charlie Dalin qui avait fait exploser tous les records. Donc peut-être ce sera le cas ici aussi pour cette course Vendée Arctique. En tous les cas, je suis persuadé qu'on va vivre de bons moments avec sans doute de belles surprises, parce que il va y avoir des skippers capables d'imaginer, d'inventer, de parier sur une trajectoire ou une autre.
0: C'est ça, des skippers que vous pouvez rencontrer jusqu'au départ, le 7 juin, dans ce village que nous décrivait Yves-René Tapon tout à l'heure, installé sur l'esplanade Vendée Globe, avec des animations, des rencontres, la découverte des coulisses, la sensibilisation aux enjeux environnementaux. Vous pourrez notamment rencontrer l'association Plastique Odyssée, puisque je parle justement d'association et d'initiative. Violette d'Orange, vous l'entendiez tout à l'heure avec son bateau Initiative Cœur, et vous représentez, Elodie Modafous, une autre très noble cause. Parlez-nous de l'association qui marraine votre IMOCA, Petit Prince.
3: Oui, tout à fait. Moi, j'ai le plaisir de travailler avec l'association Petit Prince depuis un peu plus d'un an. On s'est rapprochés d'eux dans le montage de ce projet IMOCA en vue du Vendée Globe 2028. Et c'est une association donc, qui réalise les rêves des enfants, les petits princes et les petites princesses, qui traversent des maladies, qui sont pris en charge dans les milieux hospitaliers, pour les aider à alléger un peu les souffrances de l'enfant, mais aussi de la famille et de l'entourage. Et du coup, c'est une association qui tourne autour du rêve, de les aider à rêver un peu, à s'évader. Et le parallèle avec mon projet est assez beau et assez fort, parce que moi, mon rêve de petite fille, c'est de participer un jour au Vendée Globe. Donc, c'est un rêve qu'on a choisi de construire avec ses enfants. On a l'occasion d'accueillir sur le bateau, avec qui on collabore beaucoup pour aider justement à notre manière, financièrement, mais aussi dans les moyens humains qu'on peut mettre pour réaliser le plus possible de rêves de tous ces enfants. Et je suis fière de porter leurs couleurs, et je vais les porter fièrement pour cette course jusqu'au cercle polaire et pour les années à venir.
0: Ben merci infiniment, Elodie Bonafous. On vous souhaite le plus grand des courages, mais aussi beaucoup de bonheur, voilà, à accomplir cette course Vendée Arctique, ce franchissement de cette ligne du cercle polaire. Alain Leboeuf, encore une fois, ces marins ont du cœur, c'est ce qu'on entend à travers ces mots d'Elodie, mais comme Violette d'Orange aurait pu nous le dire aussi, ce sont des hommes et des femmes de grand cœur, oui.
22: Oui, tout à fait. On peut aussi parler de Nico Desté, hein, qui va courir sous les couleurs de Café Joyeux. Mm-hmm. Là, on voit combien ces skippers, non seulement veulent se faire plaisir en réalisant une merveilleuse aventure, mais d'autre part aussi sont très ouverts. Ils ont cette ouverture humanitaire, sociale. Et puis, je n'oublie pas non plus toute la dimension environnementale. Ce sont tous des marins qui savent aussi la grande fragilité de nos océans. Et c'est pour ça que le Vendée Globe et bien sûr la Vendée Arctique aujourd'hui consacrent une grande partie de ses moyens pour essayer de voir comment on profite de ce vecteur de communication pour redire à nos populations, l'océan est merveilleux, protégeons-le.
0: Merci infiniment Alain Leboeuf, président du Vendée Arctique et du Vendée Globe, départ de cette grande course dimanche le 7 juin au Sable d'Olonne.
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0: Et on se quitte, Aude Razo, avec votre rendez-vous anti-arnaque, vous qui nous alertez sur des vidéos très mignonnes, spectaculaires, qu'on voit passer sur les réseaux.
6: Oui, j'ai vu celle-ci, par exemple. Un bébé, vous l'entendez, il est dans son bain, le papa jette dans l'eau une boule colorée, et là, incroyable, la boule se transforme en une énorme mousse multicolore, très spectaculaire. Cette vidéo, je l'ai vue s'afficher, mais alors des dizaines de fois en ouvrant mes réseaux sociaux, avec tout un tas de versions différentes. Alors dans celle-ci, un jouet sort carrément de la mousse, c'est une grosse tête de chat. Et c'est là que le trucage doit vous sauter aux yeux, parce que oui, c'est truqué, le jouet est vraiment, vraiment gros, bien plus gros que la boule qui était censée le contenir au départ, ça paraît impossible.
0: Alors, ces vidéos, elles suscitaient énormément de réactions, c'est ça qui est inquiétant.
6: Oui, je vois des cœurs là partout en commentaire. C'est adorable, disent les internautes. Où est-ce qu'on trouve ces boules magiques, demandent les autres. Mais il y a un petit texte en bas de la vidéo, je lis. Contient des médias générés par IA, intelligence artificielle. Et bah là, ça confirme mes soupçons. Tout ça pourquoi ? pour qu'on achète. Évidemment, une dame juste après nous renvoie vers un site commerçant, 34,95 euros. Un produit qui utilise l'intelligence artificielle pour faire sa pub, c'est suspect. Hein. D'ailleurs, j'ai trouvé d'autres vidéos, des vraies cette fois, où on voit en action ces bombes de bain, c'est comme ça qu'on les appelle, et le résultat n'a franchement rien d'aussi spectaculaire. Ça colore l'eau, oui c'est vrai, en jaune, en rose, en vert, avec oui, parfois un petit jouet qui reste à la fin, rien de plus. Ayez l'œil aiguisé, toujours, quand vous tombez sur des pubs tape à l'œil comme ça.
0: Merci Aude, et bel après-midi à vous, à l'écoute de votre radio locale, en musique et en bonne humeur.
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24: Vous voyez les gens qui disent « Moi la mer j'adore, mais de loin, depuis la serviette ». Eh bien à Frontignan, le samedi 6 juin, c'est le moment parfait pour changer ça. Alors toute la journée autour de la capitainerie, place au nautisme. Des activités gratuites ou à petit prix, des initiations, des portes ouvertes. En gros, vous pourrez enfin monter sur un bateau sans faire un crédit auprès de votre banquier, ça c'est chouette. Il y aura des puces nautiques aussi, et ça c'est formidable, parce qu'il y a toujours un monsieur capable de vous expliquer pendant 25 minutes pourquoi cette corde, c'est une affaire incroyable. Vous ne savez pas à quoi elle sert, hein, mais soudain vous avez envie de l'acheter. Voilà. Entre les associations, les démonstrations, les animations, les activités sur l'eau, c'est la sortie parfaite en famille ou entre amis. Et puis honnêtement, une journée au bord de l'eau avec cette ambiance-là, bah ça sent, sentez, ça sent déjà l'été. Les glaces qui fondent trop vite, les coups de soleil qu'on n'avait pas vu venir. Le 6 juin à Frontignan, même ceux qui ne savent pas distinguer bâbord de tribord vont passer une super journée.
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De votre radio locale ici, Hiro. Dans quelques minutes, direction 7, on va découvrir une institution de la gastronomie italienne. Et d'ici là, je vous propose d'écouter le nouveau titre d'Alex Warren qui vient de sortir, qui s'appelle Fever Dream. Vous écoutez ici, Hiro. Passez une très bonne après-midi.

0: Merci d'avoir choisi ici Hérault pour passer l'après-midi en musique. 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

0: Vous écoutez ici Héros, c'était Sia à l'instant avec Gimme Love sur votre radio locale. Avis aux amateurs de sport, tennis, paddle. Samedi, vous pouvez aller voir un match de tambourin. C'est l'équipe de Vendémiant qui va affronter Metz. Si vous avez jamais eu l'occasion de voir ce sport, ça vaut le détour. C'est déjà un sport bien de chez nous, bien sûr. Hyper rapide, spectaculaire. Ça se passe samedi à Vendémiant. 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Merci d'avoir choisi ici Héros.
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1: Très bon début d'après-midi avec votre radio locale Ici Hérault. Il est 14h. L'info en français dans le monde en 90 secondes.
2: Dans l'affaire de la disparition de Liana, collégienne de 11 ans dans le Gers, on sait que le principal suspect est déjà connu des autorités. Après une plainte déposée en 2025, plainte pour viol sur une enfant de 10 ans à Florence. C'est aujourd'hui le sixième jour de recherche pour tenter de retrouver la jeune fille. Trois agents de l'Office national des forêts sont en garde à vue, soupçonnés d'être impliqués dans l'incendie de Ribotte dans l'Aude en août 2025. Cet énorme feu de forêt avait parcouru 17 000 hectares dans le massif des Corbières. Les enquêteurs cherchent à établir si une cigarette jetée par la fenêtre d'une voiture de patrouille de l'ONF pourrait être à l'origine de cet incendie. Les députés se penchent sur les risques liés au cadmium. Une proposition de loi écologiste arrive à l'Assemblée pour limiter les risques d'exposition de la population à ce métal lourd, toxique. Ses détracteurs dénoncent une initiative dangereuse pour la compétitivité de l'agriculture française. Emmanuel Macron salue un destin exceptionnel du siècle qui ne céda jamais à la vérité d'un seul camp. C'était ce matin lors de l'hommage national aux Invalides à Edgar Morin, sociologue, philosophe, mort à l'âge de 104 ans. Deux lycéens sur trois ont déjà reçu au moins une proposition d'admission sur Parcoursup, indique le ministre de l'Enseignement supérieur, qui se veut rassurant. Il n'y a aucune raison d'être désespéré. Tout le monde trouvera une place. L'année dernière, seulement 34 jeunes n'avaient pas trouvé de solution. Les candidats ont 48 heures pour accepter ou refuser une proposition et peuvent recevoir des réponses jusqu'au 11 juillet.
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0: C'était Visage, Fade to Grey, à l'instant sur votre radio ici, Héros. Frédéric Le Ternier nous recommande des événements lors des différents festivals de la région chaque jour. Aujourd'hui, on s'intéresse à la première soirée, concert du festival What a Trip, Frédéric.
1: Bonjour tout le monde. Vous avez encore envie de savoir si un spectacle issu d'un festival de l'Hérault marquera votre saison 2026? Vous êtes au bon endroit. J'ai de petites idées à vous soumettre. Le festival What a Trip, le festival international du voyage d'aventure, revient à Montpellier du 22 au 29 juin avec des projections de films documentaires de voyage et d'aventure, comme son nom l'indique. Mais ça ne s'arrête pas là. Durant 3 soirées, la place du Pérou s'illumine de 1000 feux pour accueillir des concerts à ciel ouvert qui rassemblent artistes émergents, musiciens du monde et DJ set pour faire vibrer la ville jusqu'au bout de la nuit. Commençons par le commencement avec la première affiche, celle du 25 juin. Ce qui vous attend, une soirée métissée avec tout d'abord Musanzo. Originaire de Montpellier, cet auteur-compositeur mélange la soul afro-américaine, les rythmes africains, les sonorités caribéennes et la chanson française. À mon avis, vous allez adorer.

Mais il ne sera pas seul. La géniale Flavia Coelho sera aussi de la partie. Cette artiste franco-brésilienne va vous inviter à découvrir son univers à travers une performance où elle va se raconter, chaque note résonnant avec son propre parcours.

0: Et pour les plus fougueux, Cindy vous emmènera jusqu'à des heures indues. La DJ engagée et fondatrice des Mix Solidaires n'est plus à présenter. Alors, vous hésitez encore? Moi, je vous suggère vraiment d'embarquer.
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1: Si vous chantez sous la douche en pensant secrètement que vous méritez un zénith, écoutez bien, le Salagou en scène lance un tremplin jeune talent en scène à Clermont-l'Hérault. Là, attention, on parle de vrais artistes émergents, donc auteurs, compositeurs, interprètes, bref, des gens qui écrivent leurs chansons avec passion. Le concept, il est juste génial. Des jeunes talents montent sur scène dans des conditions professionnelles, devant un jury de spécialistes. Un vrai jury, hein, attention, avec en plus Michael Jones comme président. Donc déjà, rien que ça, ça met un peu plus de pression qu'à karaoké le vendredi soir. Et le but, c'est pas juste de participer, non, il y a de la visibilité, il y a un accompagnement et peut-être même une place au festival Salagou en scène 2027. En gros, c'est le genre d'événement où vous pourrez dire plus tard « Moi, je l'ai vu avant qu'il soit célèbre ». Donc notez bien cette date, le 7 juin de 15h à 19h à Clermont-l'Hérault. Venez découvrir les artistes de demain.
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0: Vous écoutez ici Hero et on passe l'après-midi en musique ensemble. Vous venez d'entendre Sodade, Césaria et Vora. Tout au long de l'après-midi, je vous donne des idées sorties aussi. À Ganges, là, par exemple, ce week-end, il y a un festival de flamenco avec danse, théâtre, une soirée gratuite en plein air, des ateliers de guitare, de danse, des animations et bien sûr des repas aux saveurs de l'Espagne. Le festival flamenco, donc, c'est tout ce week-end à Ganges. À 15h, toute l'actu revient en 90 secondes. Bon après-midi à l'écoute de votre radio locale ici Hero.
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1: Merci de passer la journée sur votre radio locale. Ici Hérault, il est 15h. L'info en français dans le monde en 90 secondes.
2: Le sixième jour de recherche à Florence, dans le Gers, citoyens et gendarmes ratissent le secteur pour retrouver Liliana, 11 ans, disparue depuis vendredi. Un homme de 41 ans est mis en examen dans cette affaire. Un suspect déjà connu des autorités après une plainte déposée l'année dernière pour viol sur une enfant de 10 ans, confirme à l'instant le ministre de l'Intérieur. Liliana le connaissait, c'est dans sa voiture qu'elle est montée vendredi en sortant de son collège. L'IGPN saisi pour des soupçons de tir de LBD sur un adolescent de 14 ans, en marge des débordements après la finale de Ligue des Champions samedi soir à Fontenay-sous-Bois en région parisienne. Sur les réseaux sociaux, des photos de cet ado grièvement blessé au visage circulent depuis le début de semaine. Le fabricant de meubles Parisot va demander son placement en redressement judiciaire. L'entreprise emploie 400 salariés dans les Vosges et en Haute-Saône. Parisot, qui se présente comme le leader français de la fabrication de meubles en kit depuis 1936. L'hommage national à Edgar Morin ce matin aux Invalides. Emmanuel Macron a salué, je cite, un destin exceptionnel du siècle qui ne céda jamais à la vérité d'un seul camp. Le sociologue et philosophe est mort vendredi dernier à l'âge de 104 ans. L'état d'esprit est excellent à 13 jours de l'entrée en lice des Bleus au Mondial. Didier Deschamps, le sélectionneur, est confiant. L'équipe de France débutera la compétition le 16 juin contre le Sénégal, mais joue dès demain un match de préparation contre la Côte d'Ivoire. C'est à Nantes.
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0: Et merci d'avoir choisi ici. Vous venez d'entendre George Harrison, I Got My Mind Set On You. Une idée sortie pour vous qui vous aurait peut-être échappé à Lignan-sur-Orbe, c'est le retour des marchés nocturnes. Donc ce vendredi soir, à partir de 18h, vous pouvez aller flâner tranquille sur le parvis de l'espace Paul Mas. Il y aura donc ce marché d'artisans et créateurs locaux, de la musique et de quoi se restaurer sur place. À la demi, je vous donne plein d'autres bons plans et idées sorties sur votre radio ici Hérault. Passez une bonne après-midi.
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0: Le matin, il fera 8 degrés au Kellar. À l'Odève, à Ganges, on attend 9 degrés au lever du jour.
2: Vous êtes à quel endroit, vous, Mireille ?
3: À Lunel.
4: Si vous êtes dans le Saint-Chinianais, le pays gangeois, vers la Malou-les-Bains, le pic Saint-Loup.
5: Vous êtes ici ? Nous aussi.
6: Bien chargé ce matin dans les deux sens de circulation, entre les Prés d'Arène et le Millénaire.
5: Ce matin, à Béziers, Lunel et Montpellier, on attend 12 degrés. À 7 et cet après-midi, ça va grimper.
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0: Rita Lee avec Lanza Perfumi à l'instant sur votre radio locale, ici Héros. Si vous êtes du côté de Nébian, vendredi soir, là, à l'Entracte Café, à partir de 19h30, il y a un concert du duo From the A-Room, c'est un duo vocal et électro, ça se passe donc vendredi soir à l'Entracte Café à Nébian. Passez une bonne après-midi à 16h, là, tout bientôt, toute l'actu revient sur votre radio ici Héros en 90 secondes.
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1: Une belle après-midi sur votre radio locale, ici Hérault, il est 16h. En 90 secondes, l'info en France et dans le monde.
2: Laurent Nunez, ministre de l'Intérieur, confirme que le principal suspect dans l'affaire Liana est connu des autorités, visé par une plainte déposée l'année dernière pour viol sur mineur. Cette collégienne de 11 ans est portée disparue depuis vendredi à Fleurance dans le Gers, vue pour la dernière fois devant son collège en train de monter dans la voiture de cet homme de 41 ans. Trois agents de l'Office national des forêts sont en garde à vue, soupçonnés d'être impliqués dans l'incendie de Ribotte dans l'Aude en août 2025. Cet énorme feu de forêt avait parcouru 17 000 hectares dans le massif des Corbières. Les enquêteurs cherchent à établir si une cigarette jetée par la fenêtre d'une voiture de patrouille de l'ONF pourrait être à l'origine de cet incendie. Les députés se penchent aujourd'hui sur les risques liés au cadmium. Une proposition de loi écologiste arrive à l'Assemblée pour limiter les risques d'exposition de la population à ce métal lourd, toxique. Ces détracteurs dénoncent une initiative dangereuse pour la compétitivité de l'agriculture française. Emmanuel Macron salue un destin exceptionnel du siècle qui ne céda jamais à la vérité d'un seul camp. C'était ce matin lors de l'hommage national aux Invalides à Edgar Morin, le sociologue et philosophe, est mort à l'âge de 104 ans. Roland Garros, avec l'élimination surprise de la numéro 1 mondiale en quart cet après-midi, Arina Sabalenka battue par la Russe Diana Schneider. Dominée en 3-7, Sabalenka était la dernière lauréate de Grand Chelem, encore en lice à Paris, hommes et femmes confondus.
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0: Marine avec son nouveau titre Escroc à l'instant sur votre radio ici. Maintenant, c'est l'heure de faire le point sur l'actu cinéma, tournage, télé dans les roues avec Vivian Cuguière.
1: Dans les écrans d'ici aujourd'hui, un documentaire dispo sur Arte.tv. Alors j'espère que vous n'êtes pas trop frileux, hein, parce que sinon...
2: Tout commence par la nudité.
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1: Une histoire de la nudité, c'est le nom de ce documentaire allemand en deux parties, mais qui commence en France, et même chez nous dans les ronds.
2: La France est la première destination au monde pour les amateurs de naturisme. 2,5 millions de personnes viennent s'y adonner chaque année. Le camping Le Sérignan Plage Nature est l'un des grands sites spécialisés au bord de la Méditerranée.
1: Et dans ce camping, il y a Claire et Jean-Xavier.
5: Ici, on se sent en famille. C'est vraiment le mot qui est très important à la réception. On nous connaît, on nous dit bonjour. Enfin, les gens se connaissent puisqu'ils reviennent chaque année. Et nous, on est rentrés un peu dans ce milieu. On a quand même mis, je disais, 2 ans pour arriver à repasser le cap.
2: Claire et Jean-Xavier s'y sont mis sur le tard. Ce sont des néonaturistes. Ils n'ont découvert que récemment le plaisir de la nudité. Et leurs 4 enfants ont suivi le mouvement.
1: Alors, je vous le dis direct, hein, c'est pas le documentaire Porcas de W9, tous à poil sur la plage au Cap d'Agde. Hein. Ah ben là, c'est Arte. Hein.
2: L'aîné fait des études de comptabilité. Ses copains de fac ne savent pas qu'il passe ses vacances dans un camping naturiste.
1: Là, il va jouer au tennis, visiblement, parce qu'il a une raquette à la main. Donc.
6: Je m'appelle Baptiste, j'ai 19 ans et je viens de Montpellier. C'est la deuxième fois, puisque j'avais déjà essayé avec mes parents, une première fois quand on partait en vacances. Et là, je suis réellement dedans pour cet été. Et voilà, c'est avec grand plaisir que je suis là.
1: Bon, ça date de 2022.
6: C'est vrai que faire du sport nu, c'était quelque chose au début. Le premier jour où je suis rentré dans le camping, où je me suis dit que ça allait être compliqué parce que c'est quand même assez particulier. Puis au final, j'ai vite pris goût. C'est simple, on transpire moins. Puis on se sent à l'aise aussi, il faut le dire. Pour moi, il y a une réelle envie de retourner aux sources. Certains préféraient s'enfermer sur un téléphone, peut-être. Ça, c'est quelque chose qui, pour moi, c'est hors de question. Voilà, c'est pour ça que je fais du naturisme, pour vraiment vivre le moment présent et en profiter.
1: Une histoire de la nudité tournée en partie chez nous. Le premier épisode retrace l'histoire du naturisme. Le second est sur le rôle de la nudité. Est-ce qu'elle sert à interpeller, à s'affirmer ou à humilier? Plein phare sur un concept aussi tabou qu'omniprésent. C'est dispo sur arte.tv.
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0: The Communards à l'instant sur votre radio locale ici. Pourquoi pas une petite balade à Aven ce week-end, idée comme ça, voilà. Samedi à partir de 11h, il y a une exposition de bonsaï à voir à la salle polyvalente d'Aven. Et puis il y a un marché artisanal aussi qui s'installe toute la journée de samedi à Aven. Merci d'avoir choisi ici pour passer l'après-midi en musique. Dans quelques minutes, vous allez entendre Michel Sardou avec la Java de Broadway.
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2: Vous savez ce moment où vous ouvrez un placard juste pour ranger et 3 heures après vous vous retrouvez avec un appareil à raclette de 2009, 2 jeans dans lesquels vous pensez que vous allez re-rentrer un jour, un vase offert par Tata Monique, ça vous parle. Hein. Eh bien, bonne nouvelle puisque le vide-grenier de Caux arrive au bon moment. Notez bien cette date, le dimanche 14 juin de 8h à 16h non-stop. Les Chats Libres organisent un vide-grenier, un vide-dressing au parking et salle du peuple. En gros, c'est l'occasion parfaite de transformer votre bazar en trésor ou au moins en monnaie pour l'apéro. Et franchement, 12 euros les 5 mètres, bah c'est vite rentabilisé. Hein. Vous venez pour vendre, pour chiner, pour discuter et puis vous repartez aussi avec un grille-pain sous le bras. Vous savez pas pourquoi, mais c'est pas grave, vous aurez passé un bon moment. Il y a de la restauration en plus sur place, donc même les gens qui disent « je viens juste pour regarder » vont finir avec une barquette de frites. Bref, si vous avez plein de trucs à vendre ou juste envie de fouiner le dimanche, rendez-vous à Caux pour le printemps des chats.
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0: Louisa, avec Soleil Bleu, à l'instant sur votre radio, ici Héro. Place à l'humour maintenant, l'humour en tube avec Fred Ballard qui nous parle du vélo et de l'apprentissage surtout du vélo.
1: On surprotège les nouvelles générations. Regarde la petite jeune là, on a dû lui apprendre à faire du vélo avec un casque, des petites genouillères. Tu crois que Jean, il avait un casque lui?
2: Oui, alors méfions-nous des éducateurs qui, comme Fabrice Eboué et tous ceux qui s'appellent Jean, ont appris à faire du vélo au siècle dernier. Ils sont adeptes de l'apprentissage à la dure, hein, sans l'option petite roue sur les côtés.
1: Moi, je m'en rappelle, mon père, il m'a mis sur un vélo trop grand, à moitié rouillé. Il m'a dit, allez, pédale! Je m'éclatais la gueule comme une merde, recommence! Il avait enlevé la selle pour que je reste debout, et t'es là! Allez, pédale! Ah! Pédale! Ah! On aurait dit une agression homophobe.
2: Ah ben oui, ça aussi, ça faisait partie des bonnes blagounettes du temps jadis, hein, qui n'ont plus tout à fait le même écho aujourd'hui. On peut se fendre la poire à vélo, mais il faut faire gaffe quand même, hein, à pas s'engager sur des terrains glissants. Nordine Ganso en a fait les frais.
3: Je suis tombé à vélo. Ça faisait longtemps que je t'ai pas tombé. Tombé. Tu vois la vraie chute, tu vois ta daronne, toute ta vis défiler. Tu sais, moi je suis Renoir et Rebeu, donc j'ai beaucoup de fierté. Donc je me suis levé très vite, comme si il n'y avait jamais eu ce moment. C'est fou parce que j'ai déjà vu des blancs tomber, ils acceptent la chute.
2: Voilà, bon, bah, ça aussi, c'est le fruit d'une initiation à la dure. On ne chouigne pas quand on tombe de vélo et on se fend la poire en mangeant le trottoir. Deux principes de base pour bien s'éclater en pédalant cheveux au vent. Avis aux amateurs.
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0: Et merci d'avoir choisi Ciro pour passer l'après-midi en musique. Samedi, vous pouvez peut-être aller faire un tour à la Salvetat. Il y a la première édition de la foire salvetoise à partir de 8h30. 60 exposants sont conviés, alors producteurs, artisans, créateurs, commerçants locaux. Il y aura aussi une mini-ferme pédagogique. Les enfants pourront nourrir les animaux, les brosser. Et il y aura des ateliers traite de chèvres. Et puis des spectacles aussi à 11h et à 15h. Le tout en musique, ça se passe samedi à la Salvetat à partir de 8h30. Bientôt l'heure de l'actu locale sur votre radio ici, avec le journal à 17h. Bonne fin d'après-midi.
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1: Excellent mercredi après-midi avec votre radio locale ici Hérault, il est 17h. L'info à Npingzon-du-Sel, 3 personnes sont en garde à vue en lien avec le méga-feu dans l'Aude l'été dernier.
2: Incendie qui a brûlé, on le rappelle, 11 000 hectares dans le massif des Corbières. Début août, une femme est morte, 20 personnes ont été blessées et 3 personnes sont effectivement en garde à vue depuis ce matin. Des gardes à vue qui ont été prolongées, précise le procureur de Montpellier. 3 agents de l'Office National des Forêts, l'ONF, les enquêteurs Aurélien Tirard étudient une piste accidentelle.
3: Oui, car dans cette enquête, une seule certitude, le feu n'est pas d'origine naturelle. Les gendarmes de la section de recherche de Montpellier ont analysé longuement l'endroit où a démarré l'incendie à la recherche de la moindre preuve. Ils ont très précisément aussi étudié comment le feu a pris, comment il s'est ensuite étendu dans le massif des Corbières, à la recherche également de toutes les personnes qui se trouvaient dans les environs ce 5 août de l'an dernier. Et désormais, les enquêteurs tiennent une piste, celle d'un mégot de cigarette mal éteint jeté par la fenêtre d'une voiture de patrouille de l'ONF. Le but de ces 3 gardes à vue, c'est donc de déterminer si cette piste est fiable, le niveau de responsabilité éventuelle de ces 3 agents, s'ils ont bien quelque chose à se reprocher, sachant que la piste de l'acte volontaire n'est à ce stade pas écartée. L'ONF tient à rappeler que pour l'heure, l'office n'est pas mis en cause et dit se tenir à la disposition de la justice pour contribuer à la manifestation de la vérité.
2: Une nouvelle plainte qui vise notamment le député de l'Hérault, Charles Alloncle, a été déposée il y a quelques jours au tribunal judiciaire de Paris. C'est l'association La Maison des Potes qui a déposé cette plainte. Ça fait suite à une affaire dont on a déjà parlé, révélée par le journal en ligne Les Jours. Des commentaires racistes et des appels au meurtre sur un groupe Facebook privé intitulé Jordan Bardella et géré entre autres par le Rassemblement National. Charles Alloncle faisait partie des 36 administrateurs de ce groupe. Il s'était défendu sur notre antenne disant qu'il ne savait pas qu'il faisait partie du groupe, mais Les Jours ont fait des captures d'écran montrant qu'il y a publié ses actualités à plusieurs reprises. Cette nouvelle plainte le vise nommément, ainsi que les autres administrateurs et ainsi qu'une cinquantaine de personnes qui ont laissé des messages sur cette page. La CGT est réunie en congrès depuis lundi à Tours et parmi les réflexions au programme, il y a la restructuration du syndicat pour attirer de nouveaux adhérents. Dans l'Hérault, les chiffres sont stables depuis quelques années. 10 300 personnes encartées à la CGT.
1: Les handballeurs montpelliérains affrontent Toulouse ce soir.
2: Et tout l'enjeu, c'est de rester dans les 3 premiers pour espérer disputer la Ligue des Champions. Le MHB était 3e, mais Limoges a pris de l'avance hier soir en battant Dijon. Le match de ce soir, c'est à 20h et samedi, le MHB affrontera Nîmes. Et puis Roland-Garros, l'édition de cette année, c'est décidément la chute de toutes les têtes de série et de tous les favoris, puisque Arina Sabalenka, qui est numéro 1 mondial et qui était en finale l'an dernier, a été éliminée cet après-midi en quart de finale par la Russe Diana Schneider en 3-7. La météo pour ce soir, pour demain, ça va donner quoi, Arthur?
1: Pour ce soir, on reste sur la lancée de cette journée avec un ciel bleu et un ciel étoilé d'ailleurs. Par contre, ça va se gâter un petit peu avec un peu de nuages demain matin qui va se faire de plus en plus épais, ce voile nuageux en cours de journée. Puis dans l'après-midi, le temps devrait se dégrader demain jeudi avec une perturbation pluvieuse qui va traverser le département d'ouest en est en fin de journée et début de soirée demain. La tramontane qui se renforce, des rafales de 60 à 70 km par heure demain jeudi. Et puis les températures de la nuit, 14 à l'Audève, 16 à Montpellier, 17 pour Lunel, 18 à Béziers, 19 degrés à Agde. Et puis demain après-midi, 22 pour l'Audève, 24 à Gange, 26 à Montpellier et Palavas, 27 à Agde et Lunel, 28 la maximale pour Béziers ou encore l'île singulière de Sète. Vos conditions de circulation à 17h04 avec des travaux en ce moment entre Carnon et la Grande Motte. Et vous le ressentez, il y a des basculements de voies et donc des ralentissements à prévoir dans les deux sens de circulation avec un temps de parcours allongé d'environ 10 minutes. Sur cette route habituelle. Prudence à vous. Témoin d'un incident, vous nous appelez 04 67 58 6000.
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1: Et disco, Earth, Wind & Fire, September sur votre radio locale. Pour bien terminer ce mercredi avec nous, bienvenue.

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0: On va aller à Saint-Jean-de-Cucule dans quelques instants. Un parcours entre patrimoine botanique et ruisseau, c'est ce qu'on va vous proposer dans l'escapade d'ici Héro. Les bons plans pour partir en balade. Et puis les bons plans cadeaux aussi à gagner avant 18h. Vos invitations pour aller au cinéma, voir le film de votre choix. Et pour aller applaudir 500 choristes.

pour un show 100% rock dans un lieu mythique. Ce sera le Théâtre de la Mer à 7. Sans toi donc, en plein air, avec la mer en fond. Rendez-vous le dimanche 14 juin. C'est pas ce week-end, c'est celui d'après. Vous allez vous régaler. Vos deux places pour ce concert dans quelques instants sur votre radio locale, ici Hero. Merci de nous avoir choisis. Voici Aurélien en nouveauté, Soirée mondaine.

0: Ici Hero, on a reçu un mail de Catherine sur l'adresse icihero@radiofrance.com. La Chipsa célèbre la 5e édition, c'est un festival de flamenco à Ganges, ça commence demain jusqu'à samedi pour les aficionados et les curieux. 3 jours de fête, de musique, de danse, d'exposition et d'animation et gastronomie ibérique dans la ville de Ganges, au pied des Cévennes, avec plusieurs soirées événements, dont une gratuite en plein air. Découvrez ce festival, la Chipsa, ça se passe à Ganges à partir de demain jusqu'à samedi. Et comme Catherine, n'hésitez pas à partager nous les manifestations que vous organisez près de chez vous par mail icihero@radiofrance.com ou même par WhatsApp. Tiens, vous nous faites un petit WhatsApp, vous nous ajoutez, c'est le numéro du standard 04 67 58 6000. Un petit vocal pour nous raconter ce que vous allez organiser et puis on relaie tout ça.
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0: On part en balade chaque après-midi. On vous offre des solutions pour vous promener dans le département avec l'escapade d'Ici Hero et les bons plans de Mathilde Julien.
3: Dans la petite commune rurale de Saint-Jean-de-Cucul, un village médiéval fondé au XIe siècle. Vous serez en compagnie de Caroline Andary-Millot. Bonjour Caroline, vous êtes docteur en histoire et puis vous proposez une visite guidée du centre historique de Saint-Jean-de-Cucul, mais pas seulement. On va avoir une partie dédiée au patrimoine, une autre partie dédiée à la botanique et une autre partie dédiée au chemin hydraulique.
4: Le parcours commencerait dans le centre du village avec la découverte de l'église romane, c'est l'église Saint-Jean-Baptiste. Ensuite, le parcours se poursuit avec le parcours botanique en découvrant les plantes et les caractéristiques endémiques des espèces végétales qui sont au pied du pic Saint-Loup et se termine au pied du pont roman qui est un vestige également donc du village. Vous pouvez toujours remplir votre gourde à un moment si elle est vide dans la fontaine qui est dans le centre du village. Vous avez également à côté de cette fontaine une petite boutique si vous voulez vous rafraîchir ou vous restaurer. Je la mentionne parce que c'est la seule un des seuls commerces de Saint-Jean-de-Cucul. Elle s'appelle Mon Jardin pas comme les autres.
3: Le village est conçu en forte pente, donc on peut observer, on a une belle vue en fait lors du parcours.
4: On est sur une pente en fait de descendante du pic Saint-Loup et ça permet en fait au village d'avoir déjà des espaces paysagers qui sont classés zone Natura 2000. Et en dessous de ce corridor écologique, vous avez le centre du village qui est vraiment un petit peu en escargot, comme on le voit dans d'autres villages un petit peu qui ont un passé roman. Et le village finit de s'étendre en contrebas et se termine à la départementale des 17 qui mène au village des Matelles.
3: Et durant tout ce parcours, vous allez nourrir la visite par des anecdotes, des petites histoires.
4: En qualité d'historienne de l'art, j'ai un peu cette facilité et surtout cette curiosité d'aller toujours rechercher dans les archives pour faire des parallèles entre ce qui est conservé dans les textes, les plans et les documents d'archives et le terrain pour déjà voir son évolution, qu'est-ce qu'il en reste et pouvoir comme ça, sur le temps, faire un petit peu des comparaisons. Le parcours, le circuit se fait sur 4 km maximum. Ça fait à peu près 2 heures de marche et j'adapte toujours mes visites selon les personnes.
3: Donc c'est tout public, on peut venir avec les enfants, oui. Les grands-parents, c'est facile.
4: Presque facile, il faut avoir une certaine mobilité, mais c'est ouvert à tout public. Et vous avez plusieurs espaces qui sont ombragés dans le centre du village et des haies encore assez hautes qui permettent aussi des circulades et des promenades qui se font toujours à l'ombre. Voilà, marcher du bon côté.
3: Le point de rendez-vous pour cette visite, c'est le chemin de Calade à Saint-Jean-de-Cucul. N'oubliez pas votre gourde et votre casquette avec ces fortes températures.
0: Merci beaucoup Mathilde Julien. Saint-Jean-de-Cucul découvert donc avec vous cette escapade. Dans quelques instants, on vous emmène à Sète dans un lieu magnifique, le Théâtre de la Mer, pour profiter d'un concert avec 500 choristes. Vous restez branchés sur Ici Hero.

0: Ici Hero et les bons plans pour les prochains jours avec ce week-end. Dimanche à Beaulieu, le tout premier salon du livre qui va être organisé. Ce sont les bénévoles de la bibliothèque de Beaulieu, Restinclière, qui vont organiser ce premier salon avec une vingtaine d'auteurs et autrices qui sont présents de 10h à 18h sous la halle de Beaulieu.
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0: Ici Hero, ce sont les infos près de chez vous et les beaux cadeaux pour les gros rendez-vous dans le département avec 500 choristes qui vont chanter du rock. C'est énorme quand même. Vous imaginez le nombre sur scène. Et ça se passe au Théâtre de la Mer, à sept lieux magnifiques, pour faire vibrer ce rendez-vous avec Queen, AC/DC, les Rolling Stones, Nirvana ou encore Depeche Mode. Il y en aura pour tous les goûts.

100 voix puissantes accompagnées de musiciens en live. Ça se passe dimanche 14 juin. C'est pas ce week-end, c'est celui d'après, au Théâtre de la Mer à 7. Et vous y serez. 04 67 58 6000. Vous nous appelez tout de suite pour remporter vos deux places pour ce concert avec 500 voix pour les légendes du rock. Ça se passe au Théâtre de la Mer à 7, dimanche 14 juin. 04 67 58 6000. Vous allez vous régaler avec votre radio locale ICI Héros qui vous a réservé les meilleures places.

0: Julien Lim, découvert dans la Star Academy sur votre radio locale ici, Héros. On file du côté de Béziers, retrouver Aurélie au 04 67 58 6000. Bonsoir Aurélie.
1: Bonsoir.
0: La journée s'est bien passée?
1: Elle était intense et je suis contente que la journée soit terminée.
0: Bon, ça y est. Bon, vous savez que demain, je serai à Béziers. On fait l'émission depuis Béziers tous les jeudis, hein, 17h-19h.
1: Et oui, c'est vrai, au petit mocard. On s'est déjà rencontrés, je t'ai déjà passé.
0: Ah, mais oui, pour l'anniversaire de votre mari.
1: Oui, exactement, mais c'est attendez, tout à fait ça. J'allais voir Chantal Goya, vous m'avez blagué avec toi.
0: Je me souviens. Merci d'être passé nous voir. Comme Aurélie, si vous êtes dans le coin à Béziers, demain, venez nous voir Café Le Petit Mocha. On sera en direct entre 17h et 19h, juste à côté de la mairie. Aurélie, elle a envie d'aller voir plein de choristes. There will be 500 choristes sur la scène du Théâtre de la Mer à 7, ce sera dimanche 14 juin. Et pour remporter vos invitations, un petit jeu, chère Aurélie, c'est le classique du 17-19, le jeu où il faut se tromper. Vous êtes forte à ça ou pas? Vous avez dit quoi?
1: On va voir
0: alors. Je vous rappelle comment ça se passe. Je vous pose trois questions, vous devez tout me donner, absolument tout, sauf la bonne réponse. Il faut se tromper pour gagner. Allez, c'est parti. Quel est le métier de David Guetta?
1: Il est joueur de tennis.
0: Oui, bonne réponse. Que voyez-vous à l'horizon depuis le Théâtre de la Mer à 7?
1: Je vois des immeubles, des grands bâtiments.
0: ça marche, bravo. Enfin, pour terminer, Aurélie, faites-moi le bruit de la vache. Ah, j'adore. Bravo, vous avez mis le maillot. Et on vous offre donc ces deux places pour ce concert avec 500 choristes qui vont vous chanter les légendes du rock le 14 juin. Profitez-en bien, Aurélie.
1: C'est très gentil, merci beaucoup, vraiment, c'est super sympa.
0: Quelle est votre radio locale préférée?
1: Ah, c'est ici, Héros, vraiment. Sans aucun doute.
0: Sans aucun doute, LM ici, Héros, et vous aussi. Et Michel Berger arrive pour la musique, avec vos places de ciné à gagner dans un instant.
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0: J'espère que votre mercredi s'est bien passé. Il se termine avec votre radio locale ici, Héros. Les bons plans pour ces prochains jours, les cadeaux qui vont bien, vos places de ciné dans quelques instants. Et puis un point sur le trafic aussi. C'est très compliqué hein, cette fin de journée entre la Grande Motte et Carmont. Il y a des travaux, je vous explique tout. Après Michel Berger, il n'y a pas de honte sur votre radio locale ici, Héros.

0: Ici Héro, profitons des éclaircies encore de ce soir et de demain matin avant de laisser place à quelques nuages dans le département. Et puis le temps devrait se dégrader demain en fin de journée avec une perturbation pluvio-orageuse qui va traverser le département d'ouest en est en fin d'après-midi demain, avec le vent qui se renforce également, 60 à 70 km par heure les rafales. Et puis les températures pour demain après-midi, 28 degrés à Béziers, 27 à Agde, 26 à Montpellier. 17h31, vos conditions de circulation avec des complications entre Carnon et la Grande Motte. Il y a des travaux en ce moment et en fait quand vous arrivez de Montpellier en direction de la Grande Motte, on va vous faire traverser pour aller sur la deux fois de voie d'en face. Donc vous allez vous retrouver à une seule voie, là où d'habitude on circule à quatre voies en cumulé dans les deux sens de circulation. Résultat, c'est 20 minutes de bouchon pour vous depuis Carnon. Ça commence un petit peu avant le camping Cafun en direction de la Grande Motte, et puis dans l'autre sens c'est un petit peu plus long, c'est environ 25 minutes de ralentissement. Soyez patient dans cette difficulté, des difficultés aussi plutôt classiques de vos fins de journée cette fois-ci pour vous qui circulez au sud de Montpellier en direction de Sète, sur l'autoroute A709 à partir de la sortie 31 Montpellier-Ouest, et puis avant la sortie 32 Saint-Jean-de-Védas, vous allez avoir un petit peu de monde, du monde aussi dans les différentes zones d'activité. Je pense à vous à Vendargue, au Cresse ou encore à Saint-Aunès. Et puis du côté de Béziers, c'est en direction de la zone d'activité de Colombier et Sombrico-Dépôt que là aussi vous aurez un petit peu de monde. Bon courage, soyez prudents.
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0: Le concert de Santa va bientôt être à voir sur grand écran au cinéma. On vous explique avec Émilie Mazoyer, votre rendez-vous musique décibel qui arrive après Jean-Jacques Goldman, quand la musique est bonne sur votre radio locale, ici Héro.

Ici Héro, c'est votre radio locale et on l'a fait avec vous. Merci à Jérémy qui nous a appelé au 04 67 58 6000 pour nous signaler un accident qui s'est produit sur la petite route de Grabel. On est au nord de Montpellier pour partir en direction de Saint-Gély-du-Fesque, hein, celle qui permet également d'aller à Combaillot. Un accident a priori se serait produit et cette route est fermée à la circulation avec les forces de l'ordre qui sont sur place et qui vous oblige à faire demi-tour. Les secours également sont sur place. Merci encore une fois Jérémy d'avoir eu le réflexe de nous appeler au 04 67 58 6000. Ici Héro, 17h37, on va faire un point sur l'actualité musicale dans quelques instants avec Emile Mazoyer, mais avant ça j'ai des bons plans pour vous. On connaît, ça y est, le programme de la scène flottante d'Agde. Ce sont ces concerts gratuits dans l'été avec une scène un peu bateau qui s'installe sur l'Héro. Et ça va commencer le 4 août avec UB40. Eh ouais, ils seront dans l'Héro, ambiance de reggae.

musicale. C'est l'anniversaire d'un immense tube aujourd'hui. Respect, c'était déjà une très bonne chanson, un peu macho, d'Otis Redding, qu'il avait écrite et chantée en 1965. Deux ans plus tard, Aretha Franklin en a fait un hymne féminin, féministe, réjouissant et qui donne de l'élan. Respect, la reprise par Aretha Franklin, numéro 1 des ventes aux États-Unis le 3 juin 1967, il y a pile 59 ans. Roussel avait invité Solane et Bernard Lavillier sur son dernier album Marjolaine. Et voici Amel Bent sur sa réédition.

en ont-ils eu l'idée dans les coulisses du spectacle des Enfoirés? Je ne sais pas, mais en tout cas, ce duo Gaëtan Roussel, Amel Bent, c'est une réussite. Leur voix se marie à merveille. La chanson s'appelle Comme ça et elle est disponible sur la nouvelle édition augmentée de 5 titres inédits de Marjolaine, le 6e album solo du chanteur de Louise Attaque. Phil Collins ne s'interdit pas de remonter sur scène un jour, mais cette année, c'est pas le moment.

0: intronisé cette année au Panthéon américain de la musique, le Rock'n'Roll Hall of Fame. Phil Collins a été invité à se produire lors de la cérémonie, comme tous les lauréats, mais il a décliné et s'en est expliqué ainsi, je le cite, « Il faut être en forme pour faire ce genre de choses, répéter et chanter, sinon la voix risque de lâcher, et moi je préfère ne pas le faire. » Le concert de Santa sur grand écran et avec le gros son, c'est pour demain. Alors si ce n'est pas déjà fait, dépêchez-vous de réserver vos places pour cette projection unique dans 80 cinémas partout en France. Demain, donc jeudi 4 juin, vous pourrez vivre en totale immersion le concert qui a valu à Santa une nomination aux Victoires de la Musique. Cette tournée Recommence-moi magistrale, hein, 50 zéniths à guichet fermé. Une performance tantôt intime, tantôt spectaculaire, comme quand Santa chante tout en haut avec son piano dans les airs.
1: Merci beaucoup Émilie, on vous retrouve tout à l'heure à partir de 20h sur votre radio ici Héro pour Décibel, votre émission de musique en version longue avec un invité qui revient 3 ans après son premier album Regarde-moi, ce sera Pierre Demar.

chanteur est de retour avec un nouveau single, Je pense à vous, qui est sorti en avril dernier. Ce sera l'occasion de nous raconter tout ça à partir de 20h sur Ici Hero pour Décibel avec Émilie Mazoyer. Taylor Swift pour la musique de ce mercredi soir.

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1: 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Il y a toujours le biopic sur Michael Jackson, vous avez Le Diable s'habille en Prada encore à l'affiche, vous avez un Star Wars, The Mandalorian et Grogu, et puis il y a plusieurs sorties aujourd'hui en ce mercredi, notamment un film qui s'appelle La Bataille de De Gaulle, l'âge de fer, c'est un thriller historique sur le général de Gaulle qui vous plonge en juin 1940, au moment où la France s'effondre et signe l'armistice, et au milieu du chaos, un homme refuse de céder, le général de Gaulle. 04 67 58 6000, faites-vous plaisir à vous avec le film de votre choix. Et pour remporter vos invitations, j'ai une petite question, puisqu'à la télévision ce soir, il y aura le jeune sorcier le plus connu, Harry Potter et l'Ordre du Phénix. Cinquième opus donc d'Harry Potter à voir à la télévision ce soir sur TMC. Ma question est la suivante pour remporter vos places de ciné. Question Potter. Comment s'appelle la chouette d'Harry Potter? Comment elle s'appelle la chouette d'Harry Potter? 04 67 58 6000. Allez, je vous fais des propositions. Est-ce que c'est Edwige ou est-ce que c'est Alouette? Edwige ou Alouette, la chouette d'Harry Potter? 04 67 58 6000. Ah bah tiens, on va faire comme l'oiseau sur Ici Héros.

0: Peut-être que vous l'avez vu samedi, Michel Fugain était dans le département en concert à Vias.
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0: Numéro composé par Brigitte. Bonsoir Brigitte.
3: Oui, bonsoir.
0: Et bienvenue sur votre radio locale ici. Héros, il y a Harry Potter à la télévision ce soir sur TMC. C'est sûrement la 50 000e fois qu'il le diffuse, mais c'est toujours plaisant de regarder Harry Potter. Je vous ai demandé comment s'appelait justement l'oiseau, la chouette du sorcier Harry Potter.
3: Et je dirais que c'est Edwige.
0: Mais c'est une très bonne réponse.
3: Ouais.
0: Bravo Brigitte, je vous offre 2 places de ciné pour aller dans les pâtés de Montpellier.
3: C'est génial, hein. C'est génial. En plus, avec les petits-enfants, alors si je connais pas Harry Potter, alors là...
0: Eh ben vous êtes...
3: Moi, des fois, il y a des choses qui m'échappent, hein. Mais là, je m'en suis rappelé.
0: Vous êtes rappelé, vous avez eu la bonne réponse. Ça vous permet d'avoir les 2 places de ciné. Vous pourrez emmener les petits-enfants si vous le souhaitez. Vous allez vous régaler. Ok, Brigitte ?
3: Merci beaucoup.
0: À très bientôt. Merci de nous avoir appelés. Dans quelques instants sur votre radio locale ici Héros, ce sera le retour de l'actu. Et puis juste avant, on va faire un point sur vos conditions de circulation. On a une difficulté à Saint-Gély-du-Fès. On en parle dans un instant.
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0: Et prudence sur la petite route au nord de Montpellier entre Grabel et Saint-Gély-du-Fesc. Elle est fermée à la circulation avec un accident qui s'est produit. Vous êtes obligé de faire demi-tour. Merci beaucoup à Jérémy encore une fois de nous avoir appelé au 04 67 58 6000 pour nous partager cette information. Ici Héros, voici Coq Robin.

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1: Conduire, nouveau morceau de Louane, et votre conduite qui est perturbée à l'écoute d'ici Hérault, justement entre Carnon et la Grande Motte à cause de travaux. On fait le point complet après les infos.
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1: Bon début de soirée avec votre radio locale ici Hérault, il est 18h. Actu local, Anne Pinxon-Dussel, la région Occitanie se pose la question de son indépendance énergétique.
3: 25 mesures seront soumises au vote demain en séance plénière au Conseil régional. Une question évidemment au cœur de l'actualité entre la guerre en Ukraine, la guerre au Moyen-Orient et le réchauffement climatique. Quel rôle peut jouer la région pour aider au mieux les habitants? On consomme de plus en plus d'électricité été comme hiver. Et d'ailleurs, sur le littoral héraultais, c'est même en été que la consommation électrique est la plus haute avec la clim qui tourne à plein régime. Agnès Langevin est la vice-présidente de la région déléguée aux défis climatiques.
4: Bon, il y a la pression touristique aussi, donc des enjeux de rafraîchissement. La climatisation, on le sait, hein, c'est une solution qui a un impact négatif, hein, à la fois sur la chaleur elle-même et sur des îlots de chaleur puisque c'est rejeté à l'extérieur, sur la consommation d'électricité et sur les émissions de gaz à effet de serre. Donc il faut vraiment transformer sur le plan de l'aménagement urbain et puis par la qualité aussi du bâti pour mieux rafraîchir que climatiser, parce que si tout le monde climatise, ce qui malheureusement est une tendance, on va avoir des problèmes de consommation électrique et finalement une aggravation en termes d'îlots de chaleur. Donc c'est pas une bonne solution.
3: Et il n'y aura donc pas d'aide pour installer des clims, mais des mesures pour la rénovation thermique de milliers de logements sociaux et de copropriétés pour lutter contre les passoires thermiques été comme hiver. C'est l'État qui gère en premier et la région vient ensuite compléter les dispositifs. Trois personnes sont en garde à vue en lien avec le méga-feu dans l'Aude l'été dernier. Un incendie qui a brûlé 11 000 hectares dans le massif des Corbières. Une femme est morte, 20 personnes ont été blessées. Et trois personnes sont donc en garde à vue depuis ce matin. Trois agents de l'Office National des Forêts, l'ONF. Les gardes à vue ont été prolongées, précise le procureur de Montpellier. Les enquêteurs travaillent sur la piste d'une cigarette qui aurait pu être jetée de la voiture de patrouille de l'ONF.
1: Six jours après sa disparition dans le Gers, Liana n'a toujours pas été retrouvée.
3: Les recherches se poursuivent, mais plus le temps passe, plus le profil du suspect est inquiétant. Cet homme de 41 ans avait déjà fait l'objet d'une plainte pour des faits de nature sexuelle sur une petite fille de 9 ans, une plainte classée sans suite en 2024. Une autre plainte suscite colère et incompréhension. En août dernier, il a été accusé de viol sur une enfant de 10 ans. 10 mois plus tard, il n'a toujours pas été interrogé. La procureure d'Auch a donné cet après-midi une conférence de presse pour expliquer une telle lenteur.
5: Le 9 janvier 2026, la procédure a été adressée par le parquet d'Auch à la gendarmerie de Lectoure, dans le Gers, pour poursuite de l'enquête. Le 23 janvier 2026, une attache téléphonique a été actée entre la gendarmerie et le parquet d'Auch, au terme de laquelle il a été prescrit par le magistrat du parquet un certain nombre d'actes d'enquête complémentaires, notamment un complément d'audition de la mère de la mineure, des auditions de témoins, des réquisitions téléphoniques. Il était prescrit, à l'issue de ces actes d'enquête, un placement en garde à vue du mis en cause pour audition. Je tiens à préciser que dans le cadre d'une enquête pénale, l'audition du mis en cause est toujours le dernier acte d'enquête à effectuer après que l'ensemble des autres investigations aient été réalisées. Cette enquête était en cours au moment de la disparition de Liana.
3: Et la procureure explique qu'une autre plainte pour viol a été déposée aujourd'hui même contre cet homme et que la plainte qui a été classée sans suite en 2024 sera réexaminée. Toutes ces enquêtes vont vraisemblablement être regroupées en une seule. Les policiers de Montpellier ont déposé plusieurs plaintes ces derniers jours pour des agressions verbales ou physiques. D'abord à l'encontre d'un jeune de 22 ans contrôlé dans un tramway ce mardi. Il partait travailler et n'a pas compris pourquoi les policiers le contrôlaient. Il les a insultés. Il sera convoqué devant le procureur au mois d'octobre. Le même jour, hier donc, mais le soir, cette fois, les policiers ont interpellé deux SDF après un vol dans une voiture avenue Toulouse. L'un des deux leur a donné des coups et a tenté de mordre au doigt un policier quand il était au commissariat. Là aussi, les policiers ont porté plainte. Il sera jugé demain en comparution immédiate.
1: La saison n'est pas encore finie pour les handballeurs montpelliérains et la semaine est chargée.
3: Oui, ce soir, ils reçoivent Toulouse à 20h pour la 29e journée de championnat. Samedi, ils vont affronter Nîmes. Jusque-là, le MHB était 3e au classement et donc en place pour disputer la Ligue des Champions. Mais ils sont 4e là tout de suite maintenant parce que Limoges a battu Dijon hier et a donc pris cette 3e place. Les montpelliérains vont donc tout faire pour tenter de la récupérer. C'est l'hécatombe qui continue à Roland-Garros. Arina Sabalenka, numéro 1 mondial, a été éliminé cet après-midi en quart de finale par la Russe Diana Schneider. En ce moment, c'est Félix Auger-Aliassim qui joue. Le numéro 4 mondial affronte le numéro 10, Flavio Cobolli. Félix Auger-Aliassim, c'est lui qui a remporté l'Open Sud de France en février. Pour la 2e année d'affilée, il a remporté le premier set. Il a été battu au 2e set et c'est le 3e set qui vient de commencer avec un jeu à 0 pour Félix Auger-Aliassim. La météo du soleil, on en profite jusqu'à la fin de la journée et jusqu'à ce qu'il se couche parce que demain il sera peut-être un peu plus planqué.
1: Effectivement, le voile nuageux sera présent dès le début d'après-midi et ça va se dégrader en cours de journée avec une perturbation pluvieuse qui va traverser le département d'ouest en est, notamment en fin d'après-midi et début de soirée demain avec retour d'un temps sec la nuit de jeudi à vendredi. La tramontane par contre qui se renforce pour nous amener cet orage avec le vent qui va souffler de 60 à 70 km/h et puis les températures de la nuit. 16 degrés pour Montpellier, 17 à Lunel, 18 degrés pour Béziers, 19 à Agde. Et puis demain après-midi, il fera 22 à Lodève, 23 à Bédarieux, 26 à Montpellier et Palavas, 27 pour Agde, 28 la maximale pour Béziers ou encore pour 7. Vos conditions de circulation impactées principalement ce soir sur deux zones. La première, c'est entre Carnon et la Grande Motte et inversement où des travaux sont en cours et où en fait, quand vous arrivez de Montpellier, on vous fait passer sur les voies d'en face et vous devez vous croiser. Et donc, on passe habituellement de deux fois deux voies à seulement... Une voie pour tout le monde. Et là, c'est le bazar. Autant vous dire que c'est plus d'une demi-heure de ralentissement pour vous depuis Carnon en direction de la Grande Motte. Et pareil, dans l'autre sens, depuis la Grande Motte jusqu'à Carnon, bon courage. Et puis, on a également cet accident qui nous a été signalé par Jérémy il y a maintenant une bonne trentaine de minutes. C'est à Grabel, sur la petite route qui permet de rejoindre Saint-Gély-du-Fesque, que l'accident s'est produit. La route a été fermée à la circulation pour laisser place aux secours. Prudence à vous dans ce secteur.
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1: Merci beaucoup, Anne, pour les infos.
3: On se dit à demain.
1: On se dit à demain.
3: Allez, on fait comme ça.
1: Tout à l'heure, c'est Marine Legénie qui viendra faire un point à 19h pour le retour de l'actu. Et pour l'heure, Bandolero, Paris Latino pour la musique de votre radio locale. Ici, Héros, pour débuter cette nouvelle heure. Bon mercredi. Merci de nous avoir choisis.

0: Ici Hero, la musique dans les prochaines minutes. On y en aura les Spice Girls, on écoutera le nouveau Vanessa Paradis ou encore Oshi.
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0: Et pour débuter cette soirée, on va parler disques avec les vinyles qui font évidemment leur grand retour. Il y a plein de bourses aux vinyles qui ont lieu dans le département et notamment une très très belle 10e édition de la bourse aux vinyles sétoise. Ça va se passer ce dimanche. On sera en compagnie des organisateurs dans quelques instants. Ils pourront aussi nous livrer leurs coups de cœur musicaux du moment. Et puis en musique, on a une nouveauté à vous offrir. Voici le nouveau Zazie, peu importe, sur votre radio ici. Peu importe.

0: rien.
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1: Et des invités à vous présenter à l'occasion d'un événement. C'est la 10e bourse vinyle sétoise. Ça se passe dans le restaurant Ogobi. On est 9 quai Maximin Lixiardi à 7. Ça se passe dimanche de 10h à 19h et c'est gratuit. Le restaurateur Gabriel est notre invité. Bonsoir Gabriel.
4: Et bonsoir Arthur.
1: Et Greg également de Chichois Productions. Salut Greg.
5: Salut Arthur.
1: Ravi de vous accueillir. Combien de disques vont être vendus ce dimanche ?
5: Combien vont être vendus, je ne sais pas.
1: Présenté.
5: Après, oui, je pense qu'on doit avoir 15 000, 20 000 disques peut-être.
1: Ah ouais, quand même, c'est énorme.
5: C'est pas mal, c'est pas mal, mais bon, comparé à certaines conventions, ça va, c'est encore un petit format.
1: Ça rentre tout dans le restaurant, les 15 000 disques ?
4: Alors oui, c'est pour ça qu'on s'est agrandi, nous, il y a 3 ans, c'était pour accueillir la bourse au vinyle, parce qu'à la base, on était un petit restaurant, mais depuis, on s'est agrandi, on a racheté les 2 locaux à côté
1: pour
4: les accueillir tous. Alors Greg est très modeste, hein, parce que 15 000 vinyles, c'est énorme,
1: mais oui.
4: C'est the place to be pour ce week-end, pour trouver du disque, donc il y a très peu d'endroits où on trouve 15 000 disques à vendre, donc le job est quand même plutôt bien fait.
1: Et justement, Greg, qu'est-ce que les gens cherchent le plus en ce moment ? C'est quoi la tendance sur les marchés vinyles ?
5: Alors, la tendance, je crois que les gens enfin, en ce moment, ils vivent vachement avec les modes, en fait. Donc, on a là en ce moment, il y a le film de Michael Jackson qui est sorti, et c'est vrai que j'ai beaucoup de demandes sur Michael. Les gens demandent Michael. On a eu Bad Bunny aussi qui a fait le Super Bowl il y a quelques mois, et donc c'est pareil. Les gens demandent un peu tout ça. Ça, c'est ce que les jeunes demandent aujourd'hui.
1: Ils cherchent quoi ? Ils cherchent Thriller ou pas ?
5: Ouais, Thriller, Bad. Après Dangerous, souvent il est demandé, mais il est un peu plus difficile à trouver.
1: Ah, donc le film avait cet effet attendu de relancer les ventes, vous le constatez, hein ?
5: Ouais, on le constate, ouais. Ouais. Mais après, il y a eu pareil avec Bohemian Rhapsody, c'était la demande de Queen, voilà, tout le monde nous demandait du Queen, donc ça va vraiment avec l'actualité.
1: Alors on parle effectivement de vinyle collector avec Michael Jackson, et puis vous nous parlez de Bad Bunny par exemple. Là c'est beaucoup plus récent, vous parlez effectivement de cet artiste qui avait fait la mi-temps du Super Bowl et qui a cartonné. Les artistes, les nouveaux, ils s'y mettent à chaque fois, ils sortent en vinyle maintenant leurs albums, hein.
5: Oui, maintenant quasiment tout le monde ressort les albums vinyles, ça revient une mode, tout le monde, beaucoup de gens se remettent à acheter des platines et donc cherchent de quoi faire vivre et faire tourner le moteur.
4: Il y a un côté très collector dans le vinyle aujourd'hui, c'est devenu une pièce rare. C'est devenu un objet artistique, c'est devenu un objet qu'on a pu réveiller de la meilleure des manières déjà, parce que c'est un peu l'histoire de la musique, mine de rien, c'est comme une base qui est assez vieille à la base de vinyle quand même. Donc pour y revenir, c'est que c'est déjà une valeur très sûre. Pour le son, l'enregistrement, le petit crépitement que
1: bien
4: tout
1: sûr.
4: Le monde attend,
1: c'est culte.
4: C'est culte, quoi. Et puis, mine de rien, la vraie source musicale aujourd'hui, elle part du vinyle, elle vient des bandes, et on a encore un répertoire qui est énorme, immense, et qui n'est pas encore complètement trouvé. Moi, j'ai déjeuné à midi avec un de mes associés qui est un peu plus vieux que moi et qui me parlait des vinyles qu'il avait à l'époque, parce que c'était ce qu'ils achetaient. Et alors, j'en suis pas sûr, mais il reste persuadé d'avoir des trucs. Donc, il va rentrer en contact avec toi, d'ailleurs, Greg, parce qu'il est persuadé d'avoir des objets qui sont juste uniques et qui n'existent pas. Et juste pour m'arrêter sur ça, moi, mes parents ont une collection de vinyles, comme nous, on a eu des collections de cassettes ou de CD à l'époque, mais qui aujourd'hui a beaucoup plus de prestance et de a un côté presque glorieux, je sais pas, brillant, plus que le CD ou la cassette, même quoique la cassette c'est déjà pas mal. Mais il y a un stock existant aujourd'hui déjà avant qu'on le recrée.
1: Dans les maisons, effectivement,
4: dans les maisons
1: on trouve, bien sûr, bien sûr. Est-ce que justement, à l'occasion de cette bourse, on peut apporter des vinyles pour les faire un petit peu estimer ? C'est l'occasion ?
5: Alors,
1: ou pas ?
5: Les gens, souvent, ça, les gens viennent ou les faire estimer, moins souvent, mais ils peuvent, de toute façon. Après, j'ai souvent des gens qui viennent avec des sacs en me disant, tiens, j'ai ça, est-ce que vous voulez les racheter ? Et puis, dans ces cas-là, oui, on le fait volontiers, ouais.
1: Plus de 15 000 vinyles, il y aura 10 DJ qui seront présents et un rendez-vous de fête dans ce restaurant Ogobi à 7 pour cette 10e bourse vinyle sétoise de 10h à 19h. Vous restez avec nous messieurs, on vous a demandé votre playlist en fonction de différentes situations. Ça va être l'occasion de découvrir vos goûts musicaux sur ICI Héro après les Spice Girls.
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2: Alors, est-ce que parmi les 15 000 vinyles vendus ce dimanche, il y aura les Spice Girls Wannabe?
3: C'est possible. C'est possible.
2: On n'est pas à l'abri. À l'occasion de cette 10e édition, la bourse au vinyle, c'est toi. Si vous nous rejoignez, les amis, ça se passe au restaurant au Gobi. On est à 7, 10e rendez-vous avec plus de 10 000, voire 15 000 vinyles qui vont être mis en vente. Il y aura des DJ 10 qui seront présents pour se succéder. Il y aura une tombola spéciale avec des cadeaux à gagner. Franchement, c'est un rendez-vous festif où vous allez vous régaler et ce sera l'occasion de retrouver quelques belles pièces également à mettre sur vos platines. Rendez-vous dimanche au restaurant au Gobi. On est en compagnie du restaurateur Gabriel et puis de Greg de Chichois Production qui est donc à l'organisation de ce rendez-vous. On va apprendre un petit peu plus à vous connaître avec votre playlist. Je vous ai demandé le disque, selon vous, qu'il faut pour danser sous la douche. On commence avec vous, Greg.
3: Eh ben moi, j'ai choisi Big Red, une figure incontournable du raga français. C'est du son qui envoie du bois et qui me fait bien danser sous la douche. Je le produis cette année, le 5 septembre, au Théâtre de la Mer.
2: Ah, sympa.
3: Voilà, pour le Chichois Fest numéro 2. Et c'est vraiment un artiste que j'affectionne depuis ses débuts dans Ragasonic, à la base, dans les années 90.
2: Donc, il sera présent en plus le 5 septembre au Théâtre de la Mer, c'est noté. Gabriel, votre disque qu'il faut pour danser sous la douche, sans glisser.
4: Alors, c'est le plus dur, hein, parce que pour le coup, les Oufri Maracas, ça glisse souvent. Moi, c'est les Oufri. C'est vraiment, c'est local, c'est un produit local, c'est la même génération, c'est du bonheur en continu, ça bouge à mort, hein. Je pense que tout le monde connaît un peu les Oufri, donc c'est vraiment très festif, il y a un côté latino très présent, il y a du texte français écrit par du Sétois, donc ouais,

0: approcher.
1: Laissez-toi de Zoufris Maracas, elles sont en concert.
2: Zoufris Maracas, donc vous l'avez entendu, les extraits à vous proposer. J'aime pas travailler, patron. Enfin, une autre question, le disque pour écouter sur la route. Tiens, ça peut être sympa ça, si on a envie de se mettre dans l'ambiance. On est vraiment sur la route, on profite, on a baissé les vitres. Vous avez l'image, Greg.
3: Eh ben moi, sans hésiter, ça sera Petit Copec avec son album Côté Passager.
2: Ah ben voilà, c'est dans le titre.
3: Hein. C'est dans le titre, ouais, de Lorenzo. C'est un artiste que je connais depuis qu'il est jeune adolescent, que j'ai vu grandir dans la musique. Et on a produit ses deux derniers albums vinyles. Et voilà, ça s'appelait les deux Côté Passager, volume 1 et 2, parce que Lorenzo n'a pas le permis de conduire et donc il est toujours dans le Côté Passager.
2: Petit Copec.
3: Voilà, ça ne pouvait pas... Vous ne pouvez pas choisir un disque sur la route sans passer par lui.
2: Votre disque sur la route, Gabriel?
4: Alors moi, c'est Mathieu Bogart. Donc là, on parle d'un truc qui est une révélation. C'est comme le bon vin. Un jour, vous goûtez une bouteille de vin, vous la trouvez fantastique et vous la gardez. Mais moi, Mathieu Bogart, je ne sais pas si vous connaissez, c'est un artiste français qui est un peu plus modeste et plus timide que ceux qui vont accompagner à ses débuts, qui sont Mathieu Chédid, qui sont le fils de Woolsey, qui sont le fils j'ai oublié le prénom de l'autre, mais tant pis. Donc Mathieu Bogart, moi, Mathieu Bogart, voilà, c'est beaucoup d'histoire, beaucoup de poésie, beaucoup de bohème, beaucoup de choses qui vous emportent et qui vous laissent rêver pendant le trajet. On ne voit pas passer le temps ni les kilomètres et on est arrivé.

0: La bourse au vinyle, ça se passe donc à 7 ce dimanche. On a deux Sétois qui vous recommandent leurs coups de cœur musicaux. Et pour terminer, la dernière question, je vous ai demandé le disque à écouter pour manger une tielle, vu qu'on reste à 7. Greg.
1: Tielle, tonton Zardoni, Jean-Louis Zardoni, maître jouteur, voilà, une figure sétoise en tout cas, qui a participé à certains de nos clips de Chichoua Productions en tant qu'acteur et aussi avec ses chansons. Voilà, vous retrouverez sur notre chaîne YouTube Jean-Louis Zardoni.
0: Mais aussi sur Ici Héros.
2: Antoine, le sétois, mon tapamille. Bref, il se désespère, il attend qu'un des sons arrivés. Un sortant de la gare de Lyon, il remarque avec stupéfaction que le porteur qui lui prale des balises, qu'est-ce c'est un sétois. Que le chauffeur
0: Antoine le sétois.
2: Surprise, encore un sétois.
0: Chanté par Jean-Louis Zardoni. Et puis pour vous, enfin Gabriel, vous qui êtes le restaurateur de Ogobi, qu'est-ce qu'on écoute pour manger une tielle?
3: Bah, moi, je suis resté assez classique. Et après, je trouve que après avoir mangé une tielle, on peut s'installer à Sète et y passer sa vie. Donc, la supplique pour être enterré dans la ville de Sète par Georges Brassens, une institution. Quoi.

0: de 7.
1: Et c'est à 7 que se passe cette 10e bourse vinyle. Ce dimanche, toute la journée, c'est gratuit, allez-y, vous allez trouver des pépites. Il y aura plus de 15 000 disques qui seront à la vente de 10h à 19h au restaurant Ogobi. Merci beaucoup Greg Moursi, beaucoup Gabriel également d'être passé nous voir.
2: Merci Arthur.
1: C'était un plaisir de vous recevoir sur votre radio ici à Rouen.
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0: Vanessa Paradis, les épines du cœur sur notre radio ici en 18h31. La complication sur la route en cette fin de journée, elle se situe entre Carmont et la Grande Motte et inversement avec des travaux en ce moment sur cette route qui vous impacte et qui vous oblige en fait quand vous arrivez de Montpellier de passer sur les voies d'en face. Et donc vous passez d'une route habituellement en deux fois deux voies à seulement une fois une voie. Et là forcément ça impacte la fluidité du trafic habituel avec près de 30 minutes en plus pour vous depuis la Grande Motte en direction de Carmont et également plus de 30 minutes dans l'autre sens de circulation. C'est vraiment la grosse difficulté de ce mercredi soir. Bon courage, patience dans les bouchons et si vous êtes témoin de quelque chose, un incident peut-être, un accident par exemple, vous nous appelez 04 67 58 6000. Un petit peu de nuages attendus demain pour la météo dans le département de l'Hérault et même quelques averses qui vont traverser le département d'ouest en est en fin de journée demain avec le vent qui va se renforcer, des rafales de 60 à 70 km par heure et les températures demain après-midi, 27 degrés pour Agde, 26 à Montpellier, 28 à Béziers.
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1: Voilà un festival qui va débuter demain et qui est un rendez-vous magique. 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

va être sympa ça dimanche matin. Ça va vous mettre dans une ambiance très très belle sur cette presqu'île à Villeneuve-les-Maguelones. 04 67 58 6000. 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
1: Quand on voit le département à la télévision, eh bien on en parle avec Vivian Cuguière.
2: Dans les écrans d'ici aujourd'hui, un documentaire dispo sur arte.tv. Alors j'espère que vous n'êtes pas trop frileux, hein, parce que sinon...
3: Tout commence par la nudité.
4: Qu'est-ce que ça tourne ?
5: Action !
2: Une histoire de la nudité, c'est le nom de ce documentaire allemand en deux parties, mais qui commence en France, et même chez nous, dans les ronds.
3: La France est la première destination au monde pour les amateurs de naturisme. 2,5 millions de personnes viennent s'y adonner chaque année. Le camping Le Sérignan Plage Nature est l'un des grands sites spécialisés au bord de la Méditerranée.
2: Et dans ce camping, il y a Claire.

0: et Jean-Xavier.
1: Ici, on se sent en famille. C'est vraiment le mot qui est très important à la réception. On nous connaît, on nous dit bonjour. Enfin, les gens se connaissent puisqu'ils reviennent chaque année. Et nous, on est rentrés un peu dans ce milieu. On a quand même mis, je disais, 2 ans pour arriver à repasser le cap.
0: Claire et Jean-Xavier s'y sont mis sur le tard. Ce sont des néonaturistes. Ils n'ont découvert que récemment le plaisir de la nudité. Et leurs 4 enfants ont suivi le mouvement.
2: Alors, je vous le dis direct, hein, c'est pas le documentaire Porcas de W9 tous à poil sur la plage au Cap d'Agde. Hein. Ah ben là, c'est Arte. Hein.
0: L'aîné fait des études de comptabilité. Ses copains de fac ne savent pas qu'il passe ses vacances dans un camping naturiste.
2: Là, il va jouer au tennis, visiblement, parce qu'il a une raquette à la main.
3: Je m'appelle Baptiste, j'ai 19 ans et je viens de Montpellier. C'est la deuxième fois, puisque j'avais déjà essayé avec mes parents, une première fois quand on partait en vacances. Et là, je suis réellement dedans pour cet été. Et voilà, c'est avec grand plaisir que je suis là.
2: Bon, ça date de 2022.
3: C'est vrai que faire du sport nu, c'était quelque chose au début. Le premier jour où je suis rentré dans le camping, où je me suis dit que ça allait être compliqué parce que c'est quand même assez particulier. Puis au final, j'ai vite pris goût. C'est simple, on transpire moins. Puis on se sent à l'aise aussi, il faut le dire. Pour moi, il y a une réelle envie de retourner aux sources. Certains préféraient s'enfermer sur un téléphone, peut-être. Ça, c'est quelque chose qui, pour moi, c'est hors de question. Voilà, c'est pour ça que je fais du naturisme, pour vraiment vivre le moment présent et en profiter.
2: Une histoire de la nudité tournée en partie chez nous. Le premier épisode retrace l'histoire du naturisme. Le second est sur le rôle de la nudité. Est-ce qu'elle sert à interpeller, à s'affirmer ou à humilier? Plein phare sur un concept aussi tabou qu'omniprésent. C'est dispo sur arte.tv.
4: Et What a Trip, c'est le festival qui nous emmène à la découverte et au voyage. Et on en parle dans quelques instants sur Ici Hero, après Chris de Burf pour la musique.

0: Euro, bon courage sur la route entre Carnon et la Grande Motte. Les travaux vous impactent, le nombre de voies est réduit et c'est un ralentissement d'une bonne demi-heure en plus sur notre trajet. Dans un instant, la musique de Gaëtan Roussel en nouveauté.
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0: Bravo Gaëtan Roussel, leader de Louise Attaque de retour avec Tous en Vain sur votre radio locale ici Héros. On parle des événements et des festivals à ne pas rater avec Frédéric Le Ternier.
1: Bonjour tout le monde. Vous avez encore envie de savoir si un spectacle issu d'un festival de l'Héros marquera votre saison 2026? Vous êtes au bon endroit. J'ai de petites idées à vous soumettre. Le festival What a Trip, le festival international du voyage d'aventure, revient à Montpellier du 22 au 29 juin avec des projections de films documentaires de voyage et d'aventure, comme son nom l'indique. Mais ça ne s'arrête pas là. Durant 3 soirées, la place du Pérou s'illumine de 1000 feux pour accueillir des concerts à ciel ouvert qui rassemblent artistes émergents, musique du monde et DJ set pour faire vibrer la ville jusqu'au bout de la nuit. Commençons par le commencement avec la première affiche, celle du 25 juin. Ce qui vous attend, une soirée métissée avec tout d'abord Musenzo. Originaire de Montpellier, cet auteur-compositeur mélange la soul afro-américaine, les rythmes africains, les sonorités caribéennes et la chanson française. À mon avis, vous allez adorer.

Mais il ne sera pas seul. La géniale Flavia Coelho sera aussi de la partie. Cette artiste franco-brésilienne va vous inviter à découvrir son univers à travers une performance où elle va se raconter, chaque note résonnant avec son propre parcours.

0: Et pour les plus fougueux, Cindy vous emmènera jusqu'à des heures indues. La DJ engagée et fondatrice des mixes solidaires n'est plus à présenter. Alors, vous hésitez encore ? Moi, je vous suggère vraiment d'embarquer.
1: Et on rappelle que c'est la première soirée concert, il y en aura d'autres. Mais celle-ci se déroule bien le 25 juin prochain pour le What the Trip. Merci beaucoup, Frédéric Le Tournier. Dans quelques instants, votre émission 100% années 80 avec Laurent Petit-Guillaume et le meilleur de votre bande-son de cette décennie. Et pour le moment, voici Alain Bachung sur Ici Héros.

0: La petite entreprise d'Alain Bachung. Bon courage sur la route. Hein. La principale difficulté de la journée, c'est entre Carnon et la Grande Motte avec les travaux. La 2x2 voies se transforme en une seule fois, une fois une voie. Et donc c'est compliqué dans les deux sens de circulation. Patience dans les bouchons.
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0: Bon mercredi soir avec votre radio locale, ici Hérault, il est 19h. Demain 17-19 en direct de Béziers au café Le Petit Moka, et pour l'heure c'est l'actu Marine Logénie.
2: 6 jours après la disparition de Liana, 14 ans dans le Gers, toujours introuvable, la procureure d'Auch a tenu une conférence de presse en fin de journée sur le passé judiciaire du principal suspect, car le sujet fait polémique, parce que cet homme de 41 ans, avant même l'affaire Liana, a été visé par plusieurs procédures, notamment une plainte déposée en août 2025 pour viol sur mineur, plainte toujours en cours. Bonsoir Théo Cobel.
3: Bonsoir.
2: Tout à l'heure, la procureure a tenté de se justifier sur la lenteur de la justice.
3: Oui, on a bien senti une certaine fébrilité dans la salle du tribunal quand on lui demande est-ce que c'est raisonnable ce délai entre le dépôt de cette plainte en août 2025 et aujourd'hui. Elle botte en touche, renvoyant sur l'enquête administrative en cours demandée par le ministre de l'Intérieur. Quand on lui dit est-ce qu'il y a eu un raté de la justice, elle se lève et sort même de la salle sans plus de commentaires. Clémence Meilleur, qui a quand même tenté de justifier durant cette conférence de presse l'action de son parquet, elle l'a précisé. L'enquête pour ce viol sur mineur suite à cette plainte déposée en 2025 était bien en cours.
4: Il a été prescrit par le magistrat du parquet un certain nombre d'actes d'enquête complémentaires, notamment un complément d'audition de la mère de la mineure, des auditions de témoins, des réquisitions téléphoniques. Il était prescrit, à l'issue de ces actes d'enquête, un placement en garde à vue du mis en cause pour audition. Je tiens à préciser que dans le cadre d'une enquête pénale, l'audition du mis en cause est toujours le dernier acte d'enquête à effectuer après que l'ensemble des autres investigations aient été réalisées.
3: Clémence Meilleur, qui a aussi évoqué deux autres procédures par le passé, datant de 2017 et de 2024. Là aussi pour des relations avec des mineurs, procédures qui avaient été classées sans suite, faute d'éléments ou d'infractions suffisamment caractérisées. L'une de ces procédures, celle de 2024, va être réexaminée, assure la procureure, au regard des éléments connus aujourd'hui. Clémence Meilleur qui nous a aussi indiqué qu'une nouvelle plainte avait été déposée ce matin, même si elle nous a assuré ne pas avoir pris encore connaissance de l'ensemble des éléments de cette nouvelle plainte.
2: Merci beaucoup Théo Cobel, ici Occitanie. Un policier condamné pour avoir braqué un automobiliste avec son arme alors qu'il était hors service. Ça s'est passé en marge de la victoire du PSG samedi soir. Yannick Falt.
5: Les faits ont eu lieu à quelques centaines de mètres du palais de justice et de la préfecture de police de Paris. 21h45 samedi, quai des Grands Augustins, trois quarts d'heure après le sacre du PSG. Un automobiliste est arrêté au feu rouge, un passager à ses côtés, une autre voiture les bloque, le conducteur les braque avec un pistolet, menaçant de tirer s'il bouge. Un policier hors service qui ne décline pas son identité, accompagné d'un passager cagoulé, immédiatement interpellé et placé en garde à vue. C'est hier soir que les deux hommes âgés de 24 et 25 ans ont été jugés en comparution immédiate. Le policier a été condamné à 14 mois de prison ferme et immédiatement incarcéré, avec interdiction de porter une arme pendant 5 ans, 2 ans d'obligation de soins aussi. Son passager cagoulé écope lui de 8 mois de prison avec sursis.
2: Et toujours concernant les violences en marge de la victoire du PSG, Sébastien Lecornu souhaite que les auteurs de dégradation paient désormais la facture. Le Premier ministre demande à ses ministres de préparer les textes pour organiser, je cite, le paiement par leurs auteurs des dommages qu'ils ont causés. Une proposition de loi pour limiter les risques d'exposition de la population au cadmium examinée ce soir à l'Assemblée. Ses détracteurs dénoncent une initiative dangereuse pour la compétitivité de l'agriculture française concernant le dépistage de l'exposition à ce métal lourd en laboratoire. Il sera remboursé pour les patients à risque à partir du 16 juin. L'état d'esprit est excellent. À 13 jours de l'entrée en lice des Bleus au Mondial, Didier Deschamps est confiant. L'équipe de France débutera la compétition le 16 juin contre le Sénégal, mais les Bleus lancent leur Coupe du Monde dès demain. Du côté de Nantes, premier match amical contre la Côte d'Ivoire. Les Français se sont entraînés en fin d'après-midi sur la pelouse du stade de la Beaujoire avec un groupe quasiment au complet, Julien Froment.
6: Effectivement, quasiment au grand complet, hein, le groupe de l'équipe de France tout à l'heure sur la pelouse de la Beaujoire. Un joueur finalement manqué à l'appel, c'est le défenseur William Saliba, ménagé par Didier Deschamps. Une demi-surprise, hein, puisque le joueur d'Arsenal est revenu diminué de la finale de la Ligue des Champions, perdue contre le Paris Saint-Germain. Pas de risque pris donc par le staff des Bleus. D'ailleurs, hein, Didier Deschamps a été très clair face à la Côte d'Ivoire. Demain soir, l'objectif sera de ménager les troupes. Les joueurs par exemple du Paris Saint-Germain, Ousmane Dembélé, Bradley Barcola, Warren Zaïre-Emery, Désiré Doué ou encore Lucas Hernandez seront tous laissés au repos avant d'être réintégrés dans l'équipe le 9 juin prochain face à l'Irlande du Nord pour le deuxième match amical. Pour le reste, eh bien, tout le monde va bien, y compris le capitaine Kylian Mbappé, malgré une saison éprouvante du côté de Madrid. Son sélectionneur l'assure, il est en pleine forme. On pourra le vérifier, eh bien, demain sur la pelouse de la Beaujoire à 21h10.
2: C'est noté dans l'agenda, ce sera aussi à suivre sur ici.fr.
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8: Bonsoir à tous. Qu'est-ce qui vous faisait danser dans les années 80? Qu'est-ce qui vous faisait chanter dans les années 80? Quelles étaient vos idoles? Celui ou celle dont vous attendiez sans cesse le nouvel album? La réponse est peut-être là dans un instant. En tout cas, ça commence comme ça.

0: mix, c'était Sweet Dreams.
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0: Pour la suite, j'ai choisi une date historique. On est le 3 juin. Eh bien, le 3 juin 1985, sortait l'album Dure Limite de Téléphone. Le groupe, à ce moment-là, veut percer aux États-Unis. Alors, il propose à Bob Ezrin, le producteur de The Wall, vous savez, de Pink Floyd, de réaliser leur album. L'enregistrement a lieu à Toronto. Jean-Louis Aubert travaille avec Lou Reed sur des adaptations en anglais, mais il existe juste une version import pressée en Italie. Sur cet album, il y a Cendrillon, et bien sûr, Ça c'est vraiment toi.
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0: C'était François Valéry. Aimons-nous vivants. Où étiez-vous durant l'été 1989? Peut-être en vacances, avec quelques soirées festives au programme qui finissent au bout de la nuit? Eh bien, vous avez peut-être dansé sur cette chanson de François Valéry, tube de cet été-là, 25 semaines dans le top 50. Mais vous avez aussi peut-être flirté au rythme de I Don't Want a Lover, premier titre d'un groupe écossais, Texas, également tube de l'été en 89, qui arrive juste après ça.
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0: Ici Héro, 100% années 80. Ça continue, mais avant cela, quelques infos près de chez vous.
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2: Le samedi 6 juin, il y a deux catégories de personnes. Celles qui restent sur leur canapé et celles qui vont passer une super journée au parcours de santé. Déjà, dès 9h, vide-grenier. Donc si vous aimez chiner des objets improbables en disant « ça peut toujours servir », vous êtes au bon endroit. Entre le vieux vinyle, la lampe vintage et le jouet qui fait encore du bruit sans pile depuis 98, franchement, on trouve toujours des pépites. Et alors, le pique-nique géant, ça c'est le vrai bonheur. Tout le monde dans l'herbe, les glacières ouvertes, quelqu'un qui a pensé aux chips, quelqu'un d'autre qui a oublié les serviettes, vraiment la vraie convivialité héraultaise. Et pour finir, un spectacle de cirque poétique et aérien avec le collectif MOM. Donc en résumé, une journée avec des rires, des familles, du plein air et zéro excuse pour dire on ne sait pas quoi faire ce week-end. Profitez-en.
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0: Michael Jackson, bien sûr, c'était Bad.
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0: Bon, alors là, on est dans la cour des grands, avec en plus un titre et un album légendaire. Avec Bad, Michael marque l'histoire du clip par des vidéos spectaculaires, dont celui de Bad, d'une durée de 18 minutes, réalisé par Martin Scorsese. Les cinéphiles font « Waouh !» L'album est réalisé une fois de plus par Quincy Jones. Les spécialistes font « Waouh !» Et nous aussi. Bon, résultat, le single et l'album Bad sont numéro 1 dans le monde. Revenons en France, revenons sur une chic planète. La suite, c'est maintenant avec l'affaire Louis Trio.
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0: Ella Ella, c'était France Gall. La chanson hommage à la grande Ella Fitzgerald, mais aussi une chanson de protestation contre le racisme. Un titre évidemment écrit et composé par Michel Berger, tube de l'année 87. La suite de votre soirée, c'est Décibel avec Émilie Mazoyer qui reçoit ce soir Pierre Demar. Ça arrive dans un instant. Mais avant cela, toujours dans les années 80, c'est Richard Marx, Right Here Waiting, juste après ça.
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0: Et la soirée continue sur votre radio locale. 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
1: Et à 20h chez vous et partout en France, c'est l'heure de Décibel, toute l'actualité musicale avec ce soir notre correspondant belge qui est de retour.
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1: Votre belle histoire a commencé en 2022 avec son prix Talent France Bleu 2022. Et oui, on n'avait pas encore changé de nom. Et puis en 2023, sa victoire de la révélation de l'année, ce premier album Regarde-moi qu'on a tant aimé, tant écouté, tant chanté. Pierre Demar est de retour avec une nouvelle chanson, Je pense à vous. Et il est dans Décibel pour tout vous raconter.
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1: Salut à toutes, salut à tous et bienvenue dans Décibel. C'est parti pour une heure en direct autour de l'actualité musicale. L'anniversaire du jour, les 120 ans de la naissance de la grande et panthéonisée, s'il vous plaît, Joséphine Baker. Alors, on chantera du Joséphine Baker à la fin de l'émission. Notre coup de cœur découverte, c'est un groupe, un duo, un frère et une sœur, les Molotovs. Vous allez les adorer. Le thème du blind test de ce soir, les mamans. Mais oui, je me suis rendu compte que c'était la fête des mères le week-end dernier. On n'avait pas fait notre blind test annuel spécial maman, donc c'est ce soir. Voilà, n'hésitez pas à vous inscrire pour venir jouer avec nous. Le numéro du standard, 0810 055 056, 0810 055 056. C'est Sadika qui vous attend au standard. Et le cadeau du jour, le cahier de vacances pour adultes des éditions Manière. Ne vous en faites pas, il n'y aura pas de fractions ou de règles de géométrie à réviser. C'est un cahier qui s'appelle En avant la musique et qui va tester votre culture générale musicale que je sais excellente. Pierre Demar.
5: Bonsoir Émilie, comment tu vas ?
1: Bonsoir, je vais très bien et toi ?
5: Mais je vais super bien, c'est la grande forme là.
1: C'est ton retour ?
5: C'est mon retour, que j'attends presque plus que mes fans je pense. C'est le retour quoi, ça y est. Trois ans, je vais pas dire sans musique parce qu'il y a eu un duo quand même.
1: Oui,
5: mais,
1: avec Dua Lipa en plus, c'est Dua pas Lipa. Un duo, t'as pas fait un duo avec moi. Un duo international.
5: C'est sûr que tout le monde l'aurait adoré. Mais non, mais t'as raison, c'est trop bon d'être de retour. Je suis ça fait longtemps que je suis impatient.
1: Ouais.
5: Et je suis très content de ce qui arrive et de ce qui est déjà sorti.
1: C'est ça, une nouvelle chanson dont nous allons parler évidemment. Et nous allons écouter un petit extrait. Mais avant, puisque tu le disais, tu remontais un peu le temps en parlant des trois années passées. Moi, j'aimais bien remonter le temps carrément à 4 ans avec ce prix Talent France Bleu 2022. Et puis voilà, la victoire, révélation de l'année en 2023. Cet album, Regarde-moi, ce premier énorme tube.
2: Docteur, un jour je marierai un ange.
1: Et une réelle montée en puissance pendant les années, je trouve, au niveau de ta présence sur scène. T'as
5: Merci.
1: Fait un paquet de concerts.
5: Ouais, mon Dieu.
1: Alors ça maintenant, il connaît par cœur sa carte de France, je peux vous le dire. Il connaissait déjà bien la Belgique, mais là...
5: Je connais tellement de bleds, mais tu n'imagines pas.
1: Ah bah
5: je
1: si.
5: Sais tous te les dire.
1: Et les aires d'autoroute, maintenant il sait qu'il ne faut jamais prendre le triangle, le sandwich triangle avec les crudités, puisque ça détrempe évidemment le pain.
5: Je connais tous les Burger King de France, je connais tous les McDo de France, c'est terrible.
1: Oui, il y a eu ça. Et il y a eu quand même une expérience, je pense la plus récente sur scène, avec l'Orchestre du Capitole à Toulouse. Alors ça, c'était quand même un grand moment.
2: Moi,

0: scène avec un grand orchestre du Capitole à Toulouse. Ça, c'était quoi? C'était un rêve? C'était histoire de dire au revoir à ton premier album? C'est arrivé un moment un peu étrange, finalement?
1: Ouais, c'est arrivé tout à fait par hasard, en fait, parce qu'on nous a dit on adorerait t'avoir Pierre à Toulouse. Et évidemment, bah, je ne savais pas comment tu dis non à ça.
0: On ne dit jamais non à des Toulousains, de toute manière, mais là, en plus, oui, c'est quelque chose.
1: Ça tombait
0: chose
1: à un moment, c'est vrai, étrange, t'as raison. Et c'est un truc, donc, est-ce que j'en ai rêvé? Ouais. Oui. J'ai rêvé de chanter avec un orchestre symphonique, mais pour moi c'était presque trop prématuré. Enfin, après l'avoir fait, non, pas du tout. Hein. Je pense que j'ai très bien fait. Je suis ravi.
0: Ben oui.
1: Mais quand on me l'a proposé, je me suis dit, mais est-ce que c'est pas beaucoup trop tôt? Est-ce qu'on fait pas ça au bout de 4 albums, tu sais?
0: Oui.
1: Et en fait, non. Leur approche, elle est assez. Enfin, elle est pas du tout snob, quoi. Il y a un truc où c'est simplement l'idée de revisiter, de mettre en musique, d'arranger, d'enrichir toutes les partitions du premier album. Et en fait, c'était juste trop beau, quoi. Je pense que c'est un de mes plus beaux souvenirs sur scène, un des plus émouvants, un des plus flippants aussi, parce que c'est très différent. Ça n'a rien à voir avec un concert normal comme quand j'en donne très souvent, parce que il y a pas de clic dans les oreilles. Bon, pour t'expliquer en deux mots, tu sais, on porte des oreillettes sur scène dans lesquelles on s'entend. Il y a un retour de la voix et il y a plein d'indications. Genre Pierre, 3, 2, 1, couplet. C'est genre comme si j'étais vraiment débile et qu'il me fallait ça, mais en fait il me faut un peu ça.
0: Bah oui, parce que c'est comme le conducteur
1: exactement,
0: de ce concert.
1: Un conducteur, ouais. Exactement. Et t'as un milliard d'informations qui sont importantes et notamment des aides. Quelquefois je chante et j'ai ma voix derrière moi en studio. C'est-à-dire, vous ne l'entendez pas bien sûr, mais moi dans mes oreilles je l'ai. Et là, pas du tout. Et donc, pas de métronome, rien. Et c'est un échange humain. Et c'est une espèce d'alchimie qu'il faut trouver avec 80 personnes.
0: Ouais.
1: Et c'était hyper impressionnant. C'était
0: et tu
1: magique.
0: Regardais qui? Alors, tu regardais le chef d'orchestre ou tu regardais le public? Parce que ça aussi, c'est très différent.
1: Bah, à vrai dire, moi, je pensais que j'aurais l'occasion de regarder le chef d'orchestre, mais pas du tout. Dans la configuration dans laquelle on était, je ne voyais que mon public.
0: Wow.
1: Et je lisais sur leurs lèvres et je me disais, d'accord, je fais ça. Non, mais c'est genre. Non, puis le chef d'orchestre n'était pas très collaboratif. En réalité, je n'ai pas trop aimé. Mais par contre, les musiciens, formidables. Et j'ai passé, franchement, je pense, l'expérience la plus impressionnante de ma vie parce que tu redécouvres tes chansons. Et je me suis dit, ah, c'est génial, en fait, j'ai composé ça. Parce que tu sais, à un moment donné, tu connais tes arrangements par cœur. Et en fait, le fait d'avoir plein de musiciens qui donnent vie à une chanson, bah, d'un coup, elle devient sublime, quoi.
0: Ah, c'est beau.
1: C'est un peu un truc de tricheur, mais ça marche bien.
0: Ah là là, vous avez quelques images, quelques extraits de ce concert de Pierre Demar avec l'orchestre du Capitole, et notamment cette reprise de Dalida, Mourir sur scène, qui est dingue. Prochain passage sur scène, monsieur Pierre, ça sera les 8 et 9 décembre à Paris, à l'Olympia. Voilà, pour fêter ton retour. Est-ce que d'ici là, ton deuxième album sera sorti?
1: Oui, bien sûr, Émilie.
0: Voilà.
1: Il est prévu, ouais, bien sûr, pour l'automne. Je ne sais pas si c'est septembre, si c'est octobre, mais il sera sorti. Il est hors de question de chanter à l'Olympia alors que personne ne connaît les paroles de quoi que ce soit. C'est horrible.
0: Et puis vous pouvez d'ores et déjà commencer à apprendre la nouvelle chanson de Pierre Demar. Je pense à vous.

0: Cette chanson, tu l'as choisie pour annoncer ton retour, pour présenter ce nouvel album qui arrivera à l'automne. Et il a fait réagir des artistes.
1: C'est vrai.
0: Dans le duo Big Flo et Oli, voici le grand frère, Big Flo, roi des idées de génie.
2: On est fan de ta dernière chanson avec ma meuf. Et je voulais te donner une idée de trend. On essaye de chanter le refrain à sec, a cappella, et c'est impossible, et ça a pleuré de rire. Je te donne un exemple. Je vais, je viens, je monte et je pense à vous. Ah, pas si mal là pour le coup. Je viens, ça monte et je pense à vous. C'est faux. Et en gros, le but, c'est de le faire juste sans ciao.
0: Évidemment, ça a pris, Pierre.
1: Je suis trop content que tu montres ça. Je savais pas que tu l'avais, je suis trop content.
0: Évidemment, moi j'ai découvert ça sur Instagram il y a quelques heures et je me suis dit, mais c'est formidable. Et ce qui est encore plus beau, c'est la réaction en chaîne que ça a provoqué. Vous allez entendre le refrain de « Je pense à vous » chanté par, et par ordre d'apparition.
1: C'est presque un blind test en fait.
0: Ouais, c'est ça.
1: Faut le deviner.
0: Marine, Oli, le petit frère dans Big Flo et Oli, Clara Luciani et Christophe Willem.
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0: Christophe Willem a plié le game.
1: Incroyable.
0: À la fin.
1: En fait, j'ai cru que Clara était un homme et Christophe était une femme. Sur ces deux extraits, c'est parfait.
0: Clara ne sait pas trop ce qui s'est passé. Elle a fait un petit accent marseillais.
1: C'est son accent de Sanary. Voilà, elle a retrouvé ses racines. Et Marine, je pense, domine là. Là, c'est sublime. Là.
0: Ah,
1: elle a une réverbe de salle de bain. Je ne sais pas
0: ce qu'elle
1: faisait.
0: Mais je pense qu'elle s'est mise dans une salle de bain.
1: Ah, ouais, je pense qu'elle s'est dit, je me fais kiffer, je me fais mousser.
0: Oui.
1: Et c'est génial. J'ai encore Marguerite et Bilal qui sont arrivés entre temps, mais je ne les ai pas encore publiés.
0: Ah.
1: Tu les verras ce soir.
0: Alors, il faut suivre absolument Pierre Demar sur les réseaux pour voir la suite des aventures du refrain de « Je pense à vous ». Mais c'est beau aussi de voir toute cette scène et ces gens, que ce soit voilà, Big Flo et Oli, Clara Luciani, Marine, Christophe Willem, tu parlais de Bilal Hassani, qui célèbrent ton retour aussi, c'est beau.
1: C'est tout à fait, c'est pas inattendu, ça fait très victime de dire ça, mais c'est génial. Enfin,
0: ouais.
1: Tu sais, il y a un élan de générosité. Je sais pas si ça a toujours été le cas ou pas du tout, je vais pas te dire que c'est mieux qu'avant, mais j'ai pas eu l'habitude sur le premier disque et là ça y est, j'ai l'impression que je me fais plein de copains et qui sont contents de ce retour et qui me le disent, et tous ces gens-là m'avaient dit genre 3 semaines plus tôt qu'ils adoraient le titre, qu'ils l'écoutaient, et il y a rien de plus beau. Alors bien sûr, les retours de la famille, des fans, c'est extraordinaire, mais quand t'as un artiste que tu adores et dont tu célèbres la musique depuis toujours, qui te dit que ta chanson est belle, que c'est une prouesse technique. Je pense à... Moi, je suis tout à fait fan de Feu Tartonne et de Arthur Teboul.
0: Ouais.
1: Et le jour où c'est sorti, je sais qu'il m'a écrit un long message en me disant à quel point c'était bien, selon lui.
0: Oh, wow.
1: Et ça, pour moi, ça, c'est, ça vaut le tout l'or du monde. Donc, j'étais très, très, très, très, très content.
0: C'est à vous maintenant d'apprendre par cœur Je pense à vous, de vous enregistrer en train de chanter le refrain.
1: Absolument.
0: Et de l'envoyer.
1: Il est inchantable.
0: Sur l'Instagram.
1: Inchantable.
0: Je vais, je viens.
1: Ça monte.
0: Ça monte. Et je pense à vous.
1: Putain, t'es fort. J'essaie. C'est une blague. Ah non, c'est hyper bien. J'ai plein de fans qui m'envoient des trucs horribles. Et il y en a qui sont forts aussi, bien sûr. J'ai des prouesses. Mais là, tu t'en sors. Mais c'est. Ah ouais, t'es dans le top 5%, je pense.
0: À vous, les amis.

0: Hyper important,
1: je pense
0: comme
1: à
0: Marine.
1: Vous. Pierre Demar, dans Décibel, c'est le retour. On est évidemment hyper heureuse et heureux de savoir que... qu'on va se régaler, aller applaudir Pierre Demar sur scène. J'ai annoncé les dates parisiennes les 8 et 9 décembre à l'Olympia, mais la tournée commencera dès le 5 novembre à Reims, à la Cartonnerie. Pierre, tu reprends le Tour de France des aires d'autoroute, ça y est. Le 6 novembre à Strasbourg, le 7 à Grenoble, le 12 à Lyon, le 13 à Arc-en-Senon. Rendez-vous le 14 novembre à Metz, le 25 à la Paloma de Nîmes, le 26 à Bordeaux, le 27 à Angoulême, et puis au mois de décembre, un petit tour en Belgique, à l'ancienne Belgique, à la baie, à Bruxelles, l'aéronef de Lille au mois de décembre également, Liège, l'Olympia, j'en ai parlé, Dijon, Genève, Brest, Rennes, Rouen, La Roche-sur-Yon, Toulouse et Nantes en février 2027.
2: Tu es fabuleuse de les dire toutes.
1: Mais parce qu'on nous écoute partout en France,
2: ouais,
1: et je pense
2: bien sûr, mais c'est cool.
1: Tu sais, c'est une tradition, c'est-à-dire que là, par exemple, il n'y a pas quoi. Il n'y a pas Nantes, si, à Nantes.
2: Ouais,
1: en fait, on va trouver la ville où tu vas pas. Dijon. Et les Dijonais vont envoyer des messages en disant pourquoi pas Dijon.
2: Je vais pas à Dijon.
1: J'ai pas trouvé Dijon.
2: T'as peut-être raison, et ça, c'est nul.
1: Dijon.
2: J'ai adoré.
1: Montpellier.
2: Ouais, Montpellier. Mais le sud est difficile à remplir, tu sais.
1: Ah bah voilà, Dijon et Montpellier.
2: C'est votre faute. Non, mais on va annoncer les choses. Il y a Marseille qui arrive en plus et tout ça. Mais oui, et Dijon, j'ai un bon souvenir de fou de Dijon. On avait enchaîné Lyon-Dijon et c'était le meilleur week-end.
1: Ah, c'est
2: donc,
1: vrai,
2: c'est merdique. Donc, faut qu'on y retourne.
1: C'est pour ça, je les cite toutes, pour que vous, à la maison, si vous dites, mais comment ça, il vient pas chez moi?
2: C'était la vapeur, je pense. C'était super.
1: Râler, exactement. Pierre. Cette chanson, je pense à vous, elle s'adresse justement à ton public.
2: Bien sûr.
1: Et elle s'inscrit dans une grande tradition. Il y a plein d'artistes qui ont chanté pour leur public. Il y a les grands classiques comme Barbara.
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1: Très récemment, sur le nouvel album de Vanessa Paradis, il y a Cœur ardent, où elle raconte ce que ça lui fait de remonter sur scène.

0: Sentimental à moi. Et puis à Yel aussi. Alors, c'est une autre façon de déclarer
1: c'est
0: son
1: ma
0: amour
1: préférée.
0: Au pays. C'est vrai, je t'aime encore.
1: Ah bah, c'est ma chanson préférée.
0: Qu'est-ce qu'est le
1: texte,
0: trop beau, je t'aime encore.
1: Le texte est magnifique. Ouais.

0: je t'aime encore. Là, c'est un amour un peu contrarié avec, avec le public.
1: Il est génial ce texte.
0: Elle raconte
1: en effet cette espèce de... Elle dit à la France qu'elle l'aime encore, parce que là, c'est vrai que tu connais l'histoire de Yael et de la France.
0: Ah oui, bah.
1: C'est qu'elle arrive comme une espèce d'anecdote, elle arrive avec cette blague avec Fatal Bazooka à l'époque, oui. Et que je veux te voir. Et la France, enfin la France plus francophone, je pense, globalement, s'est pas rendu compte en fait de l'immense artiste qu'elle est. Et après, elle a réussi partout ailleurs.
0: Ah, mais
1: elle
0: oui.
1: a fait coacher là, je pense, 2-3 fois. Elle joue au Brésil, elle joue partout. Enfin, c'est ce qu'elle raconte. Elle lui dit malgré tout, elle nous dit je t'aime encore, je vous aime encore. Et
0: c'est trop beau. Hein.
1: Puis les mélodies sont sublimes, c'est génial.
0: C'est enfin, toujours beau, en tout cas, les 4 chansons que j'avais sélectionnées. C'est toujours
1: super
0: beau de s'adresser au public. Est-ce que pour autant, c'est un exercice compliqué? Est-ce que cette chanson-là, tu l'as tournée et retournée un certain nombre de fois?
1: J'ai mis, je pense, un an à l'écrire, mais, parce que je suis naturellement quelqu'un de très lent, Émilie. Je rebondis pas vite, je te jure. Non, mais c'est vrai. J'écris vraiment très lentement.
0: Okay.
1: Pas tant que ça par fainéantisme, mais parce que je pense que j'entame plein de bouts de trucs comme ça à gauche à droite, et j'ai beaucoup de mal à me concentrer plus de 15 minutes sur un truc, et donc je.
0: Oh, mon petit TDAH. Ah là là, mais oui.
1: Non diagnostiqué, mais peut-être. Et j'y suis revenu souvent jusqu'à ce que je la finisse, et j'adore cette chanson. Mais au-delà de la lettre d'amour au public, parce que c'est un peu vague, c'est aussi. En fait, c'était l'histoire un peu de célébrer la place qu'a la musique et globalement l'art dans ma vie. C'est-à-dire que pour moi, ça a toujours été un moteur de. Presque social, c'est genre comment me faire des copains en les impressionnant avec mes chansons. C'est-à-dire que je sortais les chansons déjà, j'avais 12-13 ans au collège, et je sortais les titres sur YouTube le dimanche soir, et je revenais le lundi à l'école triomphant.
0: Ah oui, donc t'avais une idée derrière la tête. C'était pas juste l'art pour l'art, c'était aussi pour les effets que ça pourrait avoir.
1: C'est pas bon à dire, mais oui.
0: Ouais.
1: Et plus le temps passe, et plus tout ça est très différent. Et maintenant, c'est l'art. Enfin, vraiment, je te jure que je me suis découvert une passion pour la musique un peu tardive.
0: Ouais.
1: Je pense que je suis arrivé là par hasard. Et que là, ça y est, ça fait plus de 2 ans que je sais que j'aime ce que je fais. Non, mais maintenant, c'est-à-dire que je passe mes journées au studio. Et avant ça, c'était, j'avais un malin plaisir à, je sais pas, à célébrer le succès des chansons, à sortir beaucoup. Enfin, et là, c'est plus tellement le cas, quoi. C'est pas que je suis devenu chiant, hein, mais c'est que je compose. Enfin, c'est plus la musique pour la musique.
0: Est-ce
1: et avant,
0: que ça
1: moi,
0: veut dire que tu prends ceci au sérieux, ce qui n'était pas forcément le cas avant?
1: Je pense qu'il faut rien prendre trop au sérieux, d'abord.
0: Ouais.
1: Mais. Non, par contre, j'ai des attentes peut-être différentes d'avant. C'est-à-dire que là, j'ai envie que les gens comprennent que je fais les choses bien, que je suis hyper impliqué, que je produis tout sur l'album. Personne ne sait ça. Enfin, les gens ont tellement l'habitude de... Enfin, je pense que les chanteurs, en général, on se dit, bon, voilà, ils chantent. Bah non, en fait. Et une association, on s'est dit, voilà, soit c'est le grand frère, soit c'est d'autres gens qui... Non, moi, je produis mes morceaux, je les compose, je les écris, je veux que ça se sache. Alors peut-être que c'est une quête d'ego qui est un peu vaine, mais ça fait partie de mes envies, quoi, que les gens comprennent ça. En vrai, tout le monde s'en branle, mais je trouve ça important. Parce
0: ça
1: que
0: fait
1: c'est...
0: du bien de le dire. Tu sais avec qui j'ai parlé de ça?
1: Dis-moi.
0: Lara Fabian.
1: C'est vrai?
0: La
1: c'est
0: meuf
1: vrai que Lara, on se dit tellement interprète.
0: Des textes, des musiques
1: dingue.
0: Incroyables.
1: Ah, je suis d'accord,
0: des
1: ouais.
0: tubes.
1: Elle était dans la classe de ma mère, figure-toi, au collège.
0: Non.
1: Très rigolo.
0: Ah, c'est drôle, ça.
1: Ouais. Ma elle mère n'a pas copine. Eu le flair, elle n'en a pas fait une copine.
0: Ah,
1: c'est
0: bah, dommage.
1: Idiote sur le coup.
0: Mais elle, du coup, elle a fait la paix avec ça. Elle me dit, ah bah oui, bon, bah.
1: Mais elle a raison, en fait.
0: Voilà, non, mais elle a raison. J'en ai écrit, j'en ai composé. Mais...
1: Non, mais elle a raison, je pense qu'il faut faire la paix, il faut faire la musique et puis ne plus se plaindre et prendre ce qui vient. Mais voilà, je fais tellement attention à ça, je prends tellement de plaisir à ça, ouais. Et je prends un peu la production au sérieux, parce que c'est ce que j'aime par-dessus tout. Et donc, j'adore quand on me dit pas. Putain, ton prod, il est fort. J'adore quand on me dit bravo pour la production de Je pense à vous.
0: Pour la production de Je pense à vous, c'est vrai, parce qu'on te félicite sur les paroles, sur ton chant, évidemment, très acrobatique. Parce que vous avez essayé de chanter le refrain, vous n'avez pas réussi, ça n'est pas grave. Mais oui, bien sûr que la production est excellente. Et puisque. Il y a une date à Dijon.
1: C'est vrai?
0: Oui, je viens de la voir.
1: Au Vapeur, alors
0: le 22 janvier, à la Vapeur à Dijon, bien
1: voilà,
0: sûr.
1: Voilà, la Vapeur, mec.
0: Bien sûr. Donc il n'y a que Montpellier qui manque.
1: Ouais. Il manque mon voilà. Volet, ça j'en suis sûr.
0: Ça j'en suis sûr. Sûr. Mais les Dijonais, votre date est réapparue 22 janvier. Qu'est-ce qui arrive alors? L'album arrive à l'automne.
1: Tout à fait.
0: Tu as donc fait très attention à la production, à la composition, à l'écriture de ces chansons. Est-ce que tu peux nous donner un peu des grandes lignes, Pierre?
1: Bien sûr, bien sûr. Je suis sûr que je peux pas le faire, mais je le fais pour toi.
0: Merci.
1: Alors, j'en reviendrai certainement pour le disque.
0: Mais j'espère
1: et
0: bien.
1: Et on creusera ensemble. Mais
0: oui.
1: En gros, non, mais ce que je peux te raconter, parce que c'est, en vrai, c'est dans la foulée, je pense à vous, c'est que le disque, il raconte en quelques lignes mes premières fois un peu tardives. En gros, j'ai vécu une adolescence tardive. C'est-à-dire que jusqu'à mes 18 ans, je n'avais pas bu d'alcool. Je sortais pas, moi je suis gay, et quand t'es gay, que t'as 15 ans en campagne, tu le dis pas trop.
0: Non.
1: Et donc en fait, tu finis par l'assumer, l'accepter tardivement, ou pas, ou jamais d'ailleurs. Moi, j'ai eu la chance de l'accepter à 18 ans, ce qui est déjà pas si mal. Et en fait, c'est à ce moment-là que tu vis tes premières histoires d'amour, parce que j'ai pas fait semblant pour le coup.
0: Avec les filles. Oui, t'as pas roulé des pelles à des filles.
1: J'ai pas roulé des pelles à des filles, j'ai pas essayé.
0: Au collège, ouais.
1: Non, j'aurais déçu beaucoup de monde, je pense. Et donc en fait, j'ai commencé à vivre toutes ces choses-là, que ce soit les premières cuites, les premières, enfin tout ça, l'intimité, l'amour, la première fois que je tombe jaloux aussi, enfin tout ça vient tardivement. Et l'album raconte ça. Et le premier, c'est marrant, je l'ai construit vachement en opposition avec le premier, parce que le premier, c'était le fantasme.
0: Oui.
1: C'était l'envie de, enfin, c'était le rêve, l'envie de vivre plein de choses, mais un jour je serai une superstar, un jour je serai ceci, et puis un jour surtout je marierai un ange, je suis pas français, mais enfin on comprend.
0: C'est pas grave, on a tous compris.
1: On a tous compris. Et là, c'est tout à fait l'inverse, c'est regarder, ça y est, j'ai vécu plein de choses et tout est vrai dans ce que je vous raconte, à peu près, à quelques mensonges près, tout est vrai. Et c'est ça l'idée, en gros.
0: Ok, et alors l'ange, tu l'as rencontré ou pas?
1: Oui, j'ai rencontré un ange, absolument, si si, j'ai rencontré l'ange, ça y est. C'est beau, non?
0: Ah bah c'est très beau. Alors, on dit au revoir au fantasme une dernière fois, mais en le chantant très fort. Un jour, je marierai un ange. Pierre de Marais dans Décibels.

0: Je marierai un ange, Pierre de Mar. On se souvient de notre coup de foudre sur cette chanson. C'était le premier album, Regarde-moi. Le deuxième arrivera à l'automne. J'ai peur de poser la question, Pierre.
1: Dis-moi tout.
0: Il a un titre déjà, cet album?
1: Il a un titre.
0: Il pourrait s'appeler Je pense à vous.
1: Il pourrait s'appeler Je pense à vous, mais je trouve ça un peu vague.
0: Donc c'est plus précis.
1: C'est très particulier.
0: Je pense à toi.
1: Je t'adore. Je ne te dirai rien du tout. Ça n'est pas ça non plus. Je peux te dire non à tout parce que tu l'auras jamais. Moi, je l'adore.
0: Revolver. Non, je tente un truc.
1: Non, mais tente tout ce que tu veux.
0: Abbey Road.
1: Mais dans l'idée, c'est un peu un disque qui raconte, c'est genre à la conquête du monde, quoi.
0: Okay.
1: Et de moi-même, surtout.
0: J'adore. J'adore. Pierre de Mar est l'invité de Décibel. Vous l'avez compris. Des révélations pourraient arriver. Alors, restez dans le coin.
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0: Et merci d'avoir choisi ici pour passer votre mercredi soir Décibel en direct jusqu'à 21h. Nous célébrerons les 120 ans de la naissance de Joséphine Baker. On écoutera, si ce n'est pas déjà fait chez vous, vous allez découvrir les Molotovs. On va jouer aussi au blind test autour des mamans. Parce que j'ai raté la fête des mères et je ne m'en remets pas. Donc les mamans seront à l'honneur dans le blind test. Pour jouer, vous appelez Sadika au standard, le numéro 0810 055 056, 0810 055 056. À gagner ce soir, le cahier de vacances en avant la musique pour les adultes qui n'ont pas envie de réviser le programme d'anglais. Nous, on n'a rien à faire là-bas. Et Pierre de Mar est de retour avec une nouvelle chanson absolument irrésistible qui s'adresse à vous, les amis.

0: pense à vous. Déjà un tube chanté par Marine, Oli de Big Flo et Oli, Clara Luciani et Christophe Willem.
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0: Ah là là, ce parterre de stars qui fait une haie d'honneur pour le retour de Pierre Demar. Alors un sicou, eh bien c'est un pistolet. Qu'est-ce que c'est que cette histoire? Explique-moi cette parole.
4: Le sicou, ça peut être le pistolet, ça peut être le micro, c'est l'outil avec lequel je fais mon art.
0: Ok, et justement, comment elle se fabrique? Et cette chanson-là, tiens, par exemple, je pense à vous, qui est la chanson quand même que tu as choisie pour présenter ce nouveau projet, ce deuxième album, qui va s'appeler Coucou, me revoilou. Non, je
4: sais pas. Tu sais que j'ai... Mais c'est une de mes grandes références, ce Coucou, me revoilou de Polnareff, que je
0: ouais,
4: trouve génial.
0: Il est beau, hein. Ouais.
4: Tellement drôle. Mais
0: ouais.
4: Un jour, on est tombé sur cette pochette et sur le titre avec mon frère, on s'est dit, mais génial, quoi.
0: Coucou, me revoilou.
4: Génial, quoi. Quel humour, quelle efficacité. Il y a un peu d'humour dans mon nom d'album, tu verras.
0: J'ai
4: Il faut
0: hâte.
4: Le prendre comme ça, en tout cas.
0: J'ai hâte. Mais de toute façon, ça fait aussi ton sel et ton originalité, Pierre. C'est que on sait qu'évidemment, quand t'ouvres ton cœur, là, ça va, on y est, etc. Mm-hmm. Mais il y a, je pense, et c'est un signe de ta pudeur, quand vraiment c'est trop déchirant, t'as quand même un peu envie qu'on rigole.
4: Bien sûr, voilà. Tout à fait. Non, mais c'est même ça me détend vachement. En fait,
0: ouais.
4: Ça m'a toujours détendu de quand j'arrive sur scène, je préfère faire une blague avant de chanter, tu vois.
0: Oui,
4: comme
0: oui.
4: Ça, je suis sûr que tout se passera bien.
0: C'est fou, ça.
4: Je sais pas, c'est une façon de séduire, sans doute.
0: Ça marche.
4: Ouais, écoute, j'espère.
0: Alors, comment elle se fabrique, cette chanson? Je pense à vous. Qu'est-ce qui vient en premier? Tu penses à eux et tu commences
4: Bien
0: à écrire
4: sûr.
0: Des paroles. T'es où à ce moment-là?
4: À ce moment-là, c'est une chanson que j'ai composée avec mon grand ami Jean Castel, qui est un producteur, compositeur et chanteur d'ailleurs génial. Et en fait, on était chez lui, et c'est marrant parce que j'étais chez lui ce matin, on a fait une nouvelle chanson. D'ailleurs, j'ai rendu mon disque il y a 2 semaines, et ça y est, je suis reparti sur le troisième. Tu vois.
0: Ça y est, il faut...
4: Quelle fin, quelle dalle de musique.
0: C'est beau.
4: Il s'arrête plus, c'est horrible. Et pour les détracteurs, c'est horrible.
0: Oh, tant pis pour eux.
4: Non, mais je rigole.
0: Ça va. Il y a les élections l'année prochaine, vous pourrez râler à qui
4: voilà.
0: mieux. Ne nous emmerdez pas,
4: Pierre.
0: Voilà.
4: Non, je pense à vous, ça commence, et je suis désolé de le dire, je ne pense pas à vous à ce moment-là.
0: Ah.
4: Je pense à la musique, toujours. En fait, ça commence toujours en musique,
0: okay.
4: Parce que c'est ça qui m'anime, c'est de faire une mélodie qui me plaît, c'est de faire une mélodie que j'ai envie de chanter genre 100 fois et d'écouter 100 fois, et c'est de trouver les sons. Ça commence par un piou-piou avant toute chose.
0: Le fameux piou-piou.
4: Qui inspire le sicou, tu vois, c'est ça qui est marrant.
0: Ouais.
4: C'est que la musique inspire les textes, et c'est pas toujours comme ça, mais il y en a pas mal qui travaillent comme ça quand même. Quand j'entends Angèle Stromae parler souvent, c'est un peu ce qui revient. On fait la musique, on fait les mélodies, ensuite on remplit tout ça avec des mots. Et c'est ma façon de travailler. C'est assez rare que ça soit dans l'autre sens. Ça peut arriver. J'ai pas de processus absolument indiqué.
0: Ouais.
4: Tu sais, je pense que c'est mauvais. Je pense qu'il faut changer sa recette sur chaque disque.
0: Bah ça dépend. C'est-à-dire que toi, t'as l'embarras du choix puisque tu sais faire
4: ouais.
0: et les paroles et la musique et la production. Mais oui, ceux qui
4: t'as
0: font
4: raison,
0: que leurs paroles,
4: sûr,
0: par
4: bien
0: exemple,
4: sûr, certains commencent en écrivant.
0: Ouais.
4: T'as raison. Mais alors, ce que je trouve bien, c'est marrant, c'est une interview de Sébastien Tellier. Moi, je suis immense fan de Sébastien Tellier depuis pas si longtemps. Moi, je me refais ma culture parce qu'avant ça, c'était n'importe quoi. Il y a genre 3-4 ans, je suis devenu un peu plus cultivé. J'essaye, grâce à mes amis musiciens. Entre autres,
0: oui,
4: c'est le bonheur d'évoluer avec des musiciens.
0: Et puis peut-être aussi que plus ça va et plus t'es curieux.
4: Bien sûr, mais
0: voilà.
4: Carrément, t'as raison,
0: oui.
4: tout à fait. C'est vrai. Et c'est chouette parce que du coup, ça me laisse une marge de progression pour l'avenir. En fait. C'est-à-dire qu'avant, je connaissais rien, donc j'ai fait un disque à partir de rien. Puis le deuxième, là, j'ai appris des trucs, genre R, Christine the Queen, tout ça. J'y suis revenu et c'est génial. Enfin, je ne connaissais pas si bien. Et peut-être que je découvrirai encore de grandes choses d'ici le prochain. Donc c'est cool. Mais donc, ce que je te disais, c'était.
0: Oui, Tellier.
4: Tellier, il dit dans une interview, je ne sais plus où, son talon n'est pas couché, en face d'une quelques horreurs de chroniqueurs qui étaient là. Il raconte je veux redevenir débutant à chaque fois que je commence un disque. Tu sais, ce syndrome du débutant, c'est génial parce que c'est comme ça que tu fais les trucs différents. Surtout pas de recette. Jamais la recette. Et donc, je pense qu'il faut changer de façon de faire. Il faut changer de logiciel. Il faut changer de collaborateur. C'est un peu dur à dire, hein, mais je pense que c'est bien. Bon, la fidélité, c'est important aussi. Je pense qu'il faut faire un peu des deux, tu vois. Mais, et donc, c'est ce que j'ai envie de me dire pour le prochain. C'est que je change encore. Peut-être chanter en anglais. Genre. Autre chose, tu vois.
0: Du zouk?
4: Du zouk. Et pourquoi pas
0: pourquoi
4: du zouk?
0: Pas. Et alors, vous allez faire quoi? Les râleurs. Vous allez faire quoi à Dijon? Hein, si Pierre Demar fait du zouk. Je te jure. Et alors, je cherche encore des informations sur ce nouvel album qui est quand même très très très secret et bien protégé. Mais on a déjà la date de sortie. On sait que ça sera à l'automne. On sait que dessus il y aura, je pense à vous. On sait parce que je l'ai vu tout à l'heure que la pochette sera sublime, mais je n'en dirai pas un mot.
5: Merci.
0: Mais elle sera magnifique puisque je l'ai vu tout à l'heure en rentrant sans frapper dans la loge de Pierre qui attendait le début de l'interview. Oui, c'est vrai. Mais il n'était pas tout nu, mais il avait sa pochette
4: d'album
0: à la main. Y aura-t-il des duos ?

0: t'entends avec These Walls, duo, donc avec Dua Lipa. Est-ce que ça t'a donné goût au duo et est-ce que tu auras des invités sur ton album?
1: Ça m'a vachement donné goût au duo. Je sais pas comment tu peux ne pas prendre goût au duo en chantant avec Dua Lipa.
0: C'est vrai,
1: c'était génial. Oui, voilà, oui. Tu vois, t'as une réponse, je suis généreux, je donne une réponse en trois.
0: Je tente un truc.
1: Trois lettres. J'ai deux duos sur l'album.
0: Qui?
1: Deux femmes.
0: Deux femmes. Ah, c'est bien, c'est bien. J'aime ce garçon. D'accord.
1: Et deux femmes. Elles sont
0: françaises ou belges? Ou pas?
1: Mais tu sais quoi, je te dis pas plus d'informations, mais deux femmes. Et je te les dirai à nouveau une fois que les micros sont coupés.
0: Oui.
1: Mais deux femmes qui chantent divinement bien et qui ont écrit leur partie, qui sont venues avec une créativité débordante. Enfin, c'était pas une corvée. Elles étaient assidues, créatives. Elles ont fait le truc bien.
0: Elles étaient présentes.
1: Ah ouais, c'était génial. Franchement,
0: tellement hâte de découvrir cet album. La chanson et le clip de Je pense à vous sont disponibles. Les billetteries sont ouvertes pour les concerts à venir de Pierre Demar. La tournée française commence juste après la sortie du deuxième album, donc le 5 novembre à Reims, puis Strasbourg, Grenoble, Lyon. Il n'y a pas Montpellier. Arc-en-Ciel, Metz, Nîmes, Bordeaux, Angoulême, Bruxelles, Lille, Liège, Paris, l'Olympia, les 8 et 9 décembre. Et puis ensuite, en 2027, dès le mois de janvier, Dijon, la vapeur. Et puis Genève, Brest, Rennes, Rouen, La Roche-sur-Yon, Toulouse et Nantes. Pierre, on se revoit donc à la rentrée. Le rendez-vous est pris.
1: Absolument, je me réjouis.
0: Je crois que ta chanson préférée sur ton premier album, c'était Enfant 2.
1: Carrément.
0: Bah, moi
1: carrément.
0: Aussi. Alors, on l'écoute cool. En se disant bye bye. À la prochaine.
1: Ça me va très bien. Ça me fait plaisir.
0: Bonnes vacances.
1: Merci, toi aussi.
0: À bientôt, Pierre. Merci.

So It Goes. Et si vous voulez le voir en ce moment en France, il faut shipper les codes Canal à quelqu'un. Mais voilà, il est disponible sur Canal. Mais là, on nous a annoncé il y a quelques jours un projet de film de cinéma monté dans le dos de Billy. Et Billy l'a appris. Il a donc réagi dans la presse, surtout quand il a appris qu'en fait tout le film est basé sur le témoignage de son premier manager, qui n'est donc plus son manager, donc qui a peut-être des petits comptes à régler. Bref, ça lui plaît pas. Il est très en colère, Billy Joel. Il explique qu'il s'oppose fermement à ce que quelqu'un d'autre que lui raconte son histoire et que de toute façon, il ne cédera pas les droits de ses chansons. Effectivement, un film sur Billy Joel sans Honesty, par exemple, personne n'en a envie.

0: paroles à la musique, au piano et au chant, le merveilleux Billy Joel sur l'album 52nd Street Honesty. Oh, quelle beauté, c'était en 1978.
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0: Un blind test de fête des mères, un peu en retard. Oui, je suis désolée, j'ai oublié la semaine dernière de faire un blind test sur les mamans, alors que franchement, les chansons qui parlent de mamans, on les adore. Mais voilà, on rattrape ça ce soir et on joue avec Anne-Laure. Bonsoir Anne-Laure.
2: Oui, bonsoir.
0: Bienvenue dans Décibel, Anne-Laure. Oui. On joue ensemble ce soir avec aussi Kevin. Salut Kevin.
3: Salut Émilie, comment vas-tu?
0: Je vais très bien, et toi Kevin?
3: Ben ça va,

0: comme le temps aujourd'hui, tout, voilà, le Paris Saint-Germain a gagné, voilà, tout va bien.
1: Ah bah, dis, ça dépend dans quelle partie de la France tu te trouves.
0: À Nemours, en Seine-et-Marne.
1: Ah voilà, c'est ça. Donc toi, t'es content que le PSG ait gagné, parce que j'ai entendu 2-3 Marseillais grincer un peu.
0: Ah bah oui, hein.
1: C'est ça.
0: Comme ça.
1: C'est ça. Mais en tout cas, toi, en région parisienne, t'es content. Bah, ça me fait plaisir, Kevin. Écoute, que ça t'apporte beaucoup de joie. 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Anne-Laure, on est très foot ou pas du tout ?
2: Non, moi, je suis Pierre Demar.
1: Ah ! Est-ce que c'est pas la meilleure nouvelle, franchement,
2: ah,
1: là,
2: si,
1: de ce printemps,
2: si,
1: son retour ?
2: Mais si, mais oui. Ah oui, mais si. J'ai pris mes places à Paloma, à Nîmes, avec ma fille, le 25 novembre.
1: C'est super. En plus, c'est magnifique comme ça, la Paloma à Nîmes. Très, très, très bon choix. Et Anne-Laure, il reviendra en septembre pour parler de son album. Et pour vous le faire gagner, évidemment.
2: Ah, ben oui.
1: Bah oui.
2: Ah, ben on sera là.
1: Je sais. Oui. Pierre Demar, on a déjà pris rendez-vous. Ça, c'est géré. Maintenant, Anne-Laure et Kevin, en plus de vous offrir donc ce cahier de vacances pour adultes spécial En avant la musique, c'est marrant, hein, c'est les mêmes éditions que les cahiers de vacances pour les mioches. C'est maniard. C'est les mêmes, voilà, le même éditeur que ces cahiers que moi je redoutais tellement en étant enfant. Et là, vous allez voir, on s'amuse beaucoup avec des exercices et des quiz autour de la musique. Donc ça, vous en avez un chacun. Kevin et Anne-Laure.
2: Oh, pourrez... Merci beaucoup.
0: Merci.
1: Avec plaisir, vous pourrez emporter ça à la plage. Et maintenant que vous avez gagné, on va pouvoir jouer au blind test. Toutes les chansons donc parlent de maman et il faut retrouver leurs interprètes. Est-ce que vous êtes prêts?
0: Ok, bah, on y va alors.
1: On y va, n'oubliez pas de donner votre prénom avant de donner la réponse, ça vous permettra de prendre la main. Anne-Laure, Kevin, première chanson de maman, dites-moi qui chante ça ?

0: C'est un des tout premiers tubes de Mylène Farmer. Bravo Anne-Laure. Hey.
1: Merci.
0: Excellent premier point. On continue avec une autre maman chantée par un autre artiste. Mais qui est-il ?

0: La mère à Titi, la maman italienne de son musicien, il me semble son guitariste, voilà, qui a eu sa chanson magnifique sur l'album Putain de camion. Eh ben, Anne-Laure, c'est la baraka. Bravo.
1: Merci, c'est gentil.
0: Je vais aller prendre des nouvelles de Kevin parce que je voudrais pas qu'il déprime. Ça va, Kevin?
2: Oui, tout va bien, oui.
0: Bon, parce que on va pas se mentir, c'est juste que Anne-Laure est hyper rapide, hein, mais.
2: Oui, Kevin, c'est très bien, oui.
0: Bah oui, tout roule alors. Je peux envoyer le troisième extrait?
2: Oui, on y va.
0: Allez,
2: on y
0: va.
1: Oui, oui, oui.
0: Après Mylène Farmer et Renaud, qui est le troisième artiste qui chante sa maman?
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2: Louane.
0: Oui, oui, oui, oui. Allez, je donne à Kevin.
1: Bravo. Ah ouais.
0: Louane qui a remporté l'Eurovision l'an dernier avec cette chanson. Si vous n'êtes pas d'accord, eh bien, vous avez raison. Elle est arrivée bien trop loin dans le classement, mais pour moi, c'était la meilleure chanson de l'année dernière. Vraiment, vraiment bravo à elle. Hein, c'est vrai, on est d'accord, Anne-Laure,
1: oui,
0: est magnifique.
1: Oui, oui, oui.
0: Voilà. Donc pour moi, elle a gagné. Et bien, vous savez, non, mais parfois, on fait comme Trump. On se fait une petite réalité alternative où c'est plus confortable pour nos vieux culs, et je vous jure, ça fait du bien. Moi, dans mon esprit, Louane a gagné l'Eurovision l'an dernier, ça m'a mis d'une humeur de rêve. Voilà, faisons ça.
1: C'est bizarre l'Eurovision. C'est bizarre l'Eurovision, hein, franchement.
0: Je suis d'accord.
1: On n'y comprend rien. On n'y comprend rien.
0: On y comprend. Alors, ceci dit, la chanson cette année, on n'y comprenait pas grand chose non plus. Mais, voilà, Louane, franchement, elle méritait. C'était très mal payé, cette histoire.
1: Oui.
0: Donc, voilà, je suis contente qu'elle soit dans le blind test et que vous l'ayez reconnue aussi vite, ce qui prouve que c'était vraiment un tube, cette chanson.
1: Ah oui.
0: Également. Bah, oui. Anne-Laure et Kevin, merci beaucoup d'avoir joué avec nous.
1: Merci,
0: je vous souhaite une bonne soirée.
1: Merci.
0: Merci
1: également à tout le monde et aux visiteurs.
0: Ah ouais, merci. Vous revenez quand vous voulez pour jouer au Blind Test. Et nous, on va écouter une autre chanson de maman. Elle est signée Mika. Et la chanson s'appelle « Elle me dit ». Oui, elle raconte tout ce que sa mère lui raconte. Eh bien, comme dit la mienne, c'est pas piqué des hannetons. Elle me dit.

0: France Danse. Il n'a pas fini de vous faire danser, Mika. Une nouvelle chanson est disponible. Elle s'appelle Cœurstone et c'est un duo avec Stilto.
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0: Le coup de cœur du jour vient d'Angleterre, de très jeune et très talentueux musicien. Elle s'appelle Issei, elle a 20 ans et son petit frère Matthew en a 17. Ensemble, ils ont monté le groupe de rock le plus excitant du moment, The Molotovs, ouais, comme le cocktail. Mort, c'est le nom de cette chanson, The Molotovs. Peut-être votre nouveau groupe de rock anglais préféré.

0: notre coup de cœur du jour. L'album est disponible, il s'appelle Wasted on Youth.
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0: 120 ans, oui, 120 ans, les 120 ans de la naissance de Josephine Baker, née le 3 juin 1906 à Saint-Louis dans le Missouri aux États-Unis. Josephine Baker, notre héroïne au Panthéon. Son enfance dans l'Amérique de la ségrégation, Broadway, la France, le musical, son rôle dans la résistance face aux nazis, elle était espionne, notre Josephine Baker. Ses combats aussi auprès de Martin Luther King, les 12 enfants venu du monde entier qu'elle a adopté. Sa vie, c'est un film et ça tombe bien, on va bientôt le voir. La réalisatrice française Maïmouna Doucouré a décroché le projet. C'est la chanteuse américaine FKA Twigs qui tiendra le rôle iconique de Josephine Baker. Écoutons en attendant l'original chanter une chanson que vous connaissez bien.

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3: Et merci d'avoir écouté Décibel. Merci à l'équipe de l'émission, Iris, Florent, Elodie, Sadika et Franck. Il est 21h. Bisous.
1: 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Michel Sardou, Les Lacs du Connemara, la chanson préférée de Grégoire.
4: Du silence.
5: Jacques Roux qui a déjà composé comme d'habitude, il en a écrit tellement qu'il y a un synthé qui se bloque sur un son. Il n'arrive pas à changer le son, mais le son le fait penser à une cornemuse. Il en parle avec Michel Sardou, ils ont cette idée d'écrire sur l'Irlande, les catholiques, les protestants et tout ce qui se passe là-bas.

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1: Ah, sur cette chanson en fin de soirée.
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0: En 1985, Alain Souchon sort la ballade de Jim. Et c'est le texte qu'il a eu le plus de mal à écrire.
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0: C'est une chanson à fleur de peau qui mêle rupture amoureuse et idées noires. À travers l'accident de Jim, Souchon exorcise un traumatisme personnel. La perte de son père dans un accident de voiture alors qu'il n'avait que 13 ans. Mais la magie de ce titre, c'est qu'il finit dans la lumière. Jim se réveille à l'hôpital et retrouve l'envie de plaire.

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compositrice, interprète, Domi a 28 ans. Elle est originaire d'Aime-la-Plagne et partage sa vie entre Montréal et la Savoie. Elle vient de sortir son premier single, Tout oublié, une chanson pop très solaire, et prépare un album pour 2026.

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0: Mauvais rêve de Oshi, un titre qui fait la part belle à l'imperfection.
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0: En 2023, dans le silence d'une nuit de solitude, Oshi livre son combat le plus intime, celui contre la maladie de Ménière qui menace son audition. Ce titre, Mauvais rêve, est un cri à fleur de peau. Mais ce qui frappe, c'est le choix artistique de la chanteuse, refuser la perfection. À une époque où tout est lissé par ordinateur, Oshi a tenu à garder chaque imperfection vocale. Si vous tendez l'oreille, vous entendrez son souffle se couper, sa voix qui tremble presque sur le point de se briser.

0: Un moment de vérité pure qui prouve que la plus belle des musiques, c'est celle qui accepte sa propre fragilité.
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1: 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Larousseau, tu m'oublieras, la chanson préférée de Laurie.
2: C'était notre chanson préférée avec ma meilleure amie. On la chantait tout le temps derrière le collège. On faisait des chorégraphies sur ces chansons et tout.

0: et même après, pour ses anniversaires, ses mariages, j'avais changé les paroles de cette chanson-là pour lui chanter et lui faire une surprise. Enfin voilà, c'est vraiment cette chanson-là, elle nous a suivis toute notre vie.
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Originaire de Brest, Michaël Guérand a forgé sa plume et son identité de café-concert en festival. Amoureux de la scène et des mots, il nous offre ici un premier extrait de son nouvel album, Vu comme ça.

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0: Complètement gaga avec Olivier Glin. Alors bonjour Olivier, on parle d'eau aujourd'hui ?
4: Vouille, sagasouille. Bonjour les amis. Aujourd'hui, on va voir des mots comme on en trouve nulle part ailleurs. Chez nous, dans le parler gaga, on a des termes pour tout. Et pour patauger dans l'eau ou la gadoue, on n'a pas un mot, mais trois. Bassouiller, gabouiller et gassouiller. Oui, trois verbes pour exprimer le bonheur de tripoter de la flotte ou de barboter dans la boue liquide. Et, comme on est généreux, hein, quand même, on ne s'est pas arrêté là. Et on a même des noms qui vont avec. On appelle ça des déverbaux, car ces noms viennent des verbes. On a la bassouille, la gassouille et la gabouille. Ces mots sont employés dans la Loire, mais également dans le Lyonnais et le Beaujolais. Et puis de façon plus générale dans une bonne partie de la région Rhône-Alpes. Voici une maxime qui nous est donnée par Jean-Baptiste Martin. T'as beau gabouiller la bassouille, t'en feras pas rien des œufs à la neige. La plupart du temps, c'est juste remuer l'eau, éclabousser, patauger. Bref, faire ce que les mamans, elles y trouvent à redire quand les enfants reviennent avec le pantalon trempé. Et s'il y a des gens qui aiment bien gassouiller, ce sont bien les enfants. Les matrues, il n'y a pas besoin de faire grand-chose pour leur faire plaisir. Tu sors une petite bassine, tu mets un peu d'eau au fond et c'est parti pour la gassouille. C'est que ça peut gassouiller jusqu'à l'évaporation totale. La gassouille, c'est révélateur de la personnalité profonde des gens. Hein. Comme le dit l'adage, dans la gassouille, il y a deux sortes de gens. Ceux et celles qui y tombent et ceux et celles qui t'y poussent. Bon, la nage n'existait pas hein, jusqu'à aujourd'hui, mais mieux vaut tard que jamais. Ou alors celui-ci, d'adage. Quand t'as les pieds dans la gabouille, c'est pas le moment de chercher tes pantoufles. Et oui, chez nous, la gassouille, c'est souvent un souvenir d'enfance. Mais entre nous, on est tous encore un peu des garagnas, hein. On y aime bien parfois encore. Quel plaisir de gassouiller un peu.
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5: Dans la rue du Port, il y a la grotte du Puy-de-Dôme. Et oh, petit jeu de mots, allons tailler la bavette 2 minutes avec un tailleur de pierres précieuses.
6: Poussez, poussez.
5: Ça y est, j'ai réussi. Un peu archaïque cette porte. Pour enfin y arriver.
6: Elle surprend tellement de gens qu'elle me rassure vis-à-vis de certains voleurs, par exemple.
5: Ah ben déjà, pour vous voler, vous, faut trouver comment marche la porte.
6: Exactement.
5: Et j'imagine que quand vous voyez quelqu'un qui ressemblerait à un voleur, vous lui dites pas pousser.
6: Ben, je me débrouille pour le dissuader.
5: Mais qu'est-ce que c'est que ça ? Mais qu'est-ce que c'est que cet engin ?
6: Ça, c'est ce qu'utilisent les CRS, c'est le flashball.
5: Ah, c'est un flashball ? Je suis venu tailler le bout de gras avec vous, mais je pensais pas être accueilli par un flashball.
6: Moi, c'est pas tellement le bout de gras que je taille, c'est surtout mes petits cailloux.
5: Qu'est-ce que vous taillez comme cailloux ?
6: Tout. Toutes les pierres, à partir du moment où elles ont un intérêt bijoutier. Alors ça peut être des pierres sans aucune valeur. Je travaille notamment pour une dame qui va à la pêche dans l'Allier. Enfin, dans l'Allier, pas le département.
5: Dans la rivière.
6: Dans la rivière.
5: Et qu'est-ce qu'elle pêche ?
6: Eh ben, elle pêche de temps en temps des galets dont la couleur lui plaît et elle me fait faire du polissage sur des galets qui n'ont aucune valeur mais qui lui plaisent, par exemple. Et puis, part du principe que je suis l'ébéniste du caillou. On travaille dans des matières nobles, le bois c'est noble, la pierre c'est noble, voilà. Et puis après, il y a le respect des styles, il y a le respect du goût de ces dames qui veulent telle couleur dans telle matière, mais dans telle forme et telle dimension.
5: Enfin, elles sont pas un peu pénibles ?
6: Si, beaucoup. Mais on essaie de les satisfaire quand même. J'ai une jeune fille qui m'a amené du corail de Corse et elle m'a demandé de sculpter le zizi de son copain dans le corail. Ça surprend quand on vous fait la demande.
5: Eh ben, ça veut dire que dans votre vie, vous aurez fait des zizis.
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7: Nous l'avions déjà reçue dans Toujours à la page en tant que romancière. La romanaise Magali Milo est de retour dans les librairies, mais cette fois en tant que médecin. le métier qu'elle a exercé passionnellement jusqu'à un burn-out en blouse blanche. C'est d'ailleurs le titre qu'elle a choisi pour ce témoignage qui paraît chez l'Archipel. « Mon burn-out en blouse blanche ». Un livre qui commence le jour où Magali échappe de peu à la mort au volant parce que son cœur déclenche au milieu de nulle part une crise de tachycardie. Et ce n'était pas le premier symptôme, il y avait eu des bronchites à répétition, l'eczéma et même l'apparition d'un foyer d'endométriose. Et bien sûr, la course contre le temps pour s'occuper de ses enfants, recevoir ses 40 patients par jour, les ruminations nocturnes, la boule au ventre le jour. Et il y a aussi eu le déni, un refus de voir qu'il était urgent qu'elle arrête. Même cet accident, évité de justesse, n'aura pas su lui mettre les points sur les i. Pourquoi, Magali Milo?
2: Je ne sais pas exactement, mais c'est vrai que j'avais beaucoup de culpabilité à m'arrêter par rapport aux patients, par rapport à ma famille. Dans nos études, on ne nous apprend pas à prendre soin de nous. On nous apprend à toujours être là, toujours travailler, voilà, faire plus. Et puis, bah, en tant que femme, bah, on est un peu des rocs. On est, voilà, on est les piliers. Et oui, je me disais, il faut que je tienne, quoi. Il faut tenir.
7: Et vous aviez des reproches qui vous étaient faits dans le cadre familial, effectivement. Comment vous les expliquez?
2: Je pense que c'est pas compris ce qu'on vit quand on est en burn-out. Et voilà, et peut-être que l'entourage a besoin de savoir que c'est pas quelque chose qu'on ne veut plus faire, c'est juste qu'on peut plus parce qu'on n'a pas assez d'énergie. Donc je pense que c'est pas compris.
7: Pas compris non plus par une partie du corps médical, parce que vous avez quelques consultations qui sont quand même assez violentes.
2: Oui, les médecins ne m'écoutaient pas vraiment. En tout cas, certains que j'ai vus. C'était assez compliqué, ça, pour moi.
7: Qui a été ou quelle a été la première personne ou le premier moment qui vous a autorisé à vous dire, là, je vis quelque chose et c'est légitime de dire stop?
2: Alors, la première personne, ça a été quand même la psychologue qui m'a suivie. Mais au début, c'est pareil, je voulais pas croire à ce qu'elle me disait. Elle m'a vraiment dit, c'est un burn-out, etc. Il va falloir du temps. Mais moi, j'étais encore dans le déni, en me disant, non, mais c'est trop long. Elle me parle d'un an et demi de repos. Moi, j'ai envie de reprendre et je vais reprendre bien plus vite.
7: Écrire ce livre, pour vous, c'était un bilan, c'était un message? Comment est-ce que vous l'avez abordé?
2: Pour moi, c'est plus un message, en fait. C'est plus pour aider les gens qui sont en burn-out, mais aussi les proches. Après, c'était aussi alerter, parce qu'il y a beaucoup de burn-out en ce moment, dans toutes les professions, mais le milieu médical est quand même bien impacté. Le système médical, actuellement, je vais dire, il est plus performant, parce que chaque médecin a trop de patients, comme je le mets à la fin. La patientèle a augmenté de 1/5 par médecin. C'est très compliqué. Donc, c'est pour ça qu'il y a des médecins qui tombent, j'allais dire, malade de plus en plus. Moi, je dirais ce qui est essentiel par rapport aux professions médicales, aux médecins, c'est prendre soin de soi pour pouvoir ensuite redonner aux autres. Et puis après, même pour la plupart des personnes, essayer toujours de se ramener un peu à soi et à quels sont mes besoins, quelles sont mes limites, et j'ai le droit de dire non pour certaines choses pour pouvoir me préserver ma santé.
7: Magali Milo a vécu 3 ans de descente aux enfers et a mis 3 ans à se reconstruire grâce au repos, à la méditation, à la danse, à l'écriture. Grâce à un recentrage sur elle-même et une remise en question profonde de son mode de vie. Elle délivre un témoignage touchant et un message indispensable dans « Mon burn-out en blouse blanche » paru chez l'Archipel.
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1: La nature.
2: Aux gens qui habitent à côté.
3: Bah moi, je sais pas, mais il y a monsieur le maire. Dans son prénom, il y a le maire. Bah, il y a la mère. Du coup, bah moi, du coup, je pense que c'est Ali.
4: Ah, tu penses que monsieur le maire est le propriétaire de la mer?
3: Oui.
4: Et comment on appelle les habitants de la mer?
3: C'est ceux qui habitent dans les îles.
4: Et est-ce que vous savez combien elle mesure, la mer? Est-ce que vous savez jusqu'où ça peut descendre?
3: 60 mètres.
5: 3 kilomètres.
6: 100 mètres. 200 plus, plus, plus,
4: plus, plus, plus, plus. Quels sont les animaux qui vivent tout dans le fond, tout dans le fond, tout dans le fond de la mer?
3: Une raie.
7: Une pieuvre.
8: Une tortue.
9: Les étoiles de mer.
10: Les corails.
11: Les requins.
12: Les poissons.
13: Et avec ceci,
14: oui,
13: ce sera tout.
14: Non.
13: Ce sera tout.
14: Non.
13: Ce sera tout.
14: Non.
13: Ce sera tout.
14: Non.
4: Comment ils font pour voir?
3: Ils ont une vision plus adaptée dans l'eau.
8: Ils ont des gros yeux.
4: Mais des fois, il fait vraiment très nuit. Hein. Vous avez vu des images, des fois?
3: Parce qu'en fait, il y a des poissons qu'ils ont une antenne où il y a une petite boule qui fait de la lumière.
4: Mais ils n'en ont pas tous. Alors comment ils font les autres, ceux qui n'ont pas de lampe?
3: Ils s'approchent d'eux et du coup, ils voient.
4: Tu penses qu'en fait, il y en a qui ont des lampes et ceux qui veulent voir, bah, ils suivent ceux qui ont des lampes?
3: Ouais.
4: Et quel est le plus gros des animaux, selon vous, qui vit sous l'eau, tout dans le fond de l'eau?
3: Une pieuvre.
10: Des grosses pieuvres.
11: Des baleines.
8: Une grosse baleine.
9: Un requin.
10: La barrière des corails.
4: C'est quoi la barrière de corail?
10: Bah, ça permet pour pas que les requins aillent manger ceux qui sont après la barrière.
4: C'est comme une clôture, en fait?
10: Un peu.
3: C'est comme un filet dans l'eau, et c'est pour que les gens ils se baignent dedans, et pour pas que les requins ils mangent les gens qui se baignent.
4: Parce que les requins, ça mange les gens?
3: Les requins, c'est méchant, donc bah moi, je pense que oui.
8: Des fois, je regarde des vidéos de requins, et du coup, et ben, je vois où des fois, ils en mangent les gens. Et je pense que c'est très, très, très méchant.
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15: Et le cocktail américain, c'est quoi?
16: C'est un cocktail grillé avec une sauce américaine, tomate, échalote, une pointe de cognac, du vin blanc. C'est un peu relevé.
17: Un déca,
18: pâté, jambon, c'est une oreillette, gruyère, cantal, rosbif, jambon de pays.
19: Eh ben tout ça, ça va aller dans la blanquette.
20: Bon appétit.
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5: Bonjour.
7: Alors, on est où ici, Philippe?
5: On est sur mon exploitation, dans la miellerie.
7: Ici, à Boulternère.
5: À Boulternère.
7: Et Philippe, vous avez donc une miellerie, vous avez aussi des vergers.
5: Beaucoup de produits différents, on fait des pommes, des amandes, des abricots, du jus de pomme, du nectar.
7: Il me semble que j'ai vu aussi des pieds d'avocat.
5: C'est pas en production.
7: C'est un essai.
5: C'est un essai, on verra si la météo devient un peu plus clémente dans les années à venir.
7: Et là, vous avez donc la mise en pot ici, dans votre miellerie de Boulternère.
5: Vous pouvez me faire goûter, c'est vous.
7: Oh ben, je veux bien, oui.
5: Je suis déjà très fier de mes abeilles, surtout.
7: Et alors, quel est le miel que vous préférez, vous?
5: Moi, je les aime tous. Après, je sais pas si vous connaissez peut-être des miels un peu particuliers, comme la bruyère calune.
7: Eh ben, allons-y. Très subtil, hein, comme parfum.
5: Oui, c'est un miel qui est très particulier, peu récolté parce qu'il est très difficile à extraire. Et par contre, très prisé dans l'Europe du Nord. Celui-là, il vient de la réserve naturelle de Pie.
7: Donc ça sent très très bon le miel dans la miellerie. On va aller peut-être du côté des pommes. Donc là, Philippe, on se dirige vers votre verger. À notre droite, tous les pommiers.
5: Oui, voilà, différentes variétés. Gold Rush, un petit peu de Fuji aussi. En fait, si vous voulez, on a mis des pommes qui ne pouvaient pas aller à la montagne. Ici, on a gardé des pommes qui se récoltent tard, comme la Fuji ou la Gold Rush. Et après, celle qu'on a vue la première, c'est une primeur, une Gala. Qui elle aussi, elle est mieux ici qu'à Sahara.
7: Oh là, monsieur, vous avez fait provision là?
11: Monsieur Torrent était reconnu dans le coin.
7: Alors combien vous en avez acheté de pommes? Combien de kilos?
11: Oh, j'en sais rien, il y en a 3, 4, 5 caisses.
7: Ah ouais, quand même, c'est pour
11: plus
7: tout l'hiver.
11: Plus les noix.
7: Bonne dégustation.
11: Merci.
7: Ça sent bon la pomme. Et alors, est-ce que vous pouvez, s'il vous plaît, Philippe, me montrer la variété endémique du Roussillon, la Coquette?
5: Voilà, ça c'est Coquette.
7: Voilà, sa particularité, c'est qu'elle est un petit peu rosée.
5: Voilà, un petit peu rosée. C'est une variété voilà, qui est présente avant que la Golden arrive. Donc c'est dans les années 50. Et elle a été au fur et à mesure supplantée par les Rennais du Canada, là-haut, les Golden. Parce que c'est un arbre qui est très alternant. C'est-à-dire qu'il produit qu'une année sur deux. On est plus très nombreux à avoir de la Coquette.
7: Donc c'est une chance de pouvoir la goûter.
5: Ouais, vous voulez goûter?
7: Allez.
5: Je vais goûter.
12: Allez.
7: Elle est trop trop bonne. Je vois qu'il y a aussi des noix. Ça, c'est pas votre production, c'est un copain à vous?
5: Voilà, c'est M. Retch à Boulternère. Pareil, pour faire face un peu à la disparition des pêchers, tout le monde s'est diversifié, à mettre des olives, des grenades, des noix. On a cherché des cultures alternatives.
7: Et dites-moi, Philippe, vous avez les pommes et vous avez le jus de pomme.
5: On a un petit atelier, on se fait nous-mêmes le jus de pomme, voilà.
7: Et ça, c'est pour ça que vous avez plein de clients aussi, parce que vous avez plein de bons produits.
5: Ça fait 43 ans qu'on fait du jus de pomme.
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1: Là, on est vraiment dans l'ambiance. Hein.
2: Voilà.
1: Pour découvrir...
2: On va passer par là.
1: Oh! Bonjour! Donc là, parmi les bruits que vous entendez, on est vraiment dans l'ambiance du début de vinification dans un domaine viticole en Bourgogne. Alors, Nathan Drouin, on est chez vous et on est un petit peu pas chez vous.
3: Exactement, ouais. On est chez Vincent Girardin. Donc, au 5 impasse des Lampennes, à Meursault. Et donc, j'ai la chance de pouvoir vinifier ici, dans cet espace, chez, du coup, mon patron.
1: Toi, t'as été mis en tonneau déjà.
3: Oui, tout à fait.
1: De ce millésime 2025.
3: Exactement. Pour l'instant, seuls les aligotés sont en fermentation. Et les Saint-Romains et les Haussé-du-Rest, pardon, qui ont été récoltés un petit peu après, eh ben, eux ne sont pas encore partis en fermentation.
1: Ah.
3: Ils sont en demi-mûs, en fait. Ouais. C'est pas la pièce traditionnelle bourguignonne, mais c'est des fûts de 500 litres. Pour pas, justement, marquer trop le vin et donc avoir vraiment la fraîcheur de la ligotée, sur ce que je recherche.
1: Le fait d'avoir son petit rond de serviette.
3: Oui.
1: Dans un domaine a priori assez gigantesque, hein, parce que là on est vraiment dans une forêt de tonneaux.
3: On est bien équipé, et c'est ça la chance.
1: C'est ça en fait, voilà, parce que le fait de démarrer une activité viticole aujourd'hui en Bourgogne, ça vous aurait demandé des millions d'euros, j'imagine.
3: Oui, beaucoup d'investisseurs, beaucoup d'investissements de ma part aussi. Et donc là, c'est vrai que j'ai la chance d'avoir les vignes et de me consacrer aux vignes et d'avoir cette partie-là pour vinifier. Donc oui, très chanceux et très reconnaissant aussi.
1: Est-ce que d'un point de vue organisation, ça ne doit pas forcément être facile non plus? Je me dis, vous partagez quoi, un calendrier, un tableau Excel sur « Attendez, je viens bosser tel jour pour moi, je viens bosser tel jour pour le domaine ?»
3: Non, je travaille au domaine et puis le soir, je fais mes petites cuvées ou le matin en arrivant, je m'organise comme ça, ou entre midi et deux aussi.
1: Sur vos temps de pause?
3: Exactement.
4: Vigneron pour son domaine en dehors de ses horaires de travail, dans un autre domaine viticole, c'est le quotidien de Nathan à Meursault. 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
5: Gros ce vin là, il est ben trop bon pour l'amodurer.
6: En Berrichon dans le texte.
5: Amodurer le vin, ça veut dire y rajouter de l'eau. Je vous avoue que je connaissais pas ce mot là, puis que je l'ai trouvé dans mes livres. 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
6: Aujourd'hui, on est sur une méthode qui date à la fois de l'époque moderne, tout ce qui est technique de ferrage. Quant au matériel et la position, ça a évolué au milieu 20e siècle. Et on reste sur des choses assez anciennes.
7: Ouais. Donc là, on a sorti une jument, c'est ça ?
6: C'est ça, oui.
7: Ponita ?
6: Oui, c'est ça, oui, Ponita. Donc c'est une jument qui a une bonne quinzaine d'années. Hein, on peut un peu le voir à sa morphologie, un petit peu encellé, un petit peu démusclé sur le dos. Donc on va rester sur une ferrure plutôt classique parce qu'elle a pas de problème particulier. Donc on va commencer donc les soins sur Ponita. Là, ce qu'on va faire, on va commencer par dériver, c'est-à-dire un petit peu défaire les lacets de la ferrure, un petit peu comme nous les chaussures. Okay. Donc ça, c'est la première étape.
7: Qu'est-ce qu'on utilise ?
6: On va utiliser une maillotche en cuir et un dérivoir.
7: Ça lui fait pas mal, on est d'accord. À aucun moment ça lui fait mal.
6: Non, du tout. On travaille que sur l'ongle, donc c'est pour ça qu'on a des outils spécifiques, position spécifique pour éviter de leur faire mal.
7: Donc là, l'idée, c'est que je me mets à côté de lui et je vais lui demander qu'il me donne... Moi, je dis sa patte, mais son sabot, quoi.
6: Alors, on parle de membre. Tu te positionnes devant.
7: Là, et là.
6: Et alors, il faut que tu mettes le membre sur toi. Faut pas que t'aies peur. Faut un peu forcer quand même, voilà. Et là, tu viens dériver ce clou, là, celui-ci, là.
7: Celui-là.
6: Eh bien, c'est pas mal. Voilà, vas-y, repose. Comme ça, lâche tout. Voilà.
7: Donc là, on vient d'enlever le fer avec une tricoise. Je pensais que ça allait lui faire mal, mais en fait, pas du tout. Et là, maintenant, c'est quoi ? C'est un peu la séance manucure.
6: Oui, exactement, c'est ça. Le pied est bien à plat. Donc, on est un bon parage. Plus notre parage est réussi, plus la ferrure sera réussie.
7: Là, tu viens d'essayer le fer le zéro.
6: Ouais, voilà, c'est ça. Oui. Donc là, on essaie la taille zéro. C'est une taille qui correspond. Donc au niveau du travail sur mon fer, c'est qu'on mette les clous dans cette partie-là qu'on appelle la ligne blanche. Faut pas les mettre en paroi parce que c'est pas assez souple, ça va éclater. Ouais. Faut pas les mettre trop par ici, parce qu'on va être dans ce qu'on appelle le pied de chair et on va lui faire mal. Donc là, l'idée, c'est qu'on tombe bien sur la ligne blanche. Donc quand je le présente, on voit ici que mon pied dépasse un peu du fer, donc il faudra que j'ouvre un peu cette partie-là du fer.
7: Là, c'est quoi l'étape ? C'est de le mettre au feu. Le réchauffer, le chauffer.
6: Ouais, c'est ça. Là, on va le mettre dans ce qu'on appelle une forge. On va le travailler, on va le mettre à la tournure du pied. Donc là, on a vu ce qu'il fallait faire. On a mémorisé la tournure du pied. Donc on va reproduire cette tournure du pied sur le fer. Et ensuite, on va aller porter à chaud.
7: Donc là, on a sorti le fer et on le met directement.
6: Voilà, alors il a refroidi un peu. Et là, tu vois ce que je disais, nos contre-perçures. Donc il faut que nos contre-perçures tombent sur la ligne blanche. Là, tu vois, elles sont un petit peu sur la paroi. Donc je vais pouvoir modifier un petit peu ma branche.
7: Et donc, la dernière étape, maintenant.
6: On va poser le fer sur le pied. Donc, okay. C'est l'étape du brochage. Alors, je vais ouvrir mes talons.
7: Et ça lui fait pas mal.
6: Non, du tout. Si on a bien ajusté notre fer, on broche dans ce qu'on appelle la ligne blanche.
7: Et là, notre pépère, il est tout prêt.
6: Voilà. Là, il est tout beau. On peut lui rendre sa liberté.
7: Tu vas être libre, mon petit. Merci, Emmanuel, de nous avoir montré ton travail.
6: Eh bien, avec plaisir.
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1: Forte, sensible et guerrière. Quand les gens vous disent tout arrive en même temps, c'est vrai. Bon, à la limite, donc ça arrive tout en même temps parce que au moment on fait tout. Et puis ça peut être que mieux après. Je me suis retrouvée pour la première fois de ma vie assise dans mon salon par terre avec une impossibilité totale de me servir de mon cerveau, de pouvoir travailler, ce qui m'était jamais arrivé.
2: Qu'est-ce qui vous permet en fait à ce moment-là de sortir la tête de l'eau ?
1: Ce qui va m'aider, c'est une prise en charge médicale, mais aussi je me suis mise à peindre, à lire de la philo, et ça va m'aider doucement à baisser le taux d'angoisse, à donner du sens au vide auquel j'étais confrontée. Quelque chose de créatif qui m'a aidé à pas mourir en fait, hein. Donc ça a été assez incroyable de voir capacité de créativité qu'on peut avoir alors que quand plus rien fonctionne en fait.
2: De quelle façon ça se met en place ?
1: J'étais assise par terre entre Noël jour de l'an 2021 toute seule, mes enfants n'étaient pas là et j'avais sous mon canapé acheté pour les enfants pour jouer deux trois toiles et puis une espèce de gouache. Et je me suis mise à peindre des points pour faire des peintures aborigènes parce que je me suis dit bon bah ça va être à peu près tout ce que je vais savoir faire. Il m'arrivait des fois de le faire pendant 10 heures d'affilée sans me rendre compte du temps qui passait. Et c'était assez magique. Mais non, il n'y avait rien de prémédité. Aujourd'hui, ce qui est incroyable, c'est que je ne saurais plus faire ça. Donc je les regarde avec... D'abord, je les remercie parce que je sais que ça a été un peu... vraiment ma planche de salut. Enfin, mes toiles de salut, je ne sais pas si on peut dire ça. Comment expliquer ? Ça m'a aidé à poser mon cerveau, mettre sur pause les angoisses et surtout de voir que malgré le vide intersidéral qui m'entourait, j'arrivais à créer quelque chose. Parce qu'il n'y a pas d'objectif à atteindre. On a le droit d'effacer, de recommencer. Que ça plaise ou pas, on s'en fiche, parce que de toute façon, on ne le fait pas pour ça. Rien n'est grave, en fait. Tout sera parfait. Et ça c'est agréable.
2: Cette réflexion, ça vous a mené à quelle conclusion ?
1: Avant, je pensais que tout n'était que responsabilité. Aujourd'hui, c'est plus du tout le cas. Je vois beaucoup plus de choses, en fait. Un souci ne prend plus jamais tout l'espace dans ma tête. Il y a de la place pour tout. Les emmerdes et les trucs bien. Mais c'est pas parce qu'on a voilà, il y a quelque chose qui va pas que rien d'autre ne doit aller. Et c'est comme dans la peinture en réalité. Par exemple, quelque chose va pas correspondre à ce que vous vouliez faire, bah c'est pas grave, l'espèce de tâche qui était pas prévue, ben bah, on la laisse, mais le tableau est pas gâché. Et c'est ça en fait que j'ai appris, c'est il peut y avoir une couleur qui correspond pas à ce qu'on a voulu sur une partie de la toile, mais tout le reste en fait est magique. Bah, la vie c'est ça en fait, il y a toujours un truc qui va peut-être pas aller. Et on va juste lui laisser la place qu'il doit avoir, mais pas tout.
3: Voilà, résiliente et sage, pour donner d'autres qualificatifs qui correspondent à Émilie Voiron. Vous retrouvez son portrait sur ici.fr.
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4: Raymond Coppa, il évolue au Stade de Reims entre 1951 et 1956, des années qui ont marqué l'histoire du foot rémois et aussi l'histoire du foot français. Dès son arrivée, il se distingue par sa technique, son flair et sa vision du jeu. Sous la direction d'Albert Batteux, il devient la pièce maîtresse d'une équipe rémoise qui domine le foot français. Il remporte plusieurs titres de champion de France et la Coupe de France. Mais c'est en Europe que Reims, avec Coppa, va se faire un nom. En 1956, l'équipe atteint la finale de la Coupe d'Europe des clubs champions, où elle s'incline face au Real Madrid, mais s'impose comme une équipe de classe mondiale. Coppa devient une star, non seulement en France, mais aussi à l'international, grâce à ses performances exceptionnelles en compétition européenne. Son départ pour le Real Madrid marque la fin d'une époque dorée à Reims, même si Coppa veut revenir au Stade de Reims entre 1959 et

0: autre légende rémoise. À la fin de sa carrière, Coppa s'engage pour la reconnaissance des droits des joueurs professionnels. Il devient aussi consultant pour la radio et la télévision. Raymond Coppa s'éteint le 3 mars 2017. Son héritage perdure dans le cœur des passionnés de foot et pas seulement dans celui des supporters du Stade de Reims. Et c'est l'un des trésors de Champagne-Ardenne.
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2: Et Adi Ougoujat, et Adi, c'est à toutes. Mon cher France,
3: oui.
2: Vous ne connaissez pas la dernière?
3: Non.
2: Ah, hier Nathalie, la collègue, eh bien, n'est pas au travail. Hier Nathalie, ma collègue, ne s'est pas rendue au travail. Là, pas au l'autre. La pauvre. Vous savez ce qui lui est arrivé?
3: Bah, elle ne s'est pas réveillée peut-être ou...
2: Mais non, même pas. Comme au cas d'autre chose, n'avions pris la bicyclette pour venir au travail. Comme tous les jours, Nathalie avait pris quoi? Ben son vélo pour venir au travail, sauf que tout ne s'est pas passé comme prévu.
3: Elle a eu un accident?
2: Mais hélas.
3: Oh là là là.
2: Grand gars opéré, elle a bio cargado casque. Heureusement pour elle, elle portait son casque.
3: Bien.
2: Mais je ne vous dis pas comment elle est tombée de son vélo. Plutôt si, je vais vous raconter. Elle a glissé en freinant et elle s'est amourée.
3: Hein?
2: M'avez-vous entendu?
3: Oui, j'ai entendu, oui.
2: Ouais. Mais... vous avez compris?
3: Non.
2: Peut-être pas, voilà. En francitan, en français régional, on dit « s'amourer » ou en lingo nostro « samoura ».
3: Mais qu'est-ce que ça veut dire « samoura » ?
2: Eh, l'humour, regardez-moi, en occitan, c'est la gueule, la figure. Par conséquent, « s'amourer » ou « samoura », ça signifie « se casser la figure ». Nathalie, la collègue de travail, « samourette » en bicicletto, elle est tombée sur le visage. M'a dit que l'onas lui fait jodol, le nez lui fait mal, mais aussi la bouche, la bouche, et tabé la egaotos, également les joues. Elle s'est pas manquée, hein. Alors je souhaite un prompt rétablissement, Nathalie, que c'est requinquilièche et qu'elle revienne en forme au travail.
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1: Vous le savez, sur Ici Saint-Étienne-Loire, on adore plonger dans les trésors cachés de notre patrimoine. Anne-Berthe, bonjour.
2: Bonjour.
1: Vous êtes responsable du service des publics du site de la Chartreuse de Sainte-Croix-en-Jarret. Aujourd'hui, on va se mettre dans la peau d'un moine chartreux, parce que c'est la Chartreuse de Sainte-Croix des plus habitées par les moines. L'ordre, lui, existe toujours.
2: Silence, prière et travail. Voici ce qui ponctue le quotidien d'un moine chartreux.
1: Bon, jusqu'ici, rien de très surprenant.
2: C'est vrai qu'on n'en attend pas moins des moines. Mais si j'ajoute solitude, là on entre un peu plus en détail dans la vie d'un chartreux. En effet, l'ordre des chartreux a pour spécificité d'être un ordre semi-érémitique.
1: Alors là, ça se complique.
2: Oui, alors semi-érémitique, cela signifie que les chartreux vivent une très grande majorité de leur temps seuls, dans des cellules individuelles, appelées aussi ermitages. Chaque père vit dans un espace de 2 ou 3 pièces, doté d'un petit atelier et même d'un jardin.
1: Bon, il faut aimer la solitude.
2: Oui, c'est en effet la condition sine qua non de la vie en chartreuse. Il ne faut pas être très bavard non plus, car les chartreux vivent en silence. Et même dans les quelques temps communautaires qui ont lieu à l'église ou au réfectoire, ils ne se parlent pas entre eux. Le seul moment d'échange se fait lors de la promenade hebdomadaire. Une fois par semaine seulement, les moines sortent marcher hors de l'enceinte de la chartreuse et peuvent alors discuter en petits groupes.
1: Donc le reste du temps est consacré à la prière.
2: Oui, les temps de lecture et de prière sont bien sûr très importants. Tout au long de la journée, comme de la nuit d'ailleurs, on compte pas moins de 8 offices liturgiques par 24 heures, sans compter les temps de prière ou d'étude de la Bible en solitude.
1: En dehors de ces temps de prière, quelles sont les activités des moines ?
2: Alors depuis toujours, l'idéal des chartreux, c'est d'être le plus autonome possible. Les chartreuses sont le plus souvent situées dans des endroits assez isolés, afin de respecter le silence et la solitude des moines. Les moines doivent ainsi s'occuper de leurs besoins quotidiens. Un temps de travail manuel est d'ailleurs aménagé l'après-midi. Couture, menuiserie, jardinage, les activités ne manquent pas.
1: Merci beaucoup Anne-Berthe et à très bientôt pour un prochain numéro.
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3: 6h20, c'est votre rendez-vous les gens d'ici. Tous les jours, nous mettons en lumière une personnalité qui fait briller notre région. Elle se confie au micro de Romain Bruno sur votre radio locale ici Paris-Île-de-France. Et aujourd'hui, retrouvons Romain en Seine-et-Marne avec son invité dans une garderie pas comme les autres, hein, n'est-ce pas Romain ?
4: Oui, je suis dans une garderie très spéciale, car elle n'est pas pour les enfants. Non, mais pour les animaux et surtout pour les chiens. Et j'ai Fanny. Bonjour Fanny.
5: Bonjour Romain. Ici, c'est chez Dog Day Care. C'est la garderie pour chiens que j'ai créée et ouverte il y a un an à Ceris.
4: Alors, pour celles et ceux qui ne connaissaient pas et qui n'ont pas entendu l'interview d'il y a ça un an, on rappelle ce qu'est Dog Day Care.
5: Dog Day Care, c'est une garderie pour chiens à la journée. Vous pouvez y laisser votre chien pendant que vous travaillez ou si vous avez un déplacement. Mais c'est aussi une boutique avec des friandises et des accessoires, des dog wash en libre service pour laver son chien et un espace bien-être pour prendre soin de lui avec des professionnels du monde animalier qui se relaient chaque mois pour prendre soin de votre toutou.
4: Est venue d'où cette idée de créer comme ça ce petit endroit magique pour les chiens ?
5: Cette idée, elle m'est venue il y a 6 ans lors d'un voyage à New York. Je suis passée devant une garderie canine et là, je me suis dit, c'est le paradis pour chiens, pour mon chien, Snow, parce que je cherchais une solution de garde à l'époque. Je n'en trouvais pas et en tombant devant cette garderie, je me suis dit, c'est le lieu où je veux l'emmener.
4: Qui vient ici exactement ?
5: Je vais avoir la clientèle locale qui souhaite laisser son chien pendant qu'il travaille. Ils n'ont pas forcément le temps de s'en occuper. Mais j'ai aussi une clientèle qui va à Disneyland Paris, qui n'a pas la possibilité de laisser son chien dans la chambre d'hôtel et qui veut offrir une journée magique à son chien. Donc ils choisissent Dog Day Care. Parce que Disneyland Paris, c'est juste à côté, à 5 minutes.
4: C'est quoi la journée type d'un chien ici ?
5: Une fois qu'on a déposé son chien, il va être accueilli, on va jouer avec lui, lui proposer des activités, que ce soit de l'agilité d'intérieur ou de la stimulation mentale. C'est parfait pour l'enrichissement personnel. Et ensuite, on va les emmener se promener puisque les chiens ont besoin d'aller explorer et de renifler. Et on a plein d'espaces verts autour de nous.
4: Vous avez un super métier, Fanny.
5: Ah, je l'adore, mon métier.
4: Il y a combien de chiens d'inscrits ?
5: Alors, je peux vous donner ce chiffre-là. En un an d'ouverture, j'ai accueilli plus de 250 chiens au sein de ma garderie, avec des chiens venus à la fois du territoire, Val d'Europe, où je suis implantée, mais aussi depuis l'étranger. Le chien le plus loin, il vient d'Australie. Et il y a 3 jours, il venait du Panama, les toutous. Donc, on arrive à me trouver partout dans le monde.
4: Et d'ailleurs, si on veut prendre rendez-vous, si on veut laisser tranquillement et sereinement notre chien...
5: Oui, je suis située au 7 boulevard Michael Faraday à Séris. Et vous pouvez aussi me retrouver sur les réseaux sociaux dogdecare77 ou mon site internet dogdecare.fr.
4: Merci Fanny. Voilà, c'était un petit rendez-vous au paradis des chiens.
3: Et c'était très mignon. Merci Romain Bruno et merci à votre invité Fanny, jeune entrepreneuse et créatrice de Dog Take Care en Seine-et-Marne. Une interview à retrouver en intégralité, même en vidéo, hein, avec tous les petits chiens sur notre page Instagram et sur notre site ici.fr.
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7: Bonjour Arnaud Fromage.
8: Bonjour, bonjour à tous.
7: La nécessaire minute comptoise, c'est maintenant. C'est vous que j'ai vu tout à l'heure, hein, le doigt dans le pot à pâte à tartiner. C'est quand même pas très propre, hein, tout ça.
8: Je sais, mais que voulez-vous, c'est tellement bon et tellement régressif, la pâte à tartiner, du chocolat, des noisettes et plein d'huile. Bon, ça aide pas à rentrer dans du 38, mais flûte à la fin, il faut savoir se faire plaisir. Et surtout, cette merveille a bien failli ne jamais exister.
7: Alors comment ça, à cause de Monsieur Ferrero, c'est ça?
8: Non, lui, il y est absolument pour rien. Ce serait plutôt à cause de l'homme de Néandertal. Je vous explique. L'année dernière, des scientifiques de l'université d'Aarhus au Danemark se sont mis en tête de reconstituer le paysage et d'identifier les essences de plantes qui poussaient en Europe il y a 100 000 ans avant l'arrivée de l'homme. Pour cela, ils ont collecté des pollens anciens, les ont analysés et les résultats ne sont finalement pas si surprenants que ça. On y retrouve du tilleul, du hêtre, du charme et donc bien sûr des noisetiers. Beaucoup de noisetiers même, l'arbuste prolifère en effet dans les plaines, hors des forêts. Or, il faut s'imaginer qu'à cette époque, l'Europe était remplie de hordes de bisons, de rhinocéros, d'éléphants de 4 mètres de haut qui pouvaient peser jusqu'à 13 tonnes, autant dire des débroussailleuses. Des animaux géants qui, en empêchant la forêt de tout grignoter, assuraient ainsi indirectement un espace pour les noisetiers. Bon, les années passent, et il y a 45 000 ans, l'homme quitte son berceau africain pour gagner l'Europe. Les premiers humains s'habituent à leur nouvel environnement, ils commencent à chasser les grosses bestioles. Aucun risque pour ces espèces, les humains sont bien trop peu nombreux pour représenter le moindre risque. Mais il n'empêche que ça commence à modifier légèrement l'équilibre en place. Moins de grands animaux, moins de défrichage, donc plus de forêts et moins de noisetiers. Si bien que, nous dit encore l'étude, ils sont passés pas loin de l'extinction.
7: Alors qu'est-ce qui a sauvé les noisetiers justement, Arnaud ?
8: Eh bien, ces mêmes humains. En effet, alors que les noisetiers étaient sur le point de disparaître, nos ancêtres ont commencé à développer ce qu'on appellera plus tard l'agriculture. Or, le bois de noisetier, c'est très pratique si l'on veut se fabriquer des outils, des armes, réaliser un peu d'artisanat ou tout simplement manger des noisettes. Les premiers hommes ont donc commencé à les cultiver, sauvant ainsi les noisetiers de la disparition. Alors, aujourd'hui, on n'a plus d'éléphants sauvages de 4 mètres de haut en Europe, mais heureusement, il nous reste les noisettes, la pâte à tartiner peut donc exister, et ma journée peut commencer.
7: Ouf, je suis rassuré aussi parce que le petit déjeuner n'aurait pas la même saveur. Sinon, merci beaucoup Arnaud Fromage, et heureusement également qu'on n'a plus d'éléphants. Eh bien, à demain, je crois.
8: À demain.
7: Bah oui, c'est ça, demain, pour la nécessaire minute comptoise, en réécoute, évidemment, sur l'application ici et sur ici.fr.
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2: La cabine minute sur ici Picardie, votre chronique de la joie et de la bonne humeur. Comment ça va les amis? Est-ce que parmi vous, il y en a qui regardent des séries télé? Moi j'adore les séries. Aujourd'hui, je vais vous parler d'un fléau moderne. Un truc qui nous bouffe la vie, qui nous use la patience, qui nous fait vieillir plus vite que le temps qui passe. Les séries qui prennent trois plombes à sortir la saison suivante. Non mais sérieux, on vit à une époque où on peut envoyer une fusée sur Mars avec un drone qui filme en 4K. Et il filme en 4K la fusée sur Mars. On a des voitures qui conduisent toutes seules, des robots qui font le ménage. Mais on n'est toujours pas foutu de sortir la saison 2 d'une série avant que ton neveu passe le bac. À la fin de la saison 1, il avait 12 ans le frérot. Les séries télé, comment vous faites? Vous disparaissez comme ça sans prévenir? Ils te mettent la tête dans une saison, dans une série, t'es à fond. Tu attends la saison 2 pendant 4 ans. Et toi comme un con, tu les attends vraiment pendant 4 ans. Il y a des gens qui meurent durant les 4 ans. Ils ne voient même pas la fin de la série, c'est dégueulasse. Et nous, la génération années 80-90, on a assez attendu. Par exemple, avec Beverly Hills, c'était un peu notre HPI à nous. Tout le monde regardait Beverly Hills. Et quand une saison se terminait, pendant 2 ans, TF1, ils te rediffusaient les vieux épisodes. Et ils mentaient sans honte dans les publicités. Ils te disaient, la semaine prochaine, des nouveaux épisodes inédits de Beverly Hills. Alors toi, t'es à fond, là. Le samedi, tu t'assois avec tes frites, ton hamburger, fait maison pour mater Beverly Hills. L'épisode commence, tu te dis, mais j'ai déjà vu ça. Pas bien, si. Après, il va embrasser Kelly. Des escrocs. Et de nos jours, ça recommence. Sur les séries sur Netflix, Amazon Prime, t'es là, t'es à fond, tu mates la saison 1, tu mates la saison 2, t'as pas dormi depuis 3 jours, t'as des cernes de panda en dépression.